positive ne se perd. Nous savons, Père, que tu es véritablement l'amour et que petit à petit, au fil des générations, tu édifies le royaume de paix. Sans cesse, de nouveaux contingents de frères et sœurs s'incarnent sur terre. Sans cesse, ils se rassemblent autour de la parole intérieure, la parole prophétique, et font grandir dans leur âme la terre de la paix qui prend forme alors aussi à l'extérieur, dans la communauté. Tu es l'esprit de la vie, tu es notre Dieu Père-Mère. Et en dehors de toi, Père, il n'y a pas d'autre Dieu. Tu es l'amour, l'amour pour Dieu et pour le prochain, la loi de l'infini dont nous sommes issus et vers laquelle nous nous efforçons de retourner. Père, Père, nous t'aimons sincèrement du fond du cœur, car tu nous appelles sans cesse. Tu nous exhortes et nous réveilles sans cesse, afin que nous prenions conscience que tu es un Dieu intérieur et que nous sommes nous-mêmes ton temple, le temple de chair et d'os dans lequel réside la lumière intérieure que tu es, la vie intérieure et la rédemption du Christ de Dieu en nous. Père, nous ne pouvons que te remercier pour ton amour infini que tu rayonnes continuellement vers nous. Nous ne pouvons vraiment que te remercier et te remercier encore, car en cette période qui touche à sa fin, tu nous offres une fois de plus ta parole, afin que nous laissions ton rayonnement d'amour adoucir nos cœurs et que nous devenions le peuple de l'amour que tu désires tant. Père bien-aimé, oui, donne-nous à tous ta force, donne-nous ta bénédiction pour tout ce que nous ferons dans les temps à venir, afin que nous mûrissions de plus en plus pour nous rapprocher de toi selon ta volonté. Père bien-aimé, en vérité, dans cette atmosphère élevée où nous nous trouvons par ta grâce, nous ne désirons rien d'autre que te servir et remplis d'amour, te plaire à toi et à ton Fils, notre frère le Christ. En vérité, ô Dieu éternel et unique, tu es la force et la puissance de l'éternité, et par le Christ ton Fils, tu nous ramènes dans la patrie éternelle. Et avec le Christ et ta force, il nous est donné d'appeler tous les frères et sœurs disposés à te suivre, afin de les ramener avec nous dans le royaume de Dieu. En vérité, nous te remercions, Père. Nous te remercions pour ce moment de grâce. Nous te remercions et nous savons que tu ne nous laisses jamais seuls. Merci pour ton amour. Merci pour ta fidélité envers nous, tes enfants.

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1: Ich wollte eigentlich die...
2: En fait, une fois que la musique s'est tue, je n'avais plus envie d'ouvrir les yeux.

0: Međutim, samo kada sam otvorio oči,
1: mais quand je les ai ouverts, j'ai vu beaucoup de personnes autour de moi, des personnes dont je connaissais certaines, mais la plupart m'étaient inconnues. Cependant, quand j'ai essayé de regarder et de ressentir les choses de l'intérieur, j'ai simplement eu le sentiment de voir autour de moi des frères et sœurs. Cela me comble profondément, cela me fortifie et me motive. Oui, agir ensemble au sein de la communauté, cela me motive, et précisément vivre et ressentir cette communauté avec les yeux intérieurs.
2: Und eben mit den inneren Augen auch diese Gemeinschaft zu erleben und zu spüren.
0: I puno hvala na svemu što možemo doživjeti ovdje.
1: Un grand, grand merci pour tout ce que nous avons eu la chance de vivre ici.
3: Ja, liebe Geschwister.
4: Oui, chers frères et sœurs, c'est vraiment une fête de Pentecôte particulière. Le Père nous parle et nous encourage à passer à l'action. Nous avons aussi partagé ensemble un repas de l'amour végétarien. Malheureusement, ce n'est pas le cas partout, car les jours fériés comme la Pentecôte, Pâques ou Noël sont vraiment un enfer sur terre pour nos petits frères et sœurs de la création, les animaux. Ils sont abattus par milliers pour les plats de fête. Et avant cela, ils passent leur vie enfermés dans des étables sombres où leurs familles sont séparées. Et le trajet qui les mène à l'abattoir est souvent la seule fois où nos petits frères et sœurs de la création voient la lumière du jour. Ils peuvent peut-être ressentir le vent. Beaucoup voient aussi une prairie pour la première fois. C'est un chemin de souffrance inimaginable, alors que le cinquième commandement de Dieu est connu depuis si longtemps. Tu ne tueras pas. Ce qui est également valable envers les animaux. Chers frères et sœurs, le christianisme des origines est le christianisme de la mise en pratique. Pendant 2000 ans, beaucoup de mots ont été prononcés et maintenant le moment est venu d'agir. Et je crois que nous sommes tous très reconnaissants que la sagesse, Gabriel, Sophia, soit passée aux actes en l'an 2000. En créant la Fondation internationale Gabriel Sophia, elle a posé la première pierre de la terre de la paix. Une terre où les animaux, les plantes et les minéraux sont respectés et appréciés. Et nous, les êtres humains, nous apprenons de plus en plus à parvenir à cette unité, ce que notre Père aimant nous a également demandé aujourd'hui, à agir pour sa création. C'est un endroit merveilleux où les animaux peuvent vivre en liberté. Et ce n'est certainement pas un hasard si, juste avant la Pentecôte, il nous a été demandé si nous pouvions accueillir deux troupeaux de moutons en détresse. Concernant le premier troupeau, la raison était que c'est un homme âgé qui s'occupait des moutons et qui ne pouvait plus subvenir à leurs besoins. Et vous imaginez bien que nous n'avons pas hésité longtemps. Nous avons tout de suite dit oui et sommes allés les chercher pour les sauver. Ce sont des moutons à laine, des nez noirs du Valais, croisés avec des moutons de Jacob. Ce sont de très beaux animaux. C'est vraiment une belle expérience. Et quand on regarde cette vidéo, On voit combien ils sont magnifiques, imposants et nobles. Kairos est le bélier, le chef du troupeau en quelque sorte. Et il y a aussi deux brebis, Sirian et Dora. Dans ce troupeau, il y a aussi quatre moutons du Cameroun. Le petit bélier s'appelle Limori et les trois dames sont Lima, la Laïka et Likuira. C'est vraiment une famille de moutons très vivante et joyeuse. Le deuxième troupeau que nous avons pu sauver est lui aussi composé de moutons à laine. Il s'agit d'un troupeau plus important, de 10 moutons. Ce troupeau s'est lui aussi retrouvé en difficulté car son propriétaire ne pouvait plus s'en occuper et a demandé de l'aide. Ils viennent de tout juste d'arriver. Nous n'avons pas encore pu donner un nom à chacun, mais c'est tout simplement une grande joie que ces terres nous donnent la possibilité de donner un foyer à ces créatures, que nous puissions au sein de la communauté nous engager en faveur de la création de Dieu, que nous puissions prendre soin d'elles. Et vous pouvez imaginer que c'est aussi une grande responsabilité, car il s'agit de vie. Et les moutons vivent relativement longtemps et ont besoin d'être bien soignés.
1: Nous avons tous eu la chance, à travers la parole prophétique vivante, de pouvoir ressentir et entendre la voix de notre Père aimant. Sa parole d'amour éternel et puissante est à la recherche de chacun de ses enfants. Il souhaite nous toucher au plus profond de nous-mêmes et nous vivifier. Il nous appelle car nous sommes une partie de lui. En nous, dans le noyau central de notre âme, nous portons toute la force de son amour, notre héritage divin éternel. Et ainsi, nous sommes indissociablement reliés à toute vie, à toute existence, à chaque être humain, à chaque animal, à chaque plante et à chaque pierre. Ce qui compte, c'est donc la mise en pratique de l'amour envers toute la vie qui nous entoure. Exerçons-nous chaque jour à nous enraciner un peu plus profondément dans la loi divine. Les 10 commandements de Dieu et le sermon sur la montagne nous montrent le chemin. Chers frères et sœurs, prenons maintenant congé les uns des autres, je pense le cœur empli de gratitude. Une chaleureuse salutation en Dieu.

Chers amis, c'est avec joie que nous lirions vos impressions suite à cette grande émission. Pour cela, envoyez vos messages WhatsApp au numéro suivant 0049 pour l'Allemagne, 159 08 45 45 05. Je répète, 0049 pour l'Allemagne, 159 08 45 45 05. Ou écrivez-nous par mail à info@radio-santec.com. Nous vous remercions chaleureusement.

0: Finden Sie zu Ihrem inneren Freund.
1: Trouvez l'ami qui est en vous. Celui qui décide de maîtriser son destin avec l'aide de Dieu devient son propre instructeur. Quand plus tard, il ne se sent plus seul, quand il ne cherche plus auprès de ses prochains l'approbation et la confirmation pour ce qu'il veut, c'est qu'il a trouvé l'ami intérieur, l'esprit de notre Père qui lui est fidèle.
0: Der Wille dieses Menschen ist dann auch die Treue zu Gott.
1: La volonté de celui qui agit ainsi est aussi fidélité à Dieu. Son regard est clair et se porte vers l'infini.
0: Sein Wesen ist aufrichtig.
1: Il est droit et son but est en accord avec les lois de Dieu. Ceux qui puisent à la source intérieure ne se laissent pas lier par des dogmes.
0: Sie sind wahrheitstreu und wahrheitsliebend.
1: Ils aiment la vérité et lui sont fidèles.

0: Jeder Mensch ist auf der Welt.
1: Chacun de nous est sur Terre pour apprendre à développer des valeurs élevées. Cependant, celui qui n'est pas prêt à apprendre n'avancera pas au niveau spirituel.
0: Der innere Gewinn bleibt.
1: Le gain intérieur est durable. Tout gain extérieur se perd un jour ou l'autre.

Une autre réflexion. Seul celui qui enrichit le cœur de son prochain est véritablement riche.

0: haben sie sich aufgemacht, ihr Leben in die Hand zu nehmen?
1: Si vous avez commencé à prendre votre vie en main, vous ne courez pas le danger de vous perdre dans des conceptions abstraites.
0: Denken Sie darüber nach.
1: Réfléchissez au sens du mot grandeur, dans ce qu'il y a de plus petit, dans le plus infime élément de la matière, repose la grandeur de l'infini.

0: und sollte bewusst werden.
1: Nous devrions prendre conscience que personne ne devrait remettre sa vie dans les mains d'un tiers, ni dans celle d'une religion extérieure.
0: Jeder Mensch ist vom großen Geist gerufen.
1: Chacun de nous est appelé par le Grand Esprit à affiner tout son être, à ennoblir son caractère.

0: Beten heißt,
1: prier signifie faire preuve de compassion et avoir le sens de la responsabilité.

0: hängen an Menschen.
1: Nous nous affaiblissons à chaque fois que nous nous accrochons à d'autres personnes, à des biens, à de l'argent ou à d'autres choses encore. Il y a souvent des choses que nous n'avons pas envie de faire, alors que nous en serions capables.
0: Wir hängen uns an andere an, dass sie es für uns tun.
1: Nous nous accrochons alors à d'autres personnes pour qu'elles le fassent à notre place, de même qu'à des valeurs extérieures que pourtant nous ne pourrons pas emporter. Cela nous affaiblit.

0: Wie oft suchen wir, dass es uns gut geht?
1: Combien de fois recherchons-nous tout d'abord à assurer notre bien-être? Il est dit, ne cherche pas le bien à l'extérieur, il est en toi. Et notre leitmotiv spirituel s'énonce, je change de l'intérieur vers l'extérieur. Je travaille à mes aspects trop humains pour définir une nouvelle image qui aura sur moi un effet positif. Je suis libre.

0: Wo ist in dieser Welt die Sicherheit?
1: Qu'est-ce qui, dans ce monde, peut offrir la sécurité d'autres personnes, des biens ou la richesse? Toujours plus de personnes reconnaissent que ce qui est extérieur, le monde, n'apporte plus de sécurité. Cependant, il y a quelqu'un qui nous offre la sécurité. C'est le Christ de Dieu qui est plus proche de nous que nos bras et nos jambes.
0: Es ist der große, liebende, barmherzige Geist.
1: C'est le grand esprit aimant et miséricordieux qui habite en chacun de nous. Son amour et son aide sont toujours là.
0: Er ruft uns.
1: Il nous appelle et celui qui va vers lui d'un cœur sincère ressent et fait l'expérience de sa présence et de son aide.

0: Chers amis dans le monde entier, nous vous souhaitons la bienvenue pour cette nouvelle émission de la série « Nous lisons, tu veux écouter, ressentir ce que les autres disent. » Des jeunes sur le chemin qui mène au Christ. La nouvelle ère a commencé, nous sommes en l'an 2 de l'ère messianique et sophianique, dans laquelle seul l'amour pour Dieu et pour le prochain compte. Gabriel, sa prophétesse et messagère, a donné pendant près de 50 ans d'innombrables aides, permettant à tous ceux qui le souhaitent de parvenir à l'amour pour Dieu et pour le prochain, qui en fin de compte est notre être véritable. Dieu est l'amour qui porte et vivifie tous les êtres humains, les animaux, les plantes, chaque minéral, oui, toute forme d'existence. Partout dans le monde, le message de l'esprit libre, Dieu en nous, touche de plus en plus de personnes dans leur cœur et elles commencent à mettre en pratique, pas à pas, l'enseignement de l'amour pour Dieu et pour le prochain dans leur vie. Ouvrons notre cœur et écoutons ce qui anime les jeunes qui suivent le chemin menant à Dieu et quelles expériences ils font avec l'enseignement de l'esprit libre. Régulièrement, des jeunes du monde entier se réunissent via Internet pour échanger leurs expériences sur le chemin du Christ. Lors de l'un de ces échanges, il était question du sermon sur la montagne de Jésus de Nazareth, qui nous apprend à devenir droit, sincère et aussi désintéressé. Une jeune béninoise rapporte à ce propos « Bonjour chers frères et sœurs des communautés libres. J'ai participé au dernier échange international pour les jeunes et ça a été une grande joie pour moi de partager nos différentes expériences sur le thème du sermon sur la montagne. Je remercie le Christ pour cet enseignement et aussi Gabrielle, notre sœur bien-aimée, d'être restée fidèle à Dieu dans sa tâche de messagère. Je pense qu'elle est l'exemple même du désintéressement que nous devrions suivre à notre époque. Je nous souhaite à tous beaucoup de courage et de persévérance sur ce chemin, ainsi que des expériences positives et enrichissantes pour avancer dans l'esprit du Christ.
1: Nous restons sur le continent africain. Un jeune Nigérian qui a découvert les enseignements de l'esprit libre il y a quelque temps écrit. Une chaleureuse salutation en Dieu. Ce matin, dans une brochure des éditions Gabriel, je suis tombée sur un passage qui dit « Ceux qui vivent en Dieu reconnaîtront à temps les difficultés qui se présenteront et les surmonteront avec sa force, et ceux qui ne les reconnaissent pas seront sans cesse préoccupés par ces difficultés qui, de ce fait, deviendront des problèmes. » Cela me montre que dans tout ce que je fais, je ne devrais pas m'éloigner de Dieu, de sa présence. Si je me rappelle qu'il m'aime et que je m'efforce de faire sa volonté, il m'aidera à surmonter les difficultés.
2: Les innombrables aides concrètes données par la sagesse divine pour suivre le chemin qui ramène à la patrie éternelle touchent des personnes du monde entier. Par exemple, ce jeune Irlandais qui a trouvé le sens de sa vie terrestre grâce à l'enseignement de l'esprit libre. Il dit « J'ai découvert l'enseignement de l'esprit libre sur Internet et j'ai commandé le livre « Le chemin intérieur qui mène à la conscience cosmique » avec lequel je travaille. Au début, j'ai trouvé ça difficile et pas si simple à mettre en pratique. Ce n'est que lorsque je m'y suis mis sérieusement que cela s'est amélioré. Bien sûr, je remarque chaque jour des lacunes chez moi, mais je remarque aussi que mes sens s'affinent et que j'ai toujours plus conscience de ce que je dis ainsi que de ce qui est essentiel. Ce qui m'a vraiment aidé à faire un pas en avant, c'est la tâche du journal mystique qui me pousse à passer en revue mes journées de façon très concrète. Et la prière de l'âme m'aide aussi. Me relier à Dieu en moi et en tout afin de voir ma journée sous le bon jour et de comprendre ce que les situations et les rencontres veulent me dire est une tâche tout simplement formidable. Grâce à cela, beaucoup de choses ont changé en moi. J'ai une toute nouvelle vision de ma vie. Gabriel explique aussi toute la création et comment ce monde est né. Cet enseignement me permet de comprendre pourquoi je suis sur Terre et ce que j'ai à apprendre. Sur Sophia TV, je vois aussi la bibliothèque Sophia et la Terre de la Paix. J'aimerais rester en contact et avoir un échange avec d'autres personnes. Oui, j'aimerais bien participer aux échanges internationaux pour les jeunes dans les communautés libres.
0: En Amérique latine aussi, des jeunes suivent le chemin intérieur. Une jeune Mexicaine en parle ainsi. Je voudrais tout d'abord remercier pour ces émissions qui nous expliquent le royaume éternel, ainsi que les quatre plans de développement, le berceau de l'évolution qui conduit à la filiation divine. C'est impressionnant de savoir que nous avons tout en nous et que nous avons parcouru ce chemin d'évolution. Même s'il me reste encore beaucoup à faire, je suis résolue à être plus attentive, à écouter ce que chaque situation veut me dire et, avec l'aide du Christ de Dieu, à suivre le chemin intérieur. La vie quotidienne me place parfois dans des situations dont je ne vois pas l'issue et pour lesquelles je cherche la bonne approche. Je demande alors l'aide au Christ et à un moment ou à un autre, je reçois toujours une aide qui me permet de trouver une bonne solution, où je vois la bonne manière de gérer la situation. Je suis très reconnaissante d'avoir acquis ce sentiment que l'Esprit du Christ de Dieu est toujours présent et que je peux, à tout moment, me tourner avec confiance vers cet Esprit merveilleux. La devise des communautés libres me parle aussi beaucoup, « Unis et soi ». J'essaie de travailler avec cette devise et de m'examiner lorsque je rencontre des personnes, que je les connaisse ou non, en me demandant si je ressens une bonne communication avec elles et si ça n'est pas le cas, pourquoi. Cela m'aide beaucoup à prendre conscience de certains aspects de nature humaine et à changer de cap. C'est pour moi un encouragement à suivre avec sérieux le chemin intérieur.
1: Une jeune d'une communauté libre du sud de l'Afrique nous a contactés par WhatsApp après avoir écouté une méditation donnée par la sagesse divine. Elle écrit « Ces derniers temps, j'ai traversé une mauvaise passe. Beaucoup de choses se passaient mal. Je n'avais pas assez de temps pour faire les choses et je ne me sentais pas bien préparée pour l'examen que je devais passer. Mais il y a quelques jours, alors que j'allais vraiment mal, j'ai écouté une méditation de Gabriel intitulée « La foi active ». Ce que disait Gabriel et qui au départ ne me paraissait avoir aucun rapport avec ma situation, m'a pourtant semblé être une réponse. J'ai soudain compris que je n'avais vu que l'aspect extérieur de la situation, ce que j'appelais la malchance. Je n'avais pas vu l'essentiel, c'est-à-dire ce que cette situation voulait me dire. Cela m'empêchait d'être concentrée. Il m'avait fait régresser non seulement à l'école, mais aussi intérieurement. Après avoir écouté cette méditation, je me suis tournée vers le Christ et j'ai réalisé que j'avais également été désagréable avec certaines personnes ces derniers temps. Cela m'a fait mal au cœur. J'ai demandé pardon et j'ai également décidé d'être très attentive lorsque des personnes veulent dire du mal des autres. Cette méditation a donc été un puissant avertissement pour moi. Avant, je me sentais stressée, mais depuis, je suis plus calme et très reconnaissante.
2: Un jeune téléspectateur américain nous a écrit au sujet de la série en trois parties sur la grande révélation du Christ, l'état des démons, ses complices et ses victimes. Écoutons ce qu'il dit à ce propos. Oui, je suis vraiment heureux d'entendre ces paroles du Christ. On accepte beaucoup de choses qui se passent dans le monde sans vraiment y réfléchir, comme par exemple le fait que des réalisations apparemment bonnes soient hautement honorées, louées et récompensées. Sans la parole du Christ, qui nous éclaire à partir de la vérité, il est facile de devenir victime et de suivre le courant dominant. Je le sais très bien moi-même. Je suis très très heureux que le Christ ait expliqué de manière aussi complète les agissements du principe démoniaque dans ce monde. Cela me permet de les reconnaître beaucoup plus facilement et de dire « non, ce n'est pas le bon chemin ». Même si cela semble être une bonne chose aux yeux du monde. L'une des lois inversées des démons qui m'a personnellement beaucoup fait réfléchir est la suivante. Forme ton intellect. Jusqu'à récemment, je pensais que devenir un intellectuel était quelque chose de très souhaitable. Maintenant, je suis reconnaissant au Christ d'avoir si clairement dévoilé les principes inversés des démons. Sa parole est quelque chose à laquelle je peux m'accrocher intérieurement et qui me sert de repère.
0: Beaucoup de jeunes sont reconnaissants pour les paroles claires du royaume de Dieu qui leur ouvrent les yeux et leur permettent de voir sous un autre jour beaucoup de choses qui semblent normales dans ce monde. Également au Moyen-Orient, une jeune femme a trouvé de l'aide et des éclaircissements dans la révélation « L'état des démons ». Elle écrit « J'ai trouvé les révélations de cette année très instructives, très réelles, concrètes et faciles à comprendre, comme par exemple l'état des démons. À l'image de ma vie, je comprends très bien comment les choses fonctionnent dans ce monde et comment elles me rendent malheureuse. Sans ces révélations, je ne comprendrais pas grand-chose, comme la soif de pouvoir et les comportements contraires à l'éthique partout dans le monde. Savoir d'où cela vient et comment cela agit sur nous est une aide pour moi, et au lieu de rester aveugle, je peux reconnaître les pas que je peux faire pour en sortir. Le besoin de former son intellect pour faire carrière dans ce monde y est également mentionné, et je suis vraiment tombée dans le piège. J'ai eu du mal à l'admettre, mais maintenant, je veux m'en éloigner et travailler davantage avec mon cœur.
1: Passons du Moyen-Orient à l'Amérique latine. Des jeunes Péruviens, Colombiens et Mexicains ont régulièrement un échange dans le cadre des communautés libres. L'un d'eux rapporte. Lors de l'émission pour les communautés libres intitulée « La vie et évolution », j'ai été impressionné d'entendre que tout a une conscience ou que tout est conscience. Tout ce que je perçois dans la nature, les éléments, les planètes ou les plantes et les fruits. Tout a une conscience. Cela m'aide à apprécier et à respecter beaucoup plus les choses et aussi à me demander « Quelle conscience ai-je moi-même ? » De quoi sont faites mes pensées et ma conscience pendant la semaine? Et quel est mon prochain pas? Merci pour ces précieuses indications. J'apprends à mieux comprendre mon prochain, car lui aussi, comme Gabriel nous l'enseigne, a actuellement sa propre conscience. Merci beaucoup pour cette aide précieuse.
2: Un jeune d'Afrique du Sud, qui participe régulièrement à l'échange international pour les jeunes, a appelé spontanément en disant « Je voulais juste appeler pour remercier de tout cœur pour l'enseignement, pour l'échange, pour tout ce que nous avons reçu cette année. J'ai dû beaucoup travailler et cette année a souvent été dure pour moi et je me suis plaint parfois. Mais maintenant, avec le recul, je vois que l'amour de Dieu a toujours été là. Je vois combien j'ai été aidé à résoudre les difficultés. Savoir qu'il y a des amis qui pensent comme moi, quelle que soit la distance qui nous sépare, est d'une grande aide. J'ai fait l'expérience qu'en ayant des prises de conscience sur moi-même et avec l'aide du Christ, j'ai fait quelques pas en avant. Maintenant, certains amis viennent même vers moi et me demandent comment j'ai réussi à surmonter tout cela. Et je remarque que je peux déjà les aider un peu grâce à mon expérience, et cela me réjouit. Je voudrais encore une fois remercier pour toute l'aide reçue. Je vous souhaite tout le meilleur et merci beaucoup pour la fête de la famille de Dieu sur Terre, à laquelle nous avons pu participer grâce à la télévision. Chers amis, pour conclure cette émission, rappelons-nous une fois encore que chacun de nous vient de la grande famille de Dieu qui a son origine dans le royaume de notre Père éternel. Restons unis dans cette conscience et souhaitons-nous beaucoup de force et de faire des pas sur le chemin qui mène au Christ. Rappelons-nous aussi que la devise des communautés libres est l'entraide mutuelle. Alors, si certaines choses ont également été mises en mouvement en vous et que vous avez le sentiment que le Christ de Dieu frappe aussi à la porte de votre cœur, Nous vous encourageons chaleureusement à partager les expériences que vous faites avec l'enseignement de l'esprit libre. À tout bientôt et une chaleureuse salutation en Dieu.

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0: Chers amis, nous sommes heureux de vous retrouver pour cette nouvelle émission de la série « La véritable école, c'est la vie » avec aujourd'hui pour thème « La psychologie divine ». Nous aimerions d'emblée mentionner que la psychologie divine n'a rien à voir avec la psychologie enseignée dans les universités de ce monde, où l'on tente d'analyser et de comprendre le comportement et la pensée des personnes à l'aide d'enquêtes scientifiques qui, généralement, finissent par attribuer la responsabilité de certains comportements aux autres, à notre entourage ou à notre éducation. La psychologie divine enseigne au contraire ceci, prends conscience de tes propres fautes. Vous vous demandez peut-être comment y parvenir ? Nous allons aujourd'hui lire à ce sujet l'un des nombreux enseignements donnés à notre époque par la sagesse divine, par Gabrielle, la prophétesse de Dieu. Nous pourrions dire que nous apprenons à l'université de l'esprit. La sagesse divine débute en disant « Dieu nous connaît, Dieu sait qui nous sommes, et Dieu sait aussi comment nous pouvons nous observer nous-mêmes. » Les psychologues posent des questions à leurs patients. Dans la psychologie spirituelle, nous nous interrogeons nous-mêmes. Dieu est au centre de notre âme et rayonne inlassablement dans l'être humain à travers l'âme, par le circuit des sept forces fondamentales qui se trouvent en nous et que nous appelons également les sept centres de conscience. Nous parlons de nos cinq sens et nous parlons de ce que nous ressentons. Avec nos cinq sens, nous ressentons, et ce que nous ressentons constitue le monde de nos sentiments. Celui-ci transmet ce qu'il ressent à nos sensations, d'où découlent nos pensées, puis nos paroles et nos actes. Plus loin, il est expliqué ce qui suit. Le monde de nos sentiments est donc ce qui est le plus proche de l'âme. C'est par le biais de nos sentiments que l'Esprit de Dieu donne les impulsions. Avant de penser, nous ressentons. Nous ressentons avec nos yeux, nous ressentons avec nos oreilles, nous ressentons avec notre sens du toucher, avec le goût et l'odorat.
1: Quel processus suit ce qui vient à nous par l'intermédiaire de nos yeux, de nos oreilles, par le toucher, le goût et l'odorat? Voici ce que cet enseignement nous dit à ce sujet. Pour une meilleure compréhension, revenons un peu en arrière. Un enfant qui vient de naître bouge grâce à la force de Dieu, c'est la vie, le mouvement. Cependant, le cerveau du nouveau-né n'est pas encore programmé. L'enfant doit apprendre à ressentir et en même temps à entendre. Il regarde et il entend, il regarde une personne, mais ne sait pas qui il voit, ce qu'il voit. Sa mère lui dit « Je suis ta maman, je suis ta maman ». L'enfant entend cela « Je suis ta maman ». Alors, tout à coup, la personne qu'il voit est maman. Cela entre peu à peu dans les cellules de son cerveau. Il commence à absorber des aliments. Ses nerfs gustatifs

0: des légumes, ce sont des légumes. Et peu à peu, l'enfant enregistre, ce sont des légumes. Ce qu'il ressent entre aussi dans son âme. Il s'agit là des programmes de vie tout à fait ordinaires dont nous avons besoin pour vivre en tant qu'être humain sur la terre. Puis l'enfant commence à toucher les choses, et nous savons à quel point il est difficile au nouveau-né de parvenir à toucher un objet. Mais quand il y parvient, sa mère ou son père lui disent « C'est mou, c'est dur, attention, il y a des épines, ça pique. » Peu à peu, avant de savoir dire « épine », l'enfant dit « pique, pique », et c'est ainsi qu'il se programme. Le nouveau-né n'a pas encore de véritable programme, mais il enregistre à travers le toucher, à travers ce que dit sa mère et son entourage. La mère pose son enfant dans l'herbe et l'enfant tâte l'herbe. Que dit sa mère? L'herbe verte, l'herbe verte. Ou la fleur blanche, la fleur bleue. Très progressivement, par la vue, par le toucher, l'ouïe, l'odorat et le goût, l'enfant assimile les programmes correspondants. Et tout ce qu'il ressent entre également dans son âme.
1: Il s'agit là de programmes de vie tout à fait normaux, ceux dont nous avons besoin en tant qu'être humain, poursuit Gabriel. Par la suite, dans notre vie, tout dépend de ce que nous faisons, de ce que nous avons enregistré. Nos péchés aussi agissent ensuite progressivement, par le biais du monde de nos sentiments. De même, l'Esprit de Dieu agit à travers le monde de nos sentiments. Pourquoi ? Parce que c'est à travers les sentiments que viennent les sensations, les images, puis les pensées et les mots. Chers amis, si nous fermons les yeux et nous nous bouchons les oreilles et que pendant un long moment, nous ne voyons rien et n'entendons rien, que se passe-t-il en nous ? Nous percevons uniquement ce que nous avons déjà enregistré en nous. Rien d'autre. Et dès que nous ouvrons les yeux, entendons à nouveau, mangeons, touchons, nous recommençons alors à enregistrer. Notre regard se pose à nouveau sur quelque chose. Que pensons-nous à ce moment-là? Éventuellement, quelque chose qui est déjà enregistré en nous, ou bien de nouvelles sensations, déclenchées par ce que nous venons de voir, s'enregistrent à leur tour dans notre âme. Puis l'enseignement explique plus en détail ces enregistrements qui ont lieu continuellement. Le psychologue nous pose des questions. Mais comment pouvons-nous nous interroger nous-mêmes? Uniquement à travers nos propres enregistrements, en nous demandant s'ils sont de nature humaine, c'est-à-dire pécheresse, ou de nature divine. Dieu en nous, qui sait toute chose, donne inlassablement. Il émet donc inlassablement et touche le monde de nos sentiments. Des sentiments subtils remontent alors en nous et nous nous mettons à penser. Ou bien ces sentiments subtils dirigent nos antennes, c'est-à-dire nos yeux, nos oreilles, notre odorat, notre goût et notre toucher. C'est ainsi que nous pouvons percevoir qui nous sommes. Nous voyons quelque chose et des pensées surgissent. Quelles pensées? En les mesurant aux 10 commandements et au sermon sur la montagne, nous pouvons constater si ces pensées sont divines ou non. Nous pouvons nous observer nous-mêmes à travers nos sentiments. Lorsque nous parlons, interrogeons-nous. Que disons-nous et que pensons-nous? Dieu en nous nous aide à chaque instant pour que nous apprenions à nous connaître nous-mêmes, et ce, par le biais de nos sentiments, qui sont très proches de l'âme et perçoivent pratiquement les impulsions du divin et de l'âme. Et par le biais du circuit des 7 forces fondamentales, des 7 centres de conscience en nous, nous découvrons alors ce que nous pensons, disons et ressentons. Les sensations sont vagues, mais génère déjà des images. Puis nos pensées nous font prendre conscience de ces images. et puis la

0: Prochaine étape, qu'est-ce que nous disons? Cela correspond-il à nos pensées? Qu'est-ce que nous faisons? Chers amis, pour la suite de cet enseignement passionnant donné lors d'une rencontre, nous entendons maintenant la voix de Gabriel en arrière-fond.
1: Wir können uns also ständig selbst befragen.
2: Autrement dit, nous pouvons nous interroger en permanence. Souvent, dans le monde de nos pensées, nous nous faisons des illusions sur nous-mêmes. Nous pensons par exemple, je suis quelqu'un de bien, tout va bien. Puis nous voyons quelque chose qui, visiblement, déclenche une agitation en nous. Le monde de nos sentiments émet déjà des impulsions. Nos nerfs se crispent. Mais nous mettons alors un couvercle dessus en nous disant « Cela ne m'intéresse pas, je suis quelqu'un de bien, j'ai beaucoup progressé sur le chemin spirituel, tout va bien. » C'est ainsi que nos pensées nous trompent. Mais par l'autocontrôle auquel nous parvenons en nous tournant vers le Christ en nous, nous pouvons interroger nos propres sentiments pour savoir si ce qu'ils nous ont signalé correspond vraiment à ce que nous pensons au niveau de notre conscient. Nous pouvons aussi interroger notre corps lorsque soudainement il manifeste une certaine agitation. D'où vient cette agitation? Qu'est-ce qui, dans mes sentiments, a déclenché cette agitation? Mes pensées m'ont dit, je suis quelqu'un de bien, je n'ai plus ces aspects-là en moi, ils concernent uniquement mon prochain. Et pourtant, je suis agité. Mes sentiments ont fait vibrer mon corps. Et ils veulent me communiquer autre chose que ce que me disent mes pensées. À ce moment, nous commençons à nous analyser nous-mêmes en nous demandant « Mes pensées correspondent-elles vraiment à mes sentiments ?» Et puisque tout est énergie, nous pouvons aussi interroger directement nos pensées. Est-ce que ce que vous me dites correspond vraiment à ce que je ressens? Est-ce une impulsion qui vient du divin? Si nous nous efforçons de ne pas laisser nos pensées se manifester tout de suite, mais que nous restons silencieux et calmes, c'est-à-dire à l'écoute du monde de nos sentiments, nous sommes alors aussi à l'écoute de nos centres de conscience. Alors, par l'intermédiaire d'un ou plusieurs d'entre eux, nous parviennent des impulsions qui nous communiquent « Ce que tu penses ne correspond pas à nous, tes sentiments. » Examine-toi, analyse-toi. Ta manière d'agir est-elle en accord avec tes pensées? La plupart du temps, nos sentiments s'adressent à nous sous forme de questions. Ils ne disent jamais « les choses sont comme ci ou comme ça ». Pourquoi? Parce que lorsque le divin émet une impulsion en nous, il ne nous dit jamais « voilà ton défaut ». Il nous guide et il nous aide proportionnellement à la manière dont nous suivons la direction indiquée, proportionnellement à notre disposition à nous analyser nous-mêmes. C'est la loi du libre arbitre. Et à partir de nos centres spirituels, nos centres de conscience, à partir du monde de nos sentiments, nous ressentons soudain cette pensée ne correspond pas à la réalité de ma vie. Puis à nouveau, par le biais du monde de nos sentiments, des questions montent en nous. Quelle en est la raison? Comment est ton comportement? Comment sont tes paroles? Alors, à nouveau, des pensées très subtiles se manifestent et nous disent éventuellement « Je veux paraître meilleur que ce que je suis. » Et l'impulsion divine revient en disant « Pourquoi ? Qu'est-ce qui te fait défaut ?» C'est ainsi que le divin nous conduit à la connaissance de nous-mêmes. Dieu nous guide de telle sorte que nous nous interrogions régulièrement nous-mêmes.
1: Gott führt uns so, dass wir uns immer wieder selbst befragen.
3: Nous venons d'entendre cet extrait de l'enseignement de la sagesse divine avec la voix de Gabriel en arrière-fond, et nous continuons maintenant la lecture. Gabriel donne une aide très concrète qui amène à avoir des prises de conscience sur soi-même au quotidien. Elle dit « Faire l'exercice suivant à la maison est extrêmement intéressant pour chacun de nous. Nous nous asseyons, fermons les yeux et fermons aussi, pour ainsi dire, nos oreilles. Nous restons tout à fait silencieux, sans rien ressentir, et nous laissons simplement venir les images qui montent en nous. Tout ce qui se montre provient de ce que nous avons enregistré en nous et qui se trouve dans notre conscient. Au moment même où nous ouvrons les yeux et écoutons à nouveau ce qui se passe autour de nous, notre corps bouge. De toute autre impulsion pénètre alors en nous et nous les enregistrons. Nous enregistrons à chaque instant, par le biais de nos cinq sens, nos cinq antennes. Et par le biais de ces antennes, Dieu nous dit « Est-ce que ce que tu vois et penses est en accord avec mes lois ? Si ce n'est pas le cas, sonde le monde de tes sentiments et découvre qui tu es dans ton subconscient, apprends qui tu es dans ton âme et mets en ordre ce que tu reconnais. » Et comment pouvons-nous régler, mettre en ordre ce que nous ressentons ou ce que nous pensons, ce que nous avons dit ou fait? Par le biais du repentir. Nous parvenons au repentir uniquement à travers le monde de nos sentiments, à nouveau avec l'aide du divin en nous. Si nous pensons dans notre conscient, « Bon, je vais me repentir de ce que j'ai fait, je le regrette du fond du cœur et je ne veux plus le faire. » Aucun sentiment ne vient. Nous ne faisons que réciter nos anciens programmes, les schémas que nous avons enregistrés, parce que nous avons entendu cela quelque part. Que faut-il faire pour développer le repentir? Il nous faut revenir au niveau de nos sentiments. Il nous faut à nouveau demander de l'aide au Christ en nous, lui qui nous connaît, qui sait toutes choses, qui est à nos côtés à chaque instant. Lui, le psychologue divin, si nous voulons l'appeler ainsi. Nous demandons de l'aide pour trouver le repentir. Et ensuite, nous ressentons à l'intérieur de nos péchés. Par quels moyens? Encore une fois, avec nos sens. Nous ressentons dans l'image que nous avons devant nos yeux intérieurs. Étaient nos pensées? Qu'avons-nous dit? Qu'avons-nous fait? Puis vient la question, est-ce que je veux récolter cela? Est-ce que je veux vraiment récolter cela? Nous ne devons pas interroger notre conscient, mais nos sentiments. Car nos sentiments nous font prendre conscience de ce que nous devrons supporter si ce que nous avons enregistré revient vers nous. C'est souvent à partir de là que viennent les remords, le repentir. Il a été dit, ne fais pas aux autres ce que tu ne veux pas qu'on te fasse, ou encore, agis envers ton prochain comme tu aimerais qu'il agisse envers toi.
2: L'enseignement nous en apprend davantage. Se repentir véritablement signifie « je mets en ordre ce que je reconnais et j'agis envers mon prochain selon ce que j'attends moi-même ». De cette manière, nous mettons en ordre les aspects pécheurs que nous avons reconnus, nous purifions en partie ce qui se trouve dans notre âme. De plus, nous pouvons souvent en reconnaître et en extraire la racine, de sorte que des aspects identiques ou similaires ne se redéploient pratiquement plus. Autrement dit, avec nos antennes, nous ne développons plus en nous des aspects identiques ou similaires. Ce serait la psychologie spirituelle. Et le psychologue divin, si nous voulons l'appeler ainsi, c'est le Christ en nous qui nous aide, lui qui est notre Rédempteur. Une fois que nous avons compris la manière dont se déroule le processus de la mise en ordre, que nous sommes conscients de tout ce que les journées nous apportent, à quel point elles sont précieuses, et une fois que nous avons commencé cette auto-analyse de nous-mêmes et que nous reconnaissons les causes de ce que nous apportent les journées, alors seulement notre vie devient réellement intéressante. Alors seulement nous savons ce que signifie vivre de plus en plus en Dieu, devenir libre et heureux, vivre dans l'existence. Cependant, nous ne devrions pas nous perdre dans l'analyse de ce que nous avons trouvé. Nous devrions le faire avec le Christ. Et si nous avons pris conscience, ne serait-ce que d'un aspect que nous reconnaissons comme une erreur, alors travaillons-y en suivant le chemin de la mise en ordre. Si nous l'avons réglé en majeure partie, nous savons alors que nous pouvons continuer à avoir d'autres prises de conscience sur nous-mêmes, à nous interroger et analyser. Dieu en nous, le Christ en nous, nous connaît, il connaît chacune de nos fautes et faiblesses. Nous ne nous connaissons qu'en partie. Ainsi, je dirais que la connaissance de soi et l'auto-analyse sont le chemin le plus rapide menant au Christ, à la perfection de l'âme.
0: L'enseignement nous explique également comment la voix de notre conscience peut nous aider à nous analyser. Nous recevons tout d'abord des impulsions subtiles par le biais de nos sentiments. Prends conscience de ce qui est en toi, va à la racine de ces aspects et mets-les en ordre. Si nous ne le faisons pas, alors un sentiment monte en nous. Nous pourrions aussi parler de mauvaise conscience. Le monde de nos sentiments le transmet au monde de nos sensations. Celui-ci est plus fort. Il est une partie de la voix de notre conscience qui vient de notre ange gardien ou du Christ en nous. Nous avons donc d'abord ce sentiment subtil qui nous dit « Reconnais ce qui est en toi et mets-le en ordre ». Si nous ne le faisons pas, si nous passons outre, alors vient une mise en garde par la voix de notre conscience. Et si nous ignorons aussi celle-ci, nous nous chargeons à nouveau. Chacun d'entre nous connaît sûrement cette mauvaise conscience, elle n'est pas très agréable. Mais comme nous venons de l'entendre, la voix de notre conscience est très précieuse sur le chemin de la connaissance de soi. Nous ne devrions jamais la refouler, mais au contraire, faire qu'elle reste vivante. Au début de l'enseignement, il était expliqué comment un enfant commence à apprendre, comment il enregistre tout. À la fin de l'enseignement, il y est à nouveau fait référence. Pour conclure, nous souhaitons lire ce passage. Je cite. Nous voyons donc à quel point les parents sont importants pour l'enfant et à quel point sommes-nous importants pour Dieu, nous qui sommes ses enfants. Il est toujours là. Il donne sans relâche pour que nous revenions à lui. C'est cela la transformation. Il nous aide à reconnaître nos aspects pécheurs, à les mettre en ordre et à ne plus les répéter, afin que nous accomplissions de plus en plus ses lois pour être à nouveau auprès de lui. Les parents se réjouissent que leur enfant apprenne peu à peu à parler, à toucher, à marcher, à ressentir. Oh, combien d'avantages notre Père Céleste se réjouit-il lorsque nous apprenons à vivre ses lois pour revenir à lui. Chers amis, c'est le but de notre âme. Retourner au Père éternel, dans la patrie éternelle, dans l'existence éternelle. C'est pour cela que Moïse nous a apporté les lois de Dieu, les 10 commandements, et que le Christ nous a apporté son enseignement, le sermon sur la montagne. Et pour que nous suivions ce chemin qui ramène à la maison du Père, la sagesse divine nous offre, depuis 50 ans, d'innombrables enseignements, de véritables perles pour tout chercheur de Dieu qui s'est mis en chemin vers Dieu en lui-même. Alors, si vous le souhaitez, retrouvez-nous pour la prochaine émission de la série « La véritable école, c'est la vie ». D'ici là, au revoir et une chaleureuse salutation en Dieu.

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0: Chers amis, nous vous souhaitons la bienvenue à cette émission intitulée « Jésus de Nazareth est également venu pour les animaux ». Le contenu de cette émission est tiré de la grande œuvre de révélation « Ceci est ma parole, Alpha et Oméga, l'Évangile du Christ de Dieu, la révélation du Christ connu dans le monde entier », qui a été donnée à travers Gabriel, la prophétesse et messagère de Dieu. Dans les plus de 1000 pages de cet ouvrage, le Christ lui-même explique et rectifie, sur la base d'un évangile apocryphe, c'est-à-dire qui n'est pas contenu dans la Bible, ce qui a été relaté de manière partiellement erronée ou équivoque au sujet de sa vie et de son enseignement. Tout ce qui a été, ce qui est et ce qui sera y est décrit de manière très complète, et aussi ce que le Christ a réellement enseigné lorsqu'il était incarné en Jésus de Nazareth. Le commandement de l'amour pour Dieu et pour le prochain, qui est également valable envers les animaux, les plantes et toute la nature, est le fil conducteur de cette grande œuvre. Ainsi, il y a 2000 ans déjà, Jésus le Christ enseigna aux êtres humains l'unité de la vie, l'amour pour les animaux, les plantes et les minéraux, pour toute la terre-mère. Car Jésus de Nazareth est également venu pour les animaux. Nous commençons la lecture. Dans un passage de l'Évangile de Jésus, il est rapporté que Jésus de Nazareth dit à ses disciples, je cite, « En vérité, je vous le dis, je suis venu dans le monde pour abolir tous les sacrifices sanglants et la consommation de la chair des animaux et des oiseaux abattus par les êtres humains. » Le Christ explique, rectifie et approfondit la parole. Celui qui aime vivre en Dieu, aime Dieu, et fait un avec la vie issue de Dieu. Je suis venu dans ce monde pour enseigner et vivre en exemple l'évangile de l'amour, la loi des cieux. Celui qui met en pratique la loi céleste de l'amour parviendra à une vie accomplie. Vivre en Dieu ne concerne pas seulement notre relation aux êtres humains, mais à toutes les autres formes de vie, comme les animaux, les plantes, les pierres et tous les minéraux, car tout ce qui existe porte en soi la vie, Dieu. Celui qui vit en unité avec la vie ne tue pas volontairement des animaux et ne détruit pas intentionnellement des plantes. Il respecte également la vie, les forces de conscience, des pierres et de tous les minéraux. Celui qui respecte la vie respecte aussi son prochain, parce qu'il se respecte lui-même. En effet, la vie, Dieu, est dans l'âme en tant que substance et force. Celui qui respecte son prochain vit donc en paix avec tout ce qui est et avec ses prochains, car tous les êtres et tous les êtres humains sont des enfants du Dieu Père-Mère. Voyez, celui qui met en pratique la loi d'amour change sa façon de penser et de vivre. Il ennoblit ses sens et cesse peu à peu de tuer consciemment des animaux ou de les abattre pour en consommer la chair. L'être humain qui mise sur la chair consomme aussi de la viande. Celui qui mise sur l'esprit se nourrit de ce que la terre lui offre comme il en était autrefois. Sachez qu'aucun changement, que ce soit dans l'être humain ou dans le monde, ne survient du jour au lendemain. Il s'agit d'une transformation progressive. En effet, celui qui se tourne vers Dieu transforme peu à peu sa manière de penser et de vivre. De la sorte, il ennoblit ses sens et toute sa personne. Il délaisse de plus en plus la consommation de viande et vit en paix avec ses prochains, ainsi qu'avec les règnes de la nature.
1: Écoutons maintenant un autre passage rapporté dans l'Évangile de Jésus. Alors que Jésus marchait avec quelques-uns de ses disciples, il rencontra un homme qui dressait des chiens à chasser d'autres animaux. Il lui dit, « Pourquoi fais-tu cela ?» Et l'homme répondit, « Je vis de ce travail Quelle utilité ont donc ces animaux ? Ils sont faibles, mais les chiens sont forts. » Jésus lui dit : « Tu manques de sagesse et d'amour. Vois, chaque créature que Dieu a créée a sa raison d'être. Qui est capable de dire ce qu'il y a de bon en elle et quelle est son utilité pour toi ou pour l'humanité ? Et pour assurer ta subsistance, regarde les champs comme ils poussent et sont productifs. Regarde les arbres chargés de fruits, regarde les herbes. Que veux-tu de plus que ce que te donne le travail honnête de tes mains ? Malheureux les forts qui font mauvais usage de leur force. Malheureux les rusés qui blessent les créatures de Dieu. Malheureux les chasseurs, car ils seront eux-mêmes chassés. » Le Christ explique, rectifie et approfondit la parole. « Je suis la vérité. Celui qui agit contre la vie est également contre lui-même, car il est aussi la vie. » En effet, toutes les forces de la vie œuvrent en lui, y compris la vie des animaux et des plantes, car tout est vie qui s'écoule de l'unique source originelle, Dieu. Une personne souffre aussi longtemps qu'elle fait souffrir son prochain, qu'il s'agisse d'un être humain, d'un animal ou d'une plante. Au cours des 2000 années passées, ce que j'ai révélé à l'humanité sur la loi des semailles et des récoltes s'est accompli et continuera à s'accomplir jusqu'à ce que cette loi soit transformée par l'amour mutuel et désintéressé entre les êtres humains. Le royaume de Dieu vient sur la terre. Au cours des époques à venir, de vastes zones s'affineront sur toute la terre. Des personnes lumineuses y vivront. Elles seront avec les animaux et les animaux seront avec elles. L'agneau sera couché près du lion et tous deux se comprendront parce que les êtres humains seront en majeure partie exempts de péché.
0: Le Christ poursuit sa révélation. Beaucoup d'animaux absorbent les vibrations de l'être humain et se comportent alors de façon semblable à ce dernier. Si l'être humain change et vit selon la loi divine, les animaux retrouveront la confiance en lui et deviendront ses amis. Jusqu'à ce que le monde pécheur se soit transformé en monde de Dieu, beaucoup de personnes, d'animaux et de plantes auront encore à souffrir de l'intransigeance de l'être humain dominateur qui agit contre la création de Dieu. Cependant, c'est au Christ de Dieu que le Père a donné toute puissance et magnificence et non à l'être humain, qui ne respecte pas les lois de Dieu. Malheureux les chasseurs, malheureux ceux qui exigent de la viande pour se nourrir. Tant les chasseurs que ceux qui, tels des cannibales, mangent avidement la chair des animaux, seront tourmentés et pourchassés par le malheur, la souffrance et la douleur des animaux. Le même sort attend ceux qui malmènent les règnes végétal et animal. Eux aussi souffriront de leurs méfaits. Ce que l'être humain sème, il le récoltera, soit durant sa vie terrestre, soit en tant qu'âme dans les plans de purification. Par conséquent, faites attention à vos pensées, paroles et actes, car ils peuvent vous être fatals. Tel que cela a été révélé, mon royaume sur terre sera un royaume d'unité et de paix. Les êtres humains et les animaux vivront en paix les uns avec les autres, car les âmes des êtres humains seront presque pures.
1: Soyez donc plein d'égards, bons, compatissants et bienveillants, pas seulement envers vos semblables, mais aussi envers toutes les créatures qui vous sont confiées. Car dans leur détresse, vous êtes pour elles comme des dieux vers lesquels elles se tournent. Ce sont là les paroles que Jésus de Nazareth a adressées aux êtres humains il y a déjà 2000 ans. Et le Christ explique et approfondit ces paroles. L'enfant de Dieu est à l'image de Dieu Père. C'est pourquoi il est intérieurement force éternellement créatrice. En effet, il porte en lui toutes les substances de la force éternelle. Elles sont toutes parfaitement développées en lui. Voilà pourquoi les animaux, les plantes et les pierres se tournent avec respect et espoir vers celui qui est à l'image de Dieu. Ils souhaitent vivre en unité avec les êtres issus de Dieu ayant atteint leur pleine maturité, la pleine maturité qu'atteindront également ces formes de vie à l'issue de leur évolution spirituelle. C'est pourquoi sentez-vous intérieurement relié à toutes les créatures, à toutes les pierres et les plantes, et protégez la vie qui vous est confiée. Les fleurs et les herbes sont des offrandes de la main de Dieu. Aussi, ne les cueillez qu'au moment où leur vie matérielle commence à décliner et essayez de ne pas arracher leurs racines de la terre. Prenez ce qui pousse des racines, mais seulement lorsque cette forme de vie est arrivée à maturité. Et si vous les retirez avec leurs racines, laissez-les dans un endroit ombragé pour que la vie puisse se retirer progressivement afin de retourner à la substance primordiale dans laquelle toutes les forces sont réunies. Faites tout dans l'amour juste et avec compréhension, car tout vit. N'ôtez jamais la vie à un animal. Voyez. La nature, la vie de la création, prend soin de vous. Les fruits des champs, des jardins et des forêts devraient vous suffire. Ne piétinez jamais volontairement la vie, qu'il s'agisse de celle des animaux ou de celle des plantes. Celui qui le fait sciemment crée des causes. C'est pour ainsi dire sa propre vie qu'il piétine, et il en souffrira un jour ou l'autre. Chers amis, lorsque j'entends ces paroles, une question surgit inévitablement en moi. Quelles souffrances indicibles, quels bains de sang inimaginables auraient été épargnés aux animaux, nos frères et sœurs de la création, si l'humanité avait suivi les enseignements de Jésus le Christ ? Et à quoi ressemblerait notre terre-mère aujourd'hui?
0: Poursuivons la lecture de la révélation du Christ de Dieu. Et précisément en cette période de grand changement d'air, en cette époque de transition entre l'ère du péché et l'ère de la lumière, les espèces animales et végétales appellent leur Créateur à l'aide et au secours avec les forces de leurs sensations, avec le langage de leur conscience. Les plantes et les animaux souffrent indiciblement des excès du moi humain égocentrique. La vie asservie appelle à l'aide, elle implore pitié et délivrance. Dieu, mon Père, le Créateur de toutes les formes de vie, a entendu les créatures asservies. De nombreuses espèces animales disparaissent à cause du comportement négatif de l'être humain. Leur force spirituelle réintègre l'âme de la terre ou encore retourne dans les plans purs de la création éternelle. C'est une délivrance pour nombre d'entre elles. Beaucoup reviendront néanmoins lorsque la lumière habitera sur la terre parce que des personnes y vivront dans l'unité avec Dieu. Sachez que toute mauvaise action ou tout mauvais traitement qui n'est pas racheté, réparé, qu'il soit infligé à des personnes, des animaux, des plantes ou même des pierres, à la planète Terre tout entière ou à son atmosphère, retombe sur son auteur. Prenez conscience que beaucoup d'animaux ont été donnés aux êtres humains pour les servir et pour préserver l'équilibre écologique. Mais servir de la juste manière, à savoir dans la réciprocité, n'est possible que si l'être humain a développé l'amour inhérent à la filiation divine, l'amour du Dieu Père-Mère, ainsi que l'amour du Créateur qui est à l'œuvre dans les animaux, les plantes et les pierres. Alors il peut communiquer avec toutes les formes d'existence.
1: Le Christ fait référence aux paroles qu'il a prononcées lorsqu'il était incarné en Jésus de Nazareth. Et il explique. La phrase « Je suis venu pour abolir les sacrifices et les fêtes sanguinaires » signifie que je suis venu vous enseigner l'Évangile, la loi de l'amour et le vivre en exemple pour que vous compreniez que seul celui qui respecte les lois divines est intérieurement riche en force spirituelle. Les personnes qui ont des valeurs intérieures ne manqueront de rien. En effet, celui dont le cœur est riche est pour son prochain et non contre lui, et est ainsi pour Dieu la vie qui est l'abondance. Les personnes qui ont des valeurs intérieures sont aussi pour les mondes animal et végétal et non contre les créatures de Dieu. Celui qui est contre son prochain le combattra et le tuera. Et celui qui est contre son prochain est aussi contre les autres formes de vie, qu'il s'agisse des animaux, des plantes ou des minéraux. Celui qui est contre la vie en moi, le Christ, est assoiffé de succès, de richesse, de pouvoir et de prestige. Pour ses fêtes, et pour ses plaisirs culinaires, il tue des animaux et mange leur chair. Il montre ainsi qu'il est loin de Dieu. Aux yeux de Dieu l'Éternel, sacrifier des animaux est une abomination. Il ne veut pas que des animaux soient sacrifiés pour lui ou lui soient offerts. Dieu a donné la vie à toutes les formes d'existence de la création, y compris aux animaux. À quelle fin ces derniers devraient-ils lui être sacrifiés puisque lui, la vie, habite en eux? Par contre, si l'être humain me sacrifiait à moi le Christ, son moi humain, ses passions et ses convoitises, s'il s'efforçait de mener une vie qui correspond à la volonté de Dieu, c'est-à-dire tournée vers Dieu, cela contribuerait à l'unité entre toutes les formes de vie. Dieu est l'esprit de l'amour et de la liberté. C'est pourquoi c'est librement que chacun devrait sacrifier son moi. C'est seulement ainsi qu'il devient doux et humble de cœur et parvient à la grande unité Dieu. Dieu aime que ses enfants suivent ce cheminement et se rapprochent ainsi de lui. Celui qui fait don de lui-même au Dieu Père-Mère éternel en transformant ses aspects de nature humaine en aspects divins, n'abattra pas d'animaux pour en consommer la chair et n'en tuera pas intentionnellement. De telles personnes feront également preuve d'amour désintéressé à l'égard du monde végétal, car lui aussi est un cadeau de Dieu à ses enfants humains. Les plantes et tout ce qui pousse dans les champs et les forêts s'offrent volontiers à l'être humain et veulent lui servir de nourriture et de remède pour son corps malade. Comprenez aussi que la souffrance éprouvée par les animaux tués intentionnellement et la consommation de leur chair ruinent également le corps de l'être humain. Il en résulte maladies et épidémies. Ce sont les effets de ces causes et de causes semblables.
0: Écoutons un autre passage relatant la vie de Jésus de Nazareth. Alors que Jésus traversait un village, il vit un groupe de désœuvrés martyriser et maltraiter ignoblement un chat qu'ils avaient trouvé. Jésus leur ordonna d'arrêter et commença à les réprimander. Mais ils n'écoutèrent pas ses paroles et l'insultèrent. Le Christ en explique les interactions spirituelles. Celui qui torture et maltraite des êtres humains et des animaux subira un jour lui-même des tortures et des mauvais traitements. Ceci est également vrai pour les méfaits commis envers les règnes végétal et minéral. Car toute forme de vie manifestée dans la matière se trouve également comme substance spirituelle dans l'âme. Celui qui agit contre la vie se condamne donc lui-même, car il charge une partie de son héritage spirituel. En effet, tout ce qui vient de Dieu est aussi présent en essence dans l'âme de l'être humain. Voyez, la terre fait croître les aliments nécessaires à l'être humain. Celui-ci a également besoin d'un toit et de vêtements. Il n'est pas en mesure de créer lui-même sa nourriture, son toit et ses vêtements comme les anges des cieux. Ici-bas, la terre est la source de vie pour tout. Elle ne doit être ni maltraitée ni surexploitée. La terre ainsi que tout ce qui y vit, les animaux, les plantes et les pierres, aspirent à servir l'être humain. La condition préalable est que ce dernier l'accepte et l'accueille profondément en lui, c'est-à-dire qu'il en prenne soin, car la terre est un grand organisme vivant. Dieu, l'Éternel, a donné aux êtres humains des animaux et des plantes. Il leur a offert des fruits, des légumes et des céréales provenant de la terre. Il a fait cela en disant « Assujettissez-vous la terre ». Le sens correct de cette phrase est « Respectez et prenez soin de la vie dans toutes les formes d'existence, et ces dernières vous serviront ». Voyez, les formes de vie pures des animaux sont créées par Dieu et chaque plante appartient à Dieu, au grand potentiel de sa création qui poursuit son développement dans le cycle d'évolution. Ainsi, chaque forme de vie est une partie du grand tout.
1: Le Christ poursuit son enseignement. Dieu a commandé à l'être humain d'avoir de l'estime et de l'amour pour la vie, ainsi que d'accomplir le commandement « prix et travail ». C'est pourquoi vivre dans l'oisiveté, c'est gaspiller les forces données par la journée, c'est voler l'énergie de Dieu. Celui qui ne met pas à profit la journée, mais l'utilise uniquement pour exploiter son prochain et pour faire du mal à des animaux et des plantes, agit contre la loi de la vie. Les personnes qui ne pensent qu'à leur propre bien-être martyrisent les animaux, surexploitent la terre et empoisonnent ce qui y vit, parce que leurs pensées sont empoisonnées par la cupidité et la jalousie. En effet, ceux qui ne se connaissent pas eux-mêmes font souffrir leurs semblables ainsi que les animaux et sont contre la nature. Ils ne font que ce que leurs pensées égoïstes les poussent à faire. Ils sont comme pilotés et c'est pourquoi ils veulent chasser de leur environnement tout ce qui leur déplaît, parce que tout ce qui ne correspond pas à leur conception les dérange. Leur moi humain les rend, pour ainsi dire, fous, irresponsables. Ils ne connaissent pas la loi, demandent pardon, pardonnent et réparent. Ils règlent leur compte avec leur prochain selon le principe œil pour œil, dent pour dent. Ce faisant, ils chargent leur âme de ce qu'ils infligent à leur prochain. En effet, ce qu'une personne fait subir à ses semblables, mais aussi aux animaux, aux plantes, ainsi qu'à tout l'organisme qu'est la terre, elle se l'inflige à elle-même. Il en était et il en est encore ainsi aujourd'hui, dans cette époque pécheresse. Mais un nouveau genre humain se développe et entre dans la nouvelle ère, dans une vie où les êtres humains sont les uns pour les autres et avec Dieu.
0: Nous poursuivons la lecture de la révélation du Christ. Ma venue est révélée. Préparez-moi, moi le Christ de Dieu, les chemins en vous, car le royaume de Dieu, d'où je viens, est à l'intérieur de vous-même. Préparez-vous à ma venue et examinez votre vie jour après jour pour savoir si elle est en accord avec la volonté de Dieu. Si vous constatez que vos sensations, pensées, paroles et actes ne correspondent pas à la volonté de Dieu, alors changez-les immédiatement. Soyez également attentif à cela quand vous mangez et buvez. Acceptez les dons de Dieu avec gratitude et mangez seulement des aliments qui sont en accord avec la loi divine. Vouez votre cœur pur à Dieu, afin que vous soyez des personnes bénies par la vie qui respectent les lois divines. L'heure est proche où chacun devra rendre compte de ce qu'il a fait à ses semblables, à la nature et aux animaux. La nouvelle ère commence à poindre, une ère où les sacrifices sanglants, les expérimentations sur les animaux ainsi que leur abattage et leur consommation cesseront. Car les animaux sont pour les êtres humains leurs prochains des règnes de la nature. La terre se purifie de tout ce qui est bas. Les comportements contraires à la loi seront remplacés par une vie plus élevée où la volonté de Dieu sera toujours plus accomplie. Les personnes de la nouvelle ère ne se contenteront pas d'adorer Dieu, elles suivront aussi ses lois. À un autre passage, le Christ explique ce qui suit. Prenez conscience que tout ce qui vit ressent, tout comme l'être humain, toutes les formes de vie, qu'il s'agisse des animaux, des plantes ou des pierres, ressentent joie et souffrance. La vie est conscience. La conscience rayonne d'innombrables facettes d'évolution du « je suis ». La conscience est aussi un processus d'éveil de la conscience. Les êtres humains, les animaux, les plantes et les pierres ressentent en fonction de leur conscience. Sachez que celui qui chasse des animaux sera un jour lui-même chassé. Celui qui fait souffrir des animaux subira un jour le même sort. Celui qui exploite à outrance la vie de la terre deviendra la proie de ceux qui le guident dans cette voie. À chaque graine, sa récolte. La graine semée par une personne tombe dans le champ de son âme. De là, elle germe et se développe. Chaque graine porte déjà en elle son fruit. Celui qui est contre son prochain et contre les règnes de la nature est également contre Dieu, car Dieu, la vie, est présent en toute forme d'existence.
1: Écoutons les paroles que le Christ nous adresse. Moi, le Christ, je me révèle à vous en cette époque de gigantesque changement d'air, entre autres pour attirer une fois de plus l'attention sur le fait que la vie des animaux, des plantes et des minéraux est, tout comme celle des êtres humains, également dans les mains de Dieu. De nombreuses personnes se sont détournées du Dieu Père-Mère et se sont vouées au matérialisme. Cette orientation sur l'extérieur a également pour conséquence que les sens d'une telle personne deviennent de plus en plus grossiers. Il s'ensuit qu'elle n'est plus sensible à ses semblables et à la nature. Elle n'a Dieu que pour elle-même, pour son moi humain. Il en résulte qu'elle ne fait attention qu'à elle-même et fait tout pour satisfaire ses propres désirs sans se demander comment vont ses prochains, humains ou animaux. Prenez conscience que ce que vous faites aux animaux, c'est à moi, le Christ, que vous le faites et également à vous-même. Les souffrances et les supplices des animaux seront un jour vos propres souffrances et vos propres supplices. Dieu l'Éternel a remis les animaux entre les mains de l'être humain, non pour qu'il les fasse souffrir, mais pour qu'il vive avec eux. Que l'être humain soit pour l'animal, et l'animal sera alors aussi pour lui et le servira avec joie.
0: Le Christ explique d'autres interactions spirituelles pour nous aider à mieux comprendre. Tu ne tueras pas, ni des personnes, ni des animaux. Voici ce que je vous dis à ce sujet. Celui qui haït son prochain, que ce soit un être humain ou un animal, au point de vouloir le tuer, est déjà coupable devant la loi de Dieu. Et celui qui fait souffrir des personnes ou des animaux l'est également. Car là aussi s'applique la loi, ce que l'être humain sème, autant par son comportement envers ses semblables qu'envers les animaux et la nature, il le récoltera. Comprenez que les animaux ressentent ce qu'une personne a l'intention de leur faire. À l'époque du grand changement d'ère où j'explique, rectifie et approfondis le contenu de ce livre, l'Évangile de Jésus, la brutalité envers les mondes animal et végétal a atteint des proportions inimaginables. Les animaux et les plantes souffrent de la tyrannie de l'être humain. Beaucoup de personnes n'ont plus aucun respect, ni pour leur propre vie, ni pour l'ensemble de la création. L'une des conséquences du comportement humain est, par exemple, la perturbation des courants magnétiques. Beaucoup d'animaux perdent de ce fait leur faculté à s'orienter, en particulier les oiseaux migrateurs qui se rendent dans les pays chauds. Sous l'effet de la pollution des fleuves, des lacs et des océans, ainsi que de l'atmosphère terrestre, de nombreuses espèces animales et végétales disparaissent de la surface de la terre, des eaux et des airs.
1: Pour conclure notre émission, nous allons lire quelques extraits de la révélation du Christ qui montre ce qui a été, ce qui est et ce qui sera. Le Christ explique. Sans cesse apparurent des prophètes de Dieu ayant pour mission d'exhorter les gens et de leur expliquer le Dieu unique. Le grand prophète Isaïe, qui dans les cieux est le porteur de la sagesse divine, annonça le Messie, le dispensateur de vie et de lumière pour toutes les âmes et tous les êtres humains. Ce qu'il annonça s'est accompli. Moi, le Christ, je me suis incarné en Jésus et je suis devenu le Fils de l'homme. Je suis venu pour montrer à l'humanité le chemin conduisant hors du péché et de l'esclavage. En Jésus de Nazareth, j'ai enseigné les lois de Dieu et en ai donné l'exemple dans ma vie. Mais l'humanité ne m'a pas reconnu. J'ai enseigné de s'aimer les uns les autres, d'aimer les animaux, de respecter la nature et de reconnaître la terre comme la mère au sein de laquelle les enfants humains vivent et travaillent. J'ai enseigné l'égalité, la liberté, l'unité, la fraternité et la justice. J'ai enseigné à ne pas diviser la terre en parcelles, mais à tout partager fraternellement. C'est ainsi que débuta l'évolution, c'est-à-dire que les êtres humains se tournèrent à nouveau progressivement vers Dieu. Tout d'abord disparut la croyance en plusieurs dieux, puis la pratique des sacrifices humains fut abandonnée, et plus tard celle des sacrifices d'animaux. Aujourd'hui, à ce grand tournant entre l'ancienne et la nouvelle ère, je mettrai fin aux expérimentations cruelles sur les animaux, à leur abattage et à la consommation de leur chair. Voyez,

guide qui vous conduit à la nouvelle ère, l'ère du Christ que je suis. De plus en plus de personnes se détournent de l'abattage et de la consommation des animaux. De plus en plus nombreux sont ceux qui voient la terre comme un tout, comme leur mère nourricière, comme une partie de leur vie. Ils se nourrissent de ce qu'elle offre et qu'ils cuisinent en accord avec la loi. Au fil des générations, apparaîtra un nouveau genre humain qui connaîtra les lois de Dieu, les respectera et se nourrira conformément à ses lois. Je suis venu en tant que Jésus de Nazareth pour enseigner les lois et en donner l'exemple dans ma vie, et ainsi également pour abolir les sacrifices sanglants, la consommation de la chair animale et les repas orgiaques. Je suis venu pour donner naissance à un nouveau genre humain accomplissant la volonté du Père éternel qui est le Dieu unique d'éternité en éternité. Chers amis, cette lecture intitulée « Jésus de Nazareth » est aussi venue pour les animaux, touche à sa fin. Elle comporte des extraits de la grande œuvre de révélation « Ceci est ma parole, Alpha et Oméga », des paroles du Christ de Dieu adressées à tous les êtres humains, des paroles d'amour, mais aussi de mise en garde, qui peuvent donner à chacun une orientation pour sa vie. Des paroles qui se suffisent à elles-mêmes. Dans la conscience de l'unité de toute vie, nous vous souhaitons le meilleur et vous adressons une chaleureuse salutation en Dieu.

L'ère messianique et sophianique a commencé. Le retour du Christ de Dieu est annoncé dans la conscience de ses paroles « Je viens bientôt ». Je ne viens pas dans la chair, mais en esprit auprès de ceux qui font ma volonté. Ce sont les combattants pour le royaume de Dieu qui reviennent et ceux qui viendront encore. Les armes se taisent, car le Christ est ressuscité. Plus d'armes. Place au signe du Christ. Avec les paroles autour de la clé du Christ, le royaume de Dieu, l'existence infinie, le portail des cieux est ouvert, le chemin vers l'éternité.

0: Bonjour et bienvenue à cette nouvelle émission de la série La boussole de ta vie, un échange autour des enseignements de Jésus de Nazareth qui nous permettent de donner une orientation claire à notre vie. Chers amis, savez-vous ce qu'est une parabole? Dans le dictionnaire, on peut lire la définition suivante. Une parabole est un court récit permettant d'illustrer des faits au moyen d'un langage simple et imagé dans lequel l'auditeur doit pouvoir se trouver lui-même et être invité à changer sa situation. Que cette définition illustre bien pourquoi Jésus de Nazareth, le Fils de Dieu et le plus grand prophète de tous les temps, a souvent utilisé les paraboles. À cette époque, la majorité des gens n'allaient pas à l'école et n'avaient que peu de culture. Le peuple utilisait un langage simple. Jésus de Nazareth lui-même était fils de charpentier et non un érudit. En utilisant ces paraboles, il pouvait donc transmettre au peuple les hautes lois de Dieu de manière simple dans un langage imagé. Nous aimerions aujourd'hui parler de l'une de ces paraboles, c'est celle du fils prodigue. Au studio, je salue Lisa, José et Michaela. Vous êtes des chrétiens des origines et pour cette raison, évidemment, l'enseignement de Jésus, le Christ, tient une place centrale dans votre vie. De quoi est-il question dans cette parabole?
1: Elle fait partie de l'évangile de Luc et est également connue sous le nom de « la parabole de l'amour du Père ». J'aimerais la lire ici, telle qu'on la trouve dans l'évangile de Jésus.
0: Tu dis évangile de Jésus, tu peux expliquer en quelques mots de quel évangile il s'agit?
1: Oui, volontiers. L'évangile de Jésus est un évangile qui n'est pas contenu dans la Bible. C'est un évangile très particulier, car il constitue la base d'une grande œuvre de révélation intitulée « Ceci est ma parole ». Dans cet ouvrage, le Christ lui-même, à travers la parole prophétique, explique et rectifie ce récit historique. Il faut bien sûr ajouter que les chrétiens des origines dans le monde entier sont convaincus que de tout temps, Dieu a parlé aux hommes à travers ses prophètes, aussi après Jésus de Nazareth. C'est précisément ce qu'il fait aujourd'hui à travers une femme, Gabrielle, qui, depuis plus de 40 ans, œuvre en tant que prophétesse et messagère de Dieu. Je commence donc la lecture de la parabole du fils prodigue. Je cite « Les publicains et les pécheurs s'approchèrent de Jésus pour l'écouter. Mais les pharisiens et les docteurs de la loi murmuraient entre eux en disant « Cet homme rassemble les pécheurs autour de lui et s'attable avec eux. » Et Jésus leur dit cette parabole. Un homme avait deux fils, et le cadet dit à ses parents « Donnez-moi la part des biens qui me revient. » Et ils partagèrent leurs biens avec lui. Et quelques jours plus tard, le jeune homme fit ses bagages et s'en alla voyager dans un pays lointain et y dilapida toute sa fortune dans la débauche. Ensuite, dans la parabole, il est expliqué qu'après qu'il eut tout gaspillé, une grande famine vint sur le pays et il se retrouva dans la détresse. Et il fut obligé de s'engager pour garder les cochons d'un grand propriétaire. Il vit alors que même les cochons avaient plus à manger que lui. En réfléchissant sur lui-même, il se dit alors « Combien de valets de mon père ont assez de pain et de réserves, et moi, je meurs de faim. Je vais m'en aller chez mon père et ma mère et leur dire « Mon père, ma mère, j'ai péché contre le ciel et contre vous, et je ne suis plus digne d'être appelé votre fils. Prenez-moi chez vous comme l'un de vos valets. » Et il s'en alla et arriva chez ses parents. Mais, alors qu'il se trouvait encore à une bonne distance de la maison, ses parents le virent et eurent pitié de lui, et coururent à sa rencontre, et lui sautèrent au cou et l'embrassèrent. Et le fils leur dit, « Mon père et ma mère, j'ai péché contre le ciel et à vos yeux, et je ne suis plus digne d'être appelé votre fils. » Mais le père dit à ses valets, « Apportez le meilleur vêtement et habillez-le, et mettez une bague à sa main et des chaussures à ses pieds, et apportez les plus beaux fruits, et du pain, et de l'huile, et du vin, et mangeons, et soyons heureux. Car mon fils que voici était mort et il est à nouveau vivant. Il était perdu et le voilà retrouvé. Et ils commencèrent tous à se réjouir.
0: Une parabole vraiment intéressante. Ce fils qui avait pris le mauvais chemin et avait vécu dans la débauche est accueilli à bras ouverts par ses parents. Comme nous l'avons entendu tout à l'heure, une parabole véhicule un message. À votre avis, quel est le sens de celle-ci?
2: Pour moi, le Père dans cette parabole symbolise notre Père céleste. Et ses fils symbolisent les êtres humains, nous, ses enfants sur terre. Et on peut comparer le voyage avec le chemin que parcourt chacun de nous dans sa vie. Régulièrement, nous arrivons à une croisée de chemin et il nous faut choisir une direction, celle qui nous rapproche de la maison du Père, ou bien choisissons-nous une autre direction.
3: Et un autre symbole que je trouve très libérateur est qu'aucune faute n'est trop grave si nous sommes prêts à apprendre et à changer à partir de cette faute. Je trouve ça génial.
1: Pour moi, cela veut dire aussi qu'il n'est jamais trop tard pour se tourner vers Dieu. Lui est toujours là pour nous. Et si nous sommes vraiment désolés d'avoir mal pensé ou mal agi, il n'est jamais trop tard. Lui n'est jamais fâché ou en colère contre ses enfants. Et il les punit encore moins. Dieu est l'amour absolu. Et comment l'amour absolu pourrait-il punir? C'est pour moi un très beau sentiment de savoir qu'il attend simplement que nous, ses enfants, transformions notre vie pour vivre selon ses commandements. Il ne souhaite qu'une chose, que nous allions mieux, que nous soyons heureux, libres et en bonne santé.
0: C'est une belle image que celle d'un Père aimant qui est toujours là pour chacun de ses enfants. Une image encourageante et porteuse d'espoir pour notre vie. Pourtant, je me pose la question, un père responsable n'aurait-il pas dû empêcher son fils dès le début d'aller faire ce voyage risqué et qui, comme nous l'avons vu, s'est mal passé?
2: En aucun cas. Pour moi, il laisse son fils totalement libre de faire ses propres expériences. Notre Père céleste fait la même chose avec nous. Il a donné à chacun de nous le libre arbitre, le bien le plus précieux de l'homme. Je pense que tout le monde a déjà fait l'expérience, surtout ceux qui ont des enfants, que la contrainte ne conduit jamais à la prise de conscience. C'est seulement lorsqu'on fait soi-même l'expérience du repentir, après qu'on ait mal agi, quand on décide en toute liberté de revoir notre comportement, qu'on peut alors changer.
0: Qu'on peut changer. Donc, si je t'ai bien compris, Michi, il s'agit d'apprendre à partir des fautes qu'on a faites.
2: Exactement.
3: C'est juste. Tu as dit aussi au début que Jésus de Nazareth utilisait souvent les paraboles. Et qui d'entre nous n'est pas capable de se mettre à la place de quelqu'un qui a fait une faute, qui en souffre et qui a perdu la confiance en soi parce qu'il croit qu'il ne pourra plus devenir quelqu'un de bien? Et quel encouragement représente justement cette image du père qui attend son fils et même qui va à sa rencontre pour le prendre dans ses bras? Pour moi, cette image est fantastique. Elle parle plus que tous les mots et nous permet de comprendre ce que le Christ a voulu dire.
0: Vraiment étonnant tout ce que contient une parabole comme celle-ci. Tous ces différents aspects que vous avez déjà cités. Et ce n'est pas fini. Le récit continue.
1: Exactement. Dans l'histoire, il y a deux fils. Et jusqu'à présent, nous n'avons entendu parler que du plus jeune qui a dilapidé sa fortune. Mais il y a un second fils, et c'est avec lui que se poursuit cette parabole. Je cite. « Or, le fils aîné était au champ, et lorsqu'il en revint, en s'approchant de la maison, il entendit de la musique et des danses. Il appela un serviteur et lui demanda ce que cela signifiait. Et il lui dit, « Ton frère qui était perdu est revenu à la maison, et ton père et ta mère lui ont apporté du pain et de l'huile et du vin et les plus beaux fruits, parce qu'ils l'ont retrouvé sain et sauf. » Et le fils aîné se mit en colère et refusa d'entrer dans la maison. Et son père sortit et le pria instamment d'entrer. Et il dit à son père, « Vois, je t'ai servi pendant de longues années et je ne t'ai jamais désobéi. Mais tu ne m'as jamais donné une fête aussi grande pour que je puisse me réjouir avec mes amis. » Mais dès que ton fils, qui a gaspillé son héritage avec des prostituées, retourne à la maison, tu lui donnes une fête avec le meilleur de ce que tu as. » Et son père lui dit, « Mon fils, tu es toujours près de moi, et tout ce que je possède est à toi. Mais maintenant, c'est le moment d'être joyeux et heureux, car ton frère était mort et il est de nouveau vivant. Il était perdu et il est retrouvé. »
0: Le deuxième fils trouve donc le comportement de son père injuste. Pendant tout ce temps, il a dû travailler dur, s'est occupé de la maison et de la ferme, a subvenu aux besoins de sa famille. Pendant tout ce temps, le plus jeune a dilapidé la fortune pour son propre plaisir. Il revient et le père l'accueille à bras ouverts et organise une grande fête pour son retour. Alors, à votre avis, est-ce que ce que fait le père est juste ?
2: Oui, pour moi, c'est juste, parce que le fils qui était parti a subi les conséquences de ses actes. Il a souffert. Il a souffert de la faim, ainsi que du sentiment accablant d'être un fils indigne de retourner dans la maison de ses parents. Pour moi, cela signifie qu'il a déjà payé pour son comportement, et il s'en est repenti. Souvent, nous avons l'impression que notre Père Céleste nous punit, mais en fait, ce sont les conséquences de nos propres actes. Je trouve que le comportement de ce Père est juste.
0: Autrement dit, Dieu ne punit jamais. Ce que nous considérons comme une punition, c'est en fait les effets de notre propre comportement et dont nous subissons nous-mêmes les conséquences.
3: Quelle différence avec le sentiment de culpabilité inculqué dans l'Église catholique. J'ai grandi dans la religion catholique et je suis allée dans une école de jésuites. Plus tard, j'ai remarqué que dans ma vie, j'ai sans cesse dû lutter contre l'idée que les fautes que je faisais étaient des fautes si graves qu'elles étaient comme des taches indélébiles qui marqueraient pour toujours mon âme. J'ai aussi dû lutter contre le sentiment de ne pas être digne de Dieu. J'ai dû lutter pour arriver à me tourner vers mon Père Céleste et lui demander de l'aide.
0: Et d'où venait ce sentiment d'être indigne, si je peux me permettre de demander ?
3: Je crois que c'est une peur inconsciente d'aller en enfer qui est ancrée profondément en nous lorsque nous grandissons dans cette religion. Aujourd'hui, je sais que cela n'a rien à voir avec le Christ et je dois dire que cette certitude intérieure est très libératrice. Ce qui est également libérateur pour moi, c'est d'avoir conscience que nous portons nous-mêmes la responsabilité de notre vie, de notre souffrance et de nos problèmes, tout comme de notre joie. Cette responsabilité repose uniquement entre nos mains et dans les mains de personne d'autre. Savoir cela m'encourage vraiment à changer et d'une certaine manière aussi à lutter.
0: Je crois que je vois ce que tu veux dire. Même si je n'ai pas grandi dans une famille catholique, j'imagine assez bien qu'il est difficile de garder la foi en Dieu lorsqu'on est marqué par la peur de brûler éternellement dans les feux de l'enfer si on se comporte mal et si cette religion prétend insidieusement que sur la terre, il n'est pas possible d'être parfait.
1: Je ne suis pas allée dans une école de jésuites, mais j'ai grandi en Espagne, aussi un pays très ancré dans le catholicisme. Même si mon éducation n'a pas été très sévère, j'ai été éduquée selon la foi catholique et je connais de nombreux cas qui illustrent cette image de Dieu véhiculée par l'Église catholique. Pensons aux paroles de Jésus lorsqu'il se compare à un bon berger qui laisse 99 brebis pour aller chercher celle qui s'est perdue. Il n'abandonne pas pour autant les 99, mais se préoccupe de celles qui manquent, car il les aime toutes de la même manière. Et pour moi, cette image du bon berger est en opposition totale avec celle du Dieu que véhicule l'Église, un Dieu colérique qui punit. Jésus de Nazareth incarna le Dieu de l'amour qui est dans l'attente du retour de tous ses enfants et aimerait tous les savoir auprès de lui, y compris ceux qui se sont égarés.
0: Et qui sait que tous ses enfants retourneront dans les cieux et seront à nouveau à ses côtés. Il nous communique cette image, cette perspective. J'aimerais revenir à la parabole. Le deuxième fils, celui qui est resté à la maison, est très jaloux de la manière dont est accueilli son frère. Est-ce qu'on ne peut pas le comprendre après tout ce qui s'est passé ?
2: Oui, bien sûr, on peut le comprendre. Mais pourquoi n'arrive-t-il pas à se réjouir comme son père ? Après tout, c'est son frère qui est revenu. Donc, qu'est-ce qui l'empêche de se réjouir ? Qu'est-ce qui est à la base de sa jalousie ? Car il a dit à son père, « Moi, je suis toujours resté à tes côtés et j'ai travaillé pour toi. Et j'admets, tu ne m'as offert une fête comme celle-ci. »
1: On dirait bien un reproche.
2: Oui, c'est un reproche et ce type de sentiment ne peut pas générer une joie profonde, à mon avis.
1: Pour moi, Le message est aussi que nous devrions toujours être sincères envers nous-mêmes et interroger nos motivations. Pourquoi nous faisons ceci ou disons cela? Dans la parabole, l'aîné juge son frère. À ses yeux, il n'a pas mérité cet accueil parce qu'il a gaspillé son héritage, alors que lui est resté auprès de ses parents. Il considère que son jeune frère ne mérite pas cette fête. Non seulement ça, mais il se place au-dessus de lui. Par exemple, dans une phrase, il dit « Mais dès que ton fils… » C'est ainsi qu'il parle de son frère. Pour moi, ça veut dire qu'il ne l'a pas gardé dans son cœur et qu'il se place au-dessus de lui. Pourtant, les paroles de Jésus de Nazareth sont claires quand il dit « Ne jugez pas afin de ne pas être jugé vous-même ». Je trouve qu'il y a un aspect de justice dans cela, car qui d'entre nous est sans faute? Moi non plus, je n'aimerais pas que les autres me jugent lorsque je fais une faute.
3: Je trouve que l'aspect central dans cette parabole, c'est le pardon. Et le pardon, c'est ressentir une fraternité profonde, une compassion profonde pour mon frère ou ma sœur, mais aussi partager sincèrement sa joie. Lorsque je lis cette parabole, cela déclenche en moi le souhait de me libérer intérieurement pour pouvoir accueillir véritablement mon frère ou ma sœur dans mon cœur, parce que j'ai pris conscience de mes propres fautes et faiblesses et que je peux donc avoir de la compréhension pour les siennes. Je sais véritablement ce que cela demande pour les mettre en ordre, se dépasser et changer. À partir du moment où je sais ce que cela signifie d'être jugé par les autres, je m'efforce d'être toujours prête à accepter mon prochain, à voir le bien en chacun et à affirmer ses côtés positifs. C'est vraiment pour moi là un aspect central de cette parabole.
0: Tu veux dire que c'est un bon exemple pour nous, agir comme le Père a agi envers son Fils qui est enfin revenu.
3: Oui. Dans cette parabole, il n'y a pas seulement le Père qui pardonne à son Fils. Le Père aimerait également que l'aîné pardonne à son frère cadet. C'est pour moi le symbole que la perfection qui est dans le Père est également en chacun de ses enfants, en fait en chacun de nous. Le Christ a dit lui-même « Soyez parfaits comme votre Père aux cieux est parfait ».
0: Le Christ et notre Père céleste voient en nous ce qui est parfait, ce qu'il y a de plus élevé. Malgré tout, j'imagine assez bien la réaction de certains téléspectateurs et auditeurs. « Soyez parfaits comme votre Père aux cieux est parfait ». Ça place la barre drôlement haut, si je peux m'exprimer ainsi. Est-ce que ce n'est pas même carrément utopique? On est quand même très loin du but.
2: C'est en tout cas ce que dit l'Église. Il est utopique de vouloir mettre l'enseignement de Jésus en pratique. Pourtant, notre Père nous a tous créés à son image, donc parfait. C'est ainsi qu'il nous voit. C'est ce qui ressort clairement pour moi des explications du Christ.
0: De quelle explication parles-tu?
2: Eh bien, dans « Ceci est ma parole », le Christ lui-même a expliqué le texte de cet évangile par la parole prophétique donnée à notre époque. Et j'aimerais bien vous lire ce qu'il dit à propos de cette parabole. Je cite « Ces paraboles sont en même temps des commandements. Celui qui s'y tient en pardonnant et en accueillant son prochain dans son cœur suit le chemin vers la vie éternelle. » Et celui qui respecte les commandements ne regarde pas seulement le péché, il voit dans le cœur, empli de véritable repentir, comme le fait le Père céleste, qui ne regarde pas les faiblesses et les péchés de ses enfants, mais uniquement ce qu'il a créé, ce qui est pur, noble et bon. Quand chacun de ses enfants se sera débarrassé de toutes ses faiblesses et aura effacé tous ses péchés, avec l'aide de son amour éternellement rayonnant, Dieu l'accueillera dans sa gloire. Et Dieu l'Éternel ne lui posera pas de questions sur le passé. C'est fini, c'est accompli. En Dieu l'Éternel, tout est le présent, l'éternité, et son enfant est l'enfant de l'éternité. C'est ainsi que le grand esprit l'a créé et qu'il le contemple éternellement. Pourquoi Dieu devrait-il questionner son enfant sur son passé, puisqu'il le contemple toujours dans le présent, en tant qu'être pur, noble et bon? Dieu, le Père éternel, garde chacun de ses enfants dans son cœur. C'est pourquoi ils reviendront tous en tant qu'enfants de Dieu, en tant que fils et filles de l'Éternel. Et moi, le berger de toutes les âmes et de tous les hommes, je les conduirai jusqu'à lui.
0: C'est une très belle explication qui nous montre que Dieu nous garde dans son cœur, et que dès que nous nous sommes défaits de toutes nos charges, il nous accueille à nouveau dans la patrie éternelle. Est-ce qu'on pourrait dire que cette parabole est aussi un symbole pour le sens de notre vie sur Terre ?
1: Absolument. Et cette parabole me montre aussi à quel point l'enseignement de Jésus de Nazareth est génial. En une seule parabole, il y a tant d'aspects. Pour moi aussi, comme pour tant d'autres, je crois, il est important de savoir que Dieu ne regarde pas nos fautes et nos faiblesses, mais nous voit parfaits. Il est aussi important pour moi de savoir que ce que mon prochain fait, dit et pense, cela ne regarde que lui et Dieu, son Père. Il ne m'appartient en aucun cas de le juger, et de toute façon, j'ai assez à faire avec mes propres fautes si je suis prêt à en prendre conscience et à y travailler. Pour moi, cela rend notre vie sur Terre véritablement intéressante. Et dans ce sens, je trouve que cette parabole est un très bon symbole pour notre vie sur Terre.
3: Elle explique aussi, en mots simples, d'où nous venons et qui nous sommes véritablement. En quelques mots, elle explique la chute des enfants de Dieu qui se sont rebellés contre Dieu et qui ont quitté la maison de leur Père. Et Dieu, le Père, leur a donné l'héritage éternel. Ainsi, les hommes sont sur la terre pour reconnaître leurs faiblesses et les surmonter, afin de pouvoir retourner dans la maison du Père. Un autre aspect que nous montre cette parabole, c'est que la vie dans ce monde matérialiste, avec tous ses attraits, dans lequel je nourris mon ego et n'écoute que mes propres désirs, me conduit en fait dans la détresse, apporte la souffrance et la faim.
0: Tu parles probablement de la situation actuelle du monde, des guerres, de la souffrance tellement présente sur la Terre et qui est, en fin de compte, la conséquence du fait que les hommes sont les uns contre les autres.
3: Oui, et on peut vraiment dire que les hommes sont comme des brebis perdues. Et Dieu a envoyé le bon berger pour aller chercher ses brebis, ses enfants. C'est Jésus de Nazareth, le Christ. Et je suis convaincue que si nous le suivons, si nous mettons en pratique son enseignement, il nous ramène à la maison du Père. Savoir que notre Père nous attend à la maison, qu'il y a des demeures qui nous attendent, de même que nos familles et nos amis, et qu'ils se réjouiront tant lorsque nous serons rentrés, cela me donne le courage d'avancer.
0: Oui, c'est vraiment une pensée réconfortante. Je suis persuadée que tout le monde aspire à vivre heureux avec ses frères et sœurs. Sans toutes les difficultés qui existent dans ce monde, à vivre dans un lieu où on se sent bien, où tous s'entendent bien et vivent en paix les uns avec les autres. Merci à tous pour cet échange vraiment intéressant. Chers amis, il est vraiment étonnant de voir le nombre d'aspects que peut contenir une parabole. Et il vaut vraiment la peine de regarder de plus près celle qu'a utilisée Jésus de Nazareth. C'est ce que nous ferons lors de notre prochaine émission. D'ici là, une bonne continuation à tous et à bientôt.

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0: Liebe Hörerinnen, liebe Hörer,
1: chers amis, la loi absolue est notre vie véritable, notre existence véritable. Le Christ l'a de nouveau révélé à travers Gabriel, la prophétesse et messagère de Dieu à notre époque. Nous lisons maintenant un passage du livre « Les grands enseignements cosmiques de Jésus de Nazareth à ses apôtres et disciples qui pouvaient le comprendre ». Je cite, « Celui qui ne vit pas en Dieu vit dans le monde qu'il s'est créé lui-même. Ce monde est fait de ses sensations, pensées, paroles et actes humains qu'il nomme son existence et son soi. Quand il parle de la vérité, il pense en fait au reflet de la vérité, à ce qu'il a lui-même enregistré en lui, ce dont il s'est lui-même enveloppé et auquel il croit parce qu'il ne voit rien d'autre. Il ne croit qu'en ce qu'il voit et c'est ce qu'il nomme la vérité. Qu'est-ce que le Christ veut nous dire par ces paroles ?
2: Notre langage est constitué d'images. Chaque image montre notre niveau de conscience. Jour après jour, un nombre infini d'images fusent à travers notre cerveau. Telles que nos pensées fusent à travers notre tête, des images correspondantes fusent également en nous et imprègnent la structure de nos cellules. Du fait que la plupart du temps nous vivons encore de manière inconsciente, nous percevons très peu le langage de nos propres images et passons ainsi à côté de nombreuses chances d'apprendre à nous connaître. Vivre consciemment signifie concentrer les forces de notre conscience dans l'instant présent, être entièrement à ce que nous faisons. Vivre consciemment signifie donc vivre de manière concentrée. Chers frères, chères sœurs, prenons la résolution de vivre concentrés, de faire tout ce que nous faisons de façon concentrée. Être concentré signifie que nos pensées sont orientées sur notre travail, sur notre activité du moment ou sur les paroles que nous exprimons. Si nous vivons ainsi plus consciemment, nous remarquons alors très rapidement les pensées qui veulent nous harceler. Elles se manifestent dans le rayonnement de notre concentration et veulent nous communiquer quelque chose. Dans ce cas, nous devrions marquer un temps d'arrêt, laisser ces pensées monter en nous et regarder à l'intérieur du monde de ces pensées, car elles viennent sous forme d'images et se révèlent à nous sous forme d'images. Nous avons nous-mêmes créé ces images. Elles sont une partie de notre vie. De cette façon aussi, nous pouvons également très rapidement apprendre à nous connaître. Si nous mettons à profit l'énergie du jour pour mettre en ordre ce qui devrait l'être, le rayonnement de notre conscience, son faisceau, s'élargit.
3: Unser Bewusstseinskegel. Gedanken, die uns
2: Les pensées qui frappent à notre porte peuvent également venir de nos prochains. Il s'agit alors de pensées brèves, passagères, qui ne déclenchent pas en nous des émotions, mais qui peuvent malgré tout nous dire quelque chose, car il n'y a pas de hasard. Si par contre, ces pensées se manifestent constamment dans le rayonnement de notre concentration, c'est qu'il y a en nous quelque chose à mettre en ordre. Nos pensées, sentiments ou sensations peuvent également venir de la conscience spirituelle que nous avons développée jusqu'à maintenant. Il s'agit alors d'impulsions qui veulent nous inciter à poursuivre ce développement, à nous débarrasser de ce qui entrave et charge notre âme. Ces pensées ou ces sensations se manifestent elles aussi dans le rayonnement de notre concentration. Elles se montrent à nous afin d'être mises en ordre. Marquons alors un temps d'arrêt. Accueillons en nous ces images et demandons-nous ce qu'elles veulent nous dire. C'est ce que nous devrions mettre en ordre. Chers frères et sœurs, nous sommes à l'école de la vie qu'est la terre. L'énergie du jour apporte à chacun individuellement les tâches qu'il a à résoudre en raison de ce qu'il a lui-même un jour enregistré dans les astres, donc dans la loi des semailles et des récoltes.
3: Also in das Gesetz von Saat und Ernte.
2: C'est ainsi que, jour après jour, nous sommes confrontés à nos propres aspects humains. Ce qui est humain, c'est notre existence basse, notre moi bas. Il nous faut transformer ce moi inférieur avec le Christ. De cette manière, nous trouvons le chemin qui mène à l'existence éternelle, à notre soi véritable et ainsi à notre héritage divin. Transformer signifie suivre le chemin de la mise en ordre en nous repentant véritablement, en demandant pardon, en pardonnant et en réparant ce que nous avons causé. Si nous ne répétons plus les aspects humains que nous avons reconnus, alors l'énergie négative est transformée en énergie positive grâce à la force du Christ en nous. Nous voyons donc que l'infini tout entier repose sur le principe « émettre et recevoir », selon le principe suivant « ce que nous semons, nous le récoltons ». Des choses sont émises vers nous et nous recevons. Nous émettons et nous recevons. L'infini tout entier est un gigantesque réseau de communication dans lequel chacun de nous est intégré par le principe « émettre et recevoir », encore appelé la loi des semailles et des récoltes.
3: Sehen und ernten.

0: ein weiteres Wort von Christus.
1: Le Christ dit encore, je cite, dans tout l'infini, il n'existe qu'un seul principe, émettre et recevoir. Chacun émet ce qu'il est lui-même, ses sensations, pensées, paroles et actes.
2: Prenons la phrase « Chacun émet ce qu'il est lui-même ». Nous ne pouvons pas émettre le potentiel d'émission de notre prochain. Nous émettons uniquement ce qui nous est propre, notre propre potentiel d'émission, les programmes que nous avons enregistrés en nous tout au long de cette vie et de nos incarnations passées, c'est-à-dire tout ce qui n'est pas encore mis en ordre. Prenons régulièrement conscience que nous n'émettons que ce qui nous est propre, notre propre potentiel d'émission. Nous construisons ce potentiel d'émission par nos sensations, pensées, paroles et actes. Il produit les différents programmes contenus dans nos cellules cérébrales qui agissent à leur tour sur notre âme ainsi que sur chaque cellule de notre corps physique. Car nos programmes sont également en communication avec les planètes d'enregistrement. Il s'agit des planètes qui enregistrent nos sentiments, nos sensations, nos pensées et nos actes dans l'infini. Ainsi, par l'intermédiaire de notre propre potentiel d'émission, nous sommes en communication avec les astres. Notons-le bien, uniquement par l'intermédiaire de notre propre potentiel d'émission. Ce que nous émettons, nous l'enregistrons dans notre âme, ainsi que dans les planètes d'enregistrement correspondantes, en l'occurrence dans l'ordinateur causal, c'est-à-dire dans les planètes d'enregistrement correspondantes. À partir de l'ordinateur causal, ces aspects reviennent vers nous par l'intermédiaire de notre âme, de nos sensations et pensées. Ainsi, nos sensations, nos sentiments, nos pensées, paroles et actes peuvent être porteurs de mise en garde. C'est pourquoi nous devrions être vigilants afin d'apprendre à nous découvrir et à nous connaître. Nous sommes notre propre potentiel d'émission. Il correspond à notre vibration, à nos pensées, à notre manière de vivre et à nos actes. Il correspond également à notre rythme corporel ainsi qu'à la vibration de chaque cellule de notre corps. Notre corps est tel une caisse de résonance. Par nos sensations, sentiments, pensées, paroles et actes, nous déterminons la sonorité de notre caisse de résonance, l'être humain. Voulons-nous savoir quelle sonorité nous émettons? Écoutons ce que nous pensons et disons. Nous saurons alors quelle est notre sonorité. Dieu est harmonie, Dieu est symphonie éternelle, son cosmique éternel. Si notre caisse de résonance fait une avec la symphonie qu'est Dieu, notre âme vit alors dans l'existence pure. Si notre corps est disharmonieux, si nos rythmes sont saccadés, stressés, que nous manquons d'équilibre intérieur, nous ne sommes alors pas en harmonie avec l'existence éternelle pure. On pourrait dire que nous jouons notre propre partition. Si nous parvenons à l'harmonie, nous entrons alors en relation avec Dieu, l'harmonie éternelle et universelle. Si vous cherchez la sécurité, tournez-vous vers l'intérieur. Entrez dans l'harmonie divine, dans le son et la symphonie éternelle. C'est là que se trouve la sécurité. C'est là que se trouve la forteresse où nous nous sentons protégés. C'est là qu'est notre patrie éternelle. C'est là que nous devrions nous ancrer. Nous avons alors consciemment Dieu avec nous. Nous cheminons alors d'un pied sûr sur cette terre. Nous nous tournerons aussi de plus en plus vers Dieu et nous sentirons dans la patrie intérieure comme à la maison. Notre sonorité correspondra alors à la symphonie de l'infini parce que nous élevons à Dieu nos sensations, nos sentiments, pensées, paroles et actes.

0: Nous poursuivons la lecture du livre « Les grands enseignements cosmiques de Jésus de Nazareth à ses apôtres et disciples qui pouvaient les comprendre ». L'être pur vit et œuvre dans et à partir de la loi éternelle, la loi universelle. Celui qui n'est pas pur, lui, vit dans le petit monde qu'il s'est créé lui-même et qui est constitué de ses aspects impurs, c'est-à-dire de la boue de ses sensations, pensées, paroles et actes. Il vit et se meut dans son petit monde qui est tel un cocon. Il ressent, pense, parle et agit tel qu'il est. Et c'est ce qui constitue le petit monde de son cocon.
1: Les aspects impurs de nos sensations, pensées, paroles et actes produisent comme un bruit de fond, un bourdonnement dans notre intérieur qui nous rend instables, insatisfaits, malheureux, car notre âme éveillée aspire intensément à être libre et heureuse. Elle aimerait se relier à Dieu, le courant éternel. Elle aimerait s'immerger à nouveau dans l'existence pure éternelle, dans la lumière éternelle, en tant que soi véritable, existence pure comprimée. De temps à autre, nous devrions exercer le chant de l'âme. En effet, l'amour de l'âme pour le Père éternel est comme une prière d'adoration, un chant céleste qui lui est adressé, car Dieu est son. Dieu est symphonie, harmonie et amour. Laissons plus souvent cette nostalgie de notre âme jaillir et rayonner de nous-mêmes. Exprimons ce qui se meut en nous et ressentons à l'intérieur de cette mélodie. Nous ressentons alors le décalage qui existe encore entre l'âme et l'être humain. Et en même temps, nous prenons

0: souvent pas à exprimer ce qui éclot, pour ainsi dire, de notre âme.
1: Sie können das, was aus der Seele hochbricht, oftmals nicht aussprechen.
0: L'être humain que nous sommes a du mal à percevoir ce qui provient de son âme, car les seuls moyens dont il dispose pour ce faire sont ses pensées et ses paroles. Nos sentiments appartiennent également au domaine de l'humain. Ils ne sont pas la perception de l'âme en tant que telle. Lorsque les vibrations de l'âme, sa nostalgie de l'unité avec Dieu, parviennent jusqu'aux cellules cérébrales, ce doux et fin sentiment est déjà formaté par les trois dimensions, parce que l'être humain ne ressent, pense, parle et agit que dans les trois dimensions. Il existe donc un décalage constant entre l'âme et l'homme. Cette discrépance est bien souvent source de souffrance. J'en fais souvent l'expérience. En moi, je comprends tout et de façon complète. Cependant, avec nos mots humains, je n'arrive à transmettre cette totalité que d'une manière limitée. Le langage humain ne dispose pas des mots permettant d'exprimer ce qui agit en une seule phrase ou un seul mot de la loi absolue. Le rayonnement, la loi absolue, est infini, colossal et puissant. Les mots humains, en comparaison, sont petits et insignifiants. Il nous faut apprendre à ressentir ce qui se trouve dans les mots, dans les termes utilisés. Cependant, même ce ressenti est en soi une limitation, puisque nous le transposons dans nos trois dimensions. Ce décalage demeure jusqu'à ce que nous redevenions divins, consciemment un fils ou une fille de Dieu, existence pure dans l'existence pure. Nous n'avons alors plus besoin de paroles pour décrire ce qu'est l'existence pure. Gardons en conscience que nous sommes sur terre pour devenir divins. Notre être intérieur est pureté, finesse, noblesse, beauté, la loi de l'amour infini. Gardons en conscience que Dieu, notre Père, nous aime. Il nous a envoyé son Fils, notre Rédempteur. Le Christ est tout proche de nous, car il est le chemin, la vérité et la vie. Gardons cela en conscience. Plaçons-nous en pensée au centre de ce message d'amour. Dieu, notre Père, a envoyé son Fils afin que nous puissions retourner à lui, à Dieu, notre Père. Ce message est le message de l'amour. Il est le même depuis 2000 ans et n'aura de cesse de frapper à la porte de notre cœur jusqu'à ce que nous soyons devenus amour et unis avec le grand esprit de notre Père, Dieu.
1: Mit Gott. Gott ist der Strom des Alls.
0: Dieu est le courant de l'infini. Notre Père est l'essence de l'infini. Rappelons-nous que sur le plan divin, nous sommes à son image, à l'image de notre Père éternel. Il est la vie dans le courant et nous sommes la vie dans le courant.

le courant. Lorsque nous retournerons chez nous dans l'existence éternelle, qui nous accueillera? L'amour infini de notre Père. Nous pourrons alors le contempler parce qu'il s'est donné forme à partir du courant, tout comme il nous a donné forme en tant que ses enfants, à son image. Chers frères, chères sœurs, nous pouvons également nous demander si à l'issue de ce cheminement terrestre, nous nous avancerons devant Dieu notre Père. Nous inclinerons-nous devant lui pour le remercier de tout cœur de nous avoir guidés à travers le Christ, notre frère et rédempteur. Lèverons-nous notre regard d'enfant de Dieu vers lui pour rencontrer le regard bon et doux de notre Père éternel? Il nous prendra sûrement dans ses bras en disant « Mon enfant, c'est accompli, finis la douleur, finis la souffrance. Vois, à travers mon fils, ton frère, je t'ai ramené jusqu'à moi. Viens et prends possession du royaume qui t'appartient depuis le commencement du commencement. Mon enfant, c'est fini, tout va bien. Regarde et tu te verras toi-même, car tu es toi-même ce que tu as créé avec ma force. C'est ton être. En nous-mêmes et partout où nos yeux spirituels se poseront, nous contemplerons ce dont nous avons conscience de toute éternité, la lumière, la patrie céleste. Nous serons à nouveau au sein de Dieu, dans la liberté, dans la vie de la communication avec toute existence. Rappelons-nous régulièrement, oui, prenons conscience et affirmons que nous sommes des fils et des filles de Dieu. Affirmons que nous sommes immortels. Affirmons notre loi, oui, notre loi, qu'est la vie éternelle, notre héritage spirituel, et nous irons mieux d'heure en heure.

0: Nous poursuivons la lecture des grands enseignements cosmiques de Jésus de Nazareth. Celui qui est chargé est comparable à une chenille. Il tisse autour de lui son petit monde, son cocon, jusqu'à ce qu'il prenne conscience qu'il devrait en sortir, c'est-à-dire se développer, pour devenir un papillon, un être de lumière vivant et se mouvant dans la loi universelle éternelle de Dieu, un être dont l'existence éternelle repose dans l'éternel, dans le principe universel. Un être qui est et s'exprime en tant que soi. Pureté, finesse, noblesse, beauté, l'amour désintéressé, la loi universelle, l'absolu, l'existence éternelle, la vérité éternelle. C'est pourquoi chaque chenille doit se développer, c'est-à-dire défaire le cocon dont elle s'est enveloppée pour reconnaître ce qu'il contient, s'en repentir, demander pardon, pardonner et ne plus répéter ce qui a été reconnu. Ainsi, les fils de son cocon se dissolvent et les murs sur lesquels l'homme portait jusqu'alors son regard et qu'il nommait la vérité tombent, c'est-à-dire le petit monde de son moi qui n'était que le reflet de la vérité. L'âme lumineuse et l'homme tourné vers l'intérieur, vers le sanctuaire intérieur, contemplent alors en eux-mêmes l'existence éternelle, la vérité éternelle.
1: Chacun de nous doit donc rembobiner les fils avec lesquels il a tissé le cocon de son moi humain, tout comme on rembobine un film en laissant les images défiler à l'envers. Pendant que ces images sont projetées et défilent sur l'écran de notre conscience, il nous appartient de reconnaître ce qu'elles contiennent. Le jeu que joue notre moi humain, nos intrigues, les désirs et les passions qui nous harcèlent, nos convoitises, la haine, la jalousie, l'hostilité, notre aspiration à la richesse, à la considération et au bien matériel. Dans ces images, nous nous voyons et nous entendons également la manière dont nous dévalorisons nos prochains pour nous valoriser nous-mêmes, ce que nous disons et pensons d'eux. Nous prenons conscience du mal que nous leur avons éventuellement fait, et par quels moyens, et bien d'autres choses encore. Il nous faut mettre en ordre tout cela avec notre prochain par l'intermédiaire du Christ.

0: Le Christ poursuit son enseignement en disant, je cite, « Le soi éternel est la vérité. Celui qui est devenu vérité est lui-même la vérité, le soi, l'existence pure, le je suis, la loi éternelle de l'amour. » Avec les yeux de la vérité, il contemple également en lui-même ce qui se trouve à l'extérieur. Il perçoit ce qui est au-delà du reflet de la vérité et voit la vérité en chaque être humain, en toute conversation et en tout événement. Avec les yeux de la vérité, il voit également ce qui est mensonger. Il ne peut pas être trompé parce qu'il est la vérité et qu'il voit avec les yeux de la vérité, exprimant et accomplissant toute chose dans la vérité. Il est donc la vérité qui est la loi éternelle de l'infini dans laquelle il vit, où il évolue, où il puise et avec laquelle il œuvre. Il est la vérité, la loi, dans chacune de ses sensations, pensées, paroles et actions. Puisque la vérité, l'existence pure, la loi éternelle, est en toi, et que ce qui est vrai, éternel, prend tout d'abord forme en toi avant de se manifester à l'extérieur, dans ton environnement et dans le monde, alors il te faut vivre en toi, dans le Très-Saint qui habite en toi.
1: Si nous voulons changer le monde, nous devons nous-mêmes changer. Tant que nous nous contentons de parler de changement sans changer nous-mêmes, nous ne faisons qu'imposer de nouveaux fardeaux à ce monde, des fardeaux dont nous nous chargeons aussi nous-mêmes. Si nous nous contentons de dire que la paix doit venir en ce monde, mais que nous ne sommes pas nous-mêmes en paix, nous contribuons à en accentuer les conflits parce que nos discordes contaminent, pour ainsi dire, d'autres personnes. Si nous parlons de la lumière du Christ sans pour autant développer en nous la lumière, nous nous moquons alors du Christ et contribuons à ce que nos prochains pensent, parlent et vivent comme nous dans l'obscurité. Si nous parlons de miséricorde et de service désintéressé et disons qu'il faudrait plus de miséricorde et d'amour du prochain dans le monde, sans être nous-mêmes miséricordieux et pacifiques, nous renforçons le manque de miséricorde et d'amour dans ce monde. Ce faisant, nous nous chargeons nous-mêmes.
2: Dadurch belasten wir uns auch selbst.
1: Si nous voulons changer le monde en bien, il nous faut nous-mêmes devenir bons. Tant que nous ne nous respectons pas nous-mêmes, nous n'accordons pas d'attention à Dieu en nous. Tant que nous aspirons encore à nous rendre dans des temples extérieurs, c'est que nous ne nous sommes pas encore trouvés nous-mêmes en tant que temple de Dieu. Nicht gefunden.

0: Chacun de nous est le temple de l'Esprit Saint. En chacun de nous habite la lumière de Dieu, le Christ de Dieu, la puissante étincelle rédemptrice qui nous indique le chemin vers la maison du Père. Chacun de nous porte en lui cette gigantesque force. Le Christ est ainsi la seule sécurité pour chacun de nous. Nous n'avons pas besoin de nous rendre dans des temples faits de mains d'hommes. Sanctifions notre propre temple, le temple de chair et d'os, en respectant notre vie et en faisant preuve de considération envers notre prochain, car lui aussi est le temple de l'Esprit Saint. Si nous vivons dans cette conscience, nous nous sentons intérieurement toujours plus en sécurité et protégés, car nous savons que le Christ est avec nous. Le Christ est toujours avec nous. Où que nous allions, où que nous soyons, le Christ est toujours avec nous. Accrochons-nous à cette conscience. Le Christ est toujours avec nous. Alors, la lumière grandira en nous et nous expérimenterons ce qu'est la vraie sécurité. Le Christ, la lumière intérieure en chacun de nous.
1: Et le Christ souhaiterait que nous vivions dans cette lumière intérieure. Il dit, reconnais que tu es le temple de l'un, de celui qui est saint et qui habite en toi. Retiens cette phrase issue de la vérité et prends-la comme ligne de conduite. Demeure en toi, car tu es le temple de l'un, du saint qui habite en toi.
0: Nous ne pouvons demeurer en nous-mêmes que si nous parons notre temple de la vertu, de l'amour désintéressé, de la liberté et de la fraternité. Nous nous détachons alors de l'égocentrisme. Nos addictions humaines se transforment et nous devenons des chercheurs qui trouvent.

0: Le Christ dit « Demeure en toi » signifie « Ne laisse libre cours à aucune pensée égoïste et humaine. Élève à Dieu toutes tes sensations, pensées, paroles et actions. »
1: Afin de pouvoir élever à Dieu nos sensations, pensées, paroles et actes, nous devons prendre conscience que Dieu souhaite ce qu'il y a de mieux pour nous et qu'il est constamment à notre écoute au plus profond de nous-mêmes. Si nous avons ressenti, pensé, parlé ou agi de manière humaine, c'est-à-dire négative, remettons ces aspects à Dieu et demandons pardon à l'Esprit de notre Père qui habite en nous. Dieu qui nous aime nous pardonnera et nous mettra en garde lorsque nous serons sur le point de retomber dans ces chaînes de sensations, de pensées ou de paroles. Grâce à notre vigilance croissante, nous parviendrons toujours mieux à élever à Dieu nos sensations, pensées, paroles et actes à temps. Rechtzeitig zu Gott zu erheben.

Chers auditeurs, chers amis, sur le chemin intérieur, nous faisons l'expérience que nos journées changent si nous prenons plus souvent conscience de ceci. Où que nous allions, le soutien, la sécurité est en nous. Quoi qu'il arrive, le soutien, la sécurité est en nous. Peu importe ce que nous pensons, même si nous croyons qu'il nous est pratiquement impossible de surmonter tel ou tel problème, le soutien, la sécurité, l'aide est toujours en nous. La seule sécurité qui existe est le Christ. Rien ni personne ne peut nous offrir la sécurité, hormis le Christ, la force rédemptrice. Accrochons-nous à cette conscience. Le Christ est toujours avec nous. Alors la lumière grandira en nous et nous expérimenterons ce qu'est la vraie sécurité. Le Christ, la lumière intérieure. Car chacun de nous est le temple de la lumière intérieure. La lumière rédemptrice du Christ rayonne en chacun de nous.

C'est avec ces paroles que nous adresse Gabriel, la prophétesse et messagère de Dieu à notre époque, que nous vous disons au revoir et à bientôt. Une salutation en Dieu.

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1: Voici l'appel du Christ de Dieu lancé à travers Sophia. L'ère messianique et sophianique est la lumière de l'apparition du Christ de Dieu dans les âmes et les hommes éveillés, conscients de Dieu. Il nous appelle tous. Venez tous à moi, le Christ de Dieu. Je veux vous guider et déposer la vérité dans votre cœur. Dieu en vous. Car vous êtes le temple de Dieu et l'Esprit de l'amour qu'est Dieu habite en vous. Ne craignez rien, priez dans le centre de conscience du Christ de Dieu qui se trouve près de votre cœur physique. Moi, la vie, je vous prépare le chemin et vous accompagne au cours de chaque journée. Je vous accompagne sur le chemin qui mène à la vie véritable, qui est au plus profond de votre âme, qui vous rend libre et vous prépare à l'éternité. Quand et où? Remettez-moi ces interrogations et laissez-les en moi, le Christ de Dieu, car je suis le Messie spirituel, votre Rédempteur, qui est envoyé par le Père et qui était en Jésus de Nazareth. Les paroles que j'ai prononcées lorsque j'étais Jésus de Nazareth sont des paroles rédemptrices, c'est-à-dire libératrices. Je viens bientôt. D'où cet appel. Venez tous à moi, le Christ de Dieu, votre Rédempteur, qui habite en vous, qui vous attend et aimerait vous conduire jusqu'à la maison du Père éternel, lorsque l'Éternel vous appellera, Dieu, mon Père, qui est également votre Père. Ne craignez rien, l'Éternel connaît le jour et l'heure, car la lumière de la patrie éternelle respire à travers vous et accompagne votre souffle. Moi, le Christ de Dieu, je vous lance cet appel et je vous demande de remplir vos lampes d'huile, car la lumière en vous est le chemin, la vérité et la vie. Moi, le Christ, je suis la vérité et la vie. Je suis avec vous tous les jours de votre vie terrestre et de toute éternité. Ses fils et ses filles sont l'éternité en lui, en moi, celui qui lance cet appel en vous. Venez tous à moi, le Christ de Dieu. Dans vos prières et dans vos pensées, soyez un avec moi. Et en vérité, votre corps et votre âme ne subiront aucun dommage. Ainsi, suivez-moi, Jésus le Christ. Je connais le chemin qui mène à la vie. Je suis la vie.

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0: Meditation.
1: Méditation.
0: Ich meditiere.
1: Je médite
0: auf das ich
1: afin de trouver le chemin
0: Gottes
1: qui mène au cœur de Dieu,
0: dem großen
1: la grande vie, et je dégage le chemin pour rejoindre l'un universel. Je laisse une image de contemplation intérieure devenir active dans ma conscience. Je remets tout ce qui me préoccupe et me pèse au Christ.

0: in Christus.
1: Ma vie présente est en Christ. C'est sur lui que je bâtis. C'est à lui que je confie mon âme et mon corps. Pendant que j'observe ma respiration, je me vide de toutes les émotions et pensées humaines qui se trouvent en moi.
0: Ich löse mich von den Gedanken, was gestern war und morgen sein könnte.
1: Je me détache des pensées sur ce que fut hier et ce que pourrait être demain.
0: Ich lebe in Christus, in seiner Gegenwart.
1: Je vis en Christ, dans sa présence.
0: Ich atme mich frei.
1: Je me libère par la respiration. Je fais descendre mon souffle dans le ventre et le bassin et le laisse remonter lentement.

0: J'inspire à nouveau profondément et expire harmonieusement. Maintenant, je me détache entièrement des impressions, émotions et pensées encore présentes en moi.
1: Ich übergebe sie dem Christusgeist.
0: Je les remets à l'Esprit du Christ.
1: Ich belasse sie in Christus.
0: Et les laisse en Christ.
1: Ich atme noch immer tief.
0: J'inspire toujours profondément et expire harmonieusement.
1: Langsam gehe ich nun zur normalen Atmung.
0: Lentement, je reviens à une respiration normale.
1: Ich beobachte nicht mehr meine Atmung.
0: Je n'observe plus ma respiration.
1: Ich lasse es atmen.
0: Je la laisse aller et venir en moi.
1: Seele und Mensch haben sich beruhigt.
0: L'âme et le corps sont devenus calmes.
1: Ich bin still geworden.
0: Je suis silencieux.
1: In meinem Bewusstsein zeigt sich
0: dans ma conscience se dessine un paysage hivernal et dénudé.

0: des chemins de terre.
1: Wiesen und Auen zeigen kaum ein Grün.
0: Les prés et les pâturages sont à peine verts. Tout semble mort. Tout est plongé dans la grisaille.
1: In Empfindungen beschreite ich einen dieser Wege.
0: En sensation, je m'engage sur l'un de ces chemins et je me trouve maintenant au milieu de l'image.

Je laisse rayonner l'image en moi, car je me sens relié au divin et je vois en toute chose son action sainte. En sensation, je continue dans mon image à suivre le chemin de terre. J'ai maintenant profondément en conscience que l'amour de Dieu emplit tout ce qui est de son rayonnement. Alors que je chemine ainsi, je bute contre des pierres. L'une d'elles retient mon attention. Je m'arrête. Je ramasse cette pierre et la regarde attentivement, dans la conscience que tout est esprit. Je laisse l'essence de cette pierre, la force de l'esprit, agir en moi. J'accueille en moi les forces que rayonne la pierre. Je sens que l'essence de la pierre devient vivante en moi. Un sentiment monte du plus profond de moi-même. Je ressens déjà que les forces de Dieu apportent paix et amour.

0: als Kraft.
1: Je ressens en moi l'essence de la pierre en tant que force. Elle me transmet paix et harmonie, ainsi que la certitude que tout est issu de Dieu. Je suis entouré de l'éternelle force divine.

0: lege ich den Stein zurück in der Gewissheit.
1: Avec précaution, je repose la pierre à sa place, certain que la juste communication avec la force éternelle dans tout ce qui est produit force.

0: vie et dynamisme. Je poursuis maintenant mon chemin dans l'image.
1: Und schmucklosen Apfelbaum halte ich inne.
0: Je m'arrête devant un pommier encore nu et dégarni.
1: Die Essenz des Baumes nehme ich in mich auf.
0: J'absorbe l'essence de l'arbre en moi.
1: Ich lasse diese Kräfte in mir wirken.
0: Je laisse ses forces agir en moi.
1: Ich verspüre nun das Leben in diesem Baum.
0: Je ressens maintenant la vie dans cet arbre.
1: Ich verspüre es in mir selbst.
0: Je la ressens
1: in
0: en moi-même,
1: Bewusstsein.
0: Dans ma conscience.
1: In meinem Inneren wird es zur Gewissheit.
0: Du fond de moi-même monte la certitude que tout est esprit.
1: Bin Geist aus seinem Geiste.
0: Moi aussi, je suis esprit issu de son esprit. L'amour et la sagesse de Dieu m'enveloppe et s'écoule à travers moi.
1: Der Apfelbaum übermittelt mir ein weiteres Bild.
0: Le pommier me communique une autre image.
1: Der noch kahle Apfelbaum.
0: Ce pommier,
1: der fest
0: encore nu, mais fortement enraciné dans le sol, ressemble à ma vie sur terre. Moi aussi, je reste un arbre nu dans le jardin de Dieu jusqu'au jour où je mets en pratique les lois saintes, ce qui permet alors aux forces de Dieu de s'écouler plus intensément en moi et à mon être éternel de s'épanouir pleinement. Je comprends que l'arbre nu a connaissance de la force intérieure. Il est fortement enraciné dans le sol, orienté sur la vie éternelle et attend patiemment le temps où les forces vitales deviennent agissantes, et où la sève monte.
1: Ich erkenne mich selbst in diesem Apfelbaum.
0: Je me reconnais dans ce pommier.
1: Und Gott ergeben werde ich warten.
0: J'attendrai patiemment quand moi aussi les forces agissent plus intensément.
1: Und ich im Geiste Gottes erblühe.
0: Et que je m'épanouisse dans l'Esprit de Dieu. Moi aussi, j'oriente maintenant ma vie sur Dieu en accomplissant ses lois afin que se réalise en moi ce qui correspond à la volonté de Dieu.
1: In Gedanken versunken über das Werden und Vergehen.
0: Plongé dans mes pensées sur ce qui se développe et ce qui disparaît, sur le début et la fin des temps, je poursuis mon chemin dans mon image intérieure. Je regarde le ciel et vois passer les nuages au firmament. Pendant que dans mon image, je contemple les nuages qui passent, je prends conscience qu'en moi aussi doit grandir la clarté. En moi doivent se renforcer l'amour et la sagesse de Dieu. Les nuages de mon moi doivent disparaître, se dissoudre, afin que mon être véritable, mon soi éternel, puisse apparaître. La conscience de Dieu, la lumière de mon âme.

0: Betrachtung meines inneren Bildes zurück.
1: Je contemple à nouveau mon image intérieure.
0: Durch die sich nun mehr und mehr
1: Le soleil brille toujours plus à travers les nuages qui se dissipent.
0: Das Blau des Himmels
1: Le bleu du ciel apparaît de plus en plus.
0: Das Bild,
1: L'image, le paysage où je me promène devient de plus en plus clair et lumineux.
0: In das Bild kommt Leben durch die Kraft der Sonnenstrahlen.
1: La force des rayons du soleil rend l'image vivante.
0: Der Himmel ist wolkenlos.
1: Le ciel est dégagé.
0: Klar bescheint die Sonne das gesamte Bild.
1: Clair et pur,
0: die ganze Landschaft.
1: Le soleil illumine toute l'image, tout le paysage.
0: Wie in Gold getaucht,
1: comme baigné d'or, l'image étincelle maintenant.
0: Das Leben beginnt zu keimen.
1: La vie commence à germer grâce à la force du soleil.

Je m'abandonne entièrement aux rayons du soleil et ressens dans mon corps sa chaleur et sa force.

0: Ainsi réchauffé par les rayons du soleil, je poursuis mon chemin. Je regarde le ciel et observe les nuages qui se glissent à nouveau devant le soleil. Dans l'image, le paysage semble à nouveau plongé dans la grisaille.
1: Auf meiner inneren Wanderung halte ich erneut inne.
0: De nouveau, je marque un arrêt dans mon cheminement intérieur et reconsidère ma vie.
1: Ich erkenne.
0: Je comprends.
1: Jetzt ist Ewigkeit.
0: L'éternité, c'est maintenant.
1: Mein augenblickliches Leben,
0: ma vie actuelle doit prendre une forme positive afin que l'éternel soleil puisse irradier l'âme et le corps. Je poursuis mon chemin, conscient que le soleil intérieur ne peut jaillir que si je change mon mode de pensée rigide, mes vieilles habitudes humaines et si mes pensées ne tournent plus autour du passé ou de l'avenir.
1: Die innere Versteinerung meines Ichs,
0: la carapace de mon moi humain endurci se fissure et je deviens doux et humble de cœur.
1: Die Landschaft meines Denkens,
0: le paysage de mes pensées, de mes sentiments et de ma volonté doit se modifier. Le paysage intérieur, l'état de mon âme et de mon corps doit s'illuminer afin que la force et la vie puissent s'écouler dans mon être intérieur.
1: Ich werde das Leben in mir zum Keimen bringen.
0: Je vais faire germer la vie en moi.
1: In meinem Bild.
0: Tout comme le pommier de mon image est fortement enraciné dans la terre et résiste à la tempête, au vent et à la pluie, je dois, moi aussi, être fortement enraciné en Dieu, quelles que soient les opinions, les paroles et les actes de mon prochain. Dès l'instant où ma foi est affermie, ma capacité à reconnaître et comprendre renforcée, et ma confiance devenue inébranlable, je suis fortement enracinée en Dieu, mon Seigneur. Conscient de cela, je poursuis mon chemin dans mon image intérieure. J'arrive à la hauteur d'un fourré. Quelque chose bouge dans le fourré.
1: Ich halte inne.
0: Je m'arrête.
1: Ein Reh kommt in das Bild.
0: Un chevreuil apparaît dans l'image.
1: Es verlässt das Gestrüpp.
0: Il sort du fourré
1: und bewegt sich dem Walde zu.
0: Et se dirige vers la forêt.
1: Ich halte inne und betrachte das Reh.
0: Je m'arrête pour regarder le chevreuil.
1: Ich nehme die Essenz seines Lebens.
0: J'absorbe l'essence de sa vie dans ma conscience.
1: Ich lasse es in mir wirken.
0: Et je la laisse agir en moi.

0: und Freude.
1: La paix et la joie montent en moi. L'amour s'écoule à travers moi. Je comprends. La vie qui est dans le chevreuil est aussi en moi. C'est un seul et même esprit qui s'écoule à travers toute forme d'existence, qui maintient et vivifie tout.
0: Ich verspüre die Einheit mit allem Sein.
1: Je ressens l'unité avec tout ce qui est. L'impression générale de l'image est en moi et je suis en tout.
0: Gott ist das Leben.
1: Dieu est la vie.
0: Ist in mir.
1: Il est en moi
0: und in allem, was lebt.
1: Et en tout ce qui vit.
0: Gottes Geist durchströmt mich.
1: L'Esprit de Dieu s'écoule à travers moi.
0: Gottes Geist umgibt mich.
1: L'Esprit de Dieu m'enveloppe.
0: Rechts im Bild klettert ein Eichhörnchen zur Krone eines Baumes empor.
1: À droite de l'image, un écureuil grimpe jusqu'à la cime d'un arbre.
0: Ich verbinde mich mit dem Leben dieses Tieres.
1: Je me relie à la vie de cet animal.
0: Wiederum verspüre ich Freude, Frieden,
1: à nouveau, Liebe. Je ressens la joie, la paix et l'amour.
0: Ich verspüre wieder die Einheit in allem Sein.
1: Je ressens encore une fois l'unité dans tout ce qui est.
0: Die Essenz allen Lebens ist in mir.
1: L'essence de toute vie est en moi.
0: In allem. Es ist Gott.
1: La force en moi est également en tout. C'est Dieu, la vie. Je poursuis mon chemin dans cette image où s'effectue ma prise de conscience. Je prends maintenant un sentier latéral qui monte légèrement. Derrière la petite colline, cachée dans un vallon, se trouve une maison. Par les fenêtres, on aperçoit de la lumière. Je me dirige vers cette maison et frappe à la porte. Elle s'ouvre. Je me trouve face à une personne que je ne connais pas. Le propriétaire de la maison me salue aimablement. Il s'enquiert de la raison de ma visite. La bienveillance s'exprime dans sa salutation. Je ressens à nouveau la paix et la joie. Au fond de moi-même, j'éprouve des sentiments semblables à ceux que j'ai éprouvés en regardant le chevreuil et l'écureuil. dans mon prochain aussi agit le seul et même esprit. Je sais maintenant mes prochains sont mes frères et mes sœurs, car ce qui palpite en moi, ce qui m'anime, est également en eux. Je me sens uni à mon frère qui m'invite à entrer dans sa maison. J'entre dans la pièce bien chaude. Je me réchauffe auprès du fourneau bien chaud. La tasse de thé qu'il m'offre me fortifie. Les expériences que j'ai vécues en cours de route m'ont beaucoup touché et j'en fais part à mon frère. Cependant, je ne parle que de ce que j'ai moi-même compris.

0: wissend und sprich.
1: Mon prochain comprend et acquiesce en disant « La sagesse de Dieu est partout, en particulier en nous-mêmes, car nous sommes d'origine divine. »
0: Ich darf auch hier die Allmacht Gottes erkennen.
1: Là aussi, je peux reconnaître la toute-puissance de Dieu. La vie se révèle à travers d'innombrables bouches. Elle se révèle à travers les arbres et les buissons, à travers les plantes et les animaux, également à travers chaque pierre. La sagesse et l'amour tout-puissant se révèlent tout particulièrement à travers des personnes ouvertes orienté sur Dieu.
0: Dankbar und im Herzen erfüllt.
1: Reconnaissant et le cœur comblé,
0: verabschiede ich mich von meinem Nächsten.
1: Je prends congé de mon prochain
0: und kehre wieder zu meinem Wohnort zurück.
1: Et m'en retourne chez moi.

0: das innere Bild.
1: Lentement, je quitte l'image intérieure.
0: Ich beobachte nun wieder meinen Atem, wie kommt und geht.
1: À présent, j'observe de nouveau mon souffle qui va et vient.
0: Langsam finde ich zum Oberbewusstsein zurück.
1: Je retrouve lentement mon état de conscience habituel.
0: Ich nehme meine Umgebung wieder bewusst wahr.
1: Je perçois à nouveau consciemment tout ce qui m'entoure.
0: Was mich umgibt, ist nur vorhanden, weil
1: ce qui m'environne n'existe que parce que Dieu, la vie, se trouve en toute chose, parce que sa force anime et maintient tout.
0: Gott ist in allem.
1: Dieu est en tout, également en moi. Dieu est unité.
0: Ich bin in Gott.
1: Je suis en Dieu
0: zur Einheit werden.
1: Et je redeviendrai unité.

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0: Guten Morgen, lieber Zuhörer, liebe Zuhörerin.
1: Chers auditeurs et auditrices, chers téléspectateurs, bonjour. Pour certains, le réveil est déjà associé à des cauchemars en rapport avec la nouvelle journée. Il s'agit de nos pensées de nature humaine qui sont là dès le réveil. Bien souvent, dès le petit matin, nos pensées commencent à tourner comme un carrousel. Des pensées sur nos prochains, nos collègues de travail, notre patron, notre femme, notre mari, nos enfants, des membres de notre famille ou des amis.
0: Der eine oder der andere hat etwas gesagt oder getan.
1: L'un ou l'autre a dit ou fait quelque chose qui nous a été désagréable et a déclenché en nous un flot de pensées que nous n'avons pas réussi à maîtriser et avec lequel nous nous sommes levés ce matin.
0: Oftmals waren diese Äußerungen nur Meinungen.
1: Bien souvent, ces paroles n'étaient que des opinions, parfois seulement des mots choisis maladroitement, qui nous ont énervés. Consciemment ou inconsciemment, nous savons que les opinions des uns et des autres sont généralement de la désinformation, des infiltrations d'idées d'autrui qui peuvent conduire à des erreurs et à une vision erronée des choses. Et nous nous défendons instinctivement contre cela.
0: In unseren Wallungen können unter Umständen auch Impulse für uns.
1: Dans notre énervement peuvent se trouver des impulsions qui nous font nous demander si nous n'avons pas, nous aussi, essayé ici et là d'imposer nos opinions, nos conceptions à notre prochain. Où aussi se trouvent des impulsions qui nous rappellent carrément que dans certaines situations où il semblait impossible de trouver un consensus, nous avons en effet, nous aussi, cherché à imposer nos conceptions. Une opinion, une conception n'est pas quelque chose qui a été prouvé. Elle peut être fausse ou vraie, mais elle peut déclencher un torrent de préjugés contre ceux qui font partie de l'entourage des faiseurs d'opinion. Il serait judicieux de ne pas transmettre de tels propos nébuleux, c'est-à-dire des opinions, que nous entendons par l'intermédiaire d'autres personnes et qui nous poussent à remuer des pensées sur celles-ci et sur leurs propos et même à en parler. Cela pourrait éventuellement entraîner un préjudice psychique ou physique pour notre prochain s'il s'énerve et agit en conséquence.

0: Der Morgen bringt schon eine Weichenstellung für unseren Tag.
1: Notre matinée pose déjà les jalons de notre journée. C'est pourquoi nous devrions examiner nos pensées du matin pour savoir si nous nous énervons par exemple de ce qu'on dit d'autres personnes, ou bien si nous sommes nous-mêmes en train de créer une opinion que nous voulons transmettre aux autres, ou encore si nous voulons pousser une certaine personne à faire quelque chose qui sert nos intérêts.
0: Was in unserem Sinne liegt. Was also wollen wir mit unseren Gedanken bezwecken?
1: Donc, demandons-nous ce que nous voulons obtenir par nos pensées. Quel est leur but?
0: Lieber Zuhörer, liebe Zuhörerin,
1: chers amis, votre détecteur intérieur, le monde de vos sentiments, vous le dit. Prêtez-lui attention et posez les jalons de la vérité maintenant, dès ce matin. Vous deviendrez alors intérieurement plus calme et vous pourrez commencer la journée plus consciemment. Nous pouvons également poser des jalons en nous faisant notre propre idée de ce qui nous a été communiqué et en tirant nos propres conclusions. Il serait bien aussi de faire une brève pause lors de votre repas de midi pour vous observer et vous demander: comment est-ce que je mange? À quoi est-ce que je pense pendant que je mange? Comment est-ce que je me comporte à table? Si nous mettons en ordre ce qui doit l'être, ce que notre comportement ou nos pensées agitées nous signalent éventuellement, alors nous aborderons également l'après-midi en toute tranquillité.

0: Am Abend, wenn das Tagwerk getan ist,
1: le soir, lorsque les tâches de notre journée sont achevées, il serait bien de conclure intérieurement la journée. En effet, si nous faisons volontiers un bilan de la journée, car cela nous aide à résoudre des choses qui nous préoccupent et nous pèsent, ce bon bilan nous permettra aussi d'avoir une soirée paisible et un sommeil réparateur. Donc, demandons-nous comment s'est passée notre journée. Qu'est-ce qui était sous le signe de l'opinion et qu'est-ce qui était sous le signe de la vérité? Avons-nous essayé d'imposer notre opinion aux autres? Si c'est le cas, pourquoi? Qu'avons-nous pensé de certains de nos prochains et que pensons-nous éventuellement encore d'eux? D'où nous viennent nos opinions?
0: Oder war der Tag weitgehend ausgewogen?
1: Ou la journée a-t-elle été en majeure partie harmonieuse? Quel est donc le bilan de notre journée? Laissons tout d'abord ces aspects positifs agir sur nous. Une humeur positive traverse le monde de nos sentiments et de nos sensations. Maintenant, nous laissons agir sur nous les aspects négatifs de la journée. De l'agitation et des tensions cherchent à affecter notre système nerveux. Des pensées négatives cherchent à nous faire sortir de notre bonne humeur. Stop! Demandons-nous plutôt ce que nous pouvons mettre en ordre maintenant et faisons-le. Nous téléphonons à la personne avec qui nous avons quelque chose à mettre en ordre ou lui parlons directement. Alors, nos nerfs se détendent. Nous restons de bonne humeur car nous ajoutons du positif dans la balance de la journée. Chers auditeurs et auditrices, chers téléspectateurs, je vous souhaite dans ce sens une bonne journée, une journée consciente.

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0: die kommende neue Zeit.
1: La nouvelle ère à venir, l'ère du renouveau de la conscience.
0: Liebe Mitmenschen,
1: chers amis, commencez votre journée en prenant conscience de ces paroles du Christ de Dieu. Moi, le Christ, je fais toutes choses nouvelles. Faites-vous également partie de cette ère du renouveau? Si c'est le cas, votre journée d'aujourd'hui sera votre journée. Votre journée sera alors placée sous le signe du renouveau, c'est-à-dire du changement de votre conscience actuelle.

0: Ihr neuer Tag.
1: C'est votre nouvelle journée. Ce matin, votre nouvelle journée commence. L'époque est au renouveau de la conscience, c'est-à-dire à un changement positif de la conscience actuelle. Chers amis, tout d'abord, bonjour. Si vous le souhaitez, vous pouvez vous joindre à moi pour accueillir la nouvelle journée. Bonjour, toi, la nouvelle journée.

Chacun de nous a été placé dans une nouvelle journée, dans sa journée. Êtes-vous prêt à accepter votre journée? Chaque jour vous apporte une petite partie de ce que vous avez vous-même enregistré dans votre conscient et votre subconscient, dans votre âme et au-delà encore, dans une constellation planétaire correspondante du cosmos matériel et du cosmos de matière subtile. Ces lois s'appliquent à tout être humain, à nous tous. Vous, nous tous, avons donc créé une mémoire qui stocke nos données personnelles. Nous l'avons créée à travers le contenu de nos sentiments, sensations, pensées, paroles et actes, exprimés dans leur ensemble par notre comportement quotidien. Ainsi, chaque journée de votre vie, de notre vie sur Terre, a été la journée de chacun individuellement. Ce qui vous arrive aujourd'hui, en ce jour, provient des jours passés de votre vie sur Terre, c'est-à-dire de votre mémoire de stockage personnel. Cela est vrai pour chacun de nous. Ce qui vient à nous aujourd'hui, c'est ce que nous sommes nous-mêmes, du positif et du négatif. Il est à noter ici que le facteur décisif, c'est toujours le contenu réel de notre comportement. Pour chacun de nous, c'est là notre part de responsabilité. Vous pensez peut-être maintenant que pour pouvoir digérer ce que vous venez d'entendre, il vous faut un bon café. Allez-y. Nous interrompons brièvement ces recommandations matinales et vous accompagnons pour le petit déjeuner avec une musique de fond pendant laquelle vous pourrez éventuellement réfléchir brièvement à ce que vous avez entendu. Nous continuerons ensuite à apprendre comment voir la nouvelle journée de la bonne façon et, si possible, la maîtriser.

0: Was riet uns unser großer Lehrer Jesus von Nazareth?
1: Que nous a transmis le grand enseignant qu'était Jésus de Nazareth? Comporte-toi envers les autres comme tu voudrais qu'ils se comportent envers toi. Exprimé autrement, ce que tu ne veux pas que l'on te fasse, ne le fais pas aux autres. Ces principes sont valables aujourd'hui plus que jamais, lorsque l'on prend conscience du fait que la nouvelle époque à venir, c'est la nouvelle ère, l'ère du renouveau de la conscience. Ce qui fait partie de l'époque ancienne, les brutalités en tout genre qui marquent ce monde vont disparaître. Beaucoup de gens ressentent en eux un changement. Ils se disent que les choses ne peuvent plus continuer ainsi. Si vous êtes prêt à appliquer cette déclaration à vous-même, au comportement que vous avez eu jusqu'à présent, alors votre vie commence déjà aujourd'hui à changer quelque peu. Les choses ne peuvent plus continuer ainsi. Cela peut aussi vouloir dire à chacun de nous, aujourd'hui, je commence à changer. Aujourd'hui, je vais éclairer tout ce que la journée m'apporte à la lumière de la phrase de Jésus qui disait « Je fais toute chose nouvelle ». Cela signifie pour chacun personnellement de s'améliorer, de commencer avec l'aide de Dieu à devenir une personne nouvelle pour la nouvelle ère.
0: Jetzt ist es Zeit, den Tag neu zu beginnen.
1: Le moment est venu de commencer la journée avec un nouvel état d'esprit. Vous y êtes maintenant bien préparé, également avec les paroles de Jésus que chacun de nous peut rapporter à lui-même en prenant cette résolution. La personne que je suis fait toute chose nouvelle. Ce que je veux que les autres fassent pour moi, je le ferai moi-même dans la mesure du possible. Ce que je voudrais faire aux autres, parce que je ne veux pas le faire, je vais maintenant le faire moi-même. Et ce que mes prochains doivent faire dans le cadre du travail, je vais le leur dire avec des mots appropriés, positifs, en ayant du respect pour eux. Je vais bien me comporter dans mon couple et dans ma famille, conformément au savoir-vivre et à l'éthique. Je ferai la paix là où des malentendus, voire des querelles, cherchent à dicter la journée ou la soirée. Nous sommes maintenant prêts pour la nouvelle journée. Si vous le voulez, vous pourriez encore faire une prière brève mais intense. Seigneur, Dieu éternel, aide-moi à renouveler mon être pour la nouvelle ère. Maintenant, notre journée commence. Je vous souhaite, et nous souhaite à nous tous, le meilleur et une journée de renouveau. Gabrielle.

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0: Chers téléspectateurs et téléspectatrices, chers amis, bienvenue pour cette nouvelle partie de notre série de lectures qui a pour thème « Le sermon sur la montagne de Jésus de Nazareth ». Les enseignements que Jésus de Nazareth nous a donnés dans son sermon sur la montagne comprennent l'amour pour Dieu et pour le prochain, la réconciliation, le pacifisme et la liberté. Qu'est-ce que la liberté et comment y parvenir? C'est entre autres ce que nous allons découvrir dans l'émission d'aujourd'hui. Dans cette série, nous lisons différents passages d'un évangile apocryphe, c'est-à-dire qui n'est pas contenu dans la Bible, et ensuite les explications données par le Christ de Dieu qui approfondit aujourd'hui son enseignement du sermon sur la montagne à travers Gabriel, la prophétesse et messagère du royaume éternel. Ces textes se trouvent dans le livre « Ceci est ma parole, Alpha et Oméga », la révélation du Christ que connaissent les véritables chrétiens du monde entier. Nous commençons cette lecture par un passage intitulé « Trouver le positif dans le négatif ». Voici ce qu'on peut lire dans le texte de l'Évangile. Car si vous pardonnez leurs péchés à vos prochains, votre Père céleste vous pardonnera aussi. Mais si vous ne leur pardonnez pas leurs péchés, votre Père céleste ne vous pardonnera pas non plus les vôtres. Aussi, quand vous jeûnez, n'ayez pas l'air meurtri comme les hypocrites, car ils prennent la mine de ceux qui jeûnent. En vérité, je vous le dis, ils ont déjà reçu leur récompense. Et je vous le dis, vous ne trouverez jamais le royaume des cieux si vous ne vous distanciez pas du monde et de sa cruauté. Vous ne verrez jamais le Père céleste si vous ne respectez pas le sabbat et continuez à amasser avidement des richesses. Mais si tu jeûnes, coiffe-toi et lave ton visage proprement, pour ne pas te mettre en valeur devant les gens en jeûnant. Et l'un saint, qui voit ce qui est caché, te montrera sa reconnaissance aux yeux de tous.
1: À ce sujet, le Christ de Dieu révèle ceci, je cite, « Le commandement de pardonner et de demander pardon demeurera valable jusqu'à ce que tout ce qui ne correspond pas aux lois éternelles soit expié et mis en ordre. Ce commandement fait partie de la loi des semailles et des récoltes. Il cessera d'être valable lorsque tout ce qui est de nature humaine sera acquitté et que toutes les âmes seront redevenues des êtres spirituels purs, immaculés. Jusque-là, le commandement « Pardonnez et vous serez pardonné » restera valable. Si vous demandez pardon à votre prochain et qu'il vous pardonne, votre Père au ciel vous a aussi pardonné. Mais si vous demandez pardon et que votre prochain ne vous pardonne pas parce qu'il n'y est pas encore prêt, votre Père éternel ne pourra pas non plus vous pardonner. Celui qui a péché contre son prochain doit en obtenir le pardon. Ce n'est qu'alors que Dieu efface le péché. L'Éternel juste aime tous ses enfants, même ceux qui n'ont pas encore la force de pardonner. S'il pardonnait à celui ayant incité son prochain à pécher et ne pardonnait pas à celui qui a été entraîné dans le péché et ne peut pas encore pardonner, où serait alors la justice de Dieu? Tous deux ne pourront entrer dans les cieux que lorsque leurs péchés seront mis en ordre, effacés. C'est pourquoi faites attention à ce qui sort de votre bouche et veillez à ce que vos actes correspondent à la loi éternelle, c'est-à-dire à ce qu'ils soient désintéressés. En effet, il suffit d'un seul instant pour enfreindre la loi divine en parole ou en acte, mais le pardon, lui, peut se faire attendre très longtemps. Si vous avez demandé pardon à votre prochain, mais que celui-ci n'est pas encore prêt à vous pardonner, la grâce de Dieu augmentera en vous. Elle vous entourera et vous portera, sans que Dieu toutefois ôte de vous ce qui n'est pas encore mis en ordre. La miséricorde de Dieu s'intensifiera également dans votre prochain, afin de le conduire, dans le respect de son libre arbitre, à reconnaître plus rapidement ses fautes, à s'en repentir et à vous pardonner. C'est seulement lorsque tous ceux contre lesquels vous avez péché vous ont pardonné, donc que tout est mis en ordre, effacé, que vous pourrez entrer dans les cieux, parce que Dieu aura alors transformé en force divine tout ce qui était de nature humaine en vous.
0: Le Christ de Dieu poursuit sa révélation en disant « Dieu est omniprésent. C'est pourquoi il agit aussi dans la loi des semailles et des récoltes. Dans tout ce qui est négatif se trouve aussi le positif, Dieu, la loi éternelle. Lorsqu'une personne reconnaît ses fautes et péchés et s'en repent, les forces positives qui se trouvent en eux deviennent actives et l'encouragent à mettre en ordre avec la force du Christ les péchés dont elle a pris conscience. Comprenez la loi de Dieu. Elle est vie éternelle, d'éternité en éternité. En résumé, tout est contenu en tout. Dans l'infiniment grand se trouve l'infiniment petit, et dans l'infiniment petit, l'infiniment grand. Dans le péché se trouve la force de pardonner, et dans la force libérée par le pardon se trouve l'ascension menant à la vie intérieure, à l'existence éternelle. C'est pourquoi le divin peut agir dans le négatif, ceci lorsqu'une personne demande pardon du fond du cœur, pardonne et ne pêche plus. Cependant, c'est à l'être humain de faire le premier pas en direction de la vie intérieure. Prenez conscience que quoi que vous fassiez, que vous priiez, jeûniez ou fassiez la charité, si vous le faites non pas de façon désintéressée, mais pour être reconnu par vos semblables, vous avez alors déjà reçu votre récompense de la part des hommes. Dieu ne vous récompensera pas. Et si vous jeûnez uniquement pour maigrir, vous ne ferez pas grandir en vous l'esprit du Père. Par contre, une personne qui absorbe la nourriture au nom du Très-Haut et mange sans excès, qui jeûne de temps à autre pour détendre son corps et le purifier, afin que la force de Dieu puisse alimenter comme il le faut toutes les cellules et tous les organes de son corps, une telle personne s'efforce aussi sincèrement d'accepter et d'accueillir en elle la vie qui provient de Dieu, afin de vivre en elle. En même temps, dans la prière, elle voue sa vie à Dieu l'Éternel, afin de, peu à peu, devenir elle-même prière vécue.
1: Nous lisons maintenant un autre passage du Sermon sur la montagne de Jésus de Nazareth. Ne pleurez pas vos morts. Voici ce qu'on peut lire dans le texte de l'Évangile. Comportez-vous de même lorsque vous pleurez sur vos morts et êtes en deuil, car votre perte est leur gain. Ne faites pas comme ceux qui portent ostensiblement le deuil en pleurant et en déchirant leurs vêtements afin que les autres les voient. Car toutes les âmes sont dans la main de Dieu et tous ceux qui ont fait du bien reposeront avec leurs ancêtres dans le sein de l'Éternel. Priez plutôt pour leur paix et leur évolution. Et soyez bien conscients qu'ils sont dans le pays de la paix que l'Éternel leur a préparé et qu'ils recevront le juste salaire de leurs actes. Et ne maugréez pas comme ceux qui sont sans espoir. Le Christ explique ce passage à travers Gabriel, la prophétesse et messagère de Dieu. Celui qui pleure les morts est encore éloigné de la vie éternelle, parce qu'il considère la mort comme la fin de la vie. Il n'est pas encore parvenu à la résurrection en moi, le Christ. Il compte parmi les morts spirituels. Ne pleurez pas vos morts. Celui qui déplore la perte d'une personne ne pense pas au gain que cela représente pour l'âme qui, dans la mesure où elle a vécu en moi le Christ, entre dans des sphères de conscience supérieures de la vie. En effet, si sa vie sur terre était en Dieu, elle le sera également dans une autre forme d'existence. Prenez conscience que l'existence temporelle dans un corps humain n'est pas la vie de l'âme. L'âme n'est entrée dans la chair que pour une courte période, afin de mettre en ordre et de s'acquitter dans l'existence temporelle de ce dont elle s'est chargée lors de différentes incarnations. La terre n'est qu'un lieu de passage où les âmes incarnées ont la possibilité de mettre en ordre leurs aspects pécheurs plus vite que dans l'au-delà, de l'autre côté des voiles de la conscience, appelés aussi murs de brouillard. Lorsqu'une âme quitte son habit terrestre, ses prochains ne pleurent que l'habit de l'âme, sans penser à l'âme qui l'a quitté. Lorsqu'une âme lumineuse quitte son corps terrestre, elle est accompagnée par des êtres lumineux, invisibles aux yeux des hommes, qui la conduisent dans les domaines de conscience correspondant à la pensée et à la vie de la personne dans laquelle elle était incarnée.
0: Le Christ explique d'autres aspects concernant ce que vit l'âme après la mort du corps physique. Il dit « Voyez, une âme qui vient de quitter son corps terrestre est encore attirée un certain temps vers les personnes avec qui elle a vécu. Si elle constate que son ancienne parenté pleure son enveloppe terrestre, c'est très douloureux pour elle. Encore proche de la terre, elle ressent parfaitement pourquoi ses proches ne pleurent que son enveloppe terrestre et pourquoi elle n'est pas reconnue en tant qu'âme. C'est la première profonde douleur qu'éprouve une âme après avoir quitté son corps, car elle voit très bien pourquoi certains la pleurent au lieu de penser à elle dans l'amour et l'unité. Elle découvre les nombreuses pensées égoïstes de ceux qui lui furent proches sur la terre. Elle ne peut pas se manifester à eux, car ils ne la perçoivent pas. Personne n'entend ce qu'elle dit. Personne ne voit ce qu'elle voit. L'âme, elle, perçoit beaucoup de choses. Je vous invite à réfléchir à ceci. Vous lamentez-vous lorsqu'un serpent mu se dépouille de sa peau avant de poursuivre son chemin? Cette image illustre ce qui survient à l'âme. À son décès en tant qu'être humain, elle quitte son enveloppe temporelle et poursuit son voyage. Vous pleurez donc la perte de l'enveloppe terrestre sans penser à l'âme. Celui qui pense à l'âme remercie Dieu d'avoir rappelé celle-ci en son sein, dans la mesure, bien sûr, où elle a mis à profit sa vie pour se rapprocher de lui. Sachez que pour une âme lumineuse, se défaire du corps physique est un gain. Et si vous ne manifestez votre peine de la perte d'un proche qu'en présence d'autres personnes, vous leur jouez la comédie. Car en vérité, vous ne pensez ni à la personne qu'il était, ni à son âme, mais uniquement à vous-même. L'âme le perçoit et se rend compte qu'elle n'a pas été aimée avec désintéressement et qu'elle n'a peut-être vécu que pour satisfaire les intérêts égoïstes de ses prochains.
1: Le Christ de Dieu apporte d'autres explications. Il dit... Beaucoup d'âmes sont amenées à voir de quelle façon leurs proches vécurent littéralement à travers elles, ce qui les empêcha de se développer en tant qu'êtres humains et de vivre selon les caractéristiques de leur propre être. Parce qu'elles devaient se plier à la volonté de ceux qui exigeaient d'elles ce qui était dans leur propre intérêt. C'est en découvrant ce qu'elles ont omis de faire durant leur existence terrestre que beaucoup d'âmes décident de se réincarner. Elles retournent alors sur la terre en traversant les voies de la conscience et se retrouvent à nouveau parmi ceux qui vécurent à travers elles. D'autres encore cherchent à vivre sur terre ce qu'elles ne purent y réaliser précédemment en tant qu'être humain. Tant qu'une personne reste liée à ses prochains ou à des choses telles que la propriété, la richesse et le pouvoir, son âme revient sans cesse sur terre dans un nouveau corps humain. Les causes et les motifs conduisant les âmes à se réincarner sont multiples. Par exemple, lorsqu'une âme se rend compte qu'elle est littéralement enchaînée à ses proches par des péchés, souvent elle se résigne et cède au souhait de reprendre un corps. Animée par ce désir, l'âme vit sur le plan de conscience correspondant à ce qu'elle porte en elle. Elle y reçoit des enseignements. On lui explique, entre autres, le pour et le contre d'une nouvelle incarnation. Elle se rendra à l'incarnation lorsque les astres ou ses aspects positifs et négatifs sont enregistrés, c'est-à-dire aussi son futur chemin de vie terrestre, lui indique une voie d'accès à la matière, et lorsqu'un corps humain correspondant à son niveau de conscience est conçu sur Terre. C'est dans cette enveloppe humaine qu'elle s'introduira à la naissance. L'homme qui a engendré le corps et la femme dans laquelle l'embryon a grandi ont attiré cette âme avec laquelle ils ont encore des choses à résoudre ou bien poursuivre avec elle le chemin du Seigneur par le service désintéressé envers leurs prochains. Ne portez pas seulement attention à votre corps, mais préoccupez-vous en premier lieu de l'être incarné en vous et efforcez-vous de faire la volonté de Dieu sans laisser d'autres personnes vous imposer leur volonté humaine. Voyez, même si vous faites la volonté de votre prochain dans le but de préserver une paix extérieure, vous empêchez votre âme et aussi la sienne de se développer comme cela serait souhaitable pour chacune d'elles. Vous vous empêchez mutuellement de remplir les tâches que vos âmes ont apportées en venant sur terre et qui consistent à se purifier et à se libérer du fardeau des péchés éventuellement générés lors d'incarnations antérieures. Celui qui se laisse régenter par les autres, qui donc fait ce qu'ils lui disent, bien qu'il s'aperçoive que cela ne correspond pas à son propre chemin, est littéralement vécu par les autres et passe à côté de sa propre vie terrestre. Il ne met pas à profit ses journées, il est utilisé par ceux à qui il s'est assujetti. C'est pourquoi il ne connaît pas le chemin qu'il devrait suivre sur terre.
0: Le Christ poursuit sa révélation avec les éclaircissements suivants. Une personne qui lie à elle ses semblables en leur imposant sa volonté est comparable à un vampire qui leur prend leur énergie. Elle ne se connaît pas elle-même et se lie à ses victimes, de même que celui qui se laisse prendre son énergie se lie à son prochain qu'il laisse faire. Dans une autre vie, ou bien en tant qu'âme dans les domaines de l'au-delà, ils seront conduits l'un vers l'autre aussi souvent et aussi longtemps que cela sera nécessaire pour qu'ils se pardonnent mutuellement. Quand deux personnes se lient l'une à l'autre, peu importe qui a lié l'autre et qui s'est laissé lier, elles se sont toutes deux chargées et doivent résoudre entre elles ces liens afin que l'amour et l'unité puissent être rétablis entre elles. Personne ne peut dire « j'ignorais les lois de la vie ». En effet, Moïse vous a donné les 10 commandements qui sont des extraits des lois éternelles. Et si vous les accomplissez, vous ne vous liez pas les uns aux autres, au contraire, vous vivrez en paix les uns avec les autres. Prenez conscience que seul l'amour et l'unité vécus les uns envers les autres montrent à l'âme et à la personne en qui elle est incarnée le chemin menant à une vie supérieure. Dieu, qui est éternellement bon, tend la main à chaque âme et à chaque être humain. Celui qui la prend met à profit sa vie terrestre. Il est conscient de la valeur des journées et est en mesure de les vivre en appliquant les commandements, c'est-à-dire en mettant en ordre ce qu'elle lui montre. Un jour, en tant qu'âme, il cheminera et reposera en Dieu avec tous ceux qui ont également utilisé leur vie terrestre à bon escient, c'est-à-dire qui ont reconnu et surmonté jour après jour, avec moi, le Christ, ce que la journée leur avait apporté et montré, que ce soit des joies ou des peines. Si vous ne pleurez pas sur vous-même lorsque l'un de vos proches quitte l'enveloppe terrestre, et qu'au contraire, vous vous réjouissez en esprit que son âme, lorsqu'elle était encore en habit terrestre, a pris conscience de sa vie spirituelle et s'y est préparée. Alors, vous prierez avec joie pour votre prochain en vous tournant vers le Père à travers moi, le Christ. Vous rayonnerez des forces d'amour en direction de l'âme qui s'est rapprochée de Dieu afin qu'elle continue à cheminer vers des domaines plus élevés et qu'elle s'unisse de plus en plus à lui. Une âme ressent les joies et les peines de ses proches. Les âmes ayant quitté l'habit terrestre en moi, le Christ, se sentent unies par moi, le Christ, à toutes celles qui sont encore incarnées sur la terre. La joie qu'éprouve une âme en constatant que ses proches pensent à elle avec amour, la remplit de force. Voyez, des prières d'amour désintéressées procurent à une âme force et vigueur sur son chemin vers le divin. Elle ressent l'unité contenue dans ses prières et en reçoit un surcroît de force. Elle peut alors se défaire plus rapidement des aspects humains qui sont encore en elle et ainsi devenir libre pour celui qui est la liberté et l'amour, Dieu, la vie. Dieu récompense largement toute âme s'efforçant sérieusement d'accomplir sa volonté. Prenez conscience que seul celui qui ne fait que parler de sa foi sans vivre ce qu'il semble croire est sans espoir. En définitive, quelqu'un qui doute ne croit pas à ce qu'il prétend croire, c'est ce qui conduit au désespoir. Chers amis, souhaitons-nous mutuellement que ces éclaircissements profonds sur la vie dans ce monde et dans l'au-delà soient pour nous tous un appel à la vigilance, ainsi qu'une aide pour notre vie sur terre et aussi en tant qu'âme, sur notre chemin de retour vers le royaume éternel, le royaume de Dieu, qui est notre origine et notre patrie véritable. Nous nous réjouirions de vous retrouver pour la suite de cette série de lectures sur le Sermon sur la montagne de Jésus de Nazareth, où nous aurons la possibilité d'apprendre de nouvelles choses afin de pouvoir suivre en toute liberté ce chemin vers Dieu qui est en chacun de nous. Au revoir et une chaleureuse salutation en Dieu.

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0: La commune fondatrice du Seigneur pour l'édification du royaume de paix, du Christ de Dieu, invite à une rencontre de la commune du christianisme des origines à l'occasion de la Pentecôte 2026. La rencontre était placée sous le signe « La Pentecôte, le Dieu qui parle et qui est pour la vie en toute existence ». Cet enregistrement a été réalisé à la bibliothèque Sophia, le centre de l'esprit libre.
1: Liebe Geschwister, es ist schön, dass wir zusammenkommen.
2: Chers frères et sœurs, c'est une joie de pouvoir nous réunir en tant que commune fondatrice du Seigneur pour l'édification du royaume de paix du Christ de Dieu. Et nous sommes heureux également que de nombreux invités venus de différents pays, ainsi que certains frères et sœurs des bassins collecteurs, aient répondu à notre invitation et soient présents ici avec nous pour cette rencontre de la commune du christianisme des origines dans la salle de la bibliothèque Sophia, le centre de l'esprit libre. Saluons-nous par une chaleureuse salutation en Dieu. Nos frères et sœurs des bassins collecteurs situés en Slovénie, en Croatie, en Macédoine du Nord, en Serbie, en Italie, en Espagne, en France, en Hongrie et en Pologne sont également reliés à nous ce soir par le biais de la technique. Même si extérieurement des centaines et des centaines de kilomètres nous séparent parfois, nous avons déjà pu constater et ressentir à plusieurs reprises que nous sommes unis dans nos cœurs par un même objectif et qu'intérieurement, aucune distance nous sépare. Et nous nous réjouissons beaucoup que vous aussi, chers amis qui nous suivez à la télévision ou à la radio, puissiez participer à notre rencontre de la commune du christianisme des origines. Nous vous saluons chaleureusement. Cette rencontre est placée sous le signe « La Pentecôte, le Dieu qui parle et qui est pour la vie en toute existence ». La Pentecôte commémore le déversement de l'Esprit-Saint il y a près de 2000 ans. Mais quel sens cela a-t-il aujourd'hui? Cela signifie qu'hier comme aujourd'hui, nous pouvons à tout moment nous relier intérieurement à cet Esprit. Nous sommes les filles et les fils d'un Père aimant qui n'a jamais cessé de nous parler et de déverser son amour sur nous. Nous pouvons le trouver au plus profond de notre âme. Lorsque nous contemplons la nature, nous le trouvons partout. Il est la vie dans l'oiseau qui vole au-dessus de nous. Il est la vie dans l'arbre dont les feuilles bruissent dans le vent. Il est la vie dans la goutte de pluie qui tombe sur la terre. Il est la vie et l'amour en nous. Dans chaque animal, dans chaque plante, dans chaque pierre. Mais comme nous avons souvent encore du mal à l'entendre en nous et dans tout ce qui nous entoure, c'est à travers des prophétesses et des prophètes que Dieu nous parle aujourd'hui encore à nous, ses enfants, comme il l'a fait à toutes les époques. En effet, pendant près de 50 ans, nous avons eu la grande chance d'entendre sa parole à travers Gabriel, le séraphin de la sagesse divine. Et désormais, sans qu'il n'y ait eu d'arrêt, c'est à travers le prophète Ulrich qu'il s'adresse à nous. Il y a 2 semaines, la parole prophétique a été donnée en Slovénie. Et le Christ a adressé des paroles d'amour et de réconfort à un peuple dont l'histoire a été très longtemps étroitement liée au christianisme des origines et dont certains fragments sont encore conservés aujourd'hui. Ce fut un appel puissant à le suivre. Dieu nous parle sans relâche car il souhaite ardemment retrouver ses enfants et veut ramener chacun de ses fils et chacune de ses filles dans notre patrie éternelle. C'est pourquoi il a confié à son fils premier-né, le Christ de Dieu, la mission de ramener toutes les âmes déchues dans la patrie céleste. et le Christ poursuit cette mission avec amour et sollicitude. Il a dit, « Mes brebis connaissent ma voix. » Lorsque je laisse cette phrase agir en moi, j'ai la profonde certitude que c'est la vérité et j'aspire à suivre cette vérité. J'ai l'impression que quelque chose s'épanouit en moi lorsque le Christ nous parle. Tout comme en cette saison, tout s'épanouit et fleurit dans la nature et se tourne vers le soleil, cette grande lumière rayonnante. Pour nous, les êtres humains, se tourner vers la lumière signifie vivre l'amour pour Dieu et pour tous nos prochains. Et aimer notre prochain, c'est aussi être là pour lui, s'engager pour lui. Ces derniers jours, j'ai beaucoup réfléchi à ce que signifie s'engager pour quelqu'un, être là pour lui. Tous ceux qui ont déjà fait l'expérience que quelqu'un s'engage pour eux savent ce que l'on ressent alors. Un sentiment de chaleur, de gratitude, la fraternité. Et d'un autre côté, lorsque nous sommes dans la détresse et que personne n'est là pour nous, c'est une grande souffrance intérieure. Le Christ est venu sur cette terre en tant que Jésus de Nazareth pour s'engager pour nous aider, et il continuera à le faire jusqu'à ce que nous rentrions tous à la maison du Père. Et cela m'amène inévitablement à me poser la question suivante. Est-ce que moi, je m'engage aussi pour le Christ? Comment puis-je m'engager pour le Christ? Comment défendre sa cause? En mettant en pratique, pas à pas, les 10 commandements de Dieu et le sermon sur la montagne de Jésus de Nazareth, en prenant vraiment à cœur les 5 principes divins que sont l'égalité, la liberté, l'unité, la fraternité et la justice, et en m'efforçant de les vivre au quotidien. À travers la sagesse divine, nous avons reçu d'innombrables aides et conseils sur la manière dont nous pouvons nous engager pour le Christ, car la sagesse divine, c'est l'action portée par l'amour et la sollicitude envers le prochain. Et je ressens en moi un bonheur profond de pouvoir, pas à pas, m'engager pour Dieu et me mettre à son service. Tournons maintenant nos sens vers l'intérieur et laissons l'amour de Dieu emplir notre cœur. Unissons-nous dans une prière commune et invitons le royaume de Dieu à être parmi nous.
0: Dieu Père se révèle à travers la parole prophétique durant la rencontre de la commune du christianisme des origines.
3: Je suis le Je suis, le Dieu de l'infini, le Dieu unique et universel de tous les vrais prophétesses et prophètes. Je suis le Dieu unique, la lumière de l'infini. Je suis le Dieu unique de l'amour qui vous enveloppe, mes enfants bien-aimés. Je suis et reste toujours le même, hier, aujourd'hui et pour l'éternité. Je suis vraiment l'amour même et mon amour appelle mes enfants à rebrousser chemin, à retourner dans la patrie céleste. Ô mes enfants, je vous appelle vraiment depuis des temps immémoriaux par l'intermédiaire de prophétesses et de prophètes. Je répands mon esprit sur vous afin que vous compreniez que vous n'êtes pas seulement des êtres humains. Je répands mon esprit sur vous. Je vous rassemble pour que vous deveniez le peuple de l'amour, l'amour que je suis en vous. Oh, regardez le passé. Mon amour vous a été donné par mon Fils. qui, incarné en Jésus de Nazareth, vous a fait connaître la nature de mon être. Puis, il est revenu en esprit avec le couple porteur de la sagesse divine et pendant des décennies a dispensé à profusion toute la sagesse et tout l'amour qui viennent de moi. Le déversement de l'Esprit Saint s'est véritablement révélé avec une abondance sans précédent. Tout est consigné, enregistré, tout se trouve ici à la bibliothèque Sophia sous forme écrite et audio. Pouvez-vous vous imaginer ce que cela signifie? Le déversement de l'Esprit Saint que je suis, moi, Dieu, votre Dieu Père-Mère, vous a révélé toute la plénitude de son Esprit à travers le couple porteur de la sagesse divine et à travers mon Fils, le Christ de Dieu. Tout, absolument tout ce que les êtres humains sont capables de comprendre dans les trois dimensions est consigné ici et chacun peut en prendre connaissance sous forme écrite, audio et en partie aussi visuelle. Vous pouvez donc apprendre ce que signifie recevoir l'Esprit Saint. L'Esprit Saint que je suis est véritablement venu pour toucher vos cœurs, pour les adoucir et les ouvrir pour moi, votre Seigneur et Dieu que je suis d'éternité en éternité. Je suis véritablement venu à travers mon Fils et à travers la sagesse divine, votre sœur Gabrielle, ma fille, le séraphin de la sagesse divine. Elle vous a enseigné et formé, elle a révélé et continue de révéler ma parole éternelle et sainte, le déversement de l'Esprit Saint à travers la bouche prophétique. Les peuples de cette terre ont donc à leur disposition toute la plénitude de la connaissance, en vérité, la plénitude venant de moi, votre Dieu Père Mère. D'innombrables enseignements, des explications de la loi éternelle, le déversement de l'Esprit Saint que je suis d'éternité en éternité. Que devrais-je encore donner à mes enfants sur terre alors que tout a déjà été donné? En vérité, ô vous les peuples de cette terre, bien peu de personnes ont accepté et accueilli la parole dans leur cœur. Comparé au nombre total d'êtres humains sur terre, ils sont peu nombreux à apprendre, à suivre le chemin intérieur par la mise en pratique des 10 commandements de Dieu et du sermon sur la montagne de mon Fils, le Christ de Dieu, pour purifier leur âme, afin qu'elles deviennent plus lumineuses, et qu'à travers la lumière de leur âme, ils illuminent de plus en plus leur environnement, rayonnent vers leurs semblables, de sorte que ceux-ci soient amenés à s'interroger. Que se passe-t-il avec mon frère, avec ma sœur? Pourquoi sont-ils devenus si paisibles? Vous voyez, mon esprit qui porte ses fruits en vous veut continuer à semer des graines afin de toucher de nombreuses personnes et de nombreuses âmes, car un peuple de Dieu doit se former. un peuple qui accomplisse ma volonté sainte. Pourquoi tant de personnes parmi les peuples de ce monde restent-elles sourdes à ma parole? Vous, peuple de cette terre, vous entendez certes ma parole, mais avez-vous accepté profondément ce que je vous ai révélé? Ou êtes-vous restés les mêmes, des personnes qui aiment écouter ma parole et se laisser bercer par elle? Sachez que vous êtes dans l'illusion. Quiconque entend ma parole, la reconnaît comme vérité et l'accepte, est en même temps tenu de mettre progressivement en pratique ce qu'il entend. Sinon, il charge son âme d'un fardeau. Mes enfants bien-aimés, le déversement de mon esprit, la plénitude dans

vie, mais cette force, l'ordre, la volonté, la sagesse et la rectitude, la patience, l'amour et la miséricorde. Une fois que vous faites vos premiers pas, le désir s'éveille en vous de ne pas être sur cette terre uniquement pour vous-même, afin d'ordonner votre vie, puis de poursuivre le chemin intérieur dans ma volonté. Celui qui s'est fortifié dans ma volonté est attiré comme automatiquement vers la communauté. Et la communauté signifie vivre selon ma volonté, selon les cinq principes divins, l'égalité, la liberté, l'unité, afin que la fraternité s'établisse véritablement sur cette terre et que la justice règne au-dessus de tout. Je suis un Dieu de justice. En vérité, ce que l'être humain sème, il le récoltera. Et que récoltera celui qui se contente d'écouter ma parole et de se laisser bercer par elle? Oh, voyez, vos âmes ne se purifient que par l'action désintéressée, l'amour désintéressé. Et ce dernier est véritablement capable de déplacer des montagnes, car il exerce une attraction sur toutes les sœurs et tous les frères en quête de Dieu sur la terre entière. C'est ainsi qu'un peuple doit se former grâce au fait que vos âmes deviendront plus lumineuses et rayonneront, et que le Christ de Dieu pourra agir de plus en plus en vous, vous donner des impulsions d'amour, des impulsions de sagesse venant de moi, Dieu, l'Éternel, votre Père. Oh, voyez, vous avez entendu dire que l'être humain est le temple de chair et d'os. Vous êtes donc vous-même le temple de chair et d'os. Vous êtes vous-même la lumière. Vous êtes vous-même la vie qui vient de moi, votre Dieu Père-Mère. Je pose cette question au peuple de cette terre. Pourquoi tant de gens continuent-ils à suivre les religions extérieures, ces aveugles qui guident d'autres aveugles? Je n'ai jamais été représenté au sein d'une caste des prêtres. Je n'ai jamais été présent dans une église faite de mains d'hommes. À quoi servent donc les clochers de ce monde? En vérité, ils s'effondreront. Et dans le royaume de paix de mon Fils, le Christ de Dieu, il n'y aura plus de temples extérieurs, ni d'églises faites de mains d'hommes. Il n'y aura plus de prêtres, ni de religion. Toutes ces futilités extérieures disparaîtront. En tant qu'être humain, vous n'avez donc pas besoin d'autorité religieuse, car moi, le Dieu de l'éternité, je suis en vous, et vous êtes le temple de chair et d'os. Regardez ce monde, mes enfants, regardez ce monde. Qu'ont apporté les religions? Qu'ont apporté les puissants qui se sont alliés aux dirigeants religieux? L'état actuel de ce monde. Je vous le révèle encore et encore. Sortez de ces organisations qui font preuve de cruauté envers la nature et les êtres humains. Ne savez-vous donc pas que de nombreuses religions ont tellement enfreint les lois de Dieu qu'un karma indicible pèse véritablement sur elles?
Venez à moi.

Moi, je suis en vous, le Dieu d'amour. Venez au Christ, mon Fils, votre frère, en vous. Il est possible de le trouver. Et vous savez qu'il vous a donné sa force rédemptrice pour renforcer vos âmes, afin que vous trouviez le chemin du retour dans la patrie céleste. Ô peuple de cette terre, vous les êtres humains de ces peuples, qui êtes si souvent attirés par le chemin de la facilité, réveillez-vous, car les heures filent à toute allure. Voulez-vous vraiment rester tel que vous êtes? Voulez-vous continuer à ne faire qu'écouter la parole et à gaspiller des énergies? Ne voulez-vous pas devenir des chrétiens actifs, c'est-à-dire qui mettent en pratique les 10 commandements de Dieu et le sermon sur la montagne de mon Fils? Ne voulez-vous pas mûrir pas à pas dans l'amour pour Dieu et pour le prochain, afin de pouvoir, vous aussi, recevoir cet amour? Ô peuple de cette terre, réveillez-vous. Libérez-vous des liens des religions. Je suis un Dieu d'amour et un Dieu de liberté. Je suis liberté absolue. Personne n'est lié. Personne n'est lié non plus à une promesse. Chacun est totalement libre de venir à moi et de venir au Christ. Je n'attends rien, je donne mon amour. Celui qui reçoit mon amour et comprend ce qu'est vraiment cet amour mûrira intérieurement et finira par ressentir profondément qu'il souhaite lui aussi devenir cet amour. Je suis l'amour éternel et mon Fils, le Christ de Dieu, va à la recherche de chaque être humain, de chaque âme, avec l'amour que je lui ai donné. Mes enfants bien-aimés, je suis le Je suis, un Dieu d'amour. Je ne suis pas dans les religions. Comprenez-le donc, je ne suis pas dans les dogmes, je ne suis pas non plus dans les tabernacles ou dans une hostie. Tout cela ne sont que des œuvres humaines mises en place par ceux qui veulent vous éloigner de moi, le Dieu vivant, par ceux qui cherchent à vous mener à autre chose, à adorer le Dieu des ténèbres. N'avez-vous donc toujours pas compris que vous êtes le temple de chair et d'os? Vous êtes la lumière du Dieu que je suis en vous. Vous portez en vous la lumière du Christ de Dieu. Vous êtes des êtres issus de moi, des êtres spirituels. Une lumière qui s'écoule éternellement vous a créé. Vous êtes à mon image, esprit issu de mon esprit, amour issu de mon amour. Et ainsi, je lance encore et encore mon appel dans ce monde par la bouche prophétique. Pourquoi n'entendez-vous pas mon appel? Pourquoi restez-vous toujours les mêmes, faisant ici et là un petit pas et croyant que cela suffit? À travers le Christ, mon Fils, je veux former un peuple qui fasse ma volonté. Je veux former un peuple afin qu'il en soit sur la terre comme au ciel, et que les êtres humains dans le royaume de paix voient véritablement le Christ de Dieu et tous les êtres de lumière avec lesquels ils forment ensemble le royaume de paix sur cette terre. Tout le reste passera, disparaîtra.
En vérité, tout le reste disparaîtra. Toutes les richesses de ce monde sont une injustice. Toutes les richesses de ce monde portent en elles l'oppression, les guerres, l'esclavage, d'innombrables transgressions de la loi, de l'amour pour Dieu et pour le prochain. Tout cela fait déjà partie du passé. Tous les riches qui croient pouvoir tout dominer font déjà partie du passé. Eux aussi ont entendu « Il est plus facile à un chameau de passer par le chat d'une aiguille qu'à un riche d'entrer dans le royaume des cieux. » Pourquoi tant de gens courent-ils après cette richesse extérieure, convoitise, désir? Tout cela fait déjà partie du passé. Le Christ de Dieu en vous, dans le temple de chair et d'os, est le vainqueur. Il est la vie éternelle en moi, Dieu, votre Dieu, Père-Mère. Je suis le Je suis et j'envoie mon esprit vers les miens. Je vous fortifie dans votre volonté de faire ce qui correspond à l'amour pour Dieu et pour le prochain. Je viens toujours en aide à mes enfants qui s'efforcent de faire un pas en direction de l'amour pour Dieu et pour le prochain. Peuple de cette terre, pourquoi vous infligez-vous une telle souffrance? Croyez-vous vraiment que cela va continuer toujours ainsi? D'où viennent toutes les maladies, tous les tourments et la détresse? C'est ce que vous êtes vous-même. D'où viennent donc les innombrables catastrophes? Des êtres humains, car vous êtes vous-même une catastrophe. Pourquoi ne croyez-vous pas en la loi de l'amour que je suis? En vérité, je suis l'esprit de l'amour et je vous offre mon amour. Je rayonne mon amour vers vous en fonction de l'intensité avec laquelle vous vous tournez vers moi. Plus vous vous ouvrez à mon amour, plus vous recevez, plus vous guérissez, plus vous êtes heureux, joyeux, et plus vous trouvez le chemin vers la communauté où il n'y a ni supérieur ni inférieur. Tous les frères et sœurs sont égaux. Personne ne reçoit plus de considération qu'un autre. Toutes les ethnies, tous sont égaux. Vous êtes frères et sœurs en moi, votre Seigneur et Dieu. Je vous ai tous contemplés et créés comme des frères et sœurs, et vous étiez autrefois frères et sœurs dans le royaume éternel avant de vous incarner. Pourquoi avez-vous tant de mal à le mettre en pratique dans ce monde? Pourquoi la notion de propriété y est-elle si forte? Pourquoi tant de hiérarchie? Pourquoi tant de richesse et tant de pauvreté à la fois? Vous êtes frères et sœurs et vous devriez à nouveau faire en vous l'expérience de la fraternité et suivre le chemin qui mène aux cinq principes: l'égalité, la liberté, l'unité, la fraternité, afin que la justice règne aussi sur cette terre. En vérité, je suis votre Dieu, Père, Mère de l'amour, l'Esprit Saint, comme vous le dites. Mais il n'y a pas un seul saint d'Église dans mon royaume. Les saints n'existent pas. Moi, le Je suis, la vie, le Dieu créateur, le Dieu d'Abraham, d'Isaac et de Jacob, le Dieu de la sagesse divine, d'Emmanuel et de Gabriel. Je suis la vie. Et en dehors de moi, il n'y a pas de vie.
Ami bien-aimé, enfant bien-aimé, en vérité, je suis un Dieu d'amour. Je voudrais vous prendre par la main et vous ramener avec mon Fils, le Christ de Dieu, dans la patrie éternelle, avant que des souffrances indicibles ne s'abattent sur cette terre, avant que des catastrophes indescriptibles ne surviennent. Depuis combien de temps en avez-vous déjà connaissance? Depuis des décennies, je me révèle et je me révèle encore, et pourtant vous êtes si peu nombreux. Un grand peuple aurait pu voir le jour depuis longtemps déjà, mais je n'abandonne pas, je continue d'appeler et d'appeler, mais j'exhorte aussi. Et je dis à tous ceux qui entendent ma parole, celui qui entend ma parole et l'accepte a également le devoir de la mettre en pratique, sinon il charge son âme. Et ceux qui entendent ma parole et la rejettent comme si elle n'avait aucune importance ont déjà prononcé eux-mêmes leur propre jugement. Je suis véritablement le Je suis, le Dieu unique de l'amour, et il n'y a pas d'autre Dieu que moi. Je suis le Je suis, éternellement le même, et je donne mon esprit à mes enfants. Mon esprit se répand vers eux à travers la nature. Mon esprit leur donne ma parole en tout ce qu'ils rencontrent. Si vous ne m'entendez pas, c'est uniquement parce que vos âmes sont encore assombries et que vous ne vous êtes pas exercé à devenir silencieux. En vérité, devenez silencieux et recevez ma parole dans la nature, recevez ma parole dans le temple de chair et d'os, car je suis la parole éternelle dans toute ma création. Je suis le Je suis, le Dieu, Père, Mère de mes enfants, et je ne vous abandonne pas. Je vous laisse la paix des cieux et ma parole d'amour dans votre cœur. Amen.

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1: Chers frères, chères sœurs, des paroles emplies d'une telle douceur, de tellement de bonté et d'amour. Seul notre Dieu Père-Mère peut parler ainsi. Lui qui nous aime et connaît chacun de ses enfants incarnés sur terre qui le cherchent. Il connaît les luttes que nous traversons ici, les détours que nous faisons parfois jusqu'à ce que nous le trouvions. Aujourd'hui, nous commémorons la Pentecôte, le déversement de l'Esprit-Saint. Et ce que notre Père nous a donné aujourd'hui a vraiment été le déversement de son Esprit sur chacun de nous, sur chaque âme qui souhaite l'entendre. Et lorsqu'il se révélait, une image est montée en moi. C'est comme si un jardinier passait dans son jardin, regardant chacune de ces petites plantes qui sont en train de pousser. Il leur donne son amour, sa chaleur. Il leur donne de l'eau. Il leur donne ce dont elles ont besoin pour bien grandir, pour fleurir et être ce qui correspond à la nature originelle des enfants de l'amour, des enfants de l'infini. Aujourd'hui, il nous a rappelé que nous sommes ses enfants. Et nous pouvons nous le rappeler chaque jour à nouveau et prendre conscience de ceci. Nous n'avons pas besoin de guides aveugles guidant d'autres aveugles. Nous avons simplement besoin du Christ, des 10 commandements de Dieu, du sermon sur la montagne de Jésus de Nazareth, du chemin intérieur. C'est là le soutien dont nous avons besoin pour le trouver. C'est cela qui nous permet d'avancer et de nous rapprocher de lui. Il nous a posé plusieurs questions aujourd'hui et deux d'entre elles m'ont particulièrement touchée. Il a dit, qu'est-ce que je peux encore vous donner de plus? Tout a été dit, tout a été donné et se trouve ici dans la bibliothèque Sophia, le centre de l'esprit libre. Je trouve que nous pouvons laisser agir en nous ces mots pour en comprendre le sens. Le centre de l'esprit libre est ici. Et nous, nous avons la grande chance d'être ici. Dans les livres et les enseignements qui nous ont été donnés par la sagesse divine durant près de 50 ans, nous trouvons des conseils et des aides sur toutes les situations que nous pouvons traverser et tous les thèmes. C'est vraiment un trésor incommensurable. Le Père nous a également demandé si nous ne voulions pas devenir des chrétiens actifs pour lui. Et la seule réponse pour moi est oui. Oui, de tout mon cœur, je veux apporter mon aide et le servir pour que le royaume de paix puisse être édifié ici et que toujours plus d'âmes puissent être touchées dans leur cœur par le Christ de Dieu. Chers frères et sœurs, après de telles paroles, de telles révélations qui nous touchent profondément et nous poussent plutôt à rester dans le silence, il n'est souvent pas simple d'exprimer ce que nous ressentons dans notre cœur, de partager ce qui nous a touchés. Malgré tout, j'aimerais inviter chacun qui le souhaite à le faire, à exprimer ce qui l'a touché. C'est aussi une manière de nous connaître mieux et une possibilité d'apprendre les uns des autres. Donc, n'hésitez pas à prendre la parole, nous nous en réjouirions.
2: Aujourd'hui, j'ai perçu le Père comme un Père aimant qui dit, Je vous l'ai dit à travers Abraham, je vous l'ai dit à travers Moïse, je vous l'ai dit à travers Ésaïe. Je vous ai donné mon Fils, le Christ de Dieu, afin qu'il vous conduise dans toute la vérité. Et je vous ai envoyé au fil des siècles des prophètes et des prophétesses de Dieu. Et maintenant, je vous ai envoyé la sagesse primordiale et l'amour primordial. Pendant 50 ans, la corne d'abondance de la sagesse divine s'est déversée sur l'humanité. Me permettez-vous de vous l'expliquer encore une fois? C'est ainsi que je l'ai ressenti. Ce que je souhaite, c'est que vous deveniez les êtres que vous êtes au plus profond de vous-même et que vous formiez un peuple sur cette terre, la terre qui est un produit de la chute. Un peuple qui vit ensemble dans mon esprit et dans l'esprit du Christ de Dieu. Il s'est exprimé avec tellement d'amour, de bonté et de chaleur. C'était vraiment le Père bienveillant.
1: Quant à moi, j'ai pensé, c'est incroyable comme la plus grande force de l'univers nous parle avec une infinie douceur. Il n'y a rien de pompeux ni de mystérieux en Dieu, cela n'existe pas. Il est simplement là, il nous dit que nous faisons partie de lui et que nous devrions rentrer à la maison. Et il nous indique aussi comment y parvenir. J'ai aussi été très touchée par le fait qu'il cherche sans cesse à nous ramener à l'amour qui se trouve aussi au plus profond de nous.
3: Bueno, a mí cada frase que ha dicho hoy el padre me ha llegado muy profundamente porque todo eran aspectos importantísimos para mi momento actual.
2: En ce qui me concerne, toutes les paroles prononcées par Dieu Père ont trouvé un écho profond en moi. Et je retiens tout particulièrement cet aspect. Le fait d'écouter sa parole implique le devoir de la mettre en pratique.
3: Et también me llevo todo el amor que ha derramado sobre nosotros, que ha sido un.
2: Je garde aussi en moi son amour infini qu'il a déversé sur nous. Je n'ai pas de mots pour le décrire.
1: Je trouve ce que tu dis très beau. Merci beaucoup pour tes paroles. En effet, la plus grande marque de gratitude que nous puissions témoigner aux prophètes, à tous les hommes et toutes les femmes éclairées qui sont venues sur terre, mais aussi au Père et au Christ de Dieu, c'est de mettre vraiment en pratique pas à pas ce que nous avons compris et de le faire rayonner de plus en plus. Et je trouve aussi belle cette image que tu as évoquée. Tu l'emportes avec toi dans ton pays, comme le Père l'a dit tout à l'heure, plus ou moins en ces termes, que mon esprit porte ses fruits en vous, d'où naîtront à leur tour de nouvelles graines. Et c'est ainsi que je me représente le fait que le véritable amour pour Dieu et pour le prochain se répande et se diffuse alors à travers les bassins collecteurs et partout.
2: Oui, je trouve que cette puissante révélation nous a montré une fois de plus très clairement que ce Dieu n'a vraiment rien à voir avec le Dieu auquel les Églises essaient de nous faire croire depuis des siècles. L'Église et les prêtres ont façonné une croyance basée sur cette phrase « la foi seule suffit » et l'ont inculquée au peuple pendant des siècles, justement pour les contrôler. Et j'ai le sentiment que Dieu Père s'est également exprimé avec beaucoup de force contre cela aujourd'hui, car il ne suffit pas de simplement trouver qu'un enseignement est bien. Il s'agit de changer, de sortir de ma zone de confort, et c'est là que cela devient vraiment passionnant.
1: Le Père l'a rappelé aujourd'hui, je vous ai tout donné, tout est ici. Oui, depuis 50 ans, à travers le Christ et la sagesse divine, il a exprimé sa loi dans nos mots humains, afin que chacun ait la possibilité de reconnaître où se trouve cet esprit libre, à savoir en nous. Et c'est cela le chemin intérieur, de manière très concrète. Frère Emmanuel l'a enseigné à travers Gabriel pendant de très nombreuses années et sous tous les angles, tantôt d'un point de vue, puis d'un autre, afin que chacun puisse vraiment se reconnaître et se libérer avec le Christ de ces schémas de pensée qui ne correspondent pas à la loi de Dieu. Il est là, nous pouvons le trouver. Et je trouve ça formidable. Dieu n'est pas loin de nous. Il dit que nous pouvions aussi le trouver, le ressentir dans la nature. Nous n'y parvenons pas du jour au lendemain, mais il nous donne sans cesse des petits signes. Par exemple, lorsque nous entendons soudain un oiseau chanter, qui nous parle là? Ça pourrait être notre Père qui nous transmet un message qui nous aide à aborder la journée dans un état d'esprit différent, afin que nous puissions nous rapprocher de lui pas à pas.
2: Le Père nous a également expliqué aujourd'hui ce qui se passe lorsque nous mettons son enseignement en pratique. Il nous a dit qu'ici, à la bibliothèque Sophia, se trouve tout, absolument tout ce dont nous avons besoin. Et que cela signifie que nous pouvons apprendre par nous-mêmes à recevoir l'Esprit Saint. Et cela signifie donc que nous sommes alors totalement indépendants de toute structure extérieure, de toute religion, voire même d'un prophète. Nous pouvons alors vraiment percevoir que Dieu est là dans tout ce qui nous entoure, comme un poisson dans l'eau perçoit l'eau. Et je pense que c'est vraiment le chemin à suivre pour se libérer de ces religions, de ces structures, quand on commence soi-même à mettre en pratique l'enseignement et à ressentir que Dieu est en nous. Alors, toutes les structures extérieures n'ont plus aucune valeur.
1: Lorsque j'étais enfant, j'ai moi aussi beaucoup, beaucoup cherché Dieu. Je l'ai vraiment cherché. Je suis même allée parfois à l'église parce que je pensais pouvoir le trouver là-bas. Et des images me sont revenues à l'esprit, celles de tous les murs d'église ornés de statues, ces visages sombres avec une expression vraiment triste et apeurée. Les paroles du Père que nous venons d'entendre ont été comme une confirmation pour la petite fille que j'étais alors, ce n'est pas là le vrai Dieu. Je crois que beaucoup d'âmes qui entendent sa parole ressentiront en elles-mêmes « Je connais cette voix, je connais cet amour. » Et puis le Père a ajouté « Former un peuple porté par l'amour. » Cela a été pour moi comme une vision que je connais déjà. Oui, mon âme connaît cette vision d'un peuple de l'amour sans frontières, tous ensemble et tous s'entraident. Je suis donc très, très reconnaissante qu'il nous ait parlé avec tant de douceur, car comme quelqu'un l'a dit auparavant, seul le Dieu unique, notre Père qui nous aime éternellement, peut nous parler ainsi.
2: Je trouve que le Père nous a donné une merveilleuse clé qui est très simple, il n'y a ni supérieur ni inférieur. Et c'est précisément le contraire que toutes les religions ont utilisé comme outil. Elles ont créé cette notion de supérieur et d'inférieur, et cela a engendré des peurs, de la souffrance, l'oppression, des luttes les uns contre les autres jusqu'à la guerre. Il n'y a ni supérieur ni inférieur. Il n'y a que la fraternité dans l'égalité, dans la diversité des mentalités, mais dans l'égalité en tant qu'enfant du Père aimant, en tant qu'être issu de lui.
1: Et Dieu Père a dit aujourd'hui, si nous commençons progressivement à mettre en pratique son enseignement, cela nous attire inévitablement vers une communauté qui vit la même chose. Et en même temps, j'ai eu le sentiment qu'il nous donnait aujourd'hui un si bel exemple de ce que signifie la douceur. Peut-être pouvons-nous tous en tirer une leçon dans nos relations avec les uns et les autres. Il a parlé avec gravité et a abordé des problèmes, des structures qui ne sont pas bonnes, mais avec une douceur et un amour absolu. C'est ce que je voudrais faire, moi aussi, car dans une communauté, tout n'est certainement pas toujours rose et harmonieux, mais si l'on reste dans la douceur et l'amour, alors les choses peuvent vraiment changer. Et aujourd'hui, par ses paroles, il nous en a donné un immense exemple.
2: Dieu Père nous a dit aujourd'hui, je suis dans le silence. Mais vous parlez encore trop, vous êtes trop bruyant. Et là, je me suis rendu compte moi-même que je parlais encore trop. Et je me suis posé une question que j'aimerais justement poser ici. Comment parvenir à ce silence intérieur?
1: Parvenir au calme intérieur, ça marche pour moi de cette manière. Je prie à voix haute en disant au Père tout ce qui me touche et me préoccupe. Alors, je me sens plus calme. Et lorsque je dis ensuite, Père, j'aimerais t'entendre, ou que je pose une question à Gabi, des impulsions me viennent souvent telles que, tu es encore trop agité, ouvre donc la fenêtre et fais quelques exercices de respiration. Inspire profondément et consciemment, puis expire profondément. Je fais cela pendant une ou deux minutes, et je remarque alors je suis plus calme, que je deviens silencieux. Il existe aussi un petit livre intitulé « Apprends à prier », ainsi qu'un autre intitulé « La prière intérieure », dans lesquels Gabriel décrit de manière fantastique les différentes formes de prière. Cela aide aussi beaucoup quand on est très énervé ou simplement agité et qu'on n'arrive pas à trouver le calme. Je m'efforce souvent d'en lire quelques pages et en général, cela m'aide. Tout le monde peut essayer. Bien sûr, on n'est pas le même tous les jours. Notre humeur diffère selon les jours.
2: Nous avons pu aujourd'hui faire l'expérience du déversement de l'esprit à travers la parole prophétique. Dieu nous a parlé comme un Père aimant, doux et plein de sollicitude. Dieu, notre Père, nous parle tous les jours, à travers chaque rencontre, à travers la nature, à travers les nuages et le vent. Il nous parle également à travers les mets qui garnissent les tables richement dressées devant nous. Mais comme nous l'avons entendu aujourd'hui, pour pouvoir le percevoir, nous devons faire le silence en nous. Nous en avons certainement fait l'expérience. Quand je fais vraiment le silence et que je ressens la force de son amour qui m'emplit entièrement, c'est un tel sentiment de bonheur que je ne souhaite rien d'autre que de rester dans cet amour. Nos sens humains nous entraînent souvent vers le monde extérieur bruyant. Et parfois, dans l'agitation du quotidien, nous prenons nos repas rapidement sans réfléchir. Mais si nous prenons régulièrement conscience que les fruits de la terre sont des dons de Dieu, pleins de force vitale pour notre corps spirituel, alors un sentiment de respect pour ces aliments grandit en nous. Et nous éprouvons une véritable et profonde gratitude envers notre Père céleste qui pourvoit à nos besoins. Exerçons-nous donc au silence et exerçons-nous à préserver le silence en nous. Entrons ensemble dans le silence au plus profond de nous-mêmes, tournons-nous vers notre Père aimant et remercions-le de tout cœur de nous parler et de nous offrir ses dons d'amour.

Chers amis auditeurs, après cet échange riche et vivant, la rencontre s'est poursuivie avec un repas de l'amour sans souffrance animale.

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1: Chers frères, chères sœurs, je ne sais pas si vous avez déjà remarqué les cartes posées sur les tables. Chacun a devant soi un petit cadeau et si vous retournez la carte, vous y trouverez deux magnifiques extraits de deux révélations de Dieu Père. Sur la mienne, il y a un extrait d'une révélation de Dieu Père du 13 avril 1990 donnée à travers Gabriel Sophia. Mon enfant, que tu en doutes ou que tu n'y crois pas, je parle. En effet, je suis le Dieu qui parle au plus profond de ton âme. Je suis le Dieu qui parle dans tous les soleils et tous les astres. Je suis le Dieu qui parle dans chaque plante, chaque pierre, chaque animal. Je suis le Dieu qui parle dans chaque goutte d'eau, dans chaque rayonnement émis par les astres. Je suis l'infini, l'univers, et toi, mon enfant, tu portes en toi, au plus profond de ton âme, l'essence de l'infini tout entier, l'essence de toutes les formes d'existence.
2: Chers amis auditeurs, une profonde prière de remerciement a alors été exprimée par le prophète Ulrich.
3: Notre Père, tu es aux cieux et pourtant tu es si proche de nous par ta parole, par ton amour et par ta force, car tu nous guides, chacun d'entre nous jour après jour et tu touches de plus en plus de cœurs afin qu'ils s'ouvrent à toi, au rayonnement d'amour venant des cieux que tu es en nous par le Christ. Dieu éternel, unique et miséricordieux, nous avons vraiment du mal à réaliser à quel point tu es proche de nous et que tu nous offres encore et encore ta parole pour édifier notre âme, pour fortifier l'être humain que nous sommes, pour nous affermir dans la foi en toi, dans la conviction que ta conduite infiniment sage peut toute chose en nous et à travers nous, et qu'à travers nous, tu rayonnes de plus en plus dans ce monde afin qu'il se transforme, qu'il sorte des ténèbres pour entrer dans la lumière que tu es. Car tu es la lumière primordiale éternelle qui rayonne d'éternité en éternité. Tu es la lumière de notre âme. Tu es la vie de notre être intérieur. Tu es l'amour qui nous appelle sans cesse à nous intérioriser, à réfléchir sur notre vie et à nous tourner vers toi pour te demander de nous guider selon les paroles de notre frère divin, le Christ, frappez à la porte et l'on vous ouvrira. Oui, en vérité, Père, plus nous te prions de nous guider, de nous accompagner, afin que nous devenions un peuple fort et vigoureux en toi, plus notre rayonnement s'intensifie et plus nos frères et sœurs viennent à nous. C'est toi, Seigneur, qui guide tout. C'est le Christ qui, à ta demande, n'a de cesse de déverser dans nos âmes son amour fraternel, sa sollicitude à notre égard et son amour pour toi, notre Dieu, Père, Mère de l'amour. Toi qui nous aimes tant que nous ne sommes bien souvent pas en mesure de le saisir. Le Christ, notre frère divin, incarné en Jésus de Nazareth, a vraiment marqué un tournant. Il a enseigné que tu es le Dieu Père, Mère, aimant d'éternité en éternité. Et malgré tous les obstacles apportés par la lutte de la caste des prêtres de toutes les religions contre la parole prophétique, que tu es, Père merveilleux, il a réussi encore et encore à créer dans ce monde des mouvements du christianisme des origines, des communes des origines où se perpétuait la parole prophétique et où des personnes commençaient à vivre selon ta parole, selon les 10 commandements de Dieu transmis par Moïse et selon le sermon sur la montagne de ton Fils, le Christ. Et les fruits qui en découlent deviennent de plus en plus visibles, Seigneur. Même si des générations se sont succédées, ce qui est positif demeure, car tu es la lumière et la force de l'éternité, et aucune énergie positive ne se perd. Nous savons, Père, que tu es véritablement l'amour et que petit à petit, au fil des générations, tu édifies le royaume de paix. Sans cesse, de nouveaux contingents de frères et sœurs s'incarnent sur terre. Sans cesse, ils se rassemblent autour de la parole intérieure, la parole prophétique, et font grandir dans leur âme la terre de la paix, qui prend forme alors aussi à l'extérieur, dans la communauté. Tu es l'esprit de la vie, tu es notre Dieu Père-Mère. Et en dehors de toi, Père, il n'y a pas d'autre Dieu. Tu es l'amour pour Dieu et pour le prochain, la loi de l'infini dont nous sommes issus et vers laquelle nous nous efforçons de retourner. Père, nous t'aimons sincèrement du fond du cœur, car tu nous appelles sans cesse. Tu nous exhortes et nous réveilles sans cesse, afin que nous prenions conscience que tu es un Dieu intérieur et que nous sommes nous-mêmes ton temple, le temple de chair et d'os dans lequel réside la lumière intérieure que tu es, la vie intérieure et la rédemption du Christ de Dieu en nous. Père, nous ne pouvons que te remercier pour ton amour infini que tu rayonnes continuellement vers nous. Nous ne pouvons vraiment que te remercier et te remercier encore, car en cette période qui touche à sa fin, tu nous offres une fois de plus ta parole, afin que nous laissions ton rayonnement d'amour adoucir nos cœurs et que nous devenions le peuple de l'amour que tu désires tant. Père bien-aimé, oui, donne-nous à tous ta force, donne-nous ta bénédiction pour tout ce que nous ferons dans les temps à venir, afin que nous mûrissions de plus en plus pour nous rapprocher de toi selon ta volonté. Père bien-aimé, en vérité, dans cette atmosphère élevée où nous nous trouvons par ta grâce, nous ne désirons rien d'autre que te servir et rempli d'amour, te plaire à toi et à ton Fils, notre frère le Christ. En vérité, ô Dieu éternel et unique, tu es la force et la puissance de l'éternité, et par le Christ ton Fils, tu nous ramènes dans la patrie éternelle. Et avec le Christ et ta force, il nous est donné d'appeler tous les frères et sœurs disposés à te suivre, afin de les ramener avec nous dans le royaume de Dieu. En vérité, Nous te remercions, Père. Nous te remercions pour ce moment de grâce. Nous te remercions et nous savons que tu ne nous laisses jamais seuls. Merci pour ton amour. Merci pour ta fidélité envers nous, tes enfants.

0: Toliko mi je bilo lepo da kad je Matija svirao, kad je...
1: Ich wollte eigentlich die...
2: En fait, une fois que la musique s'est tue, je n'avais plus envie d'ouvrir les yeux.
0: Međutim, samo kada sam otvorio oči...
2: Mais quand je les ai ouverts, j'ai vu beaucoup de personnes autour de moi, des personnes dont je connaissais certaines, mais la plupart m'étaient inconnues. Cependant, quand j'ai essayé de regarder et de ressentir les choses de l'intérieur, j'ai simplement eu le sentiment de voir autour de moi des frères et sœurs. Cela me comble profondément, cela me fortifie et me motive. Oui, agir ensemble au sein de la communauté, cela me motive. Et précisément, vivre et ressentir cette communauté avec les yeux intérieurs.
1: Und eben mit den inneren Augen auch diese Gemeinschaft zu erleben und zu spüren.
0: I puno hvala na svemu što možemo doživjeti ovdje.
2: Un grand, grand merci pour tout ce que nous avons eu la chance de vivre ici.
3: Ja, liebe Geschwister.
4: Oui, chers frères et sœurs, c'est vraiment une fête de Pentecôte particulière. Le Père nous parle et nous encourage à passer à l'action. Nous avons aussi partagé ensemble un repas de l'amour végétarien. Malheureusement, ce n'est pas le cas partout, car les jours fériés comme la Pentecôte, Pâques ou Noël sont vraiment un enfer sur terre pour nos petits frères et sœurs de la création, les animaux. Ils sont abattus par milliers pour les plats de fête. Et avant cela, ils passent leur vie enfermés dans des étables sombres où leurs familles sont séparées. Et le trajet qui les mène à l'abattoir est souvent la seule fois où nos petits frères et sœurs de la création voient la lumière du jour. Ils peuvent peut-être ressentir le vent. Beaucoup voient aussi une prairie pour la première fois. C'est un chemin de souffrance inimaginable, alors que le cinquième commandement de Dieu est connu depuis si longtemps. Tu ne tueras pas. Ce qui est également valable envers les animaux. Chers frères et sœurs, le christianisme des origines est le christianisme de la mise en pratique. Pendant 2000 ans, beaucoup de mots ont été prononcés et maintenant le moment est venu d'agir. Et je crois que nous sommes tous très reconnaissants que la sagesse, Gabriel, Sophia, soit passée aux actes en l'an 2000. En créant la Fondation internationale Gabriel Sophia, elle a posé la première pierre de la terre de la paix. Une terre où les animaux, les plantes et les minéraux sont respectés et appréciés. Et nous, les êtres humains, nous apprenons de plus en plus à parvenir à cette unité, ce que notre Père aimant nous a également demandé aujourd'hui, à agir pour sa création. C'est un endroit merveilleux où les animaux peuvent vivre en liberté. Et ce n'est certainement pas un hasard si, juste avant la Pentecôte, il nous a été demandé si nous pouvions accueillir deux troupeaux de moutons en détresse. Concernant le premier troupeau, la raison était que c'est un homme âgé qui s'occupait des moutons et qui ne pouvait plus subvenir à leurs besoins. Et vous imaginez bien que nous n'avons pas hésité longtemps. Nous avons tout de suite dit oui et sommes allés les chercher pour les sauver. Ce sont des moutons à laine, des nez noirs du Valais, croisés avec des moutons de Jacob. Ce sont de très beaux animaux. C'est vraiment une belle expérience. Et quand on regarde cette vidéo, on voit combien ils sont magnifiques, imposants et nobles. Kairos est le bélier, le chef du troupeau en quelque sorte. Et il y a aussi deux brebis, Syriane et Dora. Dans ce troupeau, il y a aussi quatre moutons du Cameroun. Le petit bélier s'appelle Limori et les trois dames sont Lima, la Laika et Liquira. C'est vraiment une famille de moutons très vivante et joyeuse. Le deuxième troupeau que nous avons pu sauver est lui aussi composé de moutons à laine. Il s'agit d'un troupeau plus important, de 10 moutons. Ce troupeau s'est lui aussi retrouvé en difficulté car son propriétaire ne pouvait plus s'en occuper et a demandé de l'aide. Ils viennent de tout juste d'arriver. Nous n'avons pas encore pu donner un nom à chacun, mais c'est tout simplement une grande joie que ces terres nous donnent la possibilité de donner un foyer à ces créatures, que nous puissions au sein de la communauté nous engager en faveur de la création de Dieu, que nous puissions prendre soin d'elles. Et vous pouvez imaginer que c'est aussi une grande responsabilité, car il s'agit de vie. Et les moutons vivent relativement longtemps et ont besoin d'être bien soignés.
2: Nous avons tous eu la chance, à travers la parole prophétique vivante, de pouvoir ressentir et entendre la voix de notre Père aimant. Sa parole d'amour éternel et puissante est à la recherche de chacun de ses enfants. Il souhaite nous toucher au plus profond de nous-mêmes et nous vivifier. Il nous appelle car nous sommes une partie de lui. En nous, dans le noyau central de notre âme, nous portons toute la force de son amour, notre héritage divin éternel. Et ainsi, nous sommes indissociablement reliés à toute vie, à toute existence, à chaque être humain, à chaque animal, à chaque plante et à chaque pierre. Ce qui compte, c'est donc la mise en pratique de l'amour envers toute la vie qui nous entoure. Exerçons-nous chaque jour à nous enraciner un peu plus profondément dans la loi divine. Les 10 commandements de Dieu et le sermon sur la montagne nous montrent le chemin. Chers frères et sœurs, prenons maintenant congé les uns des autres. Je pense le cœur empli de gratitude. Une chaleureuse salutation en Dieu.

Je répète, 0049 pour l'Allemagne, 159 08 45 45 05. Ou écrivez-nous par mail à info@radio-santec.com. Nous vous remercions chaleureusement.

0: Der Ruf des Christus Gottes.
1: Un appel du Christ de Dieu.
0: Ich bin der Ich Bin in Gott dem Ewigen.
1: Je suis le Je suis en Dieu l'Éternel. Le Christ de Dieu qui fut en Jésus de Nazareth. Depuis des décennies, moi, le Christ de Dieu, qui fut en Jésus de Nazareth, je me révèle par la parole prophétique donnée au travers d'une personne portant le nom de Gabriel, car le royaume de Dieu n'a pas le langage des hommes. Par la parole prophétique que je suis, moi, le Christ de Dieu, j'appelle les hommes à écouter la voix de la vérité qui ne les conduit vers aucune religion ni association ecclésiastique ni rituel clérical, mais uniquement vers la vie qui habite en chaque âme et en chaque homme doté d'une âme. C'est Dieu, l'amour universel et la sagesse, autrement dit, Dieu en toi, car tu es le temple de Dieu. C'est dans cette conscience, Dieu en toi, Dieu en vous, que moi, le Christ de Dieu, je lance cet appel dans le monde, dans les temples de chair et d'os, ainsi qu'en chaque âme, dans la conscience toute puissante que tu es le temple de Dieu. Dieu habite en toi. Les temps de la fin portent en eux la nouvelle ère. C'est l'ère messianique et sophianique de l'amour pour Dieu et pour le prochain. Dieu en toi, Dieu en vous, en chaque homme doté d'une âme, en chaque âme. Vous les hommes sur tous les continents de cette terre, écoutez, je suis le Christ de Dieu, celui qui appelle dans la conscience de la nouvelle ère, l'ère messianique et sophianique. Moi, le Christ de Dieu, je lance cet appel. Acceptez la parole véritable des vrais prophètes, d'Abraham à Gabriel. Écoutez mon appel. En moi, le Christ de Dieu, il n'y a ni religion extérieure, ni dirigeant religieux, quel que soit le nom qu'il se donne. Tu es toi-même, ô homme, le temple de Dieu, et Dieu habite en toi. Aucun des vrais prophètes n'était un serviteur du temple. Tous étaient des personnes comme toi, comme je fus également en Jésus de Nazareth. Ô homme, tu es un fils de Dieu, une fille de Dieu. Voue le contenu de tes sensations, de tes sentiments, pensées, paroles et actes à l'amour pour Dieu et pour le prochain. Car le Messie spirituel divin vient bientôt. Moi, le Christ de Dieu, je lance mon appel au cœur de la nouvelle ère qui s'édifie. Il retentit sur tous les continents. Venez tous à moi, le Christ de Dieu, qui suis en vous la vie véritable.
0: Ich möchte euch führen.
1: Je veux vous guider.
0: Lasst euch führen von dem,
1: laissez-vous guider par celui qui habite en vous, Dieu en vous. Ne vous laissez pas détourner et induire en erreur. Nombreux sont ceux qui connaissent les 10 commandements de Dieu donnés à travers Moïse et qui vous invitent à faire les pas menant à Dieu en vous. Ne vous laissez détourner par aucun autre chemin donnant d'autres indications que celles-ci, Dieu en vous, car vous êtes le temple de Dieu. Les enseignements que j'ai donnés en tant que Jésus de Nazareth constituent, eux aussi, une ligne de conduite qui mène à la maison du Père éternel, en unité avec les 10 commandements de Dieu et les enseignements du Sermon sur la montagne. Ils sont le chemin, la vérité et la vie. Moi, le Christ de Dieu, je vous accompagne sur ce chemin, car je suis le chemin, la vérité et la vie. C'est pourquoi, venez tous à moi, le Christ de Dieu. Je connais le chemin de chaque âme et de chaque homme.
0: Und jedes Menschen. Sind Mensch und Seele bereit?
1: Si l'homme et l'âme sont prêts à suivre avec moi le chemin qui ramène à la maison du Père, alors percevez consciemment en vous que chaque âme et chaque homme doté d'une âme est le temple de Dieu, et que l'amour omniprésent habite en vous. Je suis l'Esprit libre, le Christ de Dieu, celui qui prépare les chemins et qui vous appelle au plus profond de votre âme. Venez, oui, venez tous à moi, le Christ de Dieu. Je connais le chemin et j'aimerais vous guider si vous le voulez. Priez dans le silence et laissez vos prières devenir réalité en vous. Accomplissez la vie intérieure qui s'exprime dans les 10 commandements de Dieu, ainsi que dans le Sermon sur la montagne. Alors, je peux vous prendre par la main et vous remarquerez, vous ressentirez que de jour en jour, vous y parvenez toujours mieux, car je suis avec vous. Ainsi, venez tous à moi, vous qui êtes prêts à suivre le chemin. Je veux vous conduire vers l'amour éternel, dans le royaume éternel de Dieu, car je suis le chemin, la vérité et la vie, le Christ en Dieu, votre Père et mon Père.

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0: Worte des
1: Parole
0: Lebens.
1: De vie.
0: Die Einheit,
1: l'unité en Dieu qui conduit à la liberté se développe aussi avec les animaux et les plantes.
0: Und Pflanzenwelt.
1: De manière générale, ne fais jamais souffrir un animal, ne serait-ce qu'en voulant t'amuser, car tout comme toi, il ressent la douleur. Cela est valable sans exception pour la vie cosmique tout entière, les plantes, les arbres, les buissons, les minéraux, pour toute la terre.

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0: Chers amis, nous sommes heureux de vous retrouver pour cette nouvelle émission de la série « La véritable école, c'est la vie » avec aujourd'hui pour thème « La psychologie divine ». Nous aimerions d'emblée mentionner que la psychologie divine n'a rien à voir avec la psychologie enseignée dans les universités de ce monde, où l'on tente d'analyser et de comprendre le comportement et la pensée des personnes à l'aide d'enquêtes scientifiques qui, généralement, finissent par attribuer la responsabilité de certains comportements aux autres, à notre entourage ou à notre éducation. La psychologie divine enseigne, au contraire, ceci : prends conscience de tes propres fautes. Vous vous demandez peut-être comment y parvenir ? Nous allons aujourd'hui lire à ce sujet l'un des nombreux enseignements donnés à notre époque par la sagesse divine, par Gabrielle, la prophétesse de Dieu. Nous pourrions dire que nous apprenons à l'université de l'esprit. La sagesse divine débute en disant « Dieu nous connaît, Dieu sait qui nous sommes, et Dieu sait aussi comment nous pouvons nous observer nous-mêmes. » Les psychologues posent des questions à leurs patients. Dans la psychologie spirituelle, nous nous interrogeons nous-mêmes. Dieu est au centre de notre âme et rayonne inlassablement dans l'être humain à travers l'âme, par le circuit des sept forces fondamentales qui se trouvent en nous et que nous appelons également les sept centres de conscience. Nous parlons de nos cinq sens et nous parlons de ce que nous ressentons. Avec nos cinq sens, nous ressentons, et ce que nous ressentons constitue le monde de nos sentiments. Celui-ci transmet ce qu'il ressent à nos sensations, d'où découlent nos pensées, puis nos paroles et nos actes. Plus loin, il est expliqué ce qui suit. Le monde de nos sentiments est donc ce qui est le plus proche de l'âme. C'est par le biais de nos sentiments que l'Esprit de Dieu donne les impulsions. Avant de penser, nous ressentons. Nous ressentons avec nos yeux, nous ressentons avec nos oreilles, nous ressentons avec notre sens du toucher, avec le goût et l'odorat.
1: Quel processus suit ce qui vient à nous par l'intermédiaire de nos yeux, de nos oreilles, par le toucher, le goût et l'odorat? Voici ce que cet enseignement nous dit à ce sujet. Pour une meilleure compréhension, revenons un peu en arrière. Un enfant qui vient de naître bouge grâce à la force de Dieu, c'est la vie, le mouvement. Cependant, le cerveau du nouveau-né n'est pas encore programmé. L'enfant doit apprendre à ressentir et en même temps à entendre. Il regarde et il entend, il regarde une personne, mais ne sait pas qui il voit, ce qu'il voit. Sa mère lui dit « Je suis ta maman, je suis ta maman ». L'enfant entend cela « Je suis ta maman ». Alors, tout à coup, la personne qu'il voit est maman. Cela entre peu à peu dans les cellules de son cerveau. Il commence à absorber des aliments. Ses nerfs gustatifs programment son cerveau. Ce qui n'est pas encore programmé en lui, l'enfant, le nouveau-né, le rejette. C'est donc très progressivement qu'il doit passer du lait maternel à une autre nourriture. C'est très progressivement que l'enfant assimile les différents goûts par le biais de ses nerfs gustatifs et de ses sensations. Sa mère ou son père lui disent « Ce sont des légumes, ce sont des légumes !» Et peu à peu, l'enfant enregistre « Ce sont des légumes !» Ce qu'il ressent entre aussi dans son âme. Il s'agit là des programmes de vie tout à fait ordinaires dont nous avons besoin pour vivre en tant qu'être humain sur la terre. Puis l'enfant commence à toucher les choses, et nous savons à quel point il est difficile au nouveau-né de parvenir à toucher un objet. Mais quand il y parvient, sa mère ou son père lui disent « C'est mou, c'est dur ». Attention, il y a des épines, ça pique. Peu à peu, avant de savoir dire épine, l'enfant dit pique, pique, et c'est ainsi qu'il se programme. Le nouveau-né n'a pas encore de véritable programme, mais il enregistre à travers le toucher, à travers ce que dit sa mère et son entourage. La mère pose son enfant dans l'herbe et l'enfant tâte l'herbe. Que dit sa mère ? L'herbe verte, l'herbe verte. Ou la fleur blanche, la fleur bleue. Très progressivement, par la vue, par le toucher, l'ouïe, l'odorat et le goût, l'enfant assimile les programmes correspondants. Et tout ce qu'il ressent entre également dans son âme.
2: Il s'agit là de programmes de vie tout à fait normaux, ceux dont nous avons besoin en tant qu'être humain, poursuit Gabriel. Par la suite, dans notre vie, tout dépend de ce que nous faisons, de ce que nous avons enregistré. Nos péchés aussi agissent ensuite progressivement, par le biais du monde de nos sentiments. De même, l'Esprit de Dieu agit à travers le monde de nos sentiments. Pourquoi ? Parce que c'est à travers les sentiments que viennent les sensations, les images, puis les pensées et les mots. Chers amis, si nous fermons les yeux et nous nous bouchons les oreilles et que pendant un long moment, nous ne voyons rien et n'entendons rien, que se passe-t-il en nous ? Nous percevons uniquement ce que nous avons déjà enregistré en nous. Rien d'autre. Et dès que nous ouvrons les yeux, entendons à nouveau, mangeons, touchons, nous recommençons alors à enregistrer. Notre regard se pose à nouveau sur quelque chose. Que pensons-nous à ce moment-là ? Éventuellement, quelque chose qui est déjà enregistré en nous, ou bien de nouvelles sensations, déclenchées par ce que nous venons de voir, s'enregistrent à leur tour dans notre âme. Puis l'enseignement explique plus en détail ces enregistrements qui ont lieu continuellement. Le psychologue nous pose des questions. Mais comment pouvons-nous nous interroger nous-mêmes ? Uniquement à travers nos propres enregistrements, en nous demandant s'ils sont de nature humaine, c'est-à-dire pécheresse, ou de nature divine. Dieu en nous, qui sait toutes choses, donne inlassablement. Il émet donc inlassablement et touche le monde de nos sentiments. Des sentiments subtils remontent alors en nous et nous nous mettons à penser. Ou bien ces sentiments subtils dirigent nos antennes, c'est-à-dire nos yeux, nos oreilles, notre odorat, notre goût et notre toucher. C'est ainsi que nous pouvons percevoir qui nous sommes. Nous voyons quelque chose et des pensées surgissent. Quelles pensées ? En les mesurant aux 10 commandements et au sermon sur la montagne, nous pouvons constater si ces pensées sont divines ou non. Nous pouvons nous observer nous-mêmes à travers nos sentiments. Lorsque nous parlons, interrogeons-nous. Que disons-nous et que pensons-nous ? Dieu en nous nous aide à chaque instant pour que nous apprenions à nous connaître nous-mêmes, et ce, par le biais de nos sentiments, qui sont très proches de l'âme et perçoivent pratiquement les impulsions du divin et de l'âme. Et par le biais du circuit des 7 forces fondamentales, des 7 centres de conscience en nous, nous découvrons alors ce que nous pensons, disons et ressentons. Les sensations sont vagues, mais génèrent déjà des images. Puis nos pensées nous font prendre conscience de ces images. Et puis, la prochaine étape, qu'est-ce que nous disons ? Cela correspond-il à nos pensées ? Qu'est-ce que nous faisons ? Chers amis, pour la suite de cet enseignement passionnant donné lors d'une rencontre, nous entendons maintenant la voix de Gabriel en arrière-fond.
3: Wir können uns also ständig selbst befragen.
1: Autrement dit, nous pouvons nous interroger en permanence. Souvent, dans le monde de nos pensées, nous nous faisons des illusions sur nous-mêmes. Nous pensons par exemple, je suis quelqu'un de bien, tout va bien. Puis nous voyons quelque chose qui visiblement déclenche une agitation en nous. Le monde de nos sentiments émet déjà des impulsions. Nos nerfs se crispent. Mais nous mettons alors un couvercle dessus en nous disant « Cela ne m'intéresse pas, je suis quelqu'un de bien, j'ai beaucoup progressé sur le chemin spirituel, tout va bien. » C'est ainsi que nos pensées nous trompent. Mais par l'autocontrôle auquel nous parvenons en nous tournant vers le Christ en nous, nous pouvons interroger nos propres sentiments pour savoir si ce qu'ils nous ont signalé correspond vraiment à ce que nous pensons au niveau de notre conscient. Nous pouvons aussi interroger notre corps lorsque soudainement il manifeste une certaine agitation. D'où vient cette agitation? Qu'est-ce qui, dans mes sentiments, a déclenché cette agitation? Mes pensées m'ont dit, je suis quelqu'un de bien, je n'ai plus ces aspects-là en moi, ils concernent uniquement mon prochain. Et pourtant, je suis agité. Mes sentiments ont fait vibrer mon corps. Et ils veulent me communiquer autre chose que ce que me disent mes pensées. À ce moment, nous commençons à nous analyser nous-mêmes en nous demandant « Mes pensées correspondent-elles vraiment à mes sentiments ?» Et puisque tout est énergie, nous pouvons aussi interroger directement nos pensées. Est-ce que ce que vous me dites correspond vraiment à ce que je ressens? Est-ce une impulsion qui vient du divin? Si nous nous efforçons de ne pas laisser nos pensées se manifester tout de suite, mais que nous restons silencieux et calmes, c'est-à-dire à l'écoute du monde de nos sentiments, nous sommes alors aussi à l'écoute de nos centres de conscience. Alors, par l'intermédiaire d'un ou plusieurs d'entre eux, nous parviennent des impulsions qui nous communiquent « Ce que tu penses ne correspond pas à nous, tes sentiments. » Examine-toi. Analyse-toi. Ta manière d'agir est-elle en accord avec tes pensées? La plupart du temps, nos sentiments s'adressent à nous sous forme de questions. Ils ne disent jamais « les choses sont comme ci ou comme ça ». Pourquoi? Parce que lorsque le divin émet une impulsion en nous, il ne nous dit jamais « voilà ton défaut ». Il nous guide et il nous aide proportionnellement à la manière dont nous suivons la direction indiquée, proportionnellement à notre disposition à nous analyser nous-mêmes. C'est la loi du libre arbitre. Et à partir de nos centres spirituels, nos centres de conscience, à partir du monde de nos sentiments, nous ressentons soudain cette pensée ne correspond pas à la réalité de ma vie. Puis à nouveau, par le biais du monde de nos sentiments, des questions montent en nous. Quelle en est la raison? Comment est ton comportement? Comment sont tes paroles? Alors, à nouveau, des pensées très subtiles se manifestent et nous disent éventuellement je veux paraître meilleur que ce que je suis. Et l'impulsion divine revient en disant, pourquoi? Qu'est-ce qui te fait défaut? C'est ainsi que le divin nous conduit à la connaissance de nous-mêmes. Dieu nous guide de telle sorte que nous nous interrogions régulièrement nous-mêmes.
3: Gott führt uns so, dass wir uns immer wieder selbst befragen.
0: Nous venons d'entendre cet extrait de l'enseignement de la sagesse divine avec la voix de Gabriel en arrière-fond et nous continuons maintenant la lecture. Gabriel donne une aide très concrète qui amène à avoir des prises de conscience sur soi-même au quotidien. Elle dit « Faire l'exercice suivant à la maison est extrêmement intéressant pour chacun de nous. Nous nous asseyons, fermons les yeux et fermons aussi, pour ainsi dire, nos oreilles. Nous restons tout à fait silencieux, sans rien ressentir, et nous laissons simplement venir les images qui montent en nous. Tout ce qui se montre provient de ce que nous avons enregistré en nous et qui se trouve dans notre conscient. Au moment même où nous ouvrons les yeux et écoutons à nouveau ce qui se passe autour de nous, notre corps bouge. De toute autre impulsion pénètre alors en nous et nous les enregistrons. Nous enregistrons à chaque instant, par le biais de nos cinq sens, nos cinq antennes. Et par le biais de ces antennes, Dieu nous dit « Est-ce que ce que tu vois et penses est en accord avec mes lois ? Si ce n'est pas le cas, sonde le monde de tes sentiments et découvre qui tu es dans ton subconscient, apprends qui tu es dans ton âme et mets en ordre ce que tu reconnais. » Et comment pouvons-nous régler, mettre en ordre ce que nous ressentons ou ce que nous pensons, ce que nous avons dit ou fait ? Par le biais du repentir. Nous parvenons au repentir uniquement à travers le monde de nos sentiments, à nouveau avec l'aide du divin en nous. Si nous pensons dans notre conscient « Bon, je vais me repentir de ce que j'ai fait, je le regrette du fond du cœur et je ne veux plus le faire », aucun sentiment ne vient. Nous ne faisons que réciter nos anciens programmes, les schémas que nous avons enregistrés parce que nous avons entendu cela quelque part. Que faut-il faire pour développer le repentir? Il nous faut revenir au niveau de nos sentiments. Il nous faut à nouveau demander de l'aide au Christ en nous, lui qui nous connaît, qui sait toutes choses, qui est à nos côtés à chaque instant. Lui, le psychologue divin, si nous voulons l'appeler ainsi. Nous demandons de l'aide pour trouver le repentir. Et ensuite, nous ressentons à l'intérieur de nos péchés. Par quels moyens ? Encore une fois, avec nos sens. Nous ressentons dans l'image que nous avons devant nos yeux intérieurs. Étaient nos pensées ? Qu'avons-nous dit ? Qu'avons-nous fait ? Puis vient la question : est-ce que je veux récolter cela ? Est-ce que je veux vraiment récolter cela ? Nous ne devons pas interroger notre conscient, mais nos sentiments, car nos sentiments nous font prendre conscience de ce que nous devrons supporter si ce que nous avons enregistré revient vers nous. C'est souvent à partir de là que viennent les remords, le repentir. Il a été dit « Ne fais pas aux autres ce que tu ne veux pas qu'on te fasse » ou encore « Agis envers ton prochain comme tu aimerais qu'il agisse envers toi ».
1: L'enseignement nous en apprend davantage. Se repentir véritablement signifie « Je mets en ordre ce que je reconnais et j'agis envers mon prochain selon ce que j'attends moi-même. » De cette manière, nous mettons en ordre les aspects pécheurs que nous avons reconnus, nous purifions en partie ce qui se trouve dans notre âme. De plus, nous pouvons souvent en reconnaître et en extraire la racine, de sorte que des aspects identiques ou similaires ne se redéploient pratiquement plus. Autrement dit, avec nos antennes, nous ne développons plus en nous des aspects identiques ou similaires. Ce serait la psychologie spirituelle. Et le psychologue divin, si nous voulons l'appeler ainsi, c'est le Christ en nous qui nous aide, lui qui est notre Rédempteur. Une fois que nous avons compris la manière dont se déroule le processus de la mise en ordre, que nous sommes conscients de tout ce que les journées nous apportent, à quel point elles sont précieuses, et une fois que nous avons commencé cette auto-analyse de nous-mêmes et que nous reconnaissons les causes de ce que nous apportent les journées, alors seulement notre vie devient réellement intéressante. Alors seulement nous savons ce que signifie vivre de plus en plus en Dieu, devenir libre et heureux, vivre dans l'existence. Cependant, nous ne devrions pas nous perdre dans l'analyse de ce que nous avons trouvé. Nous devrions le faire avec le Christ. Et si nous avons pris conscience, ne serait-ce que d'un aspect que nous reconnaissons comme une erreur, alors travaillons-y en suivant le chemin de la mise en ordre. Si nous l'avons réglé en majeure partie, nous savons alors que nous pouvons continuer à avoir d'autres prises de conscience sur nous-mêmes, à nous interroger et analyser. Dieu en nous, le Christ en nous, nous connaît, il connaît chacune de nos fautes et faiblesses. Nous ne nous connaissons qu'en partie. Ainsi, je dirais que la connaissance de soi et l'auto-analyse sont le chemin le plus rapide menant au Christ, à la perfection de l'âme.
2: L'enseignement nous explique également comment la voix de notre conscience peut nous aider à nous analyser. Nous recevons tout d'abord des impulsions subtiles par le biais de nos sentiments. Prends conscience de ce qui est en toi, va à la racine de ces aspects et mets-les en ordre. Si nous ne le faisons pas, alors un sentiment monte en nous. Nous pourrions aussi parler de mauvaise conscience. Le monde de nos sentiments le transmet au monde de nos sensations. Celui-ci est plus fort. Il est une partie de la voix de notre conscience qui vient de notre ange gardien ou du Christ en nous. Nous avons donc d'abord ce sentiment subtil qui nous dit « Reconnais ce qui est en toi et mets-le en ordre. » Si nous ne le faisons pas, si nous passons outre, alors vient une mise en garde par la voix de notre conscience. Et si nous ignorons aussi celle-ci, nous nous chargeons à nouveau. Chacun d'entre nous connaît sûrement cette mauvaise conscience, elle n'est pas très agréable. Mais comme nous venons de l'entendre, la voix de notre conscience est très précieuse sur le chemin de la connaissance de soi. Nous ne devrions jamais la refouler, mais au contraire, faire qu'elle reste vivante. Au début de l'enseignement, il était expliqué comment un enfant commence à apprendre, comment il enregistre tout. À la fin de l'enseignement, il y est à nouveau fait référence. Pour conclure, nous souhaitons lire ce passage. Je cite. Nous voyons donc à quel point les parents sont importants pour l'enfant et à quel point sommes-nous importants pour Dieu, nous qui sommes ses enfants. Il est toujours là. Il donne sans relâche pour que nous revenions à lui. C'est cela la transformation. Il nous aide à reconnaître nos aspects pécheurs, à les mettre en ordre et à ne plus les répéter, afin que nous accomplissions de plus en plus ses lois pour être à nouveau auprès de lui. Les parents se réjouissent que leur enfant apprenne peu à peu à parler, à toucher, à marcher, à ressentir. Oh, combien d'avantages notre Père Céleste se réjouit-il lorsque nous apprenons à vivre ses lois pour revenir à lui? Chers amis, c'est le but de notre âme. Retourner au Père éternel, dans la patrie éternelle, dans l'existence éternelle. C'est pour cela que Moïse nous a apporté les lois de Dieu, les 10 commandements, et que le Christ nous a apporté son enseignement, le sermon sur la montagne. Et Pour que nous suivions ce chemin qui ramène à la maison du Père, la sagesse divine nous offre, depuis 50 ans, d'innombrables enseignements, de véritables perles pour tout chercheur de Dieu qui s'est mis en chemin vers Dieu en lui-même. Alors, si vous le souhaitez, retrouvez-nous pour la prochaine émission de la série « La véritable école, c'est la vie ». D'ici là, au revoir et une chaleureuse salutation en Dieu.

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Bonjour, on se retrouve une nouvelle fois pour Liobani, l'école pour la Nouvelle Jérusalem, pour une autre époque, sous le signe du Christ de Dieu, de l'amour pour Dieu et pour le prochain. Pour ceux d'entre vous qui sont à l'écoute pour la première fois, à l'école Liobani, on n'apprend pas juste pour apprendre, on y apprend des choses qui nous aident tout au long de notre vie. C'est du moins ce que souhaite Liobani. Liobani est un être spirituel, qu'on appelle aussi un ange, c'est-à-dire qu'elle a un corps de matière subtile. Dans la patrie divine et éternelle, là d'où nous venons tous, elle guide et instruit les enfants spirituels et elle aimerait aussi instruire les êtres humains, et tout particulièrement les enfants et les jeunes comme toi. Puisque Liobani parle le langage des cieux que nous, les êtres humains, ne pouvons pas percevoir, Gabrielle, la prophétesse de Dieu à notre époque, traduit le langage céleste de Liobani en mots de notre langage. Elle a mis par écrit tout ce que Liobani veut nous communiquer et je dois dire que je suis très reconnaissante qu'il y ait sur Terre une personne capable de le faire. Ce que je trouve génial, c'est que Liobani apporte de l'aide et des réponses à toutes les questions qu'on se pose quand on est jeune, comme par exemple les questions en rapport avec le choix d'une profession. D'ailleurs, est-ce que tu sais déjà ce que tu aimerais faire plus tard? Ou bien est-ce que tu n'y as pas encore vraiment réfléchi? Peut-être que tu n'arrives pas à te décider entre les nombreuses possibilités. En tout cas, même si le choix d'une profession te paraît difficile pour le moment, tu vas voir qu'avec ce que nous explique Liobani, ce sera beaucoup plus facile. Écoutons ce qu'elle dit. Tout d'abord, elle adresse des paroles encourageantes à tous les jeunes. Ton aide et conseiller intérieur te vient aussi en aide dans le choix de ta profession. Dieu connaît son enfant. Dieu voit aussi bien les côtés lumineux que les côtés sombres de ton âme. Il voit dans tes gènes qui portent tes traits de caractère. Ceux-ci agissent de manière déterminante sur ta vie et façonnent ce que tu es ou qui tu es. Si tu as plusieurs vies terrestres derrière toi, et c'est le cas de la plupart des âmes en habit terrestre, tu as donc déjà exercé plusieurs professions, comme par exemple enseignant, infirmier, médecin, artisan, technicien, employé ou bien ouvrier, avec des compétences dans certains domaines spécialisés. Les expériences accumulées lors de telles activités, notamment celles dont tu auras encore besoin pour tes vies terrestres futures, sont enregistrées dans ton âme, sous forme de souvenirs ou de correspondances. Un souvenir, tout le monde sait ce que c'est, mais une correspondance. Comme l'explique Liobani, il s'agit d'un aspect négatif qui est encore en nous. Elle dit « Aussi, lorsque ton âme s'est réincarnée, certains souvenirs ou certaines correspondances ont été activés parce que tu en as besoin pour aider et servir tes semblables ou pour rencontrer au cours de ta vie professionnelle ceux avec lesquels ton âme a créé des causes, c'est-à-dire des aspects négatifs, dans tes vies antérieures. Ce qui provient des souvenirs correspond à du savoir spirituel que tu as mis en pratique et qui peut être utilisé pour aider et servir tes prochains de manière désintéressée. Ce qui provient des correspondances, c'est-à-dire des causes négatives créées dans le cadre professionnel, sont des charges encore présentes dans l'âme. Elles peuvent être mises en ordre et réglées à travers une activité professionnelle semblable ou analogue à celle que tu exerçais dans l'une de tes vies précédentes. Dans ta vie professionnelle actuelle, tu seras de nouveau confronté aux personnes avec lesquelles tu as créé des correspondances,
c'est-à-dire des causes dans le domaine professionnel. Tu reçois ainsi, en même temps, la possibilité de donner de ton mieux dans l'exercice de cette profession, qui était au départ une correspondance, une charge, en accomplissant ton travail avec honnêteté, sincérité et bonté. Certains aspects d'une profession, des aptitudes liées à des secteurs spécifiques dans lesquels tu as travaillé au cours de tes vies antérieures, peuvent également se trouver dans tes gènes. Ils peuvent devenir actifs le moment venu, si tu en as besoin, dans cette existence terrestre. Quand vient le temps de la maturité extérieure, c'est-à-dire lorsqu'un jeune atteint la puberté, puis peu à peu l'âge adulte, différentes expériences professionnelles enregistrées dans l'âme deviennent actives. Tu te demandes maintenant peut-être ce qui est encore en toi de tes vies précédentes, et s'il s'agit uniquement de souvenirs, ou bien si ce sont des correspondances, c'est-à-dire des comportements négatifs dirigés contre certaines personnes, mais aussi contre les animaux ou la nature. Pour le savoir, tu n'as pas besoin de faire un test de personnalité ou d'aller voir un psychologue. C'est la journée qui te le dit. Chaque jour nous montre de nombreux indices sur ce qui est important pour nous dans cette vie sur Terre. De cette manière, nous pouvons apprendre chaque jour beaucoup de choses sur nous-mêmes et régler ces choses, ces situations ou ces aspects de notre caractère que nous découvrons ainsi. On parle de manière imagée de « mettre en ordre », c'est-à-dire par exemple demander pardon à quelqu'un ou bien soi-même pardonner. Alors, progressivement, la clarté se fait en nous, nos pensées et notre humeur s'éclaircissent. Les indices que la journée nous apporte, Liobani les appelle l'énergie du jour. Elle dit « Si tu as l'esprit clair, c'est-à-dire si tu as dégagé la conscience divine en toi, en partie ou en majeure partie, en ayant vécu consciemment et mis en ordre ce dont tu as pris conscience grâce à l'énergie du jour, tu seras alors aidé dans le choix de ta profession. Différents talents, qualités et capacités peuvent émerger de tes activités exercées dans des vies antérieures. Cela peut se manifester de la manière suivante. Un jour, tu as le désir de devenir médecin. Un autre jour, tu voudrais faire un métier manuel ou être enseignant. Ou chez une fille, s'éveillera par exemple le désir de devenir couturière, doctoresse, enseignante ou jardinière d'enfants, ou d'avoir une profession dans le domaine social. Si pendant ta période scolaire, tu t'es intéressé de plus près à tel ou tel domaine artisanal ou social, en y exerçant une activité de courte durée pour tester tes capacités, talents et qualités, tu ressentiras plus nettement ce qui t'attire et pour quelle profession tu as le plus d'aptitude. Si par contre, tu es déjà parvenu à la fin de ta scolarité et que tu commences seulement maintenant à réfléchir au choix d'une profession qui corresponde à tes capacités, talents et qualités, tiens compte de ceci. En chaque pensée sur le choix possible de telle ou telle profession se trouve la réponse et la solution. Si une profession te plaît et que tu te demandes si c'est celle que tu devrais choisir pour ta vie terrestre, sollicite une fois de plus l'aide et conseiller intérieur. Et à ton avis, qui est l'aide et le conseiller intérieur ? C'est Dieu en nous, son amour et sa force infinie en nous. Dans notre cœur, dans chaque cellule, il insuffle la vie en nous et il nous vivifie. Et il est le bon Père vers lequel nous pouvons nous tourner à tout moment et partout. Il nous suffit de faire le calme en nous quelques instants et à l'intérieur de nous-mêmes, de lui parler comme nous parlons avec un ami qui nous connaît bien.
Entre bien d'autres choses, nous pouvons aussi lui demander de nous aider à choisir une profession. Et tu verras, il aide. Comment il le fait ? Liobani nous donne un exemple. Du fait qu'il y a toujours différentes possibilités en toi, ton aide et conseiller intérieur, la conscience divine, ne projettera pas dans ton monde de pensée une profession que tu devrais choisir. Cependant, il t'aidera à trouver la profession qui te satisfera pleinement ou dans laquelle tu pourras mettre en ordre ce que tu as causé jadis dans d'autres vies, dans tes professions d'autrefois. L'aide et le conseiller intérieur s'efforcent toujours de te montrer plusieurs possibilités qui sont actives en toi et de te guider vers une profession qui te plaise profondément et qui te permette d'aider et de servir un grand nombre de personnes. Pour que cela soit possible, il faut cependant que l'aide et conseiller intérieur puissent te guider. Il te montrera alors divers aspects et possibilités à partir desquels tu pourras évaluer tes différents talents et capacités. Il te conduira par exemple vers les secteurs professionnels pour lesquels tu as enregistré en toi un potentiel important. L'aide et conseiller intérieur peut aussi te guider de la manière suivante. Il te montre les possibilités qui sont en toi à travers des événements, des situations, des contacts ou des informations. Par exemple, pendant les vacances, au cours d'une promenade, lors d'une visite chez un médecin ou dans une clinique. Ou encore, il te conduit vers des personnes qui, en parlant de leurs expériences professionnelles, te fourniront certaines informations grâce auxquelles tu pourras t'orienter. Liobani aimerait donc que nous apprenions à écouter les sensations subtiles qui se manifestent en nous, mais aussi ce que les situations de la journée aimeraient nous communiquer. Ce qu'elles souhaitent, c'est nous guider vers nous-mêmes, vers notre propre conscience. C'est notre propre conscience que nous devrions développer et pas nous imprégner de la conscience des autres qui nous conseillent peut-être telle ou telle chose, également dans le choix d'une profession. Sur Internet ou à la télévision, on voit parfois des clips vidéo ou des films qui suggèrent « Apprends cette profession, c'est là que tu gagneras le plus » ou « Fais ce métier et tu seras quelqu'un de bien vu » ou encore « Fais ce métier et tu pourras laisser les autres travailler pour toi. » Dans ce cas-là, il faut quand même que je me demande, est-ce que c'est ce que je veux ? Qu'est-ce que je veux faire de ma vie, au fait ? Eh bien moi, en tout cas, je n'ai pas l'intention d'être un bon à rien qui se laisse programmer par les autres et je ne me laisse pas non plus greffer une autre conscience. J'ai ma propre conscience. Et ce que je souhaite, c'est à moi d'y travailler pour le développer. Ce que je souhaite, c'est un monde pacifique, une société juste, où il n'y a pas de hiérarchie, pas des riches et des pauvres. Je souhaite une société juste, où toute personne a la même valeur qu'une autre, où l'amitié est au centre des relations et où chacun aide l'autre avec ses aptitudes et possibilités. C'est le monde de la liberté. C'est le monde d'un tout autre esprit. C'est dans un monde tel que celui-là que je veux vivre. Et toi ? Liobani encourage chacun de nous, et en particulier les jeunes, à développer leur propre conscience et à vivre consciemment chaque jour, à reconnaître dans les nombreux moments de la journée l'aide qui nous est donnée pour notre âme et pour notre vie, y compris pour le choix d'une profession. Elle explique « Si tu es vigilant, c'est-à-dire si tu as l'esprit clair, tu ressentiras toujours plus nettement quelle profession tu devrais choisir. Et tout à coup, tu sauras au fond de toi que c'est bien celle-ci qui te convient. »
Tu verras alors si tu as choisi la formation scolaire adaptée ou si tu dois changer de direction, continuer l'école ou commencer un apprentissage en fonction de ce dont tu as pris conscience. Ce que tu as appris et vécu jusqu'à maintenant, c'est-à-dire ce que ta conscience divine a pu enregistrer et mémoriser pour toi, tout cela, tu en auras besoin par la suite, au cours de ta vie terrestre. De même, les expériences que tes parents ont vécues avec toi peuvent être une grande aide. Dès la première minute de ta vie sur Terre, ils t'ont accompagné, protégé et ont pris soin de toi. Peut-être ont-ils tenu pour toi un journal dans lequel sont notées des caractéristiques essentielles de ton enfance. Celles-ci te permettent de mieux connaître tes pensées, tes sentiments et ta vie durant ton enfance. En outre, si toi-même tu as tenu consciencieusement un journal, celui-ci révèle également beaucoup de choses sur toi. Tu peux y découvrir qui tu es, qui est ton être véritable. En cette période où tout va si vite pour toi, où tant d'événements se succèdent les uns aux autres, tu as entre-temps sûrement oublié certaines choses. Ton journal personnel, ainsi que celui tenu par tes parents, te montre ce qui était important et ce qui l'est encore. Tu peux t'y trouver toi-même et également voir si tu as choisi la bonne profession, si elle correspond à tes talents, capacités et qualités. Eh bien voilà, nous venons d'entendre les conseils de Liobani qui sont susceptibles de nous aider dans le choix d'une profession et celui ou celle qui le souhaite peut tout simplement en faire l'essai. Je sais qu'il est parfois très difficile de trouver la profession qui convient, qui nous donne du plaisir à l'exercer et qui nous satisfait. Surtout ne pas penser que la bonne profession est la seule chose qui rend heureux. Ce qui nous rend heureux, comme nous l'a expliqué Liobani, c'est lorsque les ombres de notre âme se dissipent et que nous devenons de plus en plus libres. C'est ça qui nous rend heureux. Et ce qui rend profondément heureux, c'est lorsque nous pouvons aider les autres et leur apporter de la joie, également au travers de notre profession. En tout cas, je te souhaite de faire beaucoup de bonnes expériences dans la découverte de tes talents, de tes aptitudes, dont tu pourras faire ta profession. Et tu as entendu Liobani. Quelle que soit la difficulté que tu éprouves pour l'instant à choisir une profession, Dieu est là. Il est en toi. Il t'aime infiniment et t'aidera certainement. Alors, ne baisse pas les bras et essaie. Je te dis à bientôt dans l'école de Liobani.

0: Chers téléspectateurs, chers amis, bienvenue à la deuxième partie de notre table ronde consacrée au thème « La parole prophétique dans le courant du christianisme des origines, aujourd'hui et à toutes les époques, et la tentative d'éliminer les communes des origines, tous ceux qui étaient dans le sillage de Jésus de Nazareth ». Nous sommes des chrétiens des origines, dans le sillage du Christ de Dieu, le Fils de Dieu, notre frère et rédempteur. Au cours de sa vie sur terre, en Jésus de Nazareth, il a annoncé la venue de prophètes après lui. Ainsi, on peut lire dans la Bible « C'est pourquoi la sagesse de Dieu dit « Je leur enverrai des prophètes et des apôtres ». À notre époque, le séraphin de la sagesse divine s'est incarné en Gabriel Sophia en tant que prophétesse et messagère de Dieu. Au cours des 50 années précédant son retour dans la maison éternelle du Père, par son action infatigable, en union et en relation profonde avec le Christ, ainsi qu'avec Dieu l'Éternel, elle a accompli la promesse faite par Jésus de Nazareth, à savoir « J'aurai encore beaucoup de choses à vous dire, mais vous ne pourriez pas les porter maintenant. Cependant, quand viendra l'Esprit de vérité, il vous conduira dans toute la vérité. »
1: Chers amis, dans la première émission de cette série, nous avons vu qu'au cours des siècles qui ont suivi la venue de Jésus de Nazareth, le royaume de Dieu a régulièrement envoyé des prophètes et des prophétesses de Dieu sur terre, dans les communes des origines qui étaient dans son sillage. En outre, dans le courant du christianisme des origines, grâce à leur dévouement au Christ, ils ont également préparé l'atmosphère spirituelle pour que toute la vérité puisse être révélée à notre époque. L'annonce de Jésus de Nazareth concernant les temps qui suivront sa vie sur terre était claire. C'est pourquoi la sagesse de Dieu dit « Je leur enverrai des prophètes et des apôtres ». Cependant, les premières communautés influencées par Paul, docteur de l'Église, s'éloignèrent déjà de l'enseignement du Christ de Dieu. Des évêques, exclusivement des hommes, se placèrent à leur tête, les femmes furent obligées de se taire, des conceptions basées sur la soumission à l'autorité et à la domination des autres prirent le dessus, et la parole prophétique se fit de plus en plus rare. Il en résulta ce qu'on appelle le catholicisme primitif, dont découla, à partir du IVe siècle, l'Église catholique d'État, sous le règne de laquelle les prophètes et les prophétesses envoyés par la sagesse de Dieu furent cruellement persécutés dès le début. L'Église catholique introduisit des dogmes, des sacrements et des cultes, dérivés principalement d'anciens cultes païens, mêlés à certains aspects de l'enseignement de Jésus de Nazareth, afin de donner l'impression trompeuse d'être chrétien. Des historiens allemands de renom, tels que Karl-Heinz Techner, où le professeur Hubertus Minarek ont largement prouvé et documenté cette pratique constante de l'Église. Dans l'ensemble, ce nouveau pouvoir religieux correspondait donc à un nouveau système Baal, du nom du dieu des idoles Baal, tel qu'il est appelé dans l'Ancien Testament de la Bible.
2: L'Empire romain, avec son dirigeant religieux suprême, l'empereur, appelé Pontifex Maximus dans cette fonction, avait déjà persécuté les premiers chrétiens, leur commune des origines, ainsi que les messagers de Dieu, pour la seule raison qu'ils restaient fidèles au Dieu d'amour et refusaient de se soumettre au système dominateur guerrier et à ses cultes religieux. La persécution s'intensifia au cours des siècles suivants, respectivement sous les nouveaux Pontifex Maximus. Ainsi, à partir du Ve siècle, ce n'est plus l'empereur romain qui était désigné ainsi, mais le chef de l'Église, le pape. L'Église institutionnalisée entra ainsi dans le sillage de ceux qui avaient fait assassiner Jésus de Nazareth. Aujourd'hui encore, l'Église affirme qu'un changement a eu lieu concernant les prophètes annoncés par Jésus de Nazareth pour les communes des origines, à savoir que la mission prophétique aurait été transmise aux prêtres de l'Église catholique lors de leur ordination. Or, Jésus de Nazareth n'a jamais mis en place de prêtres, de pasteurs ou des évêques, ni ordonné la construction d'églises faites de mains d'hommes. Comme on peut le lire dans la Bible, il dit « Vous êtes le temple de l'Esprit-Saint, et le royaume de Dieu est en vous. » Autrement dit, Dieu est en nous, dans tous les animaux, ainsi qu'en toute forme de vie. Dans son sermon sur la montagne, Jésus, le Christ de Dieu, a enseigné sans ambiguïté l'amour pour Dieu et pour le prochain et a insisté sur la nécessité de ne pas seulement croire en ses paroles, mais surtout de mettre en pratique leur contenu, c'est-à-dire de les accomplir. Il n'a parlé ni de sacrement, ni de cérémonie, ni de dogme ou de liturgie. Il n'a jamais nommé de pape. Personne ne devrait attribuer à ceux qui sont dans le sillage de Jésus le titre spirituel de « Père ». C'est également ce qu'on peut lire dans la Bible. « N'appelez personne sur la terre votre Père, car vous n'en avez qu'un seul, le Père céleste. » Pour les chrétiens des origines, le Père céleste, Dieu, l'Éternel, le Dieu Père-Mère, est également le seul Saint. Toutefois, la jeune Église catholique d'État d'alors inversa en son contraire ce message chrétien on ne peut plus clair et aujourd'hui encore, elle vénère son pape comme étant le Saint-Père. Le conflit entre prêtres et prophètes, qui éclata dès le IIe siècle, n'était pas nouveau. Depuis longtemps déjà, une lutte spirituelle oppose tous les véritables prophètes et prophétesses de Dieu au clergé. L'action néfaste des différentes castes des prêtres dans l'histoire de l'humanité peut se résumer en ces quelques mots. Éliminer l'esprit. Et c'est ce que montre l'histoire de l'Église depuis lors, de siècle en siècle.
0: Mais l'esprit vivant de Dieu n'a jamais pu être éliminé. Au cours des presque 2000 ans qui se sont écoulés, la parole prophétique du courant du christianisme des origines a toujours été présente au sein des communes des origines, permettant à Dieu, l'Éternel, au Christ et à d'autres êtres spirituels élevés du royaume de Dieu, de s'adresser aux êtres humains. Parallèlement, la parole prophétique et les communes des origines furent toujours cruellement persécutées. Dans la première émission de cette série, nous avons notamment rappelé le sort de chrétiens des origines appelés par l'Église montanistes, manichéens, pauliciens ou bogomiles. Les traducteurs et porte-parole du royaume de Dieu, les porteurs de la parole prophétique, ont toujours eu un sort.

0: loi qui défend la justice. Aussi différente que fut la vie de chaque prophète, ils ont tous en commun un destin extrêmement difficile. Les prophètes n'ont jamais été accueillis à bras ouverts, leurs contemporains ont toujours opposé une forte résistance à leurs paroles. Leur vie fut sans exception pesante, ils ont souvent donné une expression poignante à des souffrances indicibles. Être prophète est l'une des destinées les plus difficiles pour un être humain. Fin de citation du professeur Walter Nigg dans son livre intitulé « Penseurs prophétiques ».
1: Avant de nous intéresser concrètement à l'action d'autres prophètes de Dieu dans la deuxième émission de notre série, nous souhaitons aborder ici quelques points fondamentaux sur la parole prophétique, ainsi que sur les femmes et les hommes justes. Tous les prophètes et messagers de Dieu en mission divine n'avaient pas encore atteint la perfection intérieure que Jésus de Nazareth a décrite dans son sermon sur la montagne comme étant l'objectif de la vie terrestre pour tous les êtres humains de bonne volonté. Je cite « Soyez parfaits comme votre Père céleste est parfait ». Dans de nombreux cas, la parole prophétique qu'il transmettait n'était donc pas encore la parole de Dieu dans sa pureté absolue. Éventuellement, ils dirent parfois certaines choses qu'ils corrigèrent par la suite. De nombreuses incarnations de prophètes de Dieu étaient également des incarnations dites d'apprentissage, au cours desquelles ils pouvaient prendre conscience de certaines attitudes erronées encore en eux et les régler. Au cours de ces incarnations, ils étaient préparés à une mission plus importante lors d'une incarnation ultérieure. Dans ce cas, chaque défaut encore présent en eux offrait une faille permettant à leurs adversaires au sein des églises de les attaquer.
2: Tout comme un diamant doit être taillé, le Christ, le Dieu Père-Mère éternel ainsi que le royaume de Dieu, formèrent leurs messagers sur terre avec l'amour divin et la rectitude divine. Ce qui, pour chacun d'entre eux, s'accompagna généralement de grands sacrifices et de luttes intérieures, afin de pouvoir finalement agir pleinement dans le courant du christianisme des origines. Les porte-paroles de Dieu agirent en dehors de l'Église institutionnalisée et principalement dans les communes des origines. Cependant, Dieu, l'un universel et éternel, envoya régulièrement ses porte-paroles dans les églises institutionnalisées, où il n'était toutefois autorisé à s'exprimer que dans les églises et les monastères. Leur message était alors censuré et falsifié par les prêtres avant d'être intégré à la doctrine de l'Église. À partir du Moyen Âge notamment, le système Baal ressuscité tenta d'intégrer dans ses rangs, allant jusqu'à les canoniser, des prophètes et des prophétesses à ses propres fins politiques et non chrétiennes. C'est surtout à notre époque que de telles falsifications ont été de plus en plus dévoilées. Cela a contribué à réhabiliter le Christ, ainsi que de nombreuses femmes et hommes justes qui lui sont restés fidèles, ainsi qu'à sa parole. C'est ce que nous allons voir aujourd'hui, en poursuivant notre rétrospective commencée dans la première émission de cette série.
0: Hildegard de Bingen était une prophétesse allemande du XIIe siècle, dont les révélations couvraient presque tous les domaines de la vie, allant de l'alimentation à l'architecture, en passant par l'habillement, la musique et bien d'autres choses encore. Aujourd'hui encore, ces idées sont considérées comme précurseurs, notamment dans les domaines des sciences naturelles et de la médecine. À travers elles, le royaume de Dieu a transmis de multiples façons ce qu'est l'unité de toutes les formes de vie, comme dans le message qu'elle vivait elle-même. Toute créature est reliée à une autre, et tout être est maintenu en vie grâce à un autre. C'est ainsi qu'Hildegard de Bingen est aujourd'hui considérée comme une pionnière de la physique quantique. Un petit dessin contemporain la représente avec des flammes au-dessus de la tête. Elle a également parlé elle-même de la façon dont elle a été appelée à devenir prophétesse de Dieu. Je cite « En l'an 1141 de l'incarnation de Jésus-Christ, alors que j'avais 42 ans et 7 mois, une lumière ardente accompagnée d'éclairs est descendue du ciel.

0: Elle a traversé mon cerveau et embrasé ma poitrine. Et soudain, le sens des Écritures m'est apparu. J'ai alors entendu une voix venant du ciel qui me disait « Écris ce que tu vois et ce que tu entends ».
1: Mais Hildegarde, qui était très humble, ne voulait pas être prophétesse de Dieu au départ, jusqu'à ce qu'une maladie la conduise à accepter sa mission divine et à devenir porte-parole et traductrice, transmettant les révélations divines et écrivant ce qu'elle voyait dans ses visions intérieures. Elle-même racontait « Je ne vois pas toutes ces choses avec mes yeux extérieurs et je ne les entends pas avec mes oreilles extérieures. Je les vois uniquement en moi-même, mais avec mes yeux physiques ouverts, de sorte que je ne tombe jamais dans l'inconscience d'une extase, mais que je contemple cela éveillé, de jour comme de nuit. » Elle résuma tout cela dans la phrase suivante « Je vois, j'entends et je sais en même temps. » En tant que prophétesse de Dieu, Hildegarde de Bingen critiquait l'hypocrisie des dignitaires et des croyants lorsque leurs belles paroles ne correspondaient pas à leurs actes. Elle comparait les dirigeants de l'Église à des loups prédateurs qui dévorent des brebis, car ils sont plus des tentateurs que des enseignants. Fin de citation. Ou littéralement, vous êtes la nuit qui exhale les ténèbres, et vous êtes comme un peuple qui ne travaille pas et qui, par indolence, ne marche pas dans la lumière. L'avarice, la richesse, le plaisir, voilà les signes qui caractérisent votre vie. Elle alla même jusqu'à qualifier le pape Anastase IV de blasphémateur. Mais Hildegarde contredisait et rectifiait également les personnes fanatiques qui la comprenaient mal et qui, déformant la vérité, voulaient faire d'une ascèse masochiste la norme d'une vie dans le sillage du Christ.
2: L'un des évêques de l'époque affirma même « Je crois que la prophétie d'Hildegarde provient directement de la ruse du diable. » En revanche, d'autres ecclésiastiques la louaient, notamment parce qu'elle aurait approuvé une croisade contre la colère des païens, bien que cela ne corresponde pas du tout à ce que l'on sait d'elle. En effet, les croisades au nom du Christ n'étaient pas seulement dirigées contre les soi-disant païens ou les musulmans, mais aussi contre le Christ et son enseignement de la paix, et contre Dieu l'Éternel. Si Hildegarde avait vraiment approuvé une telle croisade, elle aurait ainsi pris position contre le Christ. Elle fit elle-même une mise en garde révélatrice contre le fait de déformer, de falsifier ou de passer sous silence le message du christianisme des origines qu'elle transmettait. Par exemple, si quelqu'un, je cite, « cache sans raison valable ses paroles issues de Dieu, les abrège avec colère, ou les met de côté en un lieu inconnu à cause d'un sentiment de nature humaine et de ce fait ne les prend pas au sérieux. » Malgré les nombreuses hostilités dont elle a été la cible, Hildegarde de Bingen n'a pas été condamnée comme hérétique par les autorités ecclésiastiques, même si sa vie terrestre a souvent été menacée. Dans le cas d'Hildegarde, l'Église de Rome opta pour une autre stratégie perfide, à savoir s'approprier la parole prophétique au lieu de la combattre, et dans ce but, la censura conformément aux impératifs de l'Église. Plus tard, elle fit d'Hildegarde une sainte de l'Église, et même en 2012, un docteur de l'Église. En réalité, il s'agit là d'une dégradation et d'un dénigrement. En effet, Hildegarde de Bingen n'était pas un docteur de l'Église. Elle était une prophétesse de Dieu. Qui lui a donc retiré son statut de prophétesse de Dieu pour l'abaisser au rang de docteur de l'Église? Et s'est-on demandé si c'était vraiment ce qu'elle voulait?
0: Pendant qu'Hildegarde de Bingen œuvrait en Allemagne, le christianisme des origines des cathares fleurissait dans le sud de la France. Cathare vient de catharois, c'est-à-dire les purs. Il n'avait ni dogme ni liturgie ecclésiastique superficielle. Ce qui comptait pour eux, c'était l'amour pour Dieu et pour le prochain vécu. On attribue ainsi à leur communauté le qualificatif d'Église de l'amour, dont il est dit, entre autres, qu'elle vit dans la conscience que la terre entière est un être vivant dont nous sommes une partie. Ou encore, elle n'admet aucune hiérarchie ni structure rigide dans ses rangs, car nul n'est plus grand qu'un autre. De plus en plus de personnes se joignirent au Qatar ou entretinrent de bonnes relations de voisinage avec eux. Le sud de la France connut avec eux une période de prospérité sans précédent. Cependant, comme ils ne s'étaient pas soumis au pape de Rome et à la hiérarchie ecclésiastique française, au début du XIIIe siècle, le pape ordonna d'exterminer les Cathares lors d'une croisade. Bernard de Clairvaux, abbé et docteur de l'Église, faisait partie de ceux qui appelèrent à la guerre contre eux et contre les musulmans. Il dut toutefois admettre à propos des Cathares, je cite, « qu'il n'y a rien de plus chrétien que ces hérétiques. Quant à leur conversation, on ne peut y trouver rien de blâmable, et leurs actes sont en accord avec leurs paroles. Quant à la moralité de ces hérétiques, ils ne trompaient ni n'opprimaient personne, et ils travaillaient de leurs mains pour gagner leur vie. Néanmoins, il exigea, poursuivez-les, capturez-les et n'hésitez pas à tous les faire périr. »
1: Parmi eux se trouvaient également des prophétesses et des prophètes de Dieu qui faisaient revivre la parole vivante de Dieu au sein des communes des origines des Cathares. C'est ainsi que les communes reçurent, entre autres, des explications sur les événements sataniques de la chute, mais également sur le chemin permettant de retourner dans la patrie éternelle. Les Cathares apprenaient comment il est possible de vivre dans le présent selon les commandements de Dieu et recevaient des connaissances profondes, notamment sur les plantes médicinales ou sur la manière dont l'esprit et la nature agissent en harmonie. Ils étaient tolérants envers les catholiques et leur symbole était une colombe blanche. Pourtant, les armées papales perpétrèrent sur eux des massacres inimaginables. Selon une légende catholique, l'inquisiteur catholique Dominique aurait reçu des mondes astraux la prière du rosaire comme arme spirituelle. Quoi qu'il en soit, avec ou sans les maléfices du rosaire, les exécutants aux ordres des autorités catholiques torturèrent les Cathares, leur arrachèrent la langue, les emmurèrent vivants, les laissèrent mourir de faim ou les brûlèrent. Cependant, ils ne furent pas encore totalement exterminés.
2: Plus de 50 ans plus tard, afin d'encourager leur extermination totale, un autre pape instaura la fête ecclésiastique de la fête Dieu, qui est encore célébrée aujourd'hui. Il déclara alors, je cite, « afin de détruire en particulier la fourberie et la folie des hérétiques ». Il fallut encore environ 200 ans à l'Église pour atteindre en grande partie son ignoble objectif, à savoir l'extermination des Cathares, qu'elle appelait les hérétiques. Cependant, l'Esprit de Dieu, lui, ne peut pas être éliminé. Pendant que les Cathares avaient à lutter pour leur vie dans le sud de la France, Amalric de Bénat, un savant vivant à Paris vers l'an 1200, enseignait avec ses amis que Dieu est présent en toute vie, dans chaque être humain, dans chaque animal, dans toutes les plantes, dans les minéraux, dans les éléments de la terre et dans toutes les formes de vie. Mais alors, à quoi servent les reliques? Elles sont inutiles. Et à quoi servent les sacrements de l'Église? Ils sont inutiles. Cette vision des choses valut à beaucoup d'entre eux la condamnation à mort. Ce fut le sort de 10 hommes justes, des chrétiens des origines de Paris, qui furent raillés comme étant la secte de l'esprit libre. Ils furent arrêtés et emmenés hors des murs de la ville. Enchaînés les uns aux autres à la poutre d'un bûcher, ils furent brûlés vifs. De tout temps, des femmes et des hommes justes qui voulaient vivre selon le sermon sur la montagne de Jésus de Nazareth, et parmi lesquels œuvraient des prophétesses et des prophètes, souffrirent indiciblement. Cependant, l'Esprit de Dieu, l'Esprit libre, continua à agir puissamment.
0: À cette époque, c'est-à-dire à partir de la fin du XIIe siècle, Joachim de Flore, un abbé et visionnaire italien, enthousiasmait des personnes dans toute l'Europe. Il avait eu la vision d'une nouvelle ère, l'ère de l'Esprit Saint, dans laquelle les anciennes structures de pouvoir et de violence appartiendraient au passé et où le royaume de paix annoncé par les véritables prophètes de Dieu de l'Ancienne Alliance et par Jésus de Nazareth verrait enfin le jour sur terre. Partout en Europe, inspiré par la prophétie de Joachim de Flore sur la nouvelle ère à venir, des frères et sœurs du libre-esprit, comme on les appelait en Allemagne et dans certains autres pays, se rassemblèrent pour fonder des communautés et des communes du christianisme des origines dans le sillage de Jésus de Nazareth. Walter Nigg, historien spécialiste de l'histoire de l'Église, écrit « Les frères et sœurs du libre-esprit croyaient, je cite, « être à un tournant historique où tout ce qui était valable jusqu'alors n'aurait plus de valeur et serait transformé et remplacé par la connaissance véritable qui est à la fois le plus haut niveau de religion et la révélation de l'Esprit-Saint lui-même. » Mais l'Église de Rome intensifia de plus en plus la persécution de ceux qu'elle appelait les hérétiques et fit de l'Inquisition une institution officielle de l'Église. Et comme on le sait, ce qui vaut encore de nos jours, la persécution commence toujours par la calomnie, la diffamation et le mensonge à l'encontre de ceux qui ne se soumettent pas à elle. C'est pourquoi, selon le professeur Nigg, les frères et sœurs du libre-esprit sont devenus le mouvement le plus calomnié de toute l'histoire de l'Église.
1: Au début du XIIIe siècle, le pape donna carte blanche au chanoine Conrad de Marbourg dans sa tâche de berger de l'Église et d'exécuteur de la volonté papale pour l'Allemagne. Sa mission était d'éradiquer les hérétiques du champ du Seigneur, tel que le formula lui-même le pape. Selon Conrad, le mot cathare dériverait de « chat ». Dans l'un de ses mensonges, le premier inquisiteur allemand affirmait que les cathares devaient embrasser un chat en signe de dévotion au diable avant de pouvoir célébrer leurs orgies. Une calomnie sortie tout droit de l'imagination perverse de cet homme d'église ou de ses assistants. Au moins des centaines de chrétiens des origines furent brûlés vifs en Allemagne lorsque Conrad, accompagné d'un inquisiteur dominicain du même prénom que lui et d'un assistant appelé Jean le Borgne, parcourut les villes du Rhin ainsi que la Saxe, la Thuringe et d'autres régions. Du reste, ils n'étaient pas les seuls inquisiteurs.
2: À propos de cette époque et des dangers qui menaçaient ceux qui sympathisaient avec ceux qui vivaient dans le sillage du Christ, l'historien allemand Karl-Heinz Deschner écrit ceci, je cite, « Sur ordre du pape, les avocats et les notaires qui les assistaient perdaient à jamais leurs fonctions. Ils risquaient même d'être brûlés, tout comme les hérétiques qui refusaient de dénoncer leurs complices. Aussi, plus personne n'osa prendre la défense d'un accusé, ni même invoquer des circonstances atténuantes, ce qui aurait été considéré comme une défense des hérétiques. Et pour ceux-ci, ou pour ceux qui cachaient des hérétiques, le pape avait prévu les mêmes peines que pour les hérétiques eux-mêmes. Si quelqu'un avait renoncé à la prétendue secte, mais récidivait, il était brûlé sans pouvoir se rétracter une seconde fois. Ce principe se généralisa rapidement. Fin de la citation du texte de Karl-Heinz Deschner, historien allemand de renom.
0: Comme nul autre, Conrad de Marbourg mit au point une double stratégie véritablement démoniaque, à savoir détruire ceux qui se trouvaient hors de l'Église, tout en essayant d'intégrer à l'Église ce qu'il y avait d'admirable dans leur vie. Il contraignit, par exemple, Élisabeth de Thuringe, issue de la maison royale hongroise, à mettre en place une aide aux malades et aux pauvres au nom de l'Église, ce qu'elle accomplit. En effet, par une humilité mal comprise, elle avait fait vœu d'obéissance totale à l'Église catholique romaine et en particulier à son confesseur, l'inquisiteur Conrad, après que son mari, qui préparait une croisade, fut tombé malade et décédé en Italie. Conrad lui avait même retiré ses 3 enfants et, pour chasser tout reste d'humanité en elle, il la fit régulièrement se déshabiller pour la fouetter sur son corps dénudé. À 24 ans, Elisabeth mourut d'épuisement ou, comme l'écrit le journal allemand, Die Zeit, éreintée par la cruauté de Conrad, son directeur spirituel.
1: Après sa mort, Conrad de Marbourg s'employa sans attendre à la faire canoniser. Elle est aujourd'hui vénérée comme sainte nationale allemande et patronne de la Caritas, une œuvre sociale allemande, par les croyants qui l'invoquent dans leurs prières. Pendant son mandat d'inquisiteur, Conrad reçut lui-même les éloges les plus enthousiastes du Saint-Siège à Rome, qui le considérait comme, je cite, « un homme de vertu parfaite et un messager de la foi chrétienne ». Cette double stratégie, certains assassinent, d'autres apportent leur soutien, fut également appliquée en Italie au célèbre François d'Assise. En effet, le pape l'obligea à fonder un ordre religieux, mais beaucoup de ses confrères, appelés les frères apostoliques ou franciscains spirituels, refusèrent de se soumettre à l'Église de Rome. Ils vivaient dans le sillage de Jésus, d'abord en tant que paysans et artisans, retirés dans les montagnes, sans possession matérielle, ce que le pape Joseph Ratzinger, qui critiquera plus tard de manière méprisante, parlant d'un chemin menant à l'anarchie.
2: Lorsque l'Église romaine fit assassiner les premiers frères apostoliques pour désobéissance à l'autorité ecclésiastique, ceux-ci ripostèrent par une violence croissante. Toutefois, frapper son prochain avec une épée, même pour se défendre en période de persécution, ne faisait pas partie de l'enseignement donné par les messagers de Dieu œuvrant dans le courant du christianisme des origines. Jésus de Nazareth lui-même avait clairement mis en garde « Celui qui prend l'épée périra par l'épée ». Le pape appela alors à une croisade d'extermination des frères apostoliques qui se défendaient. Cette croisade, une de plus dans la série des massacres ordonnés par l'Église, atteignit son but avec la mise au bûcher des derniers franciscains spirituels, dits fraticelles.
0: Pour tous les pionniers du royaume de Dieu, pour tous les premiers chrétiens pacifiques qui le restaient, il était souvent très difficile, voire impossible, de rester en vie. À cette époque, les béguines, qui n'étaient pas toujours persécutées, étaient parfois tolérées, représentaient un refuge. Il s'agissait d'une association libre de femmes qui œuvraient ensemble dans l'amour pour Dieu et pour le prochain, hors de la hiérarchie ecclésiastique. Ce mouvement existait dans toute l'Europe. Parallèlement, les hommes se rassemblaient sous le nom de bégards, dans le même but. Parmi eux, œuvraient également des messagers de la parole prophétique. Au XIIIe siècle, la prophétesse Mechthilde de Magdebourg faisait partie des béguines. Elle s'était enfuie du château de son père qui faisait partie de la noblesse, où elle avait douloureusement vécu de près le système féodal et corporatif médiéval, avec la richesse des classes supérieures et la pauvreté extrême du peuple. Pour échapper à l'hostilité menaçante, elle se retira, presque comme dans une cachette, dans un couvent où elle reçut des messages prophétiques sur le Dieu d'amour qu'elle consigna par écrit sous le titre « La lumière fluente de la divinité ». Celle qui avait fait partie de la noblesse justifiait sa pauvreté volontaire par ces mots, je cite, « Les biens terrestres sont trompeurs quand on les prend, mais ils rendent libres quand on les donne ». Ces critiques à l'égard de la vie monastique et de l'Église étaient également connues.
1: Les frères et sœurs du libre-esprit ne formaient pas un mouvement uniforme, mais des communautés libres auquel l'histoire associe également les Béguines. Marguerite Porrette, née au milieu du XIIIe siècle dans le Hainaut, l'actuelle Belgique, est également considérée comme une Béguine. Elle était intérieurement reliée au royaume de Dieu. À partir de ses visions intérieures, dans son livre intitulé « Le miroir des âmes simples », elle exposa et enseigna un chemin intérieur en 7 étapes permettant de retourner à Dieu. Chacune de ces 7 étapes serait un aspect de la vie dans la noble existence éternelle, jusqu'à ce que seule la volonté de Dieu s'accomplisse à la fin. À la 5e étape, l'âme parvient à la liberté intérieure. Marguerite soulignait qu'alors, un intermédiaire n'était plus nécessaire entre l'âme libérée et Dieu, car l'âme était désormais en relation directe avec le monde divin. Toutefois, selon Marguerite, cela ne signifiait pas pour autant se détourner du monde extérieur. Grâce à ce chemin intérieur, l'amour de Dieu pourrait même gouverner un pays. Selon Marguerite, Dieu lui-même et son amour étaient les auteurs du chemin spirituel qu'elle enseignait.
2: Lorsque l'Inquisition catholique eut connaissance de son livre, elle fit arrêter et emprisonner Marguerite. Lors du procès qui s'ensuivit, la messagère de Dieu déclara que les 26 hommes d'Église, 21 théologiens et 5 juristes ecclésiastiques, étaient incompétents pour traiter du sujet de la présence de Dieu, et elle refusa de parler devant eux. Les représentants de l'Église, exclusivement des hommes, constatèrent ensuite que les écrits de Marguerite contredisaient l'Eucharistie, c'est-à-dire la doctrine de la scène, et ils optèrent pour une démonstration de force impitoyable à l'égard de la messagère de Dieu. À l'âge d'environ 50 ans, Marguerite fut brûlée vive sur le bûcher à la Pentecôte 1310 à Paris, en face de l'actuel Hôtel de Ville, afin de dissuader quiconque d'oser dorénavant contredire les papes ou les évêques, ne serait-ce que sur l'un de leurs dogmes. Une fois de plus, une femme juste, traductrice de la parole de Dieu, fut atrocement assassinée à l'instigation de l'Église romaine. Mais l'Église voulait également et à tout prix détruire la parole, ce qui dans ce cas signifiait la confiscation de tous les exemplaires du livre de Marguerite, l'interdiction de sa diffusion sous peine de mort, ainsi que la recherche et la destruction de tous ses livres partout en Europe. Seuls quelques exemplaires échappèrent à la destruction, car ils furent transmis sous le nom d'un autre auteur.
0: Selon l'un des inquisiteurs, l'enseignement du christianisme des origines transmis par Marguerite était identique à celui des frères et sœurs du libre-esprit actif dans le nord de l'Italie. Une fois de plus, éliminer l'esprit. Tel est, depuis des siècles, l'objectif constant du pouvoir ecclésiastique, c'est-à-dire du système Baal, qui, aujourd'hui encore, soumet tout à ses dogmes, ses sacrements et sa hiérarchie. Par crainte que d'autres femmes puissent bientôt enseigner des choses similaires à celles de Marguerite Porrette, toute forme de recherche théologique fut désormais strictement interdite à toutes les béguines, c'est-à-dire à toutes les sœurs du libre-esprit. On leur interdit notamment de rechercher d'anciens témoignages de la parole prophétique donnée dans les communes des origines.
1: À l'époque où Marguerite fut assassinée, le théologien allemand Eckhart enseignait à l'Université de Paris. Les livres d'histoire le qualifieront plus tard de mystique et de maître Eckhart. Tout comme les chrétiens des communes des origines, il aspirait à faire l'expérience de la présence de Dieu en lui et en toute vie, et plaçait notamment sa confiance dans les paroles de Jésus de Nazareth « Le royaume de Dieu est en vous ». Il fut également la cible de l'Inquisition catholique et un procès fut intenté contre lui dans le diocèse de Cologne en Allemagne. Eckhart mourut 18 ans après l'assassinat de Marguerite Porrette sur le bûcher, avant que le tribunal papal d'Avignon ne puisse rendre son verdict.
2: Le royaume de Dieu a régulièrement trouvé des moyens de faire connaître à l'être humain ce que signifie véritablement être dans le sillage de Jésus. Ce fut le cas quelques années après la mort de Marguerite et Descartes, à travers Catherine de Sienne, au XIVe siècle, en Italie. Originaire d'un milieu pauvre, Catherine de Sienne reçut la mission, lors d'une vision, de détruire l'orgueil des puissants de l'Église. Selon les paroles rapportées, le Christ lui aurait dit directement « L'amour pour les êtres humains te reliera encore plus fortement à moi. » La jeune femme s'éleva surtout contre les prêtres qui trompaient les êtres humains. Par exemple, lorsqu'elle leur reproche d'être devenus, au lieu de se convertir, des sangsues des âmes, et lorsqu'elle déplore que l'odeur nauséabonde des porteurs de soutane se répande dans le monde entier.
0: Selon les érudits de l'Église, le Christ aurait également appelé, à travers Catherine de Sienne, à l'obéissance envers le pape, même s'il était, je cite, « un diable incarné ». Mais est-ce possible? Ou, en d'autres termes, qui lui a éventuellement attribué ces paroles? Ou encore, qui a falsifié ces paroles? Tout comme Hildegarde de Bingen l'a été récemment, Catherine de Sienne a été proclamée docteur de l'Église au XXe siècle, ce qui, comme nous l'avons évoqué auparavant, équivaut, pour une prophétesse de Dieu, à une dégradation et à un dénigrement. En effet, la parole prophétique de Dieu vient du royaume de Dieu, de la patrie éternelle. Elle est différente de ce que veulent les prêtres et les papes. Par conséquent, les prêtres n'ont intégré dans leurs enseignements religieux que des extraits censurés ou falsifiés de la parole, s'appropriant ainsi les prophétesses de Dieu pour leur institution et les rabaissant au rang de docteurs de l'Église. En Suède, au XIVe siècle également, alors qu'elle se trouvait dans la nature et regardait le ciel, une femme de la noblesse nommée Birgitta perçut la voix du royaume de Dieu, ce qui l'effraya. Elle entendit ces mots « Je suis ton Dieu, je veux te parler ». Sache que je ne parle pas seulement pour toi, mais pour le salut de tous les chrétiens. C'est pourquoi, écoute ce que je te dis.
1: Selon Birgitta de Suède, le pape siège sur le trône de l'arrogance, c'est-à-dire un trône d'orgueil, de vanité et de fierté présomptueuse. Elle déclara également à tous les dignitaires ecclésiastiques « Je suis lasse de tous les prêtres ». Dans une révélation divine qu'elle donna au sujet de ces hommes qui prétendent pouvoir enfermer le corps du Christ de Dieu dans un ostensoir et dans un tabernacle, le Dieu d'Abraham, d'Isaac et de Jacob déclara à travers elle « Ils me considèrent comme une idole et m'enferment pour que je ne puisse pas sortir. Ils m'offrent de l'encens en sacrifice, mais cela ne me fait pas plaisir. » Dans son livre « Penseurs prophétiques », le célèbre théologien Walter Nigg évoque également le message de paix de Birgitta et le résume en ces termes. Elle s'opposait fermement à toute guerre entre les États chrétiens, ce qu'elle considérait être une contradiction en soi. Les croisades médiévales sont en contradiction avec les évangiles et cachent derrière de belles paroles un massacre sanglant. Fin de citation. De cette manière, Birgitta prônait l'enseignement de paix du christianisme des origines. Elle tenta également de jouer un rôle de médiatrice dans la guerre de Cent Ans qui opposait l'Angleterre et la France. Ses efforts furent vains.
2: Une fois de plus, un nouveau chemin fut pris. Au début du XVe siècle, c'est la jeune Jeanne d'Arc qui influença le cours de cette longue guerre du côté de la France. Selon ses propres dires, tout commença lorsqu'à l'âge de 17 ans, elle reçut des messages adressés au futur roi Charles VII de la part d'un archange et de femmes vénérées par l'Église dans le passé. Les occupants anglais devaient quitter le nord de la France. Cela améliorerait considérablement les conditions sociales de la population française actuelle et futur. Les informations diffusées aujourd'hui sur Jeanne d'Arc ne correspondent certes pas en partie à l'enseignement de paix, non violent, de Jésus de Nazareth. Cependant, ce qui est rapporté montre des valeurs éthiques souvent beaucoup plus élevées et beaucoup plus proches du Christ et de l'esprit libre que les aspirations de ses adversaires. En outre, ceux qui savent qui réécrit l'histoire a posteriori, y compris avec des mensonges ciblés, peuvent se demander s'il est vraiment possible que Jeanne d'Arc se soit lancée avec conviction dans des batailles, l'épée à la main, ou si elle n'a pas plutôt régulièrement cherché des moyens d'éviter les effusions de sang. Une chose est sûre, après avoir été capturée à l'âge de 19 ans, elle a, elle aussi, été brûlée vive sur le bûcher pour avoir dévié de l'enseignement catholique. Ses dernières paroles, prononcées dans d'atroces souffrances, ont été « Jésus ». Comme on le sait, l'Église a rapidement révisé son jugement de condamnation et l'a annulé, allant même au début du XXe siècle, jusqu'à canoniser celle qu'elle avait d'abord fait cruellement assassiner. En effet, du fait qu'elle se soit éloignée de l'enseignement de paix du christianisme des origines, il était très opportun pour l'Église de la récupérer pour son monde ecclésiastique violent, prônant la doctrine d'une soi-disant guerre juste, même si Jeanne d'Arc voulait apporter quelque chose de tout à fait différent sur la terre.
0: Chers amis, combien d'hommes et de femmes justes, en mission pour le royaume de Dieu sur terre, ont lutté malgré leurs faiblesses pour maintenir une relation intérieure avec le Christ, alors qu'ils souffraient et étaient persécutés. Ils ont réglé leurs aspects pécheurs et, même s'ils sont parfois tombés, ils ont redonné au Christ la possibilité d'agir à travers eux. Et Dieu, l'Éternel, est toujours miséricordieux. Cependant, ce sont surtout les religions qui, jusqu'à nos jours, apportèrent la souffrance et la misère, une misère indescriptible aux êtres humains et à toute vie, en particulier aux animaux, aux innocents, qui souffrent indéciblement.
1: Grâce au royaume de Dieu, nous savons que Dieu, l'Éternel, est le Dieu de l'amour. Et bien que l'humanité ait sans cesse ignoré sa parole, il lui a régulièrement tendu la main avec la puissance de l'amour à travers sa parole éternelle. Régulièrement, il a envoyé ses prophètes et prophétesses dans le courant du christianisme des origines pour appeler les êtres humains qui s'étaient livrés à des agissements sinistres et à des crimes à se repentir, en rappelant le commandement de la vie « Aime ton prochain comme toi-même, aimez vos ennemis et faites du bien à ceux qui vous haïssent. » Ces paroles du Christ tirées de son sermon sur la montagne sont rapportées dans les Bibles, tout comme ces paroles réconfortantes « Bienheureux ceux qui sont persécutés pour avoir choisi la bonne cause, car le royaume de Dieu leur appartient. » C'est la raison pour laquelle, à l'occasion de cette rétrospective, nous commémorons avec amour, humilité et gratitude tous les messagers de Dieu, ces femmes et ces hommes justes et courageux, qui, malgré la persécution mise en place par le pouvoir ecclésiastique, ont avancé sans faiblir et ont suivi les traces du Christ, même après les avoir parfois momentanément perdus. Ils ont donné leur vie pour que se réalise sur cette terre ce que le prophète Isaïe avait annoncé dans l'Ancienne Alliance, un royaume de paix dans lequel les êtres humains, les animaux et toutes les créatures de Dieu vivent ensemble en paix. Je cite, « On ne fait plus aucun mal et on ne commet plus aucun crime sur toute ma montagne sainte, car la terre est emplie de la connaissance du Seigneur, comme la mer est remplie d'eau. »
2: Chers amis, la parole prophétique donnée dans le courant du christianisme des origines en de nombreux lieux de cette terre pendant des siècles, a préparé l'atmosphère, de sorte qu'elle peut, aujourd'hui, être diffusée dans le monde entier grâce à d'innombrables radios et télévisions. Nous vivons encore une période de grâce unique. Les cruautés et les attaques répétées des représentants de l'Église et de l'État contre les communes des origines et les véritables messagers et messagères de Dieu au cours de tous les siècles n'ont pas pu éliminer l'esprit et stopper ce courant. L'appel prophétique à rebrousser chemin fondé sur l'amour de Dieu se fait également entendre à notre époque. Il s'adresse à tous, y compris ceux qui, jusqu'à aujourd'hui, usurpent et exploitent honteusement le nom du Christ dans leurs actes et leurs paroles. Chers amis, nous arrivons à la fin de la deuxième partie de notre série dont je rappelle le titre « La parole prophétique dans le courant du christianisme des origines, aujourd'hui et à toutes les époques, et la tentative d'éliminer les communes des origines, tous ceux qui étaient dans le sillage de Jésus de Nazareth ». Nous vous invitons chaleureusement à nous retrouver pour la prochaine partie de cette série et prenons maintenant congé de vous. Au revoir et une chaleureuse salutation en Dieu.

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0: Six jours après, alors que la fête des tabernacles approchait, Jésus rassembla les 12 près de lui et les emmena avec lui sur une haute montagne. Et comme il était en train de prier, son aspect extérieur changea, et il fut transformé devant eux, et son visage rayonna comme un soleil, et ses habits étaient blancs comme la lumière. Et voici que Moïse et Élie leur apparurent et lui parlèrent de la loi et de sa mort qui devait arriver à Jérusalem. Moïse dit, « Voici celui dont je vous ai prédit, un prophète du milieu de tes frères, comme moi, vous sera envoyé par l'Éternel. Et ce que l'Éternel lui dira, il vous le dira. Et c'est lui que vous devrez écouter, et ceux qui ne voudront pas lui obéir prépareront leur propre perte. » Pierre dit à Jésus, « Seigneur, nous sommes bien ici, et si tu le veux, nous pouvons construire 3 tentes. Une pour toi, une pour Moïse et une pour Élie. » Il parlait encore, et voici qu'un nuage lumineux les couvrit. Et 12 rayons, tels le soleil, percèrent les nuages, et une voix sortit du nuage qui disait, « Celui-ci est mon fils bien-aimé, dans lequel je me complais. Écoutez-le. » En entendant ceci, les disciples tombèrent face contre terre et prirent peur. Jésus vint à eux, les toucha et dit, « Levez-vous et ne craignez rien. » Et en levant leurs yeux, ils ne virent personne, sinon Jésus seul. Et les 6 rayons étaient visibles sur lui.
1: Le Christ explique, rectifie et approfondit la parole. « Mon départ de ce monde à Jérusalem me fut annoncé, à moi, Jésus de Nazareth, par des chérubins des attributs de Dieu, et mon devenir en tant que Christ de Dieu me fut révélé. En même temps, je vis en image mon chemin de souffrance et sa signification pour toutes les âmes et pour tous les hommes. Je vis également mon œuvre en tant que Christ de Dieu au ciel et sur la terre. Je vis aussi les hommes continuer à souffrir malgré l'acte de rédemption. Je vis la lumière de la terre se constituer peu à peu et prendre forme, et je vis les nombreux hommes accomplir de plus en plus la volonté de Dieu. Je vis la mission dans son ensemble, ainsi que la lignée de David, de laquelle moi, Jésus, je descendais par la chair, et je vis son œuvre avec moi, le Christ de Dieu, sur cette terre et dans les plans de purification. Je vis aussi la fin de la terre et de toutes les formes matérielles. Tout me fut dévoilé. Les 12 rayons représentent, entre autres choses, les 12 portes de l'être éternel qui se rapprochent toujours plus de la terre et desquelles sort le rayonnement pour le royaume de paix de Jésus-Christ. Les 6 rayons représentent les 6 forces fondamentales des cieux et le 7e rayon primordial, la miséricorde, était parmi les hommes. Les rayons sont des symboles. Ils sont actifs en moi, le Christ de Dieu, et seront visibles dans le monde. La loi de la vie est l'œuvre de la lumière parmi les hommes du royaume de paix de Jésus-Christ.
0: Et Jésus leur dit, « Voici que je vous donne une nouvelle loi, qui n'est cependant pas nouvelle, mais ancienne. De la même façon que Moïse donna les 10 commandements au peuple d'Israël par la chair, je vais vous donner les 12 commandements. » Pour le royaume d'Israël par l'Esprit Saint. Qui est cet Israël de Dieu? Tous ceux de chaque peuple et de chaque tribu qui agissent avec justice, amour et miséricorde et suivent mes commandements sont la vraie Israël de Dieu. Et en se levant, Jésus dit, écoute, ô Israël, Jéhovah, ton Dieu est l'un. J'ai beaucoup de voyants et de prophètes. En moi, tous vivent et agissent, et ont leur existence. Vous ne devriez pas prendre la vie d'une créature quelconque par plaisir ou pour votre profit, ni la tourmenter. Vous ne devriez pas voler le bien d'un autre, ni amasser pour vous-même plus de terre et de richesses que vous n'en avez besoin. Vous ne devriez pas manger la viande, ni boire le sang d'une créature tuée, ni faire autre chose qui nuise à votre santé ou à votre conscience. Vous ne devriez pas faire de mariage impur où ne règne ni amour, ni pureté, ni vous corrompre vous-même ou une quelconque créature qui a été créée pure par le Saint. Vous ne devriez pas faire de faux témoignages contre votre prochain, ni tromper délibérément quelqu'un en mentant pour lui nuire. Vous ne devriez faire à personne ce que vous ne voulez pas que l'on vous fasse. Vous adorerez l'un, le Père qui est au ciel, de qui tout vient, et honorerez son nom saint. Vous honorerez vos pères et vos mères, qui s'occupent de vous, ainsi que tous les enseignants justes. Vous aimerez et protégerez les faibles et les opprimés, et toutes les créatures qui souffrent de l'injustice. Vous gagnerez de vos mains tout ce qui est bon et nécessaire. Ainsi, vous mangerez les fruits de la terre, afin de vivre longtemps dans le pays. Vous vous purifierez tous les jours, et le septième jour, vous vous reposerez de votre travail, et garderez saint le sabbat et les fêtes de votre Dieu. Vous ferez aux autres ce que vous voulez que l'on vous fasse.
1: Le Christ explique, rectifie et approfondit la parole. Celui qui observe ses commandements sera un habitant du royaume de paix de Jésus-Christ, dont les lois ont été révélées par l'Éternel. Car mon royaume de paix est la nouvelle Israël, et ce n'est plus la vieille Israël. La nouvelle Israël voit le jour dans un autre pays de la terre, et avec les hommes qui ont conclu l'alliance avec Dieu pour le royaume de paix de Jésus-Christ, et qui s'y tiennent. La vieille Israël reste dans le péché. David devint le père fondateur du royaume de paix de Jésus-Christ par la chair. La sagesse divine devint la mère fondatrice du royaume de paix de Jésus-Christ par l'Esprit. La lignée de David est à la fois la lignée et la souche pour l'édification de mon royaume sur terre, le royaume de paix. C'est à partir des ruines du vieux monde pécheur que naît l'ère nouvelle. La nouvelle Israël avec la nouvelle Jérusalem, d'abord comme commune de l'alliance en Dieu mon Père, et en moi le Christ de Dieu, puis comme ville Jérusalem, et enfin dans l'ère de lumière, lorsque la matière touchera à sa fin, en tant qu'état du Christ, l'état du Christ pour le royaume mondial de Jésus-Christ. La signification des mots change, c'est pourquoi la correction suivante est nécessaire. Le mot « honorer » dans le commandement, « vous honorerez vos pères et vos mères qui s'occupent de vous » ainsi que tous les enseignants justes, doit être remplacé par le mot « respecter ». À Dieu seul revient tout honneur. Les hommes doivent respecter mutuellement leur vie qui vient de Dieu.

0: Et quand ses disciples entendirent ces paroles, ils se frappèrent la poitrine en disant, « Pardonne-nous, ô Dieu, si nous avons péché, et puisse ta sagesse, ton amour et ta vérité en nous disposer nos cœurs à aimer et à suivre tes saints commandements. » Et Jésus leur dit, « Mon joug est bien réparti, et mon fardeau est petit, et si vous voulez le porter, il vous sera léger. N'imposez pas à ceux qui entrent dans le royaume de Dieu d'autres fardeaux que ceux qui sont nécessaires. Ceci est la nouvelle loi pour l'Israël de Dieu, et la loi est en lui, car c'est la loi de l'amour, et elle n'est pas nouvelle mais ancienne. Veillez bien à ne rien ajouter de nouveau à cette loi, ni à en ôter quelque chose. En vérité, je vous le dis, tous ceux qui croient et suivent cette loi seront sauvés, et ceux qui la connaissent et ne la suivent pas seront perdus. »
1: Le Christ explique, rectifie et approfondit la parole. C'est des commandements de Dieu pour le royaume.

0: Remplacer les mots « seront perdus » par les mots « se perdront », car c'est cela leur sens. En vérité, je vous le dis, tous ceux qui croient et suivent cette loi seront sauvés. Et ceux qui la connaissent et qui ne la suivent pas se perdront dans le monde et devront supporter ce qu'ils ont semé jusqu'à ce qu'ils se retrouvent en moi, le Christ de Dieu, en tant qu'enfant de Dieu. Aucune âme ne sera perdue. L'étincelle rédemptrice est dans chaque âme. Elle est la lumière qui la conduit à la patrie intérieure, à la paix intérieure, d'où elle est venue en tant qu'être de lumière et où elle retourne en tant qu'être de lumière, à nouveau pur en tant qu'enfant de Dieu.
1: Pourtant, de la même façon que tous meurent en Adam, tous recevront la vie dans le Christ. Et les indociles seront purifiés par de nombreux feux, et ceux qui continuent à s'entêter descendront et seront perdus pendant un aéon.
0: Le Christ explique, rectifie et approfondit la parole. Pourtant, de la même façon que tous meurent en Adam, tous recevront la vie dans le Christ. Ces paroles signifient l'enveloppe de l'âme, le corps matériel qui se forma progressivement en raison de la chute et qui est de cette terre, mourra. L'âme, par contre, qui n'est pas de cette terre, mais est venue des cieux en tant qu'être pur, en tant qu'être spirituel de Dieu, retrouvera par moi, le Christ, la lumière de sa patrie, et y retournera en tant qu'être pur. Et les indociles seront purifiés par de nombreux feux, et ceux qui continuent à s'entêter descendront et seront perdus pendant un éon. Ces paroles veulent dire « Le feu est le processus de purification. C'est le supplice des âmes ayant péché contre leurs prochains, contre les animaux, les plantes et les pierres. Tout ce qui n'est pas expié doit être purifié. Le supplice de l'âme, ce sont les images de tout ce qui n'est pas encore expié. Ce que les hommes, les animaux, oui, toute la nature dure supporter à cause de l'homme, apparaît en image dans l'âme de leur auteur. L'âme ressent dans son propre corps spirituel la souffrance, la douleur et le mal, tout ce qu'elle a fait aux hommes, aux animaux, aux plantes, aux pierres et aux minéraux en tant qu'homme. C'est cela le feu, la purification de l'âme. Les entêtés, les bornés, descendront, signifie qu'ils s'incarneront dans des corps pauvres en lumière et expieront par des naissances et des morts répétées ce qu'ils ont causé, ce qui peut durer non seulement un, mais plusieurs éons. Les éons peuvent être définis comme des cycles cosmiques de lumière.

0: et en descendant de la montagne, Jésus leur commanda ceci. Vous ne devriez parler à personne de cette apparition, tant que le Fils de l'homme n'est pas ressuscité des morts. Et ses disciples lui demandèrent, pourquoi les docteurs de la loi disent-ils qu'Élie devrait d'abord venir? Et Jésus répondit en leur disant, Élie, en vérité, doit d'abord venir et tout rétablir. Mais je vous le dis, Élie est déjà venu, et ils ne l'ont pas reconnu, mais ils lui ont fait ce qu'ils voulaient. De la même manière, le Fils de l'homme devra aussi souffrir par eux. Alors, les disciples comprirent qu'il avait parlé de Jean le Baptiste.
1: Le Christ explique, rectifie et approfondit la parole. À toutes les époques, de vrais prophètes annoncèrent la venue de grands êtres spirituels, des messagers de lumière de Dieu dans l'habit terrestre, et les hommes les attendirent. Cependant, tant que les vrais envoyés, les prophètes, étaient parmi les hommes, ils n'étaient pas reconnus comme tels, mais au contraire, leurs paroles furent mises en doute et eux-mêmes furent victimes de discriminations, persécutés ou même tués. Les hommes ne croyaient pas à leur message, car les prophètes étaient des hommes parmi des hommes, bien qu'ils eussent un niveau de conscience élevé et divin que l'homme de ce monde ne pouvait ni contempler ni comprendre. C'est seulement quand ces grands envoyés de Dieu eurent disparu de ce monde que leurs paroles

Elles redevinrent vivantes dans plus d'une oreille. Alors seulement, après avoir été victimes de discriminations et persécutées, beaucoup d'entre eux furent reconnus comme vrais prophètes et envoyés de Dieu. Ils entrèrent, après leur mort, dans l'histoire de l'humanité. Même quand les grands êtres spirituels annoncés par les prophètes et attendus par le peuple arrivèrent sur la terre et se montrèrent aux hommes en habit terrestre, ils ne furent eux non plus pas reconnus. Ils furent également bafoués, ridiculisés ou même tués. Toutefois, après avoir quitté la terre, leur mémoire fut évoquée et l'on parla d'eux comme de véritables prophètes et de grands êtres en habit terrestre issus de Dieu. Et parce que l'homme ne voit que l'homme, l'enveloppe extérieure, et n'entend que la parole de l'homme en ne s'efforçant pas d'en saisir le sens, la plupart des hommes prirent tous les grands êtres spirituels en habit terrestre pour des agitateurs, des imposteurs, de faux prophètes ou pour des enseignants ne cherchant qu'à se faire remarquer. Et ce qu'ils crièrent revenait à dire « Crucifiez-les ». Ainsi les hommes ne reconnurent ni Jean, en qui n'était pas Élie, mais qui était sous le rayonnement de l'esprit d'Élie, ni le Rédempteur, ni les vrais prophètes, ni les hommes et les femmes illuminés. C'est seulement quand les grands êtres spirituels ne furent plus parmi eux en tant qu'hommes, que beaucoup furent reconnus et loués en parole. Les hommes adoptèrent aussi les paroles de quelques-uns dans le livre des institutions qu'ils appelaient et appellent la Bible. Mais la mise en pratique de ce que les grands êtres spirituels enseignèrent se fit et se fait encore attendre. Car jusqu'à aujourd'hui, beaucoup ont oublié de vivre ce que les messagers de lumière des cieux apportèrent à l'humanité, les lois de l'amour désintéressé. À quoi peut bien servir la gloire si les hommes n'accomplissent pas ce que les messagers qu'ils glorifient ont apporté? Les âmes divines en habit terrestre, les vrais prophètes, les grands êtres spirituels, retournèrent dans le royaume de Dieu et reçurent leur récompense Dieu. À quoi cela sert-il à l'humanité de commémorer leur gloire dans un livre qui évoque leur grandeur et dans lequel leurs messages sont écrits, si ceux-ci ne trouvèrent guère d'écho chez les hommes, s'ils ne sont donc guère pris au sérieux et mis en pratique?

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0: Chers amis, bienvenue à cette première partie d'une série d'émissions intitulée « Le jeûne et le prophète », au cours de laquelle nous allons lire des extraits d'un échange avec Gabrielle, la prophétesse et messagère de Dieu. Au cours de cet échange qui a eu lieu dans les années 90, Gabrielle répond à des questions posées par des jeunes. Vous vous demandez peut-être qui est Gabrielle ? À travers elle, l'Esprit libre a enseigné pendant 50 ans la loi de la vie, l'amour pour Dieu et pour le prochain. Gabrielle a apporté aux êtres humains les enseignements les plus élevés des cieux, ainsi que d'innombrables aides permettant de trouver la paix et l'unité avec nos prochains, avec la nature et les animaux. Et pas de souci, même si ces conversations avec Gabrielle remontent déjà à plusieurs années, leur contenu est toujours d'actualité et constitue une aide précieuse pour notre vie, en particulier pour nous les jeunes. J'étais adolescente lorsque j'ai lu ces textes pour la première fois et ils m'ont beaucoup aidée à comprendre que Dieu est amour, qu'il est en moi et dans mon prochain et qu'en suivant ce chemin, j'accède à la vie intérieure qui est en moi. D'ailleurs, je ne pouvais pas m'arrêter de lire car j'avais enfin trouvé des réponses à de nombreuses questions que je me posais sur l'amitié et les relations de couple, le sport de compétition, faire la fête et aller danser, boire de l'alcool et bien d'autres choses encore. Sur la base de son expérience, Gabrielle nous donne d'innombrables conseils sur la manière de faire face aux difficultés de tous les jours, si nous le souhaitons bien sûr, car nous avons tous le libre arbitre. Alors commençons sans plus attendre la lecture de cet entretien. C'est un jeune qui commence en s'adressant à Gabrielle. Il lui dit « Bonjour, salut. Excuse-moi, mais à l'idée que notre entretien soit enregistré pour en faire une brochure, je ne sais plus de quelle manière je dois m'adresser à toi. Quand nous, les jeunes, nous parlons de toi ou avec toi, nous t'appelons tout simplement Gabrielle ou Gabi. Tu répètes toujours que tu es simplement notre sœur. C'est aussi de cette manière que tu t'adresses à nous. En fait, tu pourrais être notre mère. Nous savons, à travers ce que dit le Christ et ce que toi-même tu dis, que d'un point de vue spirituel, nous sommes tous frères et sœurs. Ça, on l'a bien compris. Dans nos familles ou lors de nos rencontres, nous nous tutoyons tous. Entre nous ou lors d'une conversation téléphonique avec quelqu'un, nous n'accordons pas beaucoup d'importance à l'âge de notre interlocuteur. C'est tout simplement Noah ou Gabi ou Anna, quelqu'un qui est là pour nous, tout naturellement, comme nous sommes là pour lui ou pour elle. Mais en public, comment nous comporter? Dois-je t'appeler honorable prophétesse, chère prophétesse, Gabrielle ou simplement Gabi?
1: Gabrielle lui répond « Pourquoi faire si compliqué? Tu sais bien, d'après nos nombreuses conversations, que le mot « prophète » ne fait pas référence à un titre, mais que cela désigne seulement une personne qui est là pour exhorter les êtres humains. Le prophète, qui est un instrument de Dieu, doit exprimer ce que Dieu veut leur dire et qui n'est pas toujours agréable à entendre. » Jusqu'à présent, je n'ai jamais eu l'impression que vous, les jeunes, m'ayez considéré comme quelqu'un qui vous exhorte. D'après moi, nos relations ont toujours évolué sur une base fraternelle, bien que, comme tu viens de le dire, la différence d'âge soit assez importante entre nous. J'ai 64 ans et tu en as 18. Si le cœur reste jeune parce que l'âme est devenue lumineuse, c'est-à-dire imprégnée par la lumière de Dieu, alors l'âge ne joue pratiquement plus aucun rôle. La conscience spirituelle reste active et nous fait ressentir que le corps spirituel, l'âme lumineuse, ne veut pas vieillir du fait que l'Esprit de Dieu est vie éternelle, donc jeunesse éternelle. Dieu, le Père céleste, étant le Père de tous les êtres humains, dans son esprit, nous sommes tous frères et sœurs. Alors, restons simples, comme l'est aussi l'Esprit de Dieu. Appelez-moi tout simplement Gabrielle ou Gabi.
2: J'ai toujours beaucoup aimé la façon dont Gabrielle dit simplement « Pourquoi c'est compliqué ?» Car j'imagine que moi aussi, je serais tout d'abord un peu intimidée face à une prophétesse. Mais elle n'est pas du tout distante. Elle s'adresse simplement aux jeunes, comme une sœur parmi ses frères et sœurs. Et on ressent bien que malgré ses 64 ans à l'époque, elle est restée jeune de cœur. Je poursuis la lecture. Le jeune répond. Ça va bien comme ça, merci. Les questions que j'aimerais te poser sont peut-être un peu délicates. Est-ce que c'est possible? Gabrielle répond de manière encourageante. Vas-y, je suis partante. Il ne faut pas hésiter, pas de timidité. Je suis ouverte à toutes vos questions. Le jeune pose donc sa première question. Nous vivons dans un monde qui, bien souvent, ne satisfait pas les jeunes. Ceux d'entre nous qui sont à la recherche de valeurs éthiques sont arrivés à la conclusion qu'on ne les trouve pratiquement plus. Où trouve-t-on encore ce qui est authentique et vrai? Dans ce monde, tout, vraiment tout, est uniformisé et sans s'en apercevoir, on devient un imitateur, ou on l'est déjà. Quelqu'un qui, dans de nombreux domaines de sa vie, se conforme à l'attitude générale. Si un jeune essaye de vivre selon ses propres idéaux et valeurs, il est catalogué comme un marginal et perd rapidement ses amis. Cependant, on a besoin d'amis et on souhaiterait aussi avoir des modèles. Moi, j'ai de la chance car j'ai des amis. Mais je connais beaucoup de jeunes qui disent qu'il est difficile de trouver de vrais amis. Gabi, tu nous as souvent donné ce conseil, essayez de ne pas vous orienter sur ce que font les autres, mais laissez toujours s'éveiller en vous l'image de Jésus de Nazareth, ce qu'il a enseigné et comment il a vécu. Projetez son enseignement et sa vie dans le présent, car ses valeurs sont une référence qui reste valable pour toutes les époques et pour l'éternité.
0: L'un des jeunes présents à cet entretien demande à ce propos. Gabrielle, toi aussi tu es un être humain et tu sais que souvent ce n'est pas facile de prendre Jésus de Nazareth comme exemple à suivre dans le cadre de notre vie moderne. Parfois j'essaie de m'imaginer quelle pourrait être la vie et la manière de se comporter de Jésus de Nazareth s'il vivait aujourd'hui parmi nous en tant que jeune par exemple. C'est pourquoi j'aimerais bien te poser cette question. Si tu avais notre âge, environ 20 ans, comment serait ta vie? Écoutons la réponse de Gabrielle. Avant tout, je dois ouvrir une petite parenthèse pour indiquer dans quel contexte j'ai vécu moi-même ma jeunesse. Lorsque j'avais entre 16 et 20 ans, notre pays, l'Allemagne, vivait encore très fortement les effets de la Seconde Guerre mondiale. Beaucoup de choses avaient été bombardées et détruites. Dans les villes, il y avait encore beaucoup de chaos. Cependant, ici ou là, la reconstruction commençait. La plupart des gens disposaient de très peu d'argent et beaucoup de familles ne possédaient que ce qui était vraiment indispensable pour la vie quotidienne. À cette époque, les places d'apprentissage étaient rares. Et ceux qui avaient fait de bonnes études secondaires ne pouvaient pas tous entrer dans des écoles supérieures, car il y avait des problèmes de transport et aussi des problèmes d'argent. La radio diffusait très peu de programmes, et toutes les familles n'avaient pas la radio. La télévision et l'ordinateur n'existaient pas. Il n'y avait ni discothèque, ni concert en plein air, ni tout ce qui plaît à la jeunesse d'aujourd'hui. On ne se posait pas de questions sur ce qui était à la mode, on s'habillait avec ce qu'on avait ou avec ce qu'on nous donnait. Bien sûr, nous avions également des idéaux et des conceptions sur ce que l'on voulait, mais en général, on était moins exigeants et ambitieux qu'aujourd'hui.
1: Oui, on remarque bien que Gabrielle a grandi à une époque très différente de la nôtre. La plupart des jeunes ne savent pas aujourd'hui ce que c'est que de vivre comme avant, sans portable ni Internet. On en a entendu parler, mais c'est tout. Il est impossible pour nous d'imaginer vivre sans cette technologie. Et justement, en raison du flot d'informations qui nous submerge sur Internet, je trouve particulièrement utile de confronter ce que l'on dit, entend et voit à l'enseignement du Christ afin d'avoir, comme l'a dit Gabrielle, des valeurs auxquels se référer et de ne pas simplement s'orienter en fonction des opinions et des idées des autres. Continuons à lire comment Gabriel décrit son adolescence. À quoi ressemblait ma vie à 18-20 ans? J'étais très spontanée, joyeuse, gaie et sportive. À 10-12 ans, il n'y avait pas d'arbre trop haut pour moi, pas d'eau trop profonde dans laquelle je n'ai eu envie de plonger. Je pratiquais à peu près tous les sports qui existaient à l'époque, le handball, la course de fond ou de vitesse, la gymnastique aux agrès. Ma vitalité et ma joie de vivre, de même que ma force et mon dynamisme corporel, y trouvaient un bon moyen de s'exprimer. J'avais beaucoup d'amis et je nourrissais également de nombreux désirs. Par exemple, celui de fonder une famille et d'avoir une maison. Que tu le crois ou non, pour les jeunes comme moi, il n'était pas question de rêver d'une voiture ou d'une moto comme vous en avez aujourd'hui. Et mon plus grand désir était d'avoir un jour ma propre bicyclette, car je ne disposais que du vélo de mon père. Comme tous les vélos d'hommes, il avait une barre transversale qui était trop haute pour moi et par-dessus laquelle je n'arrivais pas à passer la jambe droite. Je la passais donc sous la barre pour atteindre la deuxième pédale. Dans cette position délicate, il était difficile de trouver l'équilibre et avant d'y parvenir, je tombais de nombreuses fois, et le vélo avec moi. Souvent, mes genoux étaient plus endommagés que la bicyclette sur laquelle ces accidents laissaient naturellement aussi des traces. Mon père n'était pas du tout content et disait que je devais prendre le vélo de ma mère. Cependant, celui-ci était une véritable antiquité. Avec de grandes roues, je n'arrivais pas à m'asseoir sur la selle. Plus tard, dès que ma paye d'apprenti me l'a permis, je me suis acheté ma propre bicyclette dont j'étais très fier.
2: Après cet aperçu vivant de son enfance, Gabriel poursuit le récit de sa vie d'adolescente et de jeune adulte. À 17-18 ans, j'avais l'âge d'aller dans les cafés dansants. À cette époque, il n'y avait pas encore de cours de danse chez nous. On apprenait en regardant les autres. Le carnaval était également une occasion rêvée pour les jeunes de se faire des amis avec qui danser, ce qui impliquait de porter une tenue appropriée, une jolie robe. Comme tu le sais, j'ai grandi dans une petite ville aux mœurs très puritaines. La plupart du temps, les relations entre jeunes gens n'allaient pas au-delà de l'amitié. Elles ne débouchaient pas sur des relations sexuelles, en tout cas en ce qui me concerne, car j'étais une jeune fille plutôt farouche, qui ne se perdait pas en rêveries romantiques ou sentiments de même genre, et qui préférait se consacrer au sport, par exemple la natation. Mais j'aimais aussi les moments de convivialité. Si je transpose votre mode de vie actuel, à l'époque où j'avais 16-20 ans, avec le monde de sentiments qui était le mien alors, il est plus que probable que je serais allée dans les discothèques, aux concerts en plein air, et que j'aurais fait beaucoup d'autres choses encore. Par contre, si je m'imagine à l'époque où j'avais 18 ans, mais possédant les connaissances spirituelles que j'ai actuellement, je pense que la jeune Gabrielle aurait évalué et mesuré toute chose sans s'appuyer sur la masse. Mon désir inné de liberté et l'amour de la vérité qui m'animait auraient contribué au développement de mon autonomie intérieure, ainsi qu'à une vraie confiance en moi, et m'aurait probablement aidé à atteindre assez tôt une certaine assurance. Plus tard, j'aurais également vécu ma vie de couple et de famille de façon tout à fait différente de la manière dont l'a vécu la Gabi catholique que j'étais, et qui n'avait aucune idée des aspects subtils de la loi de Dieu, qui, justement, rendent un couple et une famille si précieux. Je dois dire que les mots « désir inné de liberté »,« amour de la vérité », »,« autonomie intérieure », Vraie confiance en soi et assurance dessinent le portrait d'un adolescent totalement opposé au monde schématisé et aux imitateurs dont nous avons parlé au début, Cette image me parle beaucoup.
0: Gabriel poursuit son récit. Comme j'étais ignorante de la vie intérieure, donc des valeurs et des lois spirituelles, j'ai commis beaucoup d'erreurs, aussi bien à l'égard de mes amis que plus tard au sein de mon couple et de ma famille. Si j'avais eu connaissance autrefois des lois divines que je connais aujourd'hui, je ne serais en aucun cas devenue une imitatrice, comme Gabriel, la jeune fille d'alors, l'était en de nombreux aspects, tout simplement parce qu'elle ne savait pas faire autrement. Ce sont ces tendances à imiter les autres qui furent à l'origine de beaucoup de mes ennuis d'alors et qui m'occasionnèrent des discordes, de l'insatisfaction et des désaccords. Si j'étais jeune aujourd'hui, avec les connaissances spirituelles que j'ai, je ne me lierais à personne, pas même à mon conjoint. Je ne me servirais pas de lui à mes propres fins. Mes aspirations et mes efforts viseraient à être sur un pied d'égalité avec mon conjoint et à pouvoir parler de tout avec lui. Je laisserai également mes enfants libres et je ne les lierai pas à moi. Je m'efforcerai de les guider et non de les éduquer comme c'était habituel par le passé. Je suis du signe de la balance, très sociable. Si j'étais jeune maintenant, je chercherais à avoir de vrais amis, mais pas à entretenir des amitiés superficielles qui dans la plupart des cas sont intéressées et fondées sur des intérêts communs extérieurs. Dans toutes les situations déjà à l'époque, la loyauté a toujours été importante pour moi. La loyauté, la fidélité, c'est le contraire des liens. Rester fidèle, cela veut dire être libre. Rester fidèle, loyal, c'est aussi ce qui m'apporte aujourd'hui la liberté, qui me permet de parler de tout, si ce n'est pas de façon directe, au moins de façon indirecte. En fonction de la personne avec qui je parle, de sa capacité d'accepter, de supporter et d'assimiler ce qu'on lui dit. Je trouve vraiment génial que Gabriel nous explique le thème de l'amitié de manière aussi simple et réaliste, et aussi ce qu'elle dit sur la fidélité. Que la fidélité est le contraire des liens, et qu'être fidèle signifie laisser l'autre libre. C'est vraiment une aide précieuse pour notre propre vie.
2: Oui, je suis tout à fait d'accord. Je continue à lire, le jeune dit. Gabriel, t'entendre parler de ta jeunesse m'a fait ressentir une certaine gravité. Il est difficile pour moi de me projeter à cette époque, après la Seconde Guerre mondiale, parce que je n'ai pas connu de telle période. Je me rends compte que quelqu'un qui, par exemple, n'a pas vécu cette période de la guerre et de l'après-guerre, ne peut pas vraiment ressentir ce qu'une personne a traversé et enduré pendant cette époque. Je comprends mieux l'enseignement de Christ de Dieu, qui dit que quelqu'un qui n'a pas d'expérience ou de programme relatif à certaines situations ou certaines choses ne peut pas comprendre les autres sur ces points précis. Malgré tout, je n'ai pas pu m'empêcher de sourire quand tu as raconté de façon tellement vivante ta jeunesse, tes escapades à vélo et tes escalades dans les arbres. Également, quand tu as décrit les activités sportives que tu pratiquais alors jusqu'à cette confession sincère à propos de ton ignorance de catholique à l'égard des lois divines et spirituelles qui t'a fait commettre beaucoup d'erreurs. Maintenant, je comprends mieux comment il t'est possible de si bien ressentir ce qui se passe en nous, les jeunes d'aujourd'hui. Tu as projeté tes connaissances spirituelles actuelles issu de la sagesse divine sur ta jeunesse, afin de mieux comprendre les jeunes d'aujourd'hui. Ainsi, tu peux nous aider dans beaucoup de situations, à partir de tes connaissances, ou plutôt de cette sagesse. Merci pour tes conseils et ton aide.
1: Gabriel répond ainsi. Cela me fait plaisir de pouvoir être là pour mes jeunes frères et sœurs. Il est vrai que je peux vous donner certains conseils et certaines aides, mais ce ne sont que des propositions. Chacun doit lui-même décider s'il veut les accepter ou pas. En particulier, pour ce qui concerne leur mise en pratique, c'est-à-dire leur transposition dans la réalité, c'est à chacun de le faire lui-même. D'ailleurs, cela est valable pour tous, les jeunes et les moins jeunes, en raison de la loi du libre arbitre. Chers amis, nous sommes à la fin de cette première partie de la série « Le jeune et le prophète ». La façon dont Gabriel, même à plus de 60 ans, raconte son enfance et son adolescence avec une fraîcheur juvénile est tout simplement contagieuse et montre qu'une vie épanouie en Dieu, qui comprend également la fidélité et la liberté, permet de garder son cœur jeune. Je trouve particulièrement utile la recommandation de ne pas s'orienter en fonction des autres, mais de garder en conscience la vie et l'enseignement de Jésus de Nazareth et de les intégrer dans sa vie quotidienne. Cela m'a déjà beaucoup interpellé quand j'étais adolescent et cela m'aide encore aujourd'hui, par exemple pour examiner mes pensées ou mon comportement envers les autres. Et cela me montre aussi où j'en suis, si mon comportement appartient encore au moi d'hier ou s'il correspond déjà à la personne de la nouvelle ère qui, comme le dit Gabriel, transpose dans la réalité, autrement dit, met en pratique l'enseignement de l'amour pour Dieu et pour le prochain. Nous poursuivons notre lecture dans la prochaine partie de cette série dont nous vous donnons déjà maintenant un petit aperçu. Le jeune demande à Gabriel « Si tu essaies, à partir de la sagesse divine développée maintenant en toi, de te replacer à l'époque de ta jeunesse, que ferais-tu après le travail, dans le cadre de ton temps libre ? À quoi t'intéresserais-tu si tu étais jeune aujourd'hui ? Comment t'y prendrais-tu pour changer le monde ? Nous découvrons donc la réponse de Gabriel dans la prochaine partie de notre série « Le jeune et le prophète ». Nous serions très heureux de vous retrouver à cette occasion. D'ici là, une bonne continuation, à bientôt et une chaleureuse salutation en Dieu.

0: Chers amis, nous nous réjouissons de vous retrouver pour une heure d'enseignement de la sagesse divine qui peut être un enrichissement pour nous tous. Qu'est-ce que nous y apprenons? Depuis environ 50 ans, Gabrielle, la prophétesse et messagère du royaume éternel, enseigne aux personnes de toute culture le chemin menant à la vie véritable, au bien, à la noblesse de cœur, à la liberté et au bonheur intérieur. Le chemin menant à Dieu en nous. L'enseignement d'aujourd'hui, dans lequel nous entendrons aussi un extrait de l'enregistrement original avec Gabrielle, traite des buts que nous nous donnons, des bonnes résolutions que l'on prend régulièrement, et pas seulement au début de la nouvelle année. Au début de cet enseignement, Gabrielle explique ce qui suit. Pour moi, prendre une bonne résolution, c'est avoir un objectif devant soi. Nous nous donnons un but, un objectif. Lorsque nous nous fixons un objectif, nous ne l'avons pas encore atteint. Demandons-nous, à quoi donnons-nous encore plus d'importance qu'à cet objectif? Et ce qui est très important, que voulons-nous changer maintenant? Et comment nous sommes-nous comportés à ce niveau au cours des années passées?
1: Gabrielle poursuit ses explications. Une personne dit « J'aimerais arrêter de fumer ». Une autre « Je souhaite développer la discipline » ou « Je souhaite me rapprocher de Dieu ». Il est toujours question de « Je souhaite »,« J'aimerais ». Cela ne signifie donc pas encore que « Je suis discipliné », que « J'ai arrêté de fumer », que « Je suis en Dieu » ou que « Je suis plus proche de Dieu ». Le fait de dire « Je souhaite » ou « J'aimerais » nous montre donc que nous ne sommes pas encore tels que nous en avons pris la résolution. Ce dont nous prenons la résolution est encore un but, et nous devons nous efforcer d'atteindre ce but jour après jour. Nous devons garder en conscience ce but. Il doit en quelque sorte s'ancrer dans notre conscient et notre subconscient. Cela ne peut pas se réaliser par le seul fait de dire une fois « j'aimerais être plus discipliné » ou « je souhaite me rapprocher de Dieu ». Nous devons être conscients à chaque instant de ce que « je souhaite » lorsque nous retombons dans nos vieilles habitudes. Il doit littéralement prendre vie dans notre conscient et notre subconscient. Ce n'est qu'alors que nous avons la force de régler ce qui est à l'origine de notre bonne résolution, c'est-à-dire la négligence, le manque de discipline, l'indifférence, le fait d'être loin de Dieu et bien d'autres choses encore.
2: Gabrielle poursuit son enseignement en expliquant ceci. Lorsque nous prenons une bonne résolution, le comportement que nous avons eu jusqu'alors ne va pas disparaître tout à coup. Il faut y travailler pour atteindre notre but, qui est de ne plus nous comporter ainsi. Pour y parvenir, nous devons déployer des efforts et déclarer la guerre au vieil homme, au vieil Adam. Il s'agit d'une lutte, mais cette lutte en vaut la peine. C'est le cas si nous enregistrons le positif, c'est-à-dire ces pensées positives, nos buts positifs, dans notre conscient et notre subconscient, qui nous les rappellent alors à temps. La relation au Christ que nous avons développée nous donne alors la force de travailler sur ce qui est contenu dans le « je souhaite, j'aimerais ». Cela signifie donc que ce à quoi nous voulons remédier se trouve encore dans notre conscient et notre subconscient, et finalement aussi dans notre âme et au-delà, dans les astres, parce qu'il s'agit de ce que nous avons enregistré un jour. Car ce que nous enregistrons vient de nos sentiments, de nos pensées, paroles et actes.
0: La première étape consiste donc à reconnaître les données enregistrées en nous qui ont conduit à notre comportement négatif, négligent. Gabrielle décrit maintenant comment nous pouvons continuer à travailler avec ce que nous avons reconnu. Elle dit « Nous voulons maintenant changer de comportement. Nous avons pris une bonne résolution. Et ce but doit tout d'abord prendre vie en nous. Donc, tous les jours, à commencer par le soir avant de se coucher, nous devrions reprendre conscience de notre bonne résolution, une résolution chrétienne, J'appuie sur le mot « chrétien », c'est-à-dire qui correspond au commandement de Dieu. Si nous prenons consciemment cette résolution chrétienne, tout d'abord le soir, c'est dans un premier temps le subconscient qui l'enregistre, puis progressivement l'âme. Lorsque nous dormons profondément, l'âme suit son chemin dans les mondes de l'au-delà, ceci en fonction de notre niveau de conscience. Mais elle a emporté cette résolution chrétienne avec elle et va y travailler dans les mondes de l'au-delà. Car il est possible qu'elle rencontre des âmes ayant le même état d'esprit qu'elle. Elle entre dans une sphère vibratoire où elle entend des explications sur la façon dont elle peut réaliser en habit terrestre cette résolution. Riche de ses expériences des mondes de l'au-delà, elle revient ensuite lorsque notre sommeil devient moins profond. Et lorsque nous nous réveillons, elle est de nouveau dans notre corps.
1: Gabriel explique encore ceci. Nous avons enregistré notre bonne résolution dans notre conscient et notre subconscient. Elle y agit comme un aimant et y attire ce que l'âme a acquis lors de son voyage pendant que nous dormions profondément. Tout à coup, des pensées positives nous viennent. Soudainement, le matin, nous ressentons qu'il y a quelque chose en nous qui nous donne une nouvelle force, un nouveau courage. Le matin, nous demandons au Christ de nous aider à nous tenir à cette résolution chrétienne au cours de cette journée, à la mettre en pratique de plus en plus. Ainsi, dans la prière, nous reprenons dès le matin cette résolution. Ce n'est donc pas seulement une pensée que nous avons choisie, disons hier, avant-hier ou il y a 8 jours. Je veux me rapprocher de Dieu. Mais cette résolution se construit ensuite progressivement. Comment puis-je me rapprocher de Dieu? Comment vais-je me comporter aujourd'hui? Soudain, au cours de la journée, des problèmes surgissent. Notre bonne résolution, qui se développe toujours plus, qui prend toujours plus vie dans notre conscient et notre subconscient, nous met en garde. Nous mène, par exemple, à un échange avec notre prochain et nous guide éventuellement pour trouver une solution qui correspond aux lois divines. Chers amis, nous souhaitons maintenant entendre un extrait de l'enregistrement original de cet enseignement avec Gabriel.
3: Sollten wir um die Mittagszeit unseren Vorsatz vergessen haben, das tun wir dann,
4: si à midi, nous avons oublié notre bonne résolution, ce qui est parfois le cas lorsqu'elle n'a pas encore pris vie dans notre conscient et notre subconscient, nous devrions alors nous retirer brièvement et reprendre conscience de notre résolution chrétienne. J'appuie sur cela, notre résolution chrétienne, c'est-à-dire qui correspond aux commandements, aux lois de Dieu, et nous dire « J'enregistre maintenant cette bonne résolution dans mon conscient et mon subconscient, ainsi que dans mon âme à qui je la transmets. » Cela conduit soudainement à une communication avec l'Esprit du Christ de Dieu qui est en nous. Et alors, non seulement nous répéterons notre résolution, mais nous adresserons aussi au Christ des prières profondes, des pensées de prières profondes. Même si ce n'est que 5 ou 7 minutes pendant la pause de midi, c'est suffisant. Même si ce n'est que 3 minutes, c'est suffisant. Si ces 3 minutes sont intenses et profondes, nous avons fait plus pour notre âme et pour notre corps que si nous nous asseyons pendant 10 minutes pour une méditation superficielle et que nous répétons simplement au niveau de notre conscient la résolution que nous avons prise. Nous recevons alors des forces pour l'après-midi. Notre résolution s'ancre en nous. Le Christ devient vivant dans notre résolution et nous met en garde à temps. C'est aussi lui qui nous avertit, qui nous met en garde lorsque nous retombons dans nos vieilles habitudes et qui nous donne des impulsions sur la façon dont nous pouvons agir au travail, aussi comment le commencer et le conclure. Il nous donne de la force pour notre travail. Il nous donne du courage pendant les échanges que nous avons avec notre prochain et bien plus encore.
2: Nous venons d'entendre un bref extrait de l'enregistrement original de cet enseignement de Gabriel qui nous conseille également ceci. Le soir, avant d'aller nous coucher, nous enregistrons de nouveau notre résolution dans notre conscient et notre subconscient et la transmettons aussi à notre âme pour son voyage. Si nous le faisons sérieusement, si nous voulons vraiment devenir de nouvelles personnes dans l'Esprit du Seigneur, alors nous serons plus forts chaque matin. Notre âme deviendra plus lumineuse. Nous recevrons beaucoup plus de force. Notre ou nos résolutions auront alors pris vie en nous. Elles nous mettent en garde, nous guident et nous conduisent. Nos prières deviennent plus profondes, nos pensées plus positives, notre vie plus consciente. Nous avons alors aussi la force de régler, de mettre en ordre tous les aspects pécheurs que la journée nous montre, car les bonnes résolutions, les résolutions chrétiennes que nous avons prises ont pris vie en nous. Ce sont des aspects du Christ de Dieu en nous qui nous avertissent, qui nous mettent en garde, nous guident et nous conduisent. Gabriel conclut son enseignement par ces mots. Devenir une nouvelle personne. Comment rester fidèle à mes résolutions? Comment? Tiens-toi à tes résolutions. Le Christ t'y aide. Chers amis, les paroles de Gabriel nous encouragent et nous incitent à expérimenter et à mettre en pratique ce que nous avons entendu. Car la véritable école, c'est la vie. Nous prenons maintenant congé de vous. À la prochaine fois, une chaleureuse salutation en Dieu et au revoir.

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À suivre la cinquième partie d'une série d'émissions consacrée à la lecture du livre « La guérison par la foi, la guérison globale », un livre écrit par Gabrielle, la prophétesse et messagère de Dieu à notre époque. Cette série traite sous un angle tout à fait particulier du thème de la guérison et de la maladie. Que nous soyons malades ou en bonne santé, ce livre nous montre ce qui est important dans la vie et qu'une vie positive génère liberté, paix et santé. La clé pour cela est la foi active qui nous permet de développer les forces d'auto-guérison présentes en chacun et qui aimeraient nous apporter la guérison.

0: mais aussi, et cela est essentiel, que nos enregistrements négatifs nous rendent réceptifs à des énergies négatives extérieures qui peuvent alors nous influencer. Mais les choses ne doivent pas en arriver là. C'est pour cette raison que Gabriel nous encourage toujours et toujours à suivre le chemin de la mise en ordre qui nous a été donnée par le Christ et qu'elle a elle-même déjà suivi. Elle dit « N'oublions jamais que la lumière de Dieu est plus forte que les ténèbres. Ce qui est bon vaincra toujours ce qui est moins bon. Cela repose entre nos mains. Et pour que cela soit possible, nous devons nous orienter sur la lumière, Dieu en Christ, notre Rédempteur, l'unique vraie bonté. Le Christ fera alors plusieurs pas en direction de celui qui, animé d'une intention sincère venant du cœur, avance d'un pas vers lui. Si nous plaçons toute notre confiance en Dieu et si nous affirmons toujours plus ce qui est bon, à savoir la santé, la paix, l'unité, la force, etc., alors nous ferons en sorte que notre comportement soit lui aussi en accord avec la volonté de Dieu. » Fin de citation.
1: Chers auditeurs, le prochain chapitre du livre « La guérison par la foi, la guérison globale » présente un autre aspect de l'enseignement de Jésus, le Christ, qui s'applique à tous les hommes et bien sûr tout particulièrement lors de la guérison par la foi. Le voici. Pourquoi vois-tu la paille qui est dans l'œil de ton frère et n'aperçois-tu pas la poutre qui est dans ton œil? Ou comment peux-tu dire à ton frère, laisse-moi ôter une paille de ton œil, toi qui as une poutre dans le tien? Ôte premièrement la poutre de ton œil, et alors tu verras comment ôter la paille de l'œil de ton frère. Gabriel explique à ce sujet, le Christ peut nous aider et nous faire parvenir sa force uniquement si nous n'accusons pas nos prochains de ce qui nous arrive. Il ne sert pas à grand-chose de prier le Christ de nous guérir si nous ne demandons pas pardon à nos prochains et si nous ne pardonnons pas à tous ceux qui ont péché contre nous. La justice de Dieu n'est pas à sens unique. La parabole de la poutre et de la paille nous montre que lorsque des personnes sont impliquées dans une situation problématique, il n'y a pas qu'un seul coupable, mais que chacun porte une part de responsabilité. Jésus nous a enseigné le pardon mutuel pour que nous devenions un avec lui et lui permettions d'agir en nous. Devenir un avec le Christ signifie également devenir un avec son prochain. Ceci ne relève pas d'une croyance quelconque et encore moins d'un acte cultuel. C'est une source de force et c'est sur quoi se base la guérison par la foi. La guérison par la foi, selon le christianisme des origines, signifie accomplir progressivement la volonté de Dieu. C'est quelque chose de concret et non une utopie. La guérison par la foi, selon le christianisme des origines, est l'affirmation et la mise en pratique des lois divines, l'accomplissement des paroles de Jésus qui disait « Ta foi t'a aidé, va et désormais ne pêche plus ».
0: Après ces paroles d'une grande clarté, Gabriel nous explique un autre aspect essentiel pour comprendre l'origine des maladies. Elle dit « Chacun de nous est porteur de l'énergie divine qui est source de santé et de bonheur. L'amour de Dieu englobe tous les hommes et toutes les âmes dans son cœur, dans le grand océan éternel de l'amour, à partir duquel le bonheur, la santé, l'harmonie et la paix s'écoulent vers nous. Nous nous sommes détournés de Dieu, l'amour, nous avons assombri notre âme. C'est pourquoi notre corps a soif du courant de l'amour, de l'eau de la vie. Si nous sommes restés trop longtemps en pays aride, peut-être pendant des incarnations, et que nous avons donc rarement bu à la source

0: primordial de l'existence éternelle, notre origine, à la source de l'amour, de la bonté et de la miséricorde, nous sommes, pour ainsi dire, desséchés. Notre corps souffre et tombe malade. Dieu, pourtant, donne toujours, tout comme le soleil qui brille sans cesse. Au moment où nous nous orientons vers Dieu, comme le fait la partie de la terre qui se tourne vers le soleil, nous recevons la lumière guérissante, la force aimante qui nous réchauffe et nous rend heureux. Par contre, si nous tournons le dos au soleil intérieur, notre existence devient sombre, oppressante et paralysante. La volonté de Dieu est que nous soyons en bonne santé. La maladie résulte de pensées et de comportements erronés. La maladie est donc une rupture de communication avec le champ énergétique divin qui se trouve en chaque âme et en chaque cellule de l'homme. Chaque journée de notre vie terrestre nous est donnée pour que nous rétablissions le contact avec le champ de force divine, ce contact que nous avons affaibli ou même totalement rompu. C'est pourquoi nous devrions faire usage de chaque journée et de chaque heure pour prendre conscience de nos attitudes erronées. Et avec l'aide du feu intérieur, avec l'aide de l'amour du Christ, nous en repentir, les mettre en ordre et ne plus les répéter. Alors, l'Esprit, Dieu, est à nouveau en mesure d'agir en nous, car les courants divins, la lumière, peuvent s'écouler dans notre corps à partir de notre âme. Plus nous nous ouvrons au courant du grand amour, à la force de Dieu, plus la faiblesse, la souffrance et la maladie diminuent. La guérison par la foi, selon le christianisme des origines, est donc le chemin qui mène à la guérison globale.
1: Dans le chapitre suivant, Gabriel explique que nous sommes nous-mêmes responsables de nos souffrances, car la loi de Dieu ne contient rien de mauvais. Lorsque nous mettons de l'ordre dans le temple que nous sommes, notre âme et notre corps deviennent plus lumineux et notre cœur devient plus joyeux. Écoutons ce qu'elle nous dit à ce sujet. Dieu n'exige rien de nous. Dans les 10 commandements, il ne nous donne pas des ordres, mais des instructions que nous pouvons suivre ou pas. Nous devrions ouvrir notre cœur pour lui et être prêts à recevoir la plénitude qu'est la vie, Dieu. Les multiples répétitions intervenant dans ce livre n'ont qu'un seul but, nous rappeler sans cesse que nos semblables ne sont aucunement la cause de nos souffrances et de nos difficultés. C'est nous-mêmes qui en sommes responsables en raison du désordre engendré dans notre corps par nos manières erronées de penser et d'agir qui ont tari le flux de l'énergie du salut. Nous le répétons à nouveau. La maladie, la détresse, les coups du sort, etc. ne proviennent ni de Dieu ni des autres, mais sont le fruit de nos semences, parce que nous avons enregistré en nous ce qui les a provoqués. En nous éloignant de l'océan de la vie, nous sommes allés en terre aride. Les recommandations que nous donne l'Esprit de Dieu, tout comme les enseignements et les riches paraboles que Jésus nous donna, n'ont qu'un seul but, nous réorienter vers nous-mêmes. Il en est ainsi, par exemple, de la phrase « Tu es toi-même le temple de Dieu, et Dieu habite en toi ». Si nous avons dévasté notre temple intérieur, il nous faudra faire l'expérience du désordre que nous avons causé dans le temple. Étant donné que nous avons créé le désordre, il nous appartient donc de rétablir l'ordre en accomplissant les lois que Dieu nous a données à travers Moïse, c'est-à-dire les 10 commandements, ainsi qu'à travers Jésus dans le sermon sur la montagne. Chacun de nous est appelé à faire lui-même de l'ordre dans sa maison, dans son temple, puisque c'est nous-mêmes qui l'avons dévasté.
0: Gabriel poursuit. La loi de Dieu ne connaît pas la maladie. Dans la loi de l'amour de Dieu, il n'y a ni virus, ni maladie contagieuse, ni notion de mal et de mauvais. Dieu n'est pas mauvais, Dieu est bon. Ce qui est mauvais vient de nous. Le négatif qui vient vers nous, c'est tout le négatif, toute la méchanceté dont nous avons accablé nos semblables. Le négatif est également appelé le péché. Ainsi, nous pouvons dire que la maladie, c'est le péché, c'est-à-dire le fait d'être séparé de Dieu. Éliminer le péché consiste donc à se tourner vers Dieu, vers la bonté, vers l'océan éternel. C'est faire de l'ordre dans le temple pour que l'eau du salut puisse à nouveau s'écouler. Lorsque les péchés s'effacent peu à peu, l'âme et le corps deviennent plus lumineux et notre cœur plus joyeux. Jésus a utilisé pour nous la parabole du grain de moutarde. Il a dit que même si notre foi n'était grande que comme un grain de moutarde, nous pourrions déplacer des montagnes. La foi dont il parle, c'est la foi active, c'est-à-dire la force spirituelle à qui rien n'est impossible et qui ne s'écoule que si nous accomplissons les enseignements de Jésus. Cela nécessite que la foi soit vivante et imprégnée de l'amour pour Dieu et pour le prochain. Ce qui rend la foi vivante, c'est le fait de se repentir des péchés dont nous prenons conscience chaque jour, de les mettre en ordre et de ne plus les refaire. Alors, les montagnes qui font obstacle à la lumière de Dieu sont vaincues avec sa force.
1: Nous passons au chapitre suivant qui explique que le mot incurable exclut toute notion d'espérance et que la peur et le manque d'espoir diminuent les énergies dans l'âme et dans le corps. Mais qu'au contraire, l'espérance et l'optimisme activent la force vitale. Voici ce que Gabriel dit à ce sujet. Celui qui, par sa foi vivante, c'est-à-dire par la foi active, a trouvé la vie dans l'Esprit de Dieu, ne dira plus d'une maladie qu'elle est incurable, parce qu'il sait qu'à travers la foi vivante et la confiance qu'il a développée en lui, le Christ, qui est la force curative en chacun de nous, le Christ peut tout. Lorsqu'un médecin a épuisé toutes les possibilités en sa connaissance sans parvenir à guérir, il emploie le terme « incurable ». Pourtant, en Dieu, rien n'est incurable, car Dieu donne, aide et guérit toujours. Dieu, la vie, se préoccupe tout d'abord de l'âme, le corps immortel, et ensuite de l'enveloppe mortelle, l'être humain. Qui peut savoir et qui peut dire qu'une maladie est vraiment incurable? La force de l'esprit peut devenir active si nous orientons notre vie sur Dieu et si nous construisons sur lui. Toutefois, nous devrions savoir que Dieu, la lumière, se préoccupe en premier lieu de notre âme. Si la santé du corps est bénéfique à l'âme, il se peut alors que le corps guérisse.
0: Gabriel dit encore, « Celui qui laisse agir en lui le mot incurable » ressent à quel point il est incompatible avec la notion d'espoir et nourrit ainsi en lui des sentiments de peur. Là où il n'y a plus d'espérance, plus rien ne peut fleurir. L'espérance, la foi et la confiance disparaissent chez celui qui se lie au mot incurable. En pensée, il se tourne de plus en plus vers sa maladie et vers son manque d'espoir. De la sorte, il crée les conditions favorables à l'extension de sa maladie. C'est en entretenant ce type de pensée et de comportement que beaucoup de gens ont attiré à eux une mort précoce. La peur et le manque d'espoir diminuent les énergies de l'âme et du corps. Au contraire, L'espérance et l'optimisme suscitent l'éveil de la force vitale. Personne n'est livré une fois pour toutes à la maladie et à la détresse. Aucun cas n'est « désespéré » entre guillemets, et personne n'est soumis à des forces dont il ne pourrait se libérer. Nous déterminons nous-mêmes notre vie. Soit nous gardons l'ordre de notre corps par une pensée positive, correspondant à la volonté de Dieu, ce qui nous procure la santé, soit nous créons le désordre dans notre corps, ce qui nous conduit à souffrir. La maladie est toujours le symptôme d'une disharmonie intérieure. La santé, elle, est la conséquence de l'harmonie. De l'harmonie en nous, mais aussi de l'harmonie et de la paix que nous entretenons avec nos prochains et surtout avec l'Éternel qui habite en nous.
1: Gabriel appuie sur ce point et poursuit en disant « Je le répète, nous avons l'habitude d'accuser Dieu ou nos semblables lorsque nous souffrons ou sommes malades. Mais en réalité, c'est nous-mêmes que nous devrions accuser. C'est nous qui sommes à l'origine du mal dont nous souffrons. Celui qui vit dans la foi active et s'oriente sur la puissance suprême puise espérance et force à la source éternelle et infinie. Il acquiert ainsi le sens de ce qui est bon et moins bon et la capacité de discerner clairement si son comportement est positif ou négatif. Il est alors en mesure de prendre les bonnes décisions et, depuis la source de la force éternellement positive, afflue alors vers lui santé, force et confiance en Dieu. Une personne qui puise à la source de la vie, à la source inépuisable, Dieu, est quasiment immunisée contre les peurs, les coups du sort et autres difficultés qui, dans notre monde, sont acceptées comme une fatalité.
0: Nous constatons donc que les médicaments, les thérapies et une alimentation équilibrée ne sont pas tout, mais que notre attitude est essentielle et que notre comportement envers la vie devrait donc être empreinte d'harmonie. Écoutons ce que Gabriel explique à ce sujet. Nombreux sont ceux qui se posent la question suivante. Si l'Esprit de Dieu est capable de guérir, est-il encore nécessaire de prendre des médicaments et de suivre certains traitements? Jésus a dit « Ta foi t'a aidé ». Cependant, il n'a jamais dit « Refuse les médicaments et les traitements et contente-toi de croire ». Nous devrions toujours prendre pour orientation la foi active vivante. Je me permets de répéter, croire vraiment en Dieu, c'est vivre la foi active, à savoir le fait d'accomplir progressivement et quotidiennement les commandements de Dieu et le sermon sur la montagne. La foi passive, c'est-à-dire le fait de croire sans traduire sa foi dans des actes légitimes, donc divins, est pour ainsi dire une foi morte. Elle n'éveille pas à la vie, car la vie, c'est l'action, ce qui est aussi valable pour la vie dans l'Esprit de Dieu.
1: Gabriel poursuit. Chaque attitude négative s'oppose à la foi active en Dieu. Elle dérobe constamment au corps sa force vitale. Ainsi, les pensées négatives qui imprègnent parfois notre environnement et nous influencent sont des éléments perturbateurs qui n'incitent pas nos tissus cellulaires à développer des forces vitales positives. De même, nos attitudes erronées affaiblissent bien souvent notre système immunitaire, ce qui contribue également à réduire la force vitale en nous. Nos organes ne peuvent alors pas fonctionner correctement et les forces d'auto-guérison sont quasiment réduites à l'inactivité. Ainsi, nous devrions savoir qu'à chaque fois que nous avons peur, cette peur peut aller jusqu'à paralyser le fonctionnement de notre corps. Toutes les formes de dépendance, telles que la recherche du profit, l'avarice, la jalousie ou les passions, affaiblissent elles aussi le corps. Parce que nous avons pensé et vécu des années durant, voire des dizaines d'années de manière fausse, nous avons besoin de l'aide indirecte procurée au corps par des médicaments et des traitements. Mais là encore, notre attitude envers les médicaments et les traitements est décisive. En effet, la plupart du temps, nous nous comportons envers ces remèdes de la même façon que nous pensons. Par contre, si nous nous plaçons dans la foi active, dans la foi vivante, qui suscite en nous espérance et optimisme, et si nous incluons les médicaments et les traitements dans nos pensées, ils seront élevés à une vibration supérieure, car tout est vibration. Cela peut contribuer à la guérison indirecte du corps. Cependant, la guérison directe, la guérison globale, c'est la guérison par l'Esprit de Dieu, c'est-à-dire la purification de l'âme et du corps. Et la guérison globale naît de la foi active, de la confiance et de l'espérance.
0: Gabriel poursuit. De nombreuses personnes font très attention à ce qu'elles mangent, y compris parmi celles qui croient en Dieu. Il est important que nous donnions à notre corps les vitamines, les oligo-éléments et tous les autres éléments nutritifs qui sont bons pour son état général et pour son équilibre. Cependant, la nourriture n'est pas tout. Nous pouvons avoir la meilleure nourriture qui soit et malgré tout tomber malade. Pourquoi ? Parce que notre attitude envers la vie et en conséquence envers notre corps n'est pas harmonieuse. La vie, c'est Dieu. Et Dieu est positif. Il est amour, paix et bonheur intérieur, donc harmonie. Si nous rejetons la santé en affirmant que la maladie est incurable ou en ayant peur d'elle, nous disons également non à la source de toute force, à Dieu. Comment Dieu peut-il agir, lui qui est la bonté, la santé, la joie de vivre et le bonheur, si nous le rejetons?
1: Chers amis, chers auditeurs, c'est sur cette question, sur ces indications et conseils de Gabriel que nous aimerions conclure notre émission d'aujourd'hui. Si nous le souhaitons, prenons-les à cœur et mettons-les en pratique au cours des jours et semaines prochaines. Bien sûr, nous aimerions indiquer que les explications données aujourd'hui sur la guérison globale n'excluent en aucun cas d'aller chez le médecin lorsqu'on en ressent le besoin. Permettez-nous, en guise de conclusion, de répéter un bref passage du livre. La peur et le manque d'espoir diminuent les énergies de l'âme et du corps. Au contraire, l'espérance et l'optimisme suscitent l'éveil de la force vitale. Cependant, personne n'est livré une fois pour toutes à la maladie et à la détresse. Aucun cas n'est désespéré et personne n'est soumis à des forces dont il ne pourrait se libérer. Nous déterminons nous-mêmes notre vie. La santé est la conséquence de l'harmonie. De l'harmonie en nous, mais aussi de l'harmonie et de la paix que nous entretenons avec nos prochains et surtout avec l'Éternel qui habite en nous. 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
2: Guérison, un mot plein d'espoir. 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Qui n'a pas à se plaindre d'un problème de santé plus ou moins grave dont il souhaite être libéré? Qui n'a pas besoin de guérison?
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0: chers amis, nous vous saluons chaleureusement pour un nouveau volet de notre émission intitulée « Nous lisons, tu veux écouter ?» Ressentir ce que les autres disent, des jeunes sur le chemin qui mène au Christ. Noah, Sébastien et moi-même, Léonie, nous avons le plaisir de vous lire aujourd'hui quelques messages en provenance du monde entier, écrits par des jeunes qui suivent l'enseignement de l'amour pour Dieu et pour le prochain. Même si nous sommes tous aux quatre coins du globe, sur différents continents, Dieu en nous nous unit, lui qui est liberté et amour. Nous avons tous pris le chemin du Christ et nous apprenons à partir des enseignements de l'Esprit libre auxquels, grâce à la prophétesse et messagère de Dieu à notre époque, nous avons accès aujourd'hui comme jamais auparavant. Nous avons découvert l'enseignement de l'amour pour Dieu et pour le prochain par le biais de notre famille, d'amis, de notre entourage, de collègues de travail ou par des émissions de radio, de télévision ou des livres, et nous avons ressenti au fond de nous que nous avions trouvé ce que nous cherchions. C'est une aide immense que Dieu nous offre en nous donnant la possibilité de suivre le chemin qui mène directement à lui. Ce chemin enseigné par la parole prophétique nous permet de faire l'expérience de l'aide de Dieu en nous, en toute situation de notre vie. Écoutons donc pour commencer une jeune femme du Zimbabwe qui réagit à un enseignement vu à la télévision. En ce moment, il y a beaucoup de stress à l'école, mais l'émission « Apprendre à aimer »,« Gagner en liberté »,« Être heureux » m'a donné de toutes nouvelles idées. J'ai appris que nous devrions nous aimer les uns les autres, même si, au départ, c'est le contraire que nous ressentons. J'ai tendance à rejeter les autres pour des choses insignifiantes. À la fin de la journée, nous sommes alors des ennemis, entre guillemets, et il devient difficile de se pardonner. Mais dans cet enseignement de la sagesse divine, j'ai appris que, peu importe que l'autre m'ait fait peu ou beaucoup de tort, même si je pense qu'il est mon ennemi, oui, peu importe si cela semble difficile, je dois essayer de l'aimer, car c'est la seule chose qui me permette de retrouver la paix intérieure. Et ça, c'est vraiment une motivation. J'ai réalisé que si je ne m'entends pas avec quelqu'un, il m'est difficile de lui demander de l'aide lorsque j'en ai besoin. Oui, l'orgueil nous fait vraiment du mal. Parfois, nous avons aussi tendance à tromper les autres sur nos sentiments, pour nous faire bien voir d'eux, et pour qu'ils nous donnent quelque chose lorsque nous en avons besoin. On peut dire que c'est du « fake love ». Ainsi, ce que j'apprends de la prophétesse de Dieu, c'est que nous devrions apprendre à nous aimer véritablement et pas seulement parce que nous voulons en tirer des avantages.
1: Dans le monde entier, de nombreux jeunes suivent le chemin intérieur, le chemin de l'amour pour Dieu et pour le prochain. Le message suivant nous vient d'une jeune femme qui vit sur le grand continent africain. Ressentons ce qu'elle nous dit. Je viens d'écouter la première émission du chemin intérieur. Il y est notamment question de nos désirs oppressants qui nous préoccupent souvent. Dans ce cas, il s'agit d'apprendre à voir plus en profondeur, à prendre conscience de la raison de nos désirs. J'aimerais en savoir plus à ce sujet, car sincèrement, j'ai beaucoup de désirs dans ma vie. Devrions-nous nous efforcer de vivre sans rien désirer? D'un autre côté, j'ai déjà remarqué que parfois, on désire tellement quelque chose qu'on ne prend pas le temps de s'arrêter pour réfléchir et se demander si c'est la volonté de Dieu. J'ai reçu le livre du niveau de l'ordre et je suis très heureuse de commencer le chemin intérieur pour apprendre à surmonter mes aspects de nature humaine. Avec une amie, nous échangeons régulièrement nos expériences avec les enseignements, aussi souvent que nous le pouvons.
2: Nous quittons l'Afrique pour le Proche-Orient, d'où une jeune femme nous dit ce qui suit. J'éprouve beaucoup de gratitude pour les enseignements de l'esprit libre, même si les 10 commandements sont simples et qu'on les trouve facilement partout. La prophétesse de Dieu nous aide à les comprendre d'une manière plus profonde et véritable. Par exemple, je pensais que voler quelque chose ne s'appliquait qu'à des choses matérielles. Mais les explications de Gabriel m'ont aidé à voir plus en profondeur ce que « voler » signifie. Il en va de même pour le commandement de ne pas avoir d'autre Dieu. Dans l'enseignement intitulé « Le Dieu qui parle », j'ai appris que le fait de valoriser ou de dévaloriser les autres peut aussi être considéré comme avoir d'autres dieux. Je suis reconnaissante d'apprendre, à travers la prophétesse de Dieu, ce qu'est le véritable christianisme et quelle est réellement la volonté de Dieu, loin des rituels et des traditions. Je suis également très reconnaissante pour les échanges au sein de notre communauté libre. Ces échanges nous aident à mettre en pratique de bonnes valeurs et en faire l'expérience dans notre vie. Cela m'a déjà donné beaucoup d'éléments de réflexion pour m'aider à devenir une personne meilleure et me détacher des tentations matérielles, car je ressens que plaire à Dieu est plus précieux que toute tentation.
0: Une autre jeune femme d'une des nombreuses communautés libres d'Afrique écrit ce qui l'a touchée dans la révélation « La véritable signification du sacrifice sur le mont Golgotha » qu'elle a vue sur Gabriel TV Africa. « Je suis très reconnaissante envers Dieu, le Tout-Puissant et le Christ qui est venu sur terre pour nous et qui aujourd'hui, à travers la sagesse divine, nous apprend une nouvelle fois d'où nous venons et où nous retournons. Je suis tellement reconnaissante et heureuse de savoir aujourd'hui comment vivre vraiment de façon chrétienne, de savoir que nous ne pourrons jamais être véritablement dans le sillage du Christ sans devenir humbles et reconnaître notre part en toute situation. Je suis reconnaissante d'avoir appris que le chemin intérieur est le chemin du Christ qui me conduit à l'éternité, à ma patrie, là où est ma place. Aujourd'hui, j'ai conscience que tout ce que je fais à mon prochain, en pensée, en parole ou en sentiment, je le fais aussi à Dieu ainsi qu'à moi-même. Cette vérité a apporté beaucoup de sérieux dans mon caractère et m'a changé. Cela vaut aussi pour le fait de savoir que tout est énergie et qu'aucune, vraiment aucune énergie ne se perd. Mais le plus important pour moi, c'est que le Christ est toujours prêt à m'aider dans mes luttes intérieures. J'ai acquis cette confiance que je ne serai jamais perdue ou rejetée. Et je suis reconnaissante d'être instruite déjà ici-bas dans le langage éternel de l'amour. Waouh ! Quand je pense à la prophétesse et messagère de Dieu, les mots me manquent. Quand je pense à l'être élevé qu'elle est, et pourtant si humble. Nous sommes vraiment bénis. Puisse Dieu, qui est si grand et si bon, nous aider tous à prendre conscience du privilège que nous avons en cette époque. Aujourd'hui, je peux comprendre et ressentir que le chemin est le Christ, la vérité et la lumière de ma vie. Je ne trouve pas de mots pour le dire, mais mon cœur souhaite profondément que je fasse de mon mieux pour retourner à la maison avec le Christ. Et merci de pouvoir participer aux communautés libres sous le signe du Lys, où nous échangeons nos expériences avec les différents enseignements et où nous nous entraidons. J'y apprends beaucoup de choses. Merci à Dieu et à la sagesse divine pour toute cette patience et cet amour. Merci.
1: Du Nigeria, une jeune femme exprime sa gratitude pour l'enseignement donné par l'esprit libre. Elle écrit : Je suis heureuse de pouvoir dire que l'enseignement de la prophétesse, la messagère de Dieu, est une grande bénédiction. Ce que j'en retire est énorme et a tellement changé ma vie. Elle m'a enseigné comment vivre avec mon prochain, comment penser et comment percevoir les choses, comment agir et réagir. Elle m'a surtout appris à toujours parler à Dieu, pas seulement le matin quand je me réveille, ou le soir quand je me couche, mais aussi pendant la journée, quand je suis simplement reconnaissante pour l'air que je respire, pour mes amis et ma famille, ou quand je veux le remercier pour l'étincelle rédemptrice, pour le fait que le Christ vit en moi. Bien sûr, j'ai encore beaucoup à apprendre. Récemment, j'ai eu des problèmes avec des clients et des collègues et je suis rentrée chez moi sans les avoir réglés. Le lendemain matin, quand je me suis réveillée, la première chose qui m'est venue à l'esprit était les problèmes de la veille qui n'avaient pas été réglés. Et je me suis énervée contre presque tout ce qui se passait autour de moi. Mais maintenant, lorsque je reconnais mes monologues ainsi que mes aspects de nature humaine et que je commence à y travailler, car je dois les mettre en ordre avant la fin de la journée, je me demande moi-même pourquoi j'ai réagi ainsi. Lorsque je fais ce travail sur moi, je remarque que je me sens plus libre et plus légère en allant me coucher. Et le lendemain matin, je me réveille avec de la gratitude envers Dieu. Je suis donc très reconnaissante envers Dieu pour ses merveilleux enseignements et j'aimerais simplement dire merci.
2: Une des nombreuses participantes à l'échange international des jeunes dans l'esprit des communautés libres nous parle, depuis l'Amérique latine, de l'aide qu'elle a reçue grâce à l'application « Votre journée ». Je voudrais aussi vous faire part d'une expérience. L'autre jour, dans l'appli « Votre journée », la pensée du jour donnée par la sagesse divine disait en substance « Si jamais tu te sens mal, essaie de sourire ». De cette manière, il est possible de s'aider soi-même, de l'extérieur vers l'intérieur, afin de reconnaître sa propre attitude et de changer. Souvent, dans les émissions, la prophétesse de Dieu parle aussi d'être là pour son prochain. Jusque-là, je considérais être bien disposé envers mes prochains. Je me suis alors mise à m'observer. Et j'ai découvert que lorsque je suis en ville, par exemple, au milieu d'inconnus, j'avais en pensée des tas de préjugés envers des personnes que je ne connais même pas. Une fois, alors que j'observais une personne, je me suis vu dans un miroir qui se trouvait derrière elle et j'ai été choqué par l'expression de mon propre visage. Je me suis souvenu du conseil de Gabriel. Souris. Et c'est ce que j'ai fait. À ce moment-là, la personne envers laquelle j'avais émis un jugement s'est retournée et m'a souri également. Impressionnant. En même temps, j'étais gêné. Je vais maintenant être beaucoup plus attentive à ces pensées et attitudes que j'ai encore souvent inconsciemment, car je vois qu'elles veulent me dire quelque chose.
3: Un participant du Pérou, en Amérique latine, s'est également manifesté par mail peu après l'échange. Il écrit « J'ai beaucoup appris aujourd'hui lors de l'échange international des jeunes. J'ai soudain pris conscience d'un aspect de mon comportement qui me semblait positif, mais qui, en fait, n'est pas tout à fait correct. Souvent, je pense que ce que je fais pour les autres part de bonnes intentions. Mais l'échange d'aujourd'hui m'a fait réaliser qu'inconsciemment, je le fais pour que les autres me voient comme généreux et serviable. Je m'en rends compte au fait que cela m'énerve quand ils ne me remercient pas. Puis, j'ai entendu la phrase du sermon sur la montagne. Nous devrions donner sans attendre ni remerciement ni signe de reconnaissance. En même temps, je suis content d'avoir découvert cet aspect de moi, ce qui me permet de changer.
1: Du Nigeria, un jeune homme écrit à quel point un enseignement donné par la sagesse divine qu'il a vu à la télévision l'a aidé à progresser. Écoutons ce qu'il nous dit. L'enseignement d'aujourd'hui, « Apprends à vivre avec la nature et les animaux » est très important pour moi. Il me montre comment nous devrions aimer les animaux et la nature. Beaucoup d'entre nous voient la nature uniquement comme une chose, mais l'enseignement a expliqué que chaque animal, chaque minéral, porte en lui la vie. Il a également été question des plantes, qui doivent supporter beaucoup de choses et qui continuent pourtant à donner des fruits. Je vais essayer de regarder les animaux et la nature pour apprendre à ressentir l'unité en eux et commencer à voir Dieu en eux. Ce qui m'a beaucoup préoccupé et a changé mes pensées, c'est que les animaux sont tués alors qu'ils portent en eux la vie et le souffle de Dieu, tout comme nous. J'apprends que Dieu est dans tous les êtres vivants. Chers amis, notre émission d'aujourd'hui se conclut sur ces mots. Les quelques messages que nous avons lus aujourd'hui sont représentatifs d'un très grand nombre de messages écrits par des jeunes du monde entier qui ont entrepris dans la nouvelle ère de suivre le chemin du Christ, le chemin qui mène à Dieu en nous. Quelles sont vos expériences sur le chemin qui mène au Christ? Si vous le souhaitez, contactez les communautés libres sous le signe du lys. Rappelons-nous régulièrement que Dieu est en chacun de nous, et aussi, comme le disait ce jeune homme du Nigeria, dans tous les êtres vivants. Souhaitons-nous mutuellement, dans la nouvelle ère, de bien progresser et d'être confiants sur le chemin qui mène au Christ en nous. À bientôt et une chaleureuse salutation en Dieu.

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0: La commune fondatrice du Seigneur pour l'édification du royaume de paix, du Christ de Dieu, invite à une rencontre de la commune du christianisme des origines à l'occasion de la Pentecôte 2026. La rencontre était placée sous le signe « La Pentecôte, le Dieu qui parle et qui est pour la vie en toute existence ». Cet enregistrement a été réalisé à la bibliothèque Sophia, le centre de l'esprit libre.
1: Liebe Geschwister, es ist schön, dass wir zusammenkommen.
2: Chers frères et sœurs, c'est une joie de pouvoir nous réunir en tant que commune fondatrice du Seigneur pour l'édification du royaume de paix du Christ de Dieu. Et nous sommes heureux également que de nombreux invités venus de différents pays, ainsi que certains frères et sœurs des bassins collecteurs, aient répondu à notre invitation et soient présents ici avec nous pour cette rencontre de la commune du christianisme des origines dans la salle de la bibliothèque Sophia, le centre de l'esprit libre. Saluons-nous par une chaleureuse salutation en Dieu. Nos frères et sœurs des bassins collecteurs situés en Slovénie, en Croatie, en Macédoine du Nord, en Serbie, en Italie, en Espagne, en France, en Hongrie et en Pologne sont également reliés à nous ce soir par le biais de la technique. Même si extérieurement des centaines et des centaines de kilomètres nous séparent parfois, nous avons déjà pu constater et ressentir à plusieurs reprises que nous sommes unis dans nos cœurs par un même objectif et qu'intérieurement, aucune distance nous sépare. Et nous nous réjouissons beaucoup que vous aussi, chers amis qui nous suivez à la télévision ou à la radio, puissiez participer à notre rencontre de la commune du christianisme des origines. Nous vous saluons chaleureusement. Cette rencontre est placée sous le signe « La Pentecôte, le Dieu qui parle et qui est pour la vie en toute existence ». La Pentecôte commémore le déversement de l'Esprit-Saint il y a près de 2000 ans. Mais quel sens cela a-t-il aujourd'hui? Cela signifie qu'hier comme aujourd'hui, nous pouvons à tout moment nous relier intérieurement à cet Esprit. Nous sommes les filles et les fils d'un Père aimant qui n'a jamais cessé de nous parler et de déverser son amour sur nous. Nous pouvons le trouver au plus profond de notre âme. Lorsque nous contemplons la nature, nous le trouvons partout. Il est la vie dans l'oiseau qui vole au-dessus de nous. Il est la vie dans l'arbre dont les feuilles bruissent dans le vent. Il est la vie dans la goutte de pluie qui tombe sur la terre. Il est la vie et l'amour en nous, dans chaque animal, dans chaque plante, dans chaque pierre. Mais comme nous avons souvent encore du mal à l'entendre en nous et dans tout ce qui nous entoure, c'est à travers des prophétesses et des prophètes que Dieu nous parle aujourd'hui encore à nous, ses enfants, comme il l'a fait à toutes les époques. En effet, pendant près de 50 ans, nous avons eu la grande chance d'entendre sa parole à travers Gabriel, le séraphin de la sagesse divine. Et désormais, sans qu'il n'y ait eu d'arrêt, c'est à travers le prophète Ulrich qu'il s'adresse à nous. Il y a 2 semaines, la parole prophétique a été donnée en Slovénie. Et le Christ a adressé des paroles d'amour et de réconfort à un peuple dont l'histoire a été très longtemps étroitement liée au christianisme des origines et dont certains fragments sont encore conservés aujourd'hui. Ce fut un appel puissant à le suivre. Dieu nous parle sans relâche car il souhaite ardemment retrouver ses enfants et veut ramener chacun de ses fils et chacune de ses filles dans notre patrie éternelle. C'est pourquoi il a confié à son fils premier-né, le Christ de Dieu, la mission de ramener toutes les âmes déchues dans la patrie céleste. et le Christ poursuit cette mission avec amour et sollicitude. Il a dit, « Mes brebis connaissent ma voix. » Lorsque je laisse cette phrase agir en moi, j'ai la profonde certitude que c'est la vérité et j'aspire à suivre cette vérité. J'ai l'impression que quelque chose s'épanouit en moi lorsque le Christ nous parle. Tout comme en cette saison, tout s'épanouit et fleurit dans la nature et se tourne vers le soleil, cette grande lumière rayonnante. Pour nous, les êtres humains, se tourner vers la lumière signifie vivre l'amour pour Dieu et pour tous nos prochains. Et aimer notre prochain, c'est aussi être là pour lui, s'engager pour lui. Ces derniers jours, j'ai beaucoup réfléchi à ce que signifie s'engager pour quelqu'un, être là pour lui. Tous ceux qui ont déjà fait l'expérience que quelqu'un s'engage pour eux savent ce que l'on ressent alors. Un sentiment de chaleur, de gratitude, la fraternité. Et d'un autre côté, lorsque nous sommes dans la détresse et que personne n'est là pour nous, c'est une grande souffrance intérieure. Le Christ est venu sur cette terre en tant que Jésus de Nazareth pour s'engager pour nous aider, et il continuera à le faire jusqu'à ce que nous rentrions tous à la maison du Père. Et cela m'amène inévitablement à me poser la question suivante. Est-ce que moi, je m'engage aussi pour le Christ? Comment puis-je m'engager pour le Christ? Comment défendre sa cause? En mettant en pratique, pas à pas, les 10 commandements de Dieu et le sermon sur la montagne de Jésus de Nazareth, en prenant vraiment à cœur les 5 principes divins que sont l'égalité, la liberté, l'unité, la fraternité et la justice, et en m'efforçant de les vivre au quotidien. À travers la sagesse divine, nous avons reçu d'innombrables aides et conseils sur la manière dont nous pouvons nous engager pour le Christ. Car la sagesse divine, c'est l'action portée par l'amour et la sollicitude envers le prochain. Et je ressens en moi un bonheur profond de pouvoir, pas à pas, m'engager pour Dieu et me mettre à son service. Tournons maintenant nos sens vers l'intérieur et laissons l'amour de Dieu emplir notre cœur. Unissons-nous dans une prière commune et invitons le royaume de Dieu à être parmi nous.
0: Dieu Père se révèle à travers la parole prophétique durant la rencontre de la commune du christianisme des origines.
3: Je suis le Je suis, le Dieu de l'infini, le Dieu unique et universel de tous les vrais prophétesses et prophètes. Je suis le Dieu unique, la lumière de l'infini. Je suis le Dieu unique de l'amour qui vous enveloppe, mes enfants bien-aimés. Je suis et reste toujours le même, hier, aujourd'hui et pour l'éternité. Je suis vraiment l'amour même et mon amour appelle mes enfants à rebrousser chemin, à retourner dans la patrie céleste. Oh, mes enfants, je vous appelle vraiment depuis des temps immémoriaux par l'intermédiaire de prophétesses et de prophètes. Je répands mon esprit sur vous afin que vous compreniez que vous n'êtes pas seulement des êtres humains. Je répands mon esprit sur vous. Je vous rassemble pour que vous deveniez le peuple de l'amour que je suis en vous. Oh, regardez le passé. Mon amour vous a été donné par mon Fils. qui, incarné en Jésus de Nazareth, vous a fait connaître la nature de mon être. Puis, il est revenu en esprit avec le couple porteur de la sagesse divine et pendant des décennies a dispensé à profusion toute la sagesse et tout l'amour qui viennent de moi.

déversement de l'Esprit Saint que je suis, moi, Dieu, votre Dieu Père-Mère, vous a révélé toute la plénitude de son Esprit à travers le couple porteur de la sagesse divine et à travers mon Fils, le Christ de Dieu. Tout, absolument tout ce que les êtres humains sont capables de comprendre dans les trois dimensions est consigné ici et chacun peut en prendre connaissance sous forme écrite, audio et en partie aussi visuelle. Vous pouvez donc apprendre ce que signifie recevoir l'Esprit Saint. L'Esprit Saint que je suis est véritablement venu pour toucher vos cœurs, pour les adoucir et les ouvrir pour moi, votre Seigneur et Dieu que je suis d'éternité en éternité. Je suis véritablement venu à travers mon Fils et à travers la sagesse divine, votre sœur Gabrielle, ma fille, le séraphin de la sagesse divine. Elle vous a enseigné et formé, elle a révélé et continue de révéler ma parole éternelle et sainte, le déversement de l'Esprit Saint à travers la bouche prophétique. Les peuples de cette terre ont donc à leur disposition toute la plénitude de la connaissance, en vérité, la plénitude venant de moi, votre Dieu Père-Mère. D'innombrables enseignements, des explications de la loi éternelle, le déversement de l'Esprit Saint que je suis d'éternité en éternité. Que devrais-je encore donner à mes enfants sur terre alors que tout a déjà été donné? En vérité, ô vous les peuples de cette terre, bien peu de personnes ont accepté et accueilli la parole dans leur cœur. Comparé au nombre total d'êtres humains sur terre, ils sont peu nombreux à apprendre, à suivre le chemin intérieur par la mise en pratique des 10 commandements de Dieu et du sermon sur la montagne de mon Fils, le Christ de Dieu, pour purifier leur âme, afin qu'elles deviennent plus lumineuses, et qu'à travers la lumière de leur âme, ils illuminent de plus en plus leur environnement, rayonnent vers leurs semblables, de sorte que ceux-ci soient amenés à s'interroger. Que se passe-t-il avec mon frère, avec ma sœur? Pourquoi sont-ils devenus si paisibles? Vous voyez, mon esprit qui porte ses fruits en vous veut continuer à semer des graines afin de toucher de nombreuses personnes et de nombreuses âmes, car un peuple de Dieu doit se former, un peuple qui accomplisse ma volonté sainte. Pourquoi tant de personnes parmi les peuples de ce monde restent-elles sourdes à ma parole? Vous, peuple de cette terre, vous entendez certes ma parole, mais avez-vous accepté profondément ce que je vous ai révélé? Ou êtes-vous restés les mêmes, des personnes qui aiment écouter ma parole et se laisser bercer par elle? Sachez que vous êtes dans l'illusion. Quiconque entend ma parole, la reconnaît comme vérité et l'accepte, est en même temps tenu de mettre progressivement en pratique ce qu'il entend. Sinon,

temps, il charge son âme d'un fardeau. Mes enfants bien-aimés, le déversement de mon esprit, la plénitude d'enseignements que vous avez à disposition, que vous pouvez lire et écouter ici à la bibliothèque Sophia et dans la tente de Dieu, implique également pour vous le devoir d'accomplir pas à pas les œuvres de l'amour pour Dieu et pour le prochain. Accomplir signifie intégrer progressivement dans votre vie mes sept forces, l'ordre, la volonté, la sagesse et la rectitude, la patience, l'amour et la miséricorde. Une fois que vous faites vos premiers pas, le désir s'éveille en vous de ne pas être sur cette terre uniquement pour vous-même, afin d'ordonner votre vie, puis de poursuivre le chemin intérieur dans ma volonté. Celui qui s'est fortifié dans ma volonté est attiré comme automatiquement vers la communauté. Et la communauté signifie vivre selon ma volonté, selon les cinq principes divins, l'égalité, la liberté, l'unité, afin que la fraternité s'établisse véritablement sur cette terre et que la justice règne au-dessus de tout. Je suis un Dieu de justice. En vérité, ce que l'être humain sème, il le récoltera. Et que récoltera celui qui se contente d'écouter ma parole et de se laisser bercer par elle? Ô, voyez, vos âmes ne se purifient que par l'action désintéressée, l'amour désintéressé. Et ce dernier est véritablement capable de déplacer des montagnes, car il exerce une attraction sur toutes les sœurs et tous les frères en quête de Dieu sur la terre entière. C'est ainsi qu'un peuple doit se former grâce au fait que vos âmes deviendront plus lumineuses et rayonneront et que le Christ de Dieu pourra agir de plus en plus en vous, vous donner des impulsions d'amour, des impulsions de sagesse venant de moi, Dieu, l'Éternel, votre Père. Ô, voyez, vous avez entendu dire que l'être humain est le temple de chair et d'os. Vous êtes donc vous-même le temple de chair et d'os. Vous êtes vous-même la lumière. Vous êtes vous-même la vie qui vient de moi, votre Dieu Père-Mère. Je pose cette question au peuple de cette terre. Pourquoi tant de gens continuent-ils à suivre les religions extérieures, ces aveugles qui guident d'autres aveugles? Je n'ai jamais été représenté au sein d'une caste des prêtres. Je n'ai jamais été présent dans une église faite de mains d'hommes. À quoi servent donc les clochers de ce monde? En vérité, ils s'effondreront. Et dans le royaume de paix de mon Fils, le Christ de Dieu, il n'y aura plus de temples extérieurs, ni d'églises faites de mains d'hommes. Il n'y aura plus de prêtres, ni de religions. Toutes ces futilités extérieures disparaîtront. En tant qu'être humain, vous n'avez donc pas besoin d'autorité religieuse, car moi, le Dieu de l'éternité, je suis en vous, et vous êtes le temple de chair et d'os.
Regardez ce monde, mes enfants. Regardez ce monde. Qu'ont apporté les religions? Qu'ont apporté les puissants qui se sont alliés aux dirigeants religieux? L'état actuel de ce monde. Je vous le révèle encore et encore. Sortez de ces organisations qui font preuve de cruauté envers la nature et les êtres humains. Ne savez-vous donc pas que de nombreuses religions ont tellement enfreint les lois de Dieu qu'un karma indicible pèse véritablement sur elles? Venez à moi, je suis en vous, le Dieu d'amour. Venez au Christ, mon Fils, votre frère, en vous. Il est possible de le trouver. Et vous savez qu'il vous a donné sa force rédemptrice pour renforcer vos âmes, afin que vous trouviez le chemin du retour dans la patrie céleste. Ô peuple de cette terre, vous les êtres humains de ces peuples, qui êtes si souvent attirés par le chemin de la facilité, réveillez-vous, car les heures filent à toute allure. Voulez-vous vraiment rester tel que vous êtes? Voulez-vous continuer à ne faire qu'écouter la parole et à gaspiller des énergies? Ne voulez-vous pas devenir des chrétiens actifs, c'est-à-dire qui mettent en pratique les 10 commandements de Dieu et le sermon sur la montagne de mon Fils? Ne voulez-vous pas mûrir pas à pas dans l'amour pour Dieu et pour le prochain, afin de pouvoir vous aussi recevoir cet amour? Ô peuple de cette terre, réveillez-vous. Libérez-vous des liens des religions. Je suis un Dieu d'amour et un Dieu de liberté. Je suis liberté absolue. Personne n'est lié. Personne n'est lié non plus à une promesse. Chacun est totalement libre de venir à moi et de venir au Christ. Je n'attends rien, je donne mon amour. Celui qui reçoit mon amour et comprend ce qu'est vraiment cet amour mûrira intérieurement et finira par ressentir profondément qu'il souhaite lui aussi devenir cet amour. Je suis l'amour éternel et mon Fils, le Christ de Dieu, va à la recherche de chaque être humain, de chaque âme, avec l'amour que je lui ai donné. Mes enfants bien-aimés, je suis le Je suis, un Dieu d'amour. Je ne suis pas dans les religions. Comprenez-le donc, je ne suis pas dans les dogmes, je ne suis pas non plus dans les tabernacles ou dans une hostie. Tout cela ne sont que des œuvres humaines mises en place par ceux qui veulent vous éloigner de moi, le Dieu vivant, par ceux qui cherchent à vous mener à autre chose, à adorer le Dieu des ténèbres. N'avez-vous donc toujours pas compris que vous êtes le temple de chair et d'os? Vous êtes la lumière du Dieu que je suis en vous. Vous portez en vous la lumière du Christ de Dieu. Vous êtes des êtres issus de moi, des êtres spirituels. Une lumière qui s'écoule éternellement vous a créé. Vous êtes à mon image, esprit issu de mon esprit, amour issu de mon amour. Et ainsi, je lance encore et encore mon appel dans ce monde par la bouche prophétique.
Pourquoi n'entendez-vous pas mon appel? Pourquoi restez-vous toujours les mêmes, faisant ici et là un petit pas et croyant que cela suffit? À travers le Christ, mon Fils, je veux former un peuple qui fasse ma volonté. Je veux former un peuple afin qu'il en soit sur la terre comme au ciel, et que les êtres humains dans le royaume de paix voient véritablement le Christ de Dieu et tous les êtres de lumière avec lesquels ils forment ensemble le royaume de paix sur cette terre. Tout le reste passera, disparaîtra. En vérité, tout le reste disparaîtra. Toutes les richesses de ce monde sont une injustice. Toutes les richesses de ce monde portent en elles l'oppression, les guerres, l'esclavage, d'innombrables transgressions de la loi, de l'amour pour Dieu et pour le prochain. Tout cela fait déjà partie du passé. Tous les riches qui croient pouvoir tout dominer font déjà partie du passé. Eux aussi ont entendu « Il est plus facile à un chameau de passer par le chat d'une aiguille qu'à un riche d'entrer dans le royaume des cieux. » Pourquoi tant de gens courent-ils après cette richesse extérieure, convoitise, désir? Tout cela fait déjà partie du passé. Le Christ de Dieu en vous, dans le temple de chair et d'os, est le vainqueur. Il est la vie éternelle en moi, Dieu, votre Dieu, Père-Mère. Je suis le Je suis et j'envoie mon esprit vers les miens. Je vous fortifie dans votre volonté de faire ce qui correspond à l'amour pour Dieu et pour le prochain. Je viens toujours en aide à mes enfants qui s'efforcent de faire un pas en direction de l'amour pour Dieu et pour le prochain. Peuple de cette terre, pourquoi vous infligez-vous une telle souffrance? Croyez-vous vraiment que cela va continuer toujours ainsi? D'où viennent toutes les maladies, tous les tourments et la détresse? C'est ce que vous êtes vous-même. D'où viennent donc les innombrables catastrophes? Des êtres humains, car vous êtes vous-même une catastrophe. Pourquoi ne croyez-vous pas en la loi de l'amour que je suis? En vérité, je suis l'esprit de l'amour et je vous offre mon amour. Je rayonne mon amour vers vous en fonction de l'intensité avec laquelle vous vous tournez vers moi. Plus vous vous ouvrez à mon amour, plus vous recevez, plus vous guérissez, plus vous êtes heureux, joyeux et plus vous trouvez le chemin vers la communauté où il n'y a ni supérieur ni inférieur. Tous les frères et sœurs sont égaux. Personne ne reçoit plus de considération qu'un autre. Toutes les ethnies, tous sont égaux. Vous êtes frères et sœurs en moi, votre Seigneur et Dieu. Je vous ai tous contemplés et créés comme des frères et sœurs, et vous étiez autrefois frères et sœurs dans le royaume éternel avant de vous incarner. Pourquoi avez-vous tant de mal à le mettre en pratique dans ce monde? Pourquoi la notion de propriété y est-elle si forte? Pourquoi tant de hiérarchie? Pourquoi tant de richesse et tant de pauvreté à la fois? Vous êtes frères et sœurs et vous devriez à nouveau faire en vous l'expérience de la fraternité et suivre le chemin qui mène aux cinq principes,
l'égalité, la liberté, l'unité, la fraternité, afin que la justice règne aussi sur cette terre. En vérité, je suis votre Dieu, Père, Mère de l'amour, l'Esprit Saint, comme vous le dites. Mais il n'y a pas un seul saint d'Église dans mon royaume. Les saints n'existent pas. Moi, le Je suis, la vie, le Dieu créateur, le Dieu d'Abraham, d'Isaac et de Jacob, le Dieu de la sagesse divine, d'Emmanuel et de Gabriel. Je suis la vie. Et en dehors de moi, il n'y a pas de vie. Amis bien-aimés, enfants bien-aimés, en vérité, je suis un Dieu d'amour. Je voudrais vous prendre par la main et vous ramener avec mon Fils, le Christ de Dieu, dans la patrie éternelle, avant que des souffrances indicibles ne s'abattent sur cette terre, avant que des catastrophes indescriptibles ne surviennent. Depuis combien de temps en avez-vous déjà connaissance? Depuis des décennies, je me révèle et je me révèle encore, et pourtant vous êtes si peu nombreux. Un grand peuple aurait pu voir le jour depuis longtemps déjà, mais je n'abandonne pas, je continue d'appeler et d'appeler, mais j'exhorte aussi. Et je dis à tous ceux qui entendent ma parole, celui qui entend ma parole et l'accepte a également le devoir de la mettre en pratique, sinon il charge son âme. Et ceux qui entendent ma parole et la rejettent comme si elle n'avait aucune importance ont déjà prononcé eux-mêmes leur propre jugement. Je suis véritablement le Je suis, le Dieu unique de l'amour, et il n'y a pas d'autre Dieu que moi. Je suis le Je suis, éternellement le même, et je donne mon esprit à mes enfants. Mon esprit se répand vers eux à travers la nature. Mon esprit leur donne ma parole en tout ce qu'ils rencontrent. Si vous ne m'entendez pas, c'est uniquement parce que vos âmes sont encore assombries et que vous ne vous êtes pas exercés à devenir silencieux. En vérité, devenez silencieux et recevez ma parole dans la nature, recevez ma parole dans le temple de chair et d'os, car je suis la parole éternelle dans toute ma création. Je suis le Je suis, le Dieu, Père, Mère de mes enfants, et je ne vous abandonne pas. Je vous laisse la paix des cieux et ma parole d'amour dans votre cœur. Amen.

0: Liebe Brüder, liebe Schwestern.
1: Chers frères, chères sœurs, des paroles emplies d'une telle douceur, de tellement de bonté et d'amour. Seul notre Dieu Père-Mère peut parler ainsi. Lui qui nous aime et connaît chacun de ses enfants incarnés sur terre qui le cherchent. Il connaît les luttes que nous traversons ici, les détours que nous faisons parfois jusqu'à ce que nous le trouvions. Aujourd'hui, nous commémorons la Pentecôte, le déversement de l'Esprit-Saint. Et ce que notre Père nous a donné aujourd'hui a vraiment été le déversement de son Esprit sur chacun de nous, sur chaque âme qui souhaite l'entendre. Et lorsqu'il se révélait, une image est montée en moi. C'est comme si un jardinier passait dans son jardin, regardant chacune de ces petites plantes qui sont en train de pousser. Il leur donne son amour, sa chaleur. Il leur donne de l'eau. Il leur donne ce dont elles ont besoin pour bien grandir, pour fleurir et être ce qui correspond à la nature originelle des enfants de l'amour, des enfants de l'infini. Aujourd'hui, il nous a rappelé que nous sommes ses enfants. Et nous pouvons nous le rappeler chaque jour à nouveau et prendre conscience de ceci. Nous n'avons pas besoin de guides aveugles guidant d'autres aveugles. Nous avons simplement besoin du Christ, des 10 commandements de Dieu, du sermon sur la montagne de Jésus de Nazareth, du chemin intérieur. C'est là le soutien dont nous avons besoin pour le trouver. C'est cela qui nous permet d'avancer et de nous rapprocher de lui. Il nous a posé plusieurs questions aujourd'hui, et deux d'entre elles m'ont particulièrement touchée. Il a dit, « Qu'est-ce que je peux encore vous donner de plus ?» Tout a été dit, tout a été donné, et se trouve ici, dans la bibliothèque Sophia, le centre de l'esprit libre. Je trouve que nous pouvons laisser agir en nous ces mots pour en comprendre le sens. Le centre de l'esprit libre est ici. Et nous, nous avons la grande chance d'être ici. Dans les livres et les enseignements qui nous ont été donnés par la sagesse divine durant près de 50 ans, nous trouvons des conseils et des aides sur toutes les situations que nous pouvons traverser et tous les thèmes. C'est vraiment un trésor incommensurable. Le Père nous a également demandé si nous ne voulions pas devenir des chrétiens actifs pour lui. Et la seule réponse pour moi est oui. Oui, de tout mon cœur, je veux apporter mon aide et le servir pour que le royaume de paix puisse être édifié ici et que toujours plus d'âmes puissent être touchées dans leur cœur par le Christ de Dieu. Chers frères et sœurs, après de telles paroles, de telles révélations qui nous touchent profondément et nous poussent plutôt à rester dans le silence, il n'est souvent pas simple d'exprimer ce que nous ressentons dans notre cœur, de partager ce qui nous a touchés. Malgré tout, j'aimerais inviter chacun qui le souhaite à le faire, à exprimer ce qui l'a touché. C'est aussi une manière de nous connaître mieux et une possibilité d'apprendre les uns des autres. Donc, n'hésitez pas à prendre la parole, nous nous en réjouirions.
2: Aujourd'hui, j'ai perçu le Père comme un Père aimant qui dit, Je vous l'ai dit à travers Abraham, je vous l'ai dit à travers Moïse, je vous l'ai dit à travers Ésaïe. Je vous ai donné mon Fils, le Christ de Dieu, afin qu'il vous conduise dans toute la vérité. Et je vous ai envoyé au fil des siècles des prophètes et des prophétesses de Dieu. Et maintenant, je vous ai envoyé la sagesse primordiale et l'amour primordial. Pendant 50 ans, la corne d'abondance de la sagesse divine s'est déversée sur l'humanité. Me permettez-vous de vous l'expliquer encore une fois? C'est ainsi que je l'ai ressenti. Ce que je souhaite, c'est que vous deveniez les êtres que vous êtes au plus profond de vous-même et que vous formiez un peuple sur cette terre, la terre qui est un produit de la chute. Un peuple qui vit ensemble dans mon esprit et dans l'esprit du Christ de Dieu. Il s'est exprimé avec tellement d'amour, de bonté et de chaleur. C'était vraiment le Père bienveillant.
1: Quant à moi, j'ai pensé, c'est incroyable comme la plus grande force de l'univers nous parle avec une infinie douceur. Il n'y a rien de pompeux ni de mystérieux en Dieu, cela n'existe pas. Il est simplement là et nous dit que nous faisons partie de lui et que nous devrions rentrer à la maison. Et il nous indique aussi comment y parvenir. J'ai aussi été très touchée par le fait qu'il cherche sans cesse à nous ramener à l'amour qui se trouve aussi au plus profond de nous.
3: Bueno, a mí cada frase que ha dicho hoy el padre me ha llegado muy profundamente porque todo eran aspectos importantísimos para mi momento actual.
2: En ce qui me concerne, toutes les paroles prononcées par Dieu Père ont trouvé un écho profond en moi. Et je retiens tout particulièrement cet aspect. Le fait d'écouter sa parole implique le devoir de la mettre en pratique.
3: Y también me llevo todo el amor que ha derramado sobre nosotros, que ha sido un.
4: Und ich nehme auch seine.
2: Je garde aussi en moi son amour infini qu'il a déversé sur nous. Je n'ai pas de mots pour le décrire.
0: Liebe Ma, ich finde schön, was du sagst.
1: Je trouve ce que tu dis très beau. Merci beaucoup pour tes paroles. En effet, la plus grande marque de gratitude que nous puissions témoigner aux prophètes, à tous les hommes et toutes les femmes éclairées qui sont venus sur terre, mais aussi au Père et au Christ de Dieu, c'est de mettre vraiment en pratique pas à pas ce que nous avons compris et de le faire rayonner de plus en plus. Et je trouve aussi belle cette image que tu as évoquée. Tu l'emportes avec toi dans ton pays, comme le Père l'a dit tout à l'heure, plus ou moins en ces termes, que mon esprit porte ses fruits en vous, d'où naîtront à leur tour de nouvelles graines. Et c'est ainsi que je me représente le fait que le véritable amour pour Dieu et pour le prochain se répande et se diffuse alors à travers les bassins collecteurs et partout.
2: Oui, je trouve que cette puissante révélation nous a montré une fois de plus très clairement que ce Dieu n'a vraiment rien à voir avec le Dieu auquel les Églises essaient de nous faire croire depuis des siècles. L'Église et les prêtres ont façonné une croyance basée sur cette phrase « la foi seule suffit » et l'ont inculquée au peuple pendant des siècles, justement pour les contrôler. Et j'ai le sentiment que Dieu Père s'est également exprimé avec beaucoup de force contre cela aujourd'hui, car il ne suffit pas de simplement trouver qu'un enseignement est bien. Il s'agit de changer, de sortir de ma zone de confort, et c'est là que cela devient vraiment passionnant.
1: Le Père l'a rappelé aujourd'hui, je vous ai tout donné, tout est ici. Oui, depuis 50 ans, à travers le Christ et la sagesse divine, il a exprimé sa loi dans nos mots humains, afin que chacun ait la possibilité de reconnaître où se trouve cet esprit libre, à savoir en nous. Et c'est cela le chemin intérieur, de manière très concrète. Frère Emmanuel l'a enseigné à travers Gabriel pendant de très nombreuses années et sous tous les angles, tantôt d'un point de vue, puis d'un autre, afin que chacun puisse vraiment se reconnaître et se libérer avec le Christ de ces schémas de pensée qui ne correspondent pas à la loi de Dieu. Il est là, nous pouvons le trouver. Et je trouve ça formidable. Dieu n'est pas loin de nous. Il dit que nous pouvions aussi le trouver, le ressentir dans la nature. Nous n'y parvenons pas du jour au lendemain, mais il nous donne sans cesse des petits signes. Par exemple, lorsque nous entendons soudain un oiseau chanter, qui nous parle là? Ça pourrait être notre Père qui nous transmet un message qui nous aide à aborder la journée dans un état d'esprit différent, afin que nous puissions nous rapprocher de lui pas à pas.
2: Le Père nous a également expliqué aujourd'hui ce qui se passe lorsque nous mettons son enseignement en pratique. Il nous a dit qu'ici, à la bibliothèque Sophia, se trouve tout, absolument tout ce dont nous avons besoin. Et que cela signifie que nous pouvons apprendre par nous-mêmes à recevoir l'Esprit Saint. Et cela signifie donc que nous sommes alors totalement indépendants de toute structure extérieure, de toute religion, voire même d'un prophète. Nous pouvons alors vraiment percevoir que Dieu est là dans tout ce qui nous entoure, comme un poisson dans l'eau perçoit l'eau. Et je pense que c'est vraiment le chemin à suivre pour se libérer de ces religions, de ces structures, quand on commence soi-même à mettre en pratique l'enseignement et à ressentir que Dieu est en nous. Alors toutes les structures extérieures n'ont plus aucune valeur.
1: Lorsque j'étais enfant, j'ai moi aussi beaucoup, beaucoup cherché Dieu. Je l'ai vraiment cherché. Je suis même allée parfois à l'église parce que je pensais pouvoir le trouver là-bas. Et des images me sont revenues à l'esprit, celles de tous les murs d'église ornés de statues, ces visages sombres avec une expression vraiment triste et apeurée. Les paroles du Père que nous venons d'entendre ont été comme une confirmation pour la petite fille que j'étais alors, ce n'est pas là le vrai Dieu. Je crois que beaucoup d'âmes qui entendent sa parole ressentiront en elles-mêmes « Je connais cette voix, je connais cet amour. » Et puis le Père a ajouté « Former un peuple porté par l'amour. » Cela a été pour moi comme une vision que je connais déjà. Oui, mon âme connaît cette vision d'un peuple de l'amour sans frontières, tous ensemble et tous s'entraident. Je suis donc très, très reconnaissante qu'il nous ait parlé avec tant de douceur, car comme quelqu'un l'a dit auparavant, seul le Dieu unique, notre Père qui nous aime éternellement, peut nous parler ainsi.
2: Je trouve que le Père nous a donné une merveilleuse clé qui est très simple, il n'y a ni supérieur ni inférieur. Et c'est précisément le contraire que toutes les religions ont utilisé comme outil. Elles ont créé cette notion de supérieur et d'inférieur, et cela a engendré des peurs, de la souffrance, l'oppression, des luttes les uns contre les autres jusqu'à la guerre. Il n'y a ni supérieur ni inférieur. Il n'y a que la fraternité dans l'égalité, dans la diversité des mentalités, mais dans l'égalité en tant qu'enfant du Père aimant, en tant qu'être issu de lui.
1: Et Dieu Père a dit aujourd'hui, si nous commençons progressivement à mettre en pratique son enseignement, cela nous attire inévitablement vers une communauté qui vit la même chose. Et en même temps, j'ai eu le sentiment qu'il nous donnait aujourd'hui un si bel exemple de ce que signifie la douceur. Peut-être pouvons-nous tous en tirer une leçon dans nos relations avec les uns et les autres. Il a parlé avec gravité et a abordé des problèmes, des structures qui ne sont pas bonnes, mais avec une douceur et un amour absolu. C'est ce que je voudrais faire, moi aussi, car dans une communauté, tout n'est certainement pas toujours rose et harmonieux, mais si l'on reste dans la douceur et l'amour, alors les choses peuvent vraiment changer. Et aujourd'hui, par ses paroles, il nous en a donné un immense exemple.
5: Ja, Bog Oče, nam je danes rekel, ja sem v tišini.
2: Dieu Père nous a dit aujourd'hui, je suis dans le silence. Mais vous parlez encore trop, vous êtes trop bruyant. Et là, je me suis rendu compte moi-même que je parlais encore trop. Et je me suis posé une question que j'aimerais justement poser ici. Comment parvenir à ce silence intérieur?
1: Parvenir au calme intérieur, ça marche pour moi de cette manière. Je prie à voix haute en disant au Père tout ce qui me touche et me préoccupe. Alors, je me sens plus calme. Et lorsque je dis ensuite, Père, j'aimerais t'entendre, ou que je pose une question à Gabi, des impulsions me viennent souvent telles que, tu es encore trop agité, ouvre donc la fenêtre et fais quelques exercices de respiration. Inspire profondément et consciemment, puis expire profondément. Je fais cela pendant une ou deux minutes, et je remarque alors que je suis plus calme, que je deviens silencieux. Il existe aussi un petit livre intitulé « Apprends à prier », ainsi qu'un autre intitulé « La prière intérieure », dans lesquels Gabriel décrit de manière fantastique les différentes formes de prière. Cela aide aussi beaucoup quand on est très énervé ou simplement agité et qu'on n'arrive pas à trouver le calme. Je m'efforce souvent d'en lire quelques pages et en général, cela m'aide. Tout le monde peut essayer. Bien sûr, on n'est pas le même tous les jours. Notre humeur diffère selon les jours.
2: Nous avons pu aujourd'hui faire l'expérience du déversement de l'esprit à travers la parole prophétique. Dieu nous a parlé comme un Père aimant, doux et plein de sollicitude. Dieu, notre Père, nous parle tous les jours, à travers chaque rencontre, à travers la nature, à travers les nuages et le vent. Il nous parle également à travers les mets qui garnissent les tables richement dressées devant nous. Mais comme nous l'avons entendu aujourd'hui, pour pouvoir le percevoir, nous devons faire le silence en nous. Nous en avons certainement fait l'expérience. Quand je fais vraiment le silence et que je ressens la force de son amour qui m'emplit entièrement, c'est un tel sentiment de bonheur que je ne souhaite rien d'autre que de rester dans cet amour. Nos sens humains nous entraînent souvent vers le monde extérieur bruyant. Et parfois, dans l'agitation du quotidien, nous prenons nos repas rapidement sans réfléchir. Mais si nous prenons régulièrement conscience que les fruits de la terre sont des dons de Dieu, pleins de force vitale pour notre corps spirituel, alors un sentiment de respect pour ces aliments grandit en nous. Et nous éprouvons une véritable et profonde gratitude envers notre Père céleste qui pourvoit à nos besoins. Exerçons-nous donc au silence et exerçons-nous à préserver le silence en nous. Entrons ensemble dans le silence, au plus profond de nous-mêmes, tournons-nous vers notre Père aimant et remercions-le de tout cœur de nous parler et de nous offrir ses dons d'amour.

Chers amis auditeurs, après cet échange riche et vivant, la rencontre s'est poursuivie avec un repas de l'amour sans souffrance animale.

0: Liebe Brüder, liebe Schwestern.
1: Chers frères, chères sœurs, je ne sais pas si vous avez déjà remarqué les cartes posées sur les tables. Chacun a devant soi un petit cadeau et si vous retournez la carte, vous y trouverez deux magnifiques extraits de deux révélations de Dieu Père. Sur la mienne, il y a un extrait d'une révélation de Dieu Père du 13 avril 1990 donnée à travers Gabriel Sophia. Mon enfant, que tu en doutes ou que tu n'y crois pas, je parle. En effet, je suis le Dieu qui parle au plus profond de ton âme. Je suis le Dieu qui parle dans tous les soleils et tous les astres. Je suis le Dieu qui parle dans chaque plante, chaque pierre, chaque animal. Je suis le Dieu qui parle dans chaque goutte d'eau, dans chaque rayonnement émis par les astres. Je suis l'infini, l'univers, et toi, mon enfant, tu portes en toi, au plus profond de ton âme, l'essence de l'infini tout entier, l'essence de toutes les formes d'existence.
2: Chers amis auditeurs, une profonde prière de remerciement a alors été exprimée par le prophète Ulrich.
3: Notre Père, tu es aux cieux et pourtant tu es si proche de nous par ta parole, par ton amour et par ta force, car tu nous guides. Tu guides chacun d'entre nous jour après jour et tu touches de plus en plus de cœurs afin qu'ils s'ouvrent à toi, au rayonnement d'amour venant des cieux que tu es en nous par le Christ. Dieu éternel, unique et miséricordieux, nous avons vraiment du mal à réaliser à quel point tu es proche de nous et que tu nous offres encore et encore ta parole pour édifier notre âme, pour fortifier l'être humain que nous sommes, pour nous affermir dans la foi en toi, dans la conviction que ta conduite infiniment sage peut toute chose en nous et à travers nous, et qu'à travers nous, tu rayonnes de plus en plus dans ce monde afin qu'il se transforme, qu'il sorte des ténèbres pour entrer dans la lumière que tu es. Car tu es la lumière primordiale éternelle qui rayonne d'éternité en éternité. Tu es la lumière de notre âme. Tu es la vie de notre être intérieur. Tu es l'amour qui nous appelle sans cesse à nous intérioriser, à réfléchir sur notre vie et à nous tourner vers toi pour te demander de nous guider selon les paroles de notre frère divin, le Christ, frappez à la porte et l'on vous ouvrira. Oui, en vérité, Père, plus nous te prions de nous guider, de nous accompagner, afin que nous devenions un peuple fort et vigoureux en toi, plus notre rayonnement s'intensifie et plus nos frères et sœurs viennent à nous. C'est toi, Seigneur, qui guide tout. C'est le Christ qui, à ta demande, n'a de cesse de déverser dans nos âmes son amour fraternel, sa sollicitude à notre égard et son amour pour toi, notre Dieu, Père, Mère de l'amour. Toi qui nous aimes tant que nous ne sommes bien souvent pas en mesure de le saisir. Le Christ, notre frère divin, incarné en Jésus de Nazareth, a vraiment marqué un tournant. Il a enseigné que tu es le Dieu Père, Mère, aimant d'éternité en éternité. Et malgré tous les obstacles apportés par la lutte de la caste des prêtres de toutes les religions contre la parole prophétique, que tu es, Père merveilleux, il a réussi encore et encore à créer dans ce monde des mouvements du christianisme des origines, des communes des origines où se perpétuait la parole prophétique et où des personnes commençaient à vivre selon ta parole, selon les 10 commandements de Dieu transmis par Moïse et selon le sermon sur la montagne de ton Fils, le Christ. Et les fruits qui en découlent deviennent de plus en plus visibles, Seigneur. Même si des générations se sont succédées, ce qui est positif demeure. Car tu es la lumière et la force de l'éternité, et aucune énergie positive ne se perd. Nous savons, Père, que tu es véritablement l'amour et que petit à petit, au fil des générations, tu édifies le royaume de paix. Sans cesse, de nouveaux contingents de frères et sœurs s'incarnent sur terre. Sans cesse, ils se rassemblent autour de la parole intérieure, la parole prophétique, et font grandir dans leur âme la terre de la paix qui prend forme alors aussi à l'extérieur, dans la communauté. Tu es l'esprit de la vie, tu es notre Dieu Père-Mère. Et en dehors de toi, Père, il n'y a pas d'autre Dieu. Tu es l'amour pour Dieu et pour le prochain, la loi de l'infini dont nous sommes issus et vers laquelle nous nous efforçons de retourner. Père, nous t'aimons sincèrement du fond du cœur, car tu nous appelles sans cesse. Tu nous exhortes et nous réveilles sans cesse, afin que nous prenions conscience que tu es un Dieu intérieur et que nous sommes nous-mêmes ton temple, le temple de chair et d'os dans lequel réside la lumière intérieure que tu es, la vie intérieure et la rédemption du Christ de Dieu en nous. Père, nous ne pouvons que te remercier pour ton amour infini que tu rayonnes continuellement vers nous. Nous ne pouvons vraiment que te remercier et te remercier encore, car en cette période qui touche à sa fin, tu nous offres une fois de plus ta parole, afin que nous laissions ton rayonnement d'amour adoucir nos cœurs et que nous devenions le peuple de l'amour que tu désires tant. Père bien-aimé, oui, donne-nous à tous ta force, donne-nous ta bénédiction pour tout ce que nous ferons dans les temps à venir, afin que nous mûrissions de plus en plus pour nous rapprocher de toi selon ta volonté. Père bien-aimé, en vérité, dans cette atmosphère élevée où nous nous trouvons par ta grâce, nous ne désirons rien d'autre que te servir et rempli d'amour, te plaire à toi et à ton Fils, notre frère le Christ. En vérité, ô Dieu éternel et unique, tu es la force et la puissance de l'éternité, et par le Christ ton Fils, tu nous ramènes dans la patrie éternelle. Et avec le Christ et ta force, il nous est donné d'appeler tous les frères et sœurs disposés à te suivre, afin de les ramener avec nous dans le royaume de Dieu. En vérité, Nous te remercions, Père. Nous te remercions pour ce moment de grâce. Nous te remercions et nous savons que tu ne nous laisses jamais seuls. Merci pour ton amour. Merci pour ta fidélité envers nous, tes enfants.

0: Toliko mi je bilo lepo da kad je Matija svirao i kad je...
1: Ich wollte eigentlich die...
2: En fait, une fois que la musique s'est tue, je n'avais plus envie d'ouvrir les yeux.
0: Međutim, kada sam otvorio oči...
2: Mais quand je les ai ouverts, j'ai vu beaucoup de personnes autour de moi, des personnes dont je connaissais certaines, mais la plupart m'étaient inconnues. Cependant, quand j'ai essayé de regarder et de ressentir les choses de l'intérieur, j'ai simplement eu le sentiment de voir autour de moi des frères et sœurs. Cela me comble profondément, cela me fortifie et me motive. Oui, agir ensemble au sein de la communauté, cela me motive, et précisément vivre et ressentir cette communauté avec les yeux intérieurs.
1: Und eben mit den inneren Augen auch diese Gemeinschaft zu erleben und zu spüren.
0: I puno hvala na svemu što možemo doživjeti ovdje.
2: Un grand, grand merci pour tout ce que nous avons eu la chance de vivre ici.
3: Ja, liebe Geschwister.
4: Oui, chers frères et sœurs, c'est vraiment une fête de Pentecôte particulière. Le Père nous parle et nous encourage à passer à l'action. Nous avons aussi partagé ensemble un repas de l'amour végétarien. Malheureusement, ce n'est pas le cas partout, car les jours fériés comme la Pentecôte, Pâques ou Noël sont vraiment un enfer sur terre pour nos petits frères et sœurs de la création, les animaux. Ils sont abattus par milliers pour les plats de fête. Et avant cela, ils passent leur vie enfermés dans des étables sombres où leurs familles sont séparées. Et le trajet qui les mène à l'abattoir est souvent la seule fois où nos petits frères et sœurs de la création voient la lumière du jour. Ils peuvent peut-être ressentir le vent. Beaucoup voient aussi une prairie pour la première fois. C'est un chemin de souffrance inimaginable, alors que le cinquième commandement de Dieu est connu depuis si longtemps. Tu ne tueras pas. Ce qui est également valable envers les animaux. Chers frères et sœurs, le christianisme des origines est le christianisme de la mise en pratique. Pendant 2000 ans, beaucoup de mots ont été prononcés et maintenant,

0: respecter et apprécier. Et nous, les êtres humains, nous apprenons de plus en plus à parvenir à cette unité, ce que notre Père aimant nous a également demandé aujourd'hui, à agir pour sa création. C'est un endroit merveilleux où les animaux peuvent vivre en liberté. Et ce n'est certainement pas un hasard si, juste avant la Pentecôte, il nous a été demandé si nous pouvions accueillir deux troupeaux de moutons en détresse. Concernant le premier troupeau, la raison était que c'est un homme âgé qui s'occupait des moutons et qui ne pouvait plus subvenir à leurs besoins. Et vous imaginez bien que nous n'avons pas hésité longtemps. Nous avons tout de suite dit oui et sommes allés les chercher pour les sauver. Ce sont des moutons à laine, des nez noirs du Valais, croisés avec des moutons de Jacob. Ce sont de très beaux animaux. C'est vraiment une belle expérience. Et quand on regarde cette vidéo, on voit combien ils sont magnifiques, imposants et nobles. Cairo, c'est le bélier, le chef du troupeau, en quelque sorte. Et il y a aussi deux brebis, Syriane et Dora. Dans ce troupeau, il y a aussi quatre moutons du Cameroun. Le petit bélier s'appelle Limori et les trois dames sont Lima, la Laïka et Likuira. C'est vraiment une famille de moutons très vivante et joyeuse. Le deuxième troupeau que nous avons pu sauver est lui aussi composé de moutons à laine. Il s'agit d'un troupeau plus important, de 10 moutons. Ce troupeau s'est lui aussi retrouvé en difficulté car son propriétaire ne pouvait plus s'en occuper et a demandé de l'aide. Ils viennent de tout juste d'arriver. Nous n'avons pas encore pu donner un nom à chacun, mais c'est tout simplement une grande joie que ces terres nous donnent la possibilité de donner un foyer à ces créatures, que nous puissions, au sein de la communauté, nous engager en faveur de la création de Dieu, que nous puissions prendre soin d'elles. Et vous pouvez imaginer que c'est aussi une grande responsabilité, car il s'agit de vie. Et les moutons vivent relativement longtemps et ont besoin d'être bien soignés.
1: Nous avons tous eu la chance, à travers la parole prophétique vivante, de pouvoir ressentir et entendre la voix de notre Père aimant. Sa parole d'amour éternel et puissante est à la recherche de chacun de ses enfants. Il souhaite nous toucher au plus profond de nous-mêmes et nous vivifier. Il nous appelle car nous sommes une partie de lui. En nous, dans le noyau central de notre âme, nous portons toute la force de son amour, notre héritage divin éternel. Et ainsi, nous sommes indissociablement reliés à toute vie, à toute existence, à chaque être humain, à chaque animal, à chaque plante et à chaque pierre. Ce qui compte, c'est donc la mise en pratique de l'amour envers toute la vie qui nous entoure. Exerçons-nous chaque jour à nous enraciner un peu plus profondément dans la loi divine. Les 10 commandements de Dieu et le sermon sur la montagne nous montrent le chemin. Chers frères et sœurs, prenons maintenant congé les uns des autres. Je pense le cœur empli de gratitude

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0: Gebete sollten vom Herzen kommen.
1: Nos prières devraient venir du cœur, de notre conscience spirituelle développée. Souvent, nous nous demandons où nous en sommes de notre évolution spirituelle. Et si nos prières viennent de notre conscience développée, et à quel point celle-ci est-elle développée? Nos prières peuvent être comparées à la manière dont nous nous alimentons. Nous prions tel que nous mangeons. Pouvons-nous imaginer cela? Dans les grands enseignements cosmiques, Jésus, le Christ, le grand esprit, dit ce qui suit. Prends tes repas en Dieu. La manière dont les bouchées et les gorgées entrent en toi détermine la manière dont elles agissent en toi et rayonnent de nouveau à partir de toi. Celui qui sanctifie chaque bouchée et chaque gorgée garde vivante la conscience de la nourriture et de la boisson qui pénètre alors dans l'âme en tant qu'essence et force. Ainsi, la nourriture et la boisson ne fortifient pas seulement le corps, mais l'âme et le corps. Le Christ, notre frère divin, poursuit sa révélation en disant « Accompagne de ta conscience chaque bouchée de nourriture et chaque gorgée de boisson sur leur chemin dans ton corps. » Les sensations, pensées et paroles avec lesquelles tu accompagnes ainsi la nourriture et la boisson agissent en conséquence sur l'âme et le corps. La nourriture et la boisson agissent en toi et sur toi en fonction de la façon dont tu te comportes envers elles. Toutes tes vibrations qui se manifestent en toi et à travers toi et qui te façonnent également.

0: Gleiches erfolgt im Beten.
1: La même chose se produit lorsque nous prions. La prière devrait provenir de notre conscience développée. En fin de compte, la prière est aussi la nourriture de notre âme et de notre corps, car celui qui prie consciencieusement, c'est-à-dire qui accomplit ce qu'il exprime dans ses prières, nourrit et abreuve son âme. Son âme devient plus lumineuse, son corps en meilleure santé et plus libre. Prier signifie donc prier à partir du cœur, pas du cœur physique, mais du plus profond de l'âme, de la conscience développée qui rayonne en nous, dans notre âme. Au plus profond de notre âme se trouve l'océan incommensurable de la vie. Si nous parvenons à puiser des gouttes dans l'océan de la vie et à les laisser s'écouler dans nos pensées ou paroles de prière, alors elles rayonneront vers l'extérieur pour aller fortifier les âmes et les personnes qui y sont réceptives. Nos prières devraient donc avoir un contenu. Et le contenu qui abreuve et nourrit véritablement l'âme et l'être humain, c'est l'esprit. Ce sont les gouttes de l'océan, Dieu. Si nous nous efforçons de faire grandir nos prières en demandant au Christ, l'Esprit rédempteur, de nous aider à déposer en elle une nourriture et une boisson spirituelle, nous ressentons que nos prières sont également fructueuses pour nous. Car les prières qui émanent de nous reviennent vers nous. Autrement dit, nous recevons en fonction de la manière dont nous prions. Si nous prions à partir de l'océan de la vie et que nous communiquons cette vie à des âmes et à nos prochains, aux animaux et aux plantes, à la terre-mère, nous ressentons que la vibration de notre âme s'élève, que notre corps devient plus léger, que nous devenons plus joyeux et finalement emplis de gratitude envers celui qui rend nos pensées ou paroles de prière fructueuses en y déposant force, lumière et amour.
2: Und Liebe hineinzulegen vermag. Jesus, der Christus, sprach in den kosmischen Lehren.
1: Dans les grands enseignements cosmiques, Jésus, le Christ, dit aussi, tout est énergie. La nourriture et la boisson sont elles aussi énergie. En fonction de la manière dont tu ressens et penses, tu magnétises la nourriture et la boisson. C'est avec ces forces que tu les accompagnes sur leur chemin dans le corps. Il en va de même pour la prière, Notre prière devrait nourrir et désaltérer nos prochains ainsi que la Terre-Mère. Tout est énergie et nous transmettons nos prières en fonction de la manière dont nous les avons magnétisées et c'est ainsi qu'elles reviennent vers nous. Si nous prions du plus profond de notre cœur, nous nous sentons heureux et libres après la prière. Nous nous sentons animés d'une force que nous ne pouvons pas expliquer et pourtant elle est en nous. Les prières faites à partir de notre conscience qui s'élèvent vers notre prochain et le servent, et servent ainsi la Mère Terre, reviennent vers nous et nous rendent heureux. C'est pourquoi nous devrions, à la fin de notre prière, ne pas oublier de remercier l'Éternel, car il est celui qui donne, il est la vie qui habite en nous, il est la vie qui emplit nos prières.

Bonjour tout le monde. On se retrouve aujourd'hui pour un sujet hautement intéressant et qui touche chacun d'entre nous, quel que soit notre âge, puisqu'il s'agit de la journée, de notre journée. Tu te demandes peut-être ce qu'il y a de passionnant à ça? Eh bien, peut-être qu'à la fin de l'émission, ta vision de la journée sera différente. Alors, pour entrer dans le vif du sujet, une question. Comment s'est passée ta journée aujourd'hui? Bien? Pas terrible? Ou pas bien du tout? Ou bien comme d'habitude? Tu connais sûrement ça. Parfois, on a l'impression que tous les jours se ressemblent. On se lève, on va à l'école ou au travail. Après, on fait ce qu'il y a à faire. Éventuellement, entre deux, on voit quelques copains et on va se coucher. Et le lendemain, la même chose. On se lève, on va à l'école ou au travail, on fait tout ce qu'il y a à faire et on va se coucher. Pourtant, à y regarder de plus près, même si le déroulement de la journée se répète, on peut voir que chaque jour est en fait très différent des autres. C'est dû à ce qu'on appelle notre humeur du jour, à nos pensées ou bien aux personnes qu'on rencontre. Je suis sûre que tu connais ça aussi. Parfois, on se réveille facilement, de bonne humeur, et on n'attend qu'une chose, c'est que la journée commence. Et d'autres jours, on préférerait ne pas se lever parce qu'on a le sentiment que la journée n'apportera de toute façon rien de bon. D'où viennent ces différences? C'est ce que Lee Obani nous explique aujourd'hui. Tout d'abord, pour ceux qui sont à l'écoute pour la première fois, Lee Obani est un être spirituel pur, un ange qui vit dans le royaume de Dieu. Grâce à une traductrice, Gabrielle, notre sœur qui vit sur terre et qui est la prophétesse de Dieu à notre époque, Lee Obani peut nous parler. Lee Obani accompagne les enfants spirituels du royaume éternel dans leur évolution, dans leur développement. Et elle souhaite aussi nous instruire, nous qui vivons sur terre, et tout particulièrement les enfants et les jeunes, pour que nous puissions évoluer vers la nouvelle ère, une ère pacifique. C'est la raison de cette école tout à fait particulière qui s'appelle Lee Obani, l'école pour la Nouvelle Jérusalem, pour une autre époque, sous le signe du Christ de Dieu, de l'amour pour Dieu et pour notre prochain. Tu vas peut-être te dire, en tout cas, ça me parle quelque part, mais comment est-ce qu'on évolue vers cette nouvelle ère et par où commencer pour aimer Dieu et mon prochain? Eh bien, Lee Obani nous explique aujourd'hui que c'est tout simplement la journée, chaque jour que nous vivons, qui nous montre comment on arrive à ce but. Lee Obani appelle la journée notre amie et elle nous donne ce conseil. Accepte chaque journée comme une amie. La journée, une amie? Réfléchissons ensemble. Qu'est-ce qui caractérise un ami? Il nous connaît, peut-être même mieux que nous. Il nous souhaite du bien. On a confiance en lui. Et je suis sûre que tu as plein d'autres réponses. En tout cas, notre amie, la journée, nous salue dès le réveil. Et elle nous apporte quelque chose. Voici comment Lee Obani nous l'explique. Sache que la lumière de la journée est énergie. Chaque fréquence de l'énergie de la journée possède sa propre vibration, sa propre couleur et sa tonalité. La journée apporte avec elle d'innombrables fréquences, donc d'innombrables vibrations, couleurs et tonalités différentes. Si dans ton âme, tu possèdes des fréquences analogues ou identiques, donc des vibrations, des couleurs et des tonalités identiques,
qui rayonne à partir de ton intérieur, ces forces commencent à circuler. Ce flux des forces est appelé communication. Lorsqu'une communication se produit, ces fréquences vibrent dans ton conscient, donc dans tes cellules cérébrales. Là, elles apparaissent sous forme de sensations et de pensées. C'est ton ami, la journée, qui te parle de cette manière. Elle te fait part des aspects de nature humaine que tu dois régler, mettre en ordre ce jour-là. Par aspect de nature humaine, Liobani veut dire nos traits de caractère plutôt désagréables pour nos prochains, voire même le mal que nous leur avons fait. Liobani poursuit ses explications en disant « Elle, la journée, ton amie, te dit aussi comment tu peux maîtriser une situation. Elle te montre par exemple les beautés de la journée pour que tu puisses t'en réjouir. Ou elle t'exhorte à être bon envers tes parents et tous tes semblables. Elle te fait aussi parfois trébucher ou même tomber afin que le tourbillon de tes pensées s'interrompe et que tu réfléchisses à la nature de ces pensées en te demandant si elles plairaient à Dieu, notre Père Céleste. La journée, ton ami, te montre beaucoup de choses. Tu peux apprendre à partir de toute chose, de toute situation, et en toute chose, en toute situation, tu peux apprendre à te connaître toi-même. Liobani ajoute « Par l'intermédiaire de l'énergie de la journée, Dieu te montre une partie de tes côtés lumineux et tu t'en réjouis certainement. Cependant, il te montre aussi une partie de tes côtés sombres, ceux que tu devrais surmonter aujourd'hui. La journée, ton ami, t'apporte la force de vaincre tes aspects de nature humaine, de les remettre au Christ et de demander pardon à ton prochain et de lui pardonner. Eh bien, je ne sais pas ce que tu en penses, mais moi je trouve que c'est vraiment une grande chance. Parce que ça veut dire que chaque journée nous offre la possibilité de réparer les choses négatives que nous avons dites ou faites aux autres par le passé. Il y a toujours dans la journée une situation, ça peut être par exemple un son ou une odeur, ou nos pensées lorsque nous trébuchons par exemple, qui peut nous rappeler quelque chose qui s'est passé il y a longtemps. C'est à ça que nous remarquons que ça n'est pas vraiment du passé, c'est-à-dire que ça n'est pas réglé. Nous remarquons tout à coup que nous avons encore des reproches envers telle ou telle personne et que nous ne lui avons pas pardonné. Ou bien nous avons été désagréables envers quelqu'un, voire nous lui avons fait du mal et nous avons mauvaise conscience parce que nous ne nous sommes pas encore excusés. Ce sont toutes ces choses que la journée veut nous montrer. Liobani ajoute « Beaucoup de causes que tu as créées datent éventuellement de plusieurs années et ne sont pas encore mises en ordre. Si quelque chose doit être mis en ordre, alors ton ami, la journée, l'achemine vers toi afin que tu le reconnaisses et ensuite ne le refasses plus. Et tu as la possibilité de le mettre en ordre le jour même. » Se mettre en ordre enrichit beaucoup notre vie. Liobani dit à ce sujet, « Si tu as mis en ordre ton passé en majeure partie, alors ces événements anciens ne sont plus en toi que des souvenirs. Si tu penses par exemple à des personnes qui t'ont fait du tort il y a plusieurs années et que tu éprouves un sentiment de paix, d'harmonie et d'amour à leur égard, que tu peux aller vers elle librement, c'est que ce qui s'est passé est pardonné. Le négatif est transformé en force positive.
Tu le reconnais au sentiment de paix que tu éprouves, à des réactions telles que de la bienveillance et de l'amour. Les correspondances passées se sont transformées en souvenirs. N'est-ce pas un bel objectif? Avoir un bon souvenir de tous ceux que nous connaissons? Être heureux de les voir? Ne plus avoir de reproches envers personne et ne pas ruminer le passé? Pour moi, c'est ça la liberté. C'est ça être libre. Et ça amène la paix. C'est ce qui nous conduit vers une autre époque, un autre monde. Et c'est ce que souhaite Liobani. Ce que veut Liobani, c'est la paix. La paix et encore la paix. Elle veut un monde d'harmonie et de santé. Et pour atteindre ce but, nous avons un outil formidable qu'on pourrait appeler aussi la règle d'or de la vie. Et cette règle d'or dit « Comporte-toi envers les autres comme tu voudrais qu'ils se comportent envers toi. » Autrement dit, au lieu de penser sans cesse que l'autre devrait s'excuser, je fais tout simplement le premier pas et je m'excuse en premier. Et ça rend libre. On continue la lecture? Liobani nous donne un autre exemple sur la manière dont notre amie la journée nous rend attentifs à ce qui est important pour nous. Elle dit « Sur le chemin de l'école ou sur ton lieu de travail, tu entends et vois beaucoup de choses. Examine alors tes sensations et les réactions de ton corps. Qu'est-ce qui se montre en toi? De la sérénité ou de la mauvaise humeur? Tu peux ainsi voir où tu en es dans ton développement spirituel et tu sais aussi quelle aide demander à Dieu pour ton prochain. Liobani nous conseille « En toute situation, prie pour ton prochain. Prie que tu aies déjà maîtrisé des aspects similaires ou que des correspondances t'enflamment encore et t'irritent contre ton prochain. » Un beau et bon conseil, je trouve. Liobani parle aussi des tourbillons de pensées qui nous envahissent parfois. Tu connais sûrement ça. Des pensées qui tournent autour de choses qu'on veut absolument. Voici ce qu'elle explique à ce sujet. Si tu es sans cesse sous la pression de certains désirs, cela signifie que tu n'as pas surmonté quelque chose. Par contre, si tes désirs ne font plus que t'effleurer et que tu te dis « un jour ils seront satisfaits si Dieu le veut », ces désirs ne t'oppressent plus du fait que tu as mûri spirituellement. Tout cela veut te dire quelque chose. La journée l'achemine vers toi afin que tu reconnaisses ce que tu dois encore mettre en ordre ou ce que tu as déjà mis en ordre, et que tu saches sur quel degré de l'échelle qui mène à la conscience divine tu te trouves. Donc, par l'intermédiaire de l'énergie du jour, par l'intermédiaire de ton ami la journée, Dieu te communique ce que tu dois surmonter le jour même et te dit aussi ce que tu as déjà surmonté. Je trouve ça passionnant. Découvrir tous les jours des aspects de soi-même et surmonter les côtés négatifs qu'on a reconnus. Pour moi, c'est ça, vivre. Rien à voir avec tout ce qui nous est présenté à la télévision ou sur Internet, où on ne fait que voir la vie des autres, et surtout nous programmer avec la conscience des autres. En tout cas, moi, je préfère développer ma propre conscience et vivre ma propre journée. Comme un explorateur qui doit être attentif et garder tous ses sens en éveil lors d'une expédition. Je veux continuer à développer mes sens pour mener moi-même mon expédition. Liobani ajoute d'autres aspects.
Bien que ton ami, la journée, soit restée la même dans la nouvelle journée qui commence, elle t'apporte des situations et des impressions tout à fait différentes de celles de la veille. Car aujourd'hui, tu n'as pas les mêmes sentiments et les mêmes pensées qu'hier. Aujourd'hui donc, la nouvelle journée t'apporte d'autres fréquences et d'autres tonalités. Des vibrations similaires ou identiques se trouvent en toi. La journée active ces vibrations dans ton âme et le nouveau programme de cette journée débute pour toi. Les fréquences de la journée qui te sont destinées stimulent en toi le programme de ton âme, c'est-à-dire différentes vibrations de ton âme, instaurant de la sorte une communication. Celle-ci vibre dans tes cellules cérébrales, dans ton monde de pensée, et tu peux alors percevoir ce que Dieu et ton ange gardien veulent te dire à travers la journée, ton ami. Ils peuvent te dire de cette manière qu'il serait bon que tu règles ceci ou cela. Tu le ressens dans ta conscience et tu le perçois dans tes pensées. Et lorsque tu le fais, ensuite, tu ressens et te dis à toi-même, c'est bien de l'avoir fait. C'était désintéressé. Réjouis-toi. La journée, ton ami, t'aide aussi pour faire tes devoirs ou lors d'interrogations. Si tu as l'esprit clair et dégagé de pensées désordonnées et futiles, tu peux alors percevoir les innombrables aides que la journée t'apporte. C'est Dieu, ton Père céleste et ton ange gardien qui agissent à travers ton ami la journée. Qu'est-ce que tu en dis ? N'est-ce pas un sentiment rassurant de savoir que notre ange gardien est toujours, vraiment toujours avec nous? Et aussi que l'amour de notre Père céleste est toujours là, où que nous soyons? À travers la journée, notre ami, il nous rend attentifs à des tas de choses importantes pour nous et surtout qui nous aident. Une bonne raison de ne pas garder les yeux rivés sur notre portable ou sur un écran d'ordinateur et risquer de passer à côté de ce que la journée aimerait nous dire et qui est bien plus utile pour avancer dans notre expédition. Voilà, notre cours d'exploration donné par Liobani se termine pour aujourd'hui. Alors, à tous les explorateurs, à vous de jouer maintenant. Et au plaisir de vous retrouver bientôt.

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1: L'école pour une autre époque, sous le signe du Christ de Dieu, de l'amour pour Dieu et pour le prochain.
0: Et tu te demandes, qui est Giovanni ?
1: Giovanni est un être des cieux, un ange, une fille du rayon de la sagesse. 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
0: Dans ses récits, Giovanni nous donne une multitude d'indications et d'explications qui sont d'une grande aide pour notre vie. Ces explications nous aident à comprendre comment nous devrions nous comporter envers la nature et tout ce qui vit, envers ce qu'il y a de plus petit comme ce qu'il y a de plus grand, car Dieu, le Créateur, est en toute chose et en tout être.

0: Tu as entendu? C'était bien Rouge-Gorge, non?
1: Oui, je crois bien. Et ce n'est pas un hasard. Parce que justement aujourd'hui, nous avons prévu de lire le récit du Rouge-Gorge raconté par Liobani.
0: Bonjour les enfants, bonjour les amis. Nous allons entendre aujourd'hui ce que les êtres de la nature se racontent le soir, au coucher du soleil, lorsqu'ils se rencontrent pour parler de leur journée. Tu vas voir qu'il existe des êtres de la nature dont la tâche est de veiller sur les fleurs qui sont aussi des enfants de la nature. L'elfe vient avec moi commença son récit.
1: Alors que nous avancions à travers la forêt pour rendre visite à la famille Fleur Fine, qui était déjà énergiquement au travail, nous avons entendu des sons étranges. Jeannot Gentil dit
0: « Ça doit être un oiseau !»
1: Nous avons tourné nos sensations vers l'extérieur et perçu en nous qu'un rouge-gorge était assis près de la clairière avec une aile qui pendait. Nous nous sommes alors dirigés vers la clairière et avons vu le rouge-gorge voler avec moi. Il sautillait sur le sol de la forêt et sautait de racine en racine. Nous avons vu qu'il ne parvenait plus à voler. Que s'était-il passé? Jeannot Gentil dit
0: « Les douleurs sont fortes, mais la cause n'est pas si grave. Cependant, il s'agit là à nouveau d'une tâche pour un être humain bienveillant, un ami de la nature, car l'aide dont notre rouge-gorge a besoin est purement matérielle. »
1: Dans l'arbre, les oisillons piaillaient. Ils réclamaient à manger. Que faire? Nous avons communiqué intérieurement avec le rouge-gorge « Vole avec moi » et perçu que lui aussi avait été effrayé par un coup de fusil et que, dans son effroi, il s'était blessé avec son propre bec, avait en même temps cherché à s'envoler rapidement et s'était alors foulé l'aide en faisant un faux mouvement.
2: « Et j'arrive à soulever mon aile !» dit le rouge-gorge « Vole avec moi !»« Mais ça me fait très mal !»
1: Jeannot Gentil dit
0: « C'est donc le coup de fusil dont le fin amour de mère a déjà parlé ?»

0: Y aurait-il dans notre réserve un braconnier à la recherche de proies? Si c'est le cas, d'autres animaux encore ont dû souffrir. Mais pour l'instant, nous voulons venir en aide à Vol avec moi.
1: Le soleil était déjà haut dans le ciel. Jeannot Gentil et moi avons de nouveau ouvert nos mains pour renforcer les rayons du soleil et les transmettre au petit oiseau. Mais le rouge-gorge, Vol avec moi, était inquiet. Car dans l'arbre, ces oisillons qui avaient faim criaient de toute leur force. Pour cette raison, il ne pouvait que difficilement accueillir en lui la force apaisante et curative du soleil. Liobéni ajoute « Chers enfants humains, notez bien ceci. Quelles que soient les difficultés, efforcez-vous toujours de garder le calme. Vous pourrez alors être aidés de nombreuses façons. Toute agitation crée une nouvelle agitation et crispe les nerfs. L'agitation renforce aussi l'anxiété. L'agitation et la peur peuvent donner naissance à l'agressivité et, plus tard, à l'envie et à la haine. Chez le rouge-gorge, ce n'était pas le cas. Il se faisait simplement du souci pour ses enfants affamés. Jeannot Gentil me dit
0: « Elf, viens avec moi. Reste auprès de Vol avec moi. Je vais de nouveau à la recherche d'un être humain qui puisse nous apporter son aide. »
1: Je suis donc restée avec le rouge-gorge et Jeannot Gentil a disparu. Tout de suite après, les enfants sont arrivés. Ils se promenaient à la lisière de la forêt et parlaient entre eux.
2: « Psst ! Taisez-vous !»
0: dit l'un des enfants.
2: « J'entends des piaillements. C'est certainement un oiseau. »
0: C'était le petit oiseau Vol avec moi. Les enfants se rapprochèrent tout doucement et découvrirent le rouge-gorge qui gémissait. L'un des enfants dit alors
2: « Restez calme et ne bougez pas. Je vais attraper le rouge-gorge et l'emmener à la maison. »
0: L'enfant avança prudemment vers le rouge-gorge. Malgré tout, celui-ci prit peur et il était tellement effrayé qu'il en oublia sa douleur. Une seule sensation l'habitait, s'envoler le plus vite possible. Ce faisant, il fit exactement les mouvements qu'il fallait faire pour débloquer l'entorse et remettre en place l'aile déboîtée. En poussant de grands cris, Vol avec moi vola jusqu'à la branche la plus proche, hors de portée de l'enfant. Il resta perché sur la branche et son cœur battait naturellement très vite. Bien sûr,

0: Et à présent, que les animaux, les plantes et les pierres éprouvent les sensations. Les règnes végétales et minérales perçoivent aussi bien les sensations désintéressées, aimantes des hommes, que leurs mauvaises sensations, émotions et pensées. Si les êtres humains sont gentils et bons, alors les règnes végétales et minérales leur envoient des forces harmonieuses. Par contre, s'ils sont coléreux et brutaux, qu'ils tuent par exemple des animaux, arrachent délibérément des plantes et des fleurs, abattent des arbres en pleine sève, ou cassent des pierres avec de grosses machines, ou encore déplacent violemment des masses de terre, alors les formes de vie retirent leur force et rentrent en elles-mêmes, c'est-à-dire qu'elles ne transmettent pas de force vitale aux personnes négatives. L'elfe vient avec moi, poursuivit son récit.
1: Lorsque Jeannot Gentil est revenu sans succès de sa recherche, le petit oiseau Vole avec moi était déjà à la recherche de nourriture pour ses petits. Jeannot Gentil avait perçu l'information que je lui avais adressée en sensation et savait qu'il allait bien. Jeannot Gentil et moi sommes allés dans la prairie et nous sommes assis au milieu des fleurs. Nous nous sommes laissés caresser par l'herbe qui ondoyait doucement et avons humé le parfum des fleurs. Nous avons parlé de nos expériences du matin et nous sommes dit que d'autres malheurs avaient probablement eu lieu dans la réserve car les coups du fusil avaient dû effrayer bien d'autres animaux. La famille Finefleur nous a vus assis dans la prairie et est venue vers nous. Nous lui avons alors fait part de nos expériences. Nous étions très heureux d'avoir pu apporter de l'aide dans la mesure de nos possibilités. La famille Finefleur nous a raconté que, tôt le matin, un homme visiblement en colère avait traversé la prairie d'un pas pressé pour se rendre au village. Il avait un fusil de chasse à la main, mais n'avait pas de proie. Nous en étions tous très contents et avons remercié le Dieu créateur. Par l'intermédiaire d'ondes de sensations, nous avons ensuite communiqué nos expériences à tous les êtres de la réserve qui aident, les elfes et les lutins, et leur avons aussi raconté que l'homme, qui était peut-être un braconnier, était revenu au village sans proie. Les elfes et les lutins de la réserve ont alors confirmé qu'ils avaient bien reçu notre message. Puis, ensemble, tous les êtres de la nature ont envoyé des sensations de paix sur toute l'étendue de la réserve. Les esprits de l'air ont renforcé ces ondes de sensations. Ainsi, tous les animaux et toutes les formes de vie de la nature ont pu continuer à laisser le flux de leurs sensations d'harmonie s'écouler vers l'extérieur.

Voilà, c'est ainsi que se déroule une journée chez les êtres de la nature, toujours sous le signe de l'aide et du service envers le prochain. Cependant, lorsque vient le soir, et que cette partie de la Terre se détourne progressivement du Soleil, dont les derniers rayons caressent doucement le paysage, alors les elfes et les lutins, après une journée bien remplie, commencent leur prière au Soleil. C'est une danse au soleil à laquelle sont également conviés des invités. Tous ensemble, ils remercient l'esprit créateur, qui est l'esprit de l'évolution en eux. C'est lui qui affine de plus en plus leur structure et leur forme, ainsi que leurs sensations, jusqu'à ce qu'ils aient atteint la filiation divine et soient devenus à l'image du Père Céleste. Chers enfants, chers amis, ce récit nous montre à quel point l'Esprit Créateur

0: prend soin de chaque créature. C'est pourquoi il est si important que nous respections l'ordre dans la nature. Ainsi, nous contribuons à l'harmonie et à la paix en nous-mêmes, mais aussi autour de nous. Et ainsi, comme les êtres de la nature, nous pouvons aider là où c'est nécessaire. Alors, ouvrons grand nos yeux, nos oreilles et notre cœur. Et maintenant, nous nous disons à bientôt pour un autre récit de Liobani.
1: Et vous avez vu ? Voilà quelqu'un qui nous a écoutés pendant tout le temps.

0: Chers amis, nous vous souhaitons la bienvenue à cette émission intitulée « Jésus de Nazareth est également venu pour les animaux ». Le contenu de cette émission est tiré de la grande œuvre de révélation « Ceci est ma parole, Alpha et Oméga, l'évangile du Christ de Dieu, la révélation du Christ connu dans le monde entier », qui a été donnée à travers Gabriel, la prophétesse et messagère de Dieu. Dans les plus de 1000 pages de cet ouvrage, le Christ lui-même explique et rectifie, sur la base d'un évangile apocryphe, c'est-à-dire qui n'est pas contenu dans la Bible, ce qui a été relaté de manière partiellement erronée ou équivoque au sujet de sa vie et de son enseignement. Tout ce qui a été, ce qui est et ce qui sera y est décrit de manière très complète. Et aussi ce que le Christ a réellement enseigné lorsqu'il était incarné en Jésus de Nazareth. Le commandement de l'amour pour Dieu et pour le prochain, qui est également valable envers les animaux, les plantes et toute la nature, est le fil conducteur de cette grande œuvre. Ainsi, il y a 2000 ans déjà, Jésus le Christ enseigna aux êtres humains l'unité de la vie, l'amour pour les animaux, les plantes et les minéraux, pour toute la terre-mère. Car Jésus de Nazareth est également venu pour les animaux. Nous commençons la lecture. Dans un passage de l'évangile de Jésus, il est rapporté que Jésus de Nazareth dit à ses disciples, je cite, « En vérité, je vous le dis, je suis venu dans le monde pour abolir tous les sacrifices sanglants et la consommation de la chair des animaux et des oiseaux abattus par les êtres humains. » Le Christ explique, rectifie et approfondit la parole. Celui qui aime vivre en Dieu, aime Dieu, et fait un avec la vie issue de Dieu. Je suis venu dans ce monde pour enseigner et vivre en exemple l'évangile de l'amour, la loi des cieux. Celui qui met en pratique la loi céleste de l'amour parviendra à une vie accomplie. Vivre en Dieu ne concerne pas seulement notre relation aux êtres humains, mais à toutes les autres formes de vie, comme les animaux, les plantes, les pierres et tous les minéraux, car tout ce qui existe porte en soi la vie, Dieu. Celui qui vit en unité avec la vie ne tue pas volontairement des animaux et ne détruit pas intentionnellement des plantes. Il respecte également la vie, les forces de conscience, des pierres et de tous les minéraux. Celui qui respecte la vie respecte aussi son prochain, parce qu'il se respecte lui-même. En effet, la vie, Dieu, est dans l'âme en tant que substance et force. Celui qui respecte son prochain vit donc en paix avec tout ce qui est et avec ses prochains, car tous les êtres et tous les êtres humains sont des enfants du Dieu Père-Mère. Voyez, celui qui met en pratique la loi d'amour change sa façon de penser et de vivre. Il ennoblit ses sens et cesse peu à peu de tuer consciemment des animaux ou de les abattre pour en consommer la chair. L'être humain qui mise sur la chair consomme aussi de la viande. Celui qui mise sur l'esprit se nourrit de ce que la terre lui offre comme il en était autrefois. Sachez qu'aucun changement, que ce soit dans l'être humain ou dans le monde, ne survient du jour au lendemain. Il s'agit d'une transformation progressive. En effet, celui qui se tourne vers Dieu transforme peu à peu sa manière de penser et de vivre. De la sorte, il ennoblit ses sens et toute sa personne. Il délaisse de plus en plus la consommation de viande et vit en paix avec ses prochains, ainsi qu'avec les règnes de la nature.
1: Écoutons maintenant un autre passage rapporté dans l'évangile de Jésus. Alors que Jésus marchait avec quelques-uns de ses disciples, il rencontra un homme qui dressait des chiens à chasser d'autres animaux. Il lui dit, « Pourquoi fais-tu cela ?» Et l'homme répondit, « Je vis de ce travail Quelle utilité ont donc ces animaux? Ils sont faibles, mais les chiens sont forts. Jésus lui dit, « Tu manques de sagesse et d'amour. Vois, chaque créature que Dieu a créée a sa raison d'être. Qui est capable de dire ce qu'il y a de bon en elle et quelle est son utilité pour toi ou pour l'humanité ? Et pour assurer ta subsistance, regarde les champs comme ils poussent et sont productifs. Regarde les arbres chargés de fruits, regarde les herbes. Que veux-tu de plus que ce que te donne le travail honnête de tes mains ? Malheureux les forts qui font mauvais usage de leur force. Malheureux les rusés qui blessent les créatures de Dieu. Malheureux les chasseurs, car ils seront eux-mêmes chassés. » Le Christ explique, rectifie et approfondit la parole. « Je suis la vérité. Celui qui agit contre la vie est également contre lui-même, car il est aussi la vie. » En effet, toutes les forces de la vie œuvrent en lui, y compris la vie des animaux et des plantes, car tout est vie qui s'écoule de l'unique source originelle, Dieu. Une personne souffre aussi longtemps qu'elle fait souffrir son prochain, qu'il s'agisse d'un être humain, d'un animal ou d'une plante. Au cours des 2000 années passées, ce que j'ai révélé à l'humanité sur la loi des semailles et des récoltes s'est accompli et continuera à s'accomplir jusqu'à ce que cette loi soit transformée par l'amour mutuel et désintéressé entre les êtres humains. Le royaume de Dieu vient sur la terre. Au cours des époques à venir, de vastes zones s'affineront sur toute la terre. Des personnes lumineuses y vivront. Elles seront avec les animaux et les animaux seront avec elles. L'agneau sera couché près du lion et tous deux se comprendront parce que les êtres humains seront en majeure partie exempts de péché.
0: Le Christ poursuit sa révélation. Beaucoup d'animaux absorbent les vibrations de l'être humain et se comportent alors de façon semblable à ce dernier. Si l'être humain change et vit selon la loi divine, les animaux retrouveront la confiance en lui et deviendront ses amis. Jusqu'à ce que le monde pécheur se soit transformé en monde de Dieu, beaucoup de personnes, d'animaux et de plantes auront encore à souffrir de l'intransigeance de l'être humain dominateur qui agit contre la création de Dieu. Cependant, c'est au Christ de Dieu que le Père a donné toute puissance et magnificence et non à l'être humain, qui ne respecte pas les lois de Dieu. Malheureux les chasseurs, malheureux ceux qui exigent de la viande pour se nourrir. Tant les chasseurs que ceux qui, tels des cannibales, mangent avidement la chair des animaux, seront tourmentés et pourchassés par le malheur, la souffrance et la douleur des animaux. Le même sort attend ceux qui malmènent les règnes végétal et animal. Eux aussi souffriront de leurs méfaits. Ce que l'être humain sème, il le récoltera, soit durant sa vie terrestre, soit en tant qu'âme dans les plans de purification. Par conséquent, faites attention à vos pensées, paroles et actes, car ils peuvent vous être fatals. Tel que cela a été révélé, mon royaume sur terre sera un royaume d'unité et de paix. Les êtres humains et les animaux vivront en paix les uns avec les autres, car les âmes des êtres humains seront presque pures.
1: Soyez donc pleins d'égards, bons, compatissants et bienveillants, pas seulement envers vos semblables, mais aussi envers toutes les créatures qui vous sont confiées. Car dans leur détresse, vous êtes pour elles comme des dieux vers lesquels elles se tournent. Ce sont là les paroles que Jésus de Nazareth a adressées aux êtres humains il y a déjà 2000 ans. Et le Christ explique et approfondit ces paroles. L'enfant de Dieu est à l'image de Dieu Père. C'est pourquoi il est intérieurement force éternellement créatrice. En effet, il porte en lui toutes les substances de la force éternelle. Elles sont toutes parfaitement développées en lui. Voilà pourquoi les animaux, les plantes et les pierres se tournent avec respect et espoir vers celui qui est à l'image de Dieu. Ils souhaitent vivre en unité avec les êtres issus de Dieu ayant atteint leur pleine maturité, la pleine maturité qu'atteindront également ces formes de vie à l'issue de leur évolution spirituelle. C'est pourquoi sentez-vous intérieurement relié à toutes les créatures, à toutes les pierres et les plantes, et protégez la vie qui vous est confiée. Les fleurs et les herbes sont des offrandes de la main de Dieu. Aussi, ne les cueillez qu'au moment où leur vie matérielle commence à décliner et essayez de ne pas arracher leurs racines de la terre. Prenez ce qui pousse des racines, mais seulement lorsque cette forme de vie est arrivée à maturité. Et si vous les retirez avec leurs racines, laissez-les dans un endroit ombragé pour que la vie puisse se retirer progressivement afin de retourner à la substance primordiale dans laquelle toutes les forces sont réunies. Faites tout dans l'amour juste et avec compréhension, car tout vit. N'ôtez jamais la vie à un animal. Voyez. La nature, la vie de la création, prend soin de vous. Les fruits des champs, des jardins et des forêts devraient vous suffire. Ne piétinez jamais volontairement la vie, qu'il s'agisse de celle des animaux ou de celle des plantes. Celui qui le fait sciemment crée des causes. C'est pour ainsi dire sa propre vie qu'il piétine, et il en souffrira un jour ou l'autre. Chers amis, lorsque j'entends ces paroles, une question surgit inévitablement en moi. Quelles souffrances indicibles, quels bains de sang inimaginables auraient été épargnés aux animaux, nos frères et sœurs de la création, si l'humanité avait suivi les enseignements de Jésus le Christ? Et à quoi ressemblerait notre terre-mère aujourd'hui?
0: Poursuivons la lecture de la révélation du Christ de Dieu. Et précisément en cette période de grand changement d'ère, en cette époque de transition entre l'ère du péché et l'ère de la lumière, les espèces animales et végétales appellent leur Créateur à l'aide et au secours avec les forces de leurs sensations, avec le langage de leur conscience. Les plantes et les animaux souffrent indiciblement des excès du moi humain égocentrique. La vie asservie appelle à l'aide. Elle implore pitié et délivrance. Dieu, mon Père, le Créateur de toutes les formes de vie, a entendu les créatures asservies. De nombreuses espèces animales disparaissent à cause du comportement négatif de l'être humain. Leur force spirituelle réintègre l'âme de la terre ou encore retourne dans les plans purs de la création éternelle. C'est une délivrance pour nombre d'entre elles. Beaucoup reviendront néanmoins lorsque la lumière habitera sur la terre, parce que des personnes y vivront dans l'unité avec Dieu. Sachez que toute mauvaise action ou tout mauvais traitement qui n'est pas racheté, réparé, qu'il soit infligé à des personnes, des animaux, des plantes ou même des pierres, à la planète Terre tout entière ou à son atmosphère, retombe sur son auteur. Prenez conscience que beaucoup d'animaux ont été donnés aux êtres humains pour les servir et pour préserver l'équilibre écologique. Mais servir de la juste manière, à savoir dans la réciprocité, n'est possible que si l'être humain a développé l'amour inhérent à la filiation divine, l'amour du Dieu Père-Mère, ainsi que l'amour du Créateur qui est à l'œuvre dans les animaux, les plantes et les pierres. Alors il peut communiquer avec toutes les formes d'existence.
1: Le Christ fait référence aux paroles qu'il a prononcées lorsqu'il était incarné en Jésus de Nazareth. Et il explique « La phrase « Je suis venu pour abolir les sacrifices et les fêtes sanguinaires » signifie que je suis venu vous enseigner l'Évangile, la loi de l'amour et le vivre en exemple pour que vous compreniez que seul celui qui respecte les lois divines est intérieurement riche en force spirituelle. » Les personnes qui ont des valeurs intérieures ne manqueront de rien. En effet, celui dont le cœur est riche est pour son prochain et non contre lui, et est ainsi pour Dieu la vie qui est l'abondance. Les personnes qui ont des valeurs intérieures sont aussi pour les mondes animal et végétal et non contre les créatures de Dieu. Celui qui est contre son prochain le combattra et le tuera, et celui qui est contre son prochain est aussi contre les autres formes de vie, qu'il s'agisse des animaux, des plantes ou des minéraux. Celui qui est contre la vie en moi, le Christ, est assoiffé de succès, de richesse, de pouvoir et de prestige. Pour ses fêtes, et pour ses plaisirs culinaires, il tue des animaux et mange leur chair. Il montre ainsi qu'il est loin de Dieu. Aux yeux de Dieu l'Éternel, sacrifier des animaux est une abomination. Il ne veut pas que des animaux soient sacrifiés pour lui ou lui soient offerts. Dieu a donné la vie à toutes les formes d'existence de la création, y compris aux animaux. À quelle fin ces derniers devraient-ils lui être sacrifiés puisque lui, la vie, habite en eux? Par contre, si l'être humain me sacrifiait à moi le Christ, son moi humain, ses passions et ses convoitises, s'il s'efforçait de mener une vie qui correspond à la volonté de Dieu, c'est-à-dire tournée vers Dieu, cela contribuerait à l'unité entre toutes les formes de vie. Dieu est l'esprit de l'amour et de la liberté. C'est pourquoi c'est librement que chacun devrait sacrifier son moi. C'est seulement ainsi qu'il devient doux et humble de cœur et parvient à la grande unité Dieu. Dieu aime que ses enfants suivent ce cheminement et se rapprochent ainsi de lui. Celui qui fait don de lui-même au Dieu Père-Mère éternel en transformant ses aspects de nature humaine en aspects divins, n'abattra pas d'animaux pour en consommer la chair et n'en tuera pas intentionnellement. De telles personnes feront également preuve d'amour désintéressé à l'égard du monde végétal, car lui aussi est un cadeau de Dieu à ses enfants humains. Les plantes et tout ce qui pousse dans les champs et les forêts s'offrent volontiers à l'être humain et veulent lui servir de nourriture et de remède pour son corps malade. Comprenez aussi que la souffrance éprouvée par les animaux tués intentionnellement et la consommation de leur chair ruinent également le corps de l'être humain. Il en résulte maladies et épidémies. Ce sont les effets de ces causes et de causes semblables.
0: Écoutons un autre passage relatant la vie de Jésus de Nazareth. Alors que Jésus traversait un village, il vit un groupe de désœuvrés martyriser et maltraiter ignoblement un chat qu'ils avaient trouvé. Jésus leur ordonna d'arrêter et commença à les réprimander. Mais ils n'écoutèrent pas ses paroles et l'insultèrent. Le Christ en explique les interactions spirituelles. Celui qui torture et maltraite des êtres humains et des animaux subira un jour lui-même des tortures et des mauvais traitements. Ceci est également vrai pour les méfaits commis envers les règnes végétal et minéral. Car toute forme de vie manifestée dans la matière se trouve également comme substance spirituelle dans l'âme. Celui qui agit contre la vie se condamne donc lui-même, car il charge une partie de son héritage spirituel. En effet, tout ce qui vient de Dieu est aussi présent en essence dans l'âme de l'être humain. Voyez, la terre fait croître les aliments nécessaires à l'être humain. Celui-ci a également besoin d'un toit et de vêtements. Il n'est pas en mesure de créer lui-même sa nourriture, son toit et ses vêtements comme les anges des cieux. Ici-bas, la terre est la source de vie pour tout. Elle ne doit être ni maltraitée ni surexploitée. La terre ainsi que tout ce qui y vit, les animaux, les plantes et les pierres, aspirent à servir l'être humain. La condition préalable est que ce dernier l'accepte et l'accueille profondément en lui, c'est-à-dire qu'il en prenne soin, car la terre est un grand organisme vivant. Dieu, l'Éternel, a donné aux êtres humains des animaux et des plantes. Il leur a offert des fruits, des légumes et des céréales provenant de la terre. Il a fait cela en disant « Assujettissez-vous la terre ». Le sens correct de cette phrase est « Respectez et prenez soin de la vie dans toutes les formes d'existence, et ces dernières vous serviront ». Voyez, les formes de vie pures des animaux sont créées par Dieu et chaque plante appartient à Dieu, au grand potentiel de sa création qui poursuit son développement dans le cycle d'évolution. Ainsi, chaque forme de vie est une partie du grand tout.
1: Le Christ poursuit son enseignement. Dieu a commandé à l'être humain d'avoir de l'estime et de l'amour pour la vie, ainsi que d'accomplir le commandement « prie et travaille ». C'est pourquoi vivre dans l'oisiveté, c'est gaspiller les forces données par la journée, c'est voler l'énergie de Dieu. Celui qui ne met pas à profit la journée, mais l'utilise uniquement pour exploiter son prochain et pour faire du mal à des animaux et des plantes, agit contre la loi de la vie. Les personnes qui ne pensent qu'à leur propre bien-être martyrisent les animaux, surexploitent la terre et empoisonnent ce qui y vit, parce que leurs pensées sont empoisonnées par la cupidité et la jalousie. En effet, ceux qui ne se connaissent pas eux-mêmes font souffrir leurs semblables ainsi que les animaux et sont contre la nature. Ils ne font que ce que leurs pensées égoïstes les poussent à faire. Ils sont comme pilotés et c'est pourquoi ils veulent chasser de leur environnement tout ce qui leur déplaît, parce que tout ce qui ne correspond pas à leur conception les dérange. Leur moi humain les rend, pour ainsi dire, fous, irresponsables. Ils ne connaissent pas la loi, demandent pardon, pardonnent et réparent. Ils règlent leur compte avec leur prochain selon le principe œil pour œil, dent pour dent. Ce faisant, ils chargent leur âme de ce qu'ils infligent à leur prochain. En effet, ce qu'une personne fait subir à ses semblables, mais aussi aux animaux, aux plantes, ainsi qu'à tout l'organisme qu'est la terre, elle se l'inflige à elle-même. Il en était et il en est encore ainsi aujourd'hui, dans cette époque pécheresse. Mais un nouveau genre humain se développe et entre dans la nouvelle ère, dans une vie où les êtres humains sont les uns pour les autres et avec Dieu.
0: Nous poursuivons la lecture de la révélation du Christ. Ma venue est révélée. Préparez-moi, moi le Christ de Dieu, les chemins en vous, car le royaume de Dieu, d'où je viens, est à l'intérieur de vous-même. Préparez-vous à ma venue et examinez votre vie jour après jour pour savoir si elle est en accord avec la volonté de Dieu. Si vous constatez que vos sensations, pensées, paroles et actes ne correspondent pas à la volonté de Dieu, alors changez-les immédiatement. Soyez également attentifs à cela quand vous mangez et buvez. Acceptez les dons de Dieu avec gratitude et mangez seulement des aliments qui sont en accord avec la loi divine. Vouez votre cœur pur à Dieu, afin que vous soyez des personnes bénies par la vie qui respectent les lois divines. L'heure est proche où chacun devra rendre compte de ce qu'il a fait à ses semblables, à la nature et aux animaux. La nouvelle ère commence à poindre, une ère où les sacrifices sanglants, les expérimentations sur les animaux ainsi que leur abattage et leur consommation cesseront. Car les animaux sont pour les êtres humains leurs prochains des règnes de la nature. La terre se purifie de tout ce qui est bas. Les comportements contraires à la loi seront remplacés par une vie plus élevée où la volonté de Dieu sera toujours plus accomplie. Les personnes de la nouvelle ère ne se contenteront pas d'adorer Dieu, elles suivront aussi ses lois. À un autre passage, le Christ explique ce qui suit. Prenez conscience que tout ce qui vit ressent, tout comme l'être humain, toutes les formes de vie, qu'il s'agisse des animaux, des plantes ou des pierres, ressentent joie et souffrance. La vie est conscience. La conscience rayonne d'innombrables facettes d'évolution du « je suis ». La conscience est aussi un processus d'éveil de la conscience. Les êtres humains, les animaux, les plantes et les pierres ressentent en fonction de leur conscience. Sachez que celui qui chasse des animaux sera un jour lui-même chassé. Celui qui fait souffrir des animaux subira un jour le même sort. Celui qui exploite à outrance la vie de la terre deviendra la proie de ceux qui le guident dans cette voie. À chaque graine, sa récolte. La graine semée par une personne tombe dans le champ de son âme. De là, elle germe et se développe. Chaque graine porte déjà en elle son fruit. Celui qui est contre son prochain et contre les règnes de la nature est également contre Dieu, car Dieu, la vie, est présent en toute forme d'existence.
1: Écoutons les paroles que le Christ nous adresse. Moi, le Christ, je me révèle à vous en cette époque de gigantesque changement d'air, entre autres pour attirer une fois de plus l'attention sur le fait que la vie des animaux, des plantes et des minéraux est, tout comme celle des êtres humains, également dans les mains de Dieu. De nombreuses personnes se sont détournées du Dieu Père-Mère et se sont vouées au matérialisme. Cette orientation sur l'extérieur a également pour conséquence que les sens d'une telle personne deviennent de plus en plus grossiers. Il s'ensuit qu'elle n'est plus sensible à ses semblables et à la nature. Elle n'a Dieu que pour elle-même, pour son moi humain. Il en résulte qu'elle ne fait attention qu'à elle-même et fait tout pour satisfaire ses propres désirs sans se demander comment vont ses prochains, humains ou animaux. Prenez conscience que ce que vous faites aux animaux, c'est à moi, le Christ, que vous le faites et également à vous-même. Les souffrances et les supplices des animaux seront un jour vos propres souffrances et vos propres supplices. Dieu l'Éternel a remis les animaux entre les mains de l'être humain, non pour qu'il les fasse souffrir, mais pour qu'il vive avec eux. Que l'être humain soit pour l'animal, et l'animal sera alors aussi pour lui et le servira avec joie.
0: Le Christ explique d'autres interactions spirituelles pour nous aider à mieux comprendre. Tu ne tueras pas, ni des personnes, ni des animaux. Voici ce que je vous dis à ce sujet. Celui qui haït son prochain, que ce soit un être humain ou un animal, au point de vouloir le tuer, est déjà coupable devant la loi de Dieu. Et celui qui fait souffrir des personnes ou des animaux l'est également. Car là aussi s'applique la loi, ce que l'être humain sème, autant par son comportement envers ses semblables qu'envers les animaux et la nature, il le récoltera. Comprenez que les animaux ressentent ce qu'une personne a l'intention de leur faire. À l'époque du grand changement d'ère où j'explique, rectifie et approfondis le contenu de ce livre, l'Évangile de Jésus, la brutalité envers les mondes animal et végétal a atteint des proportions inimaginables. Les animaux et les plantes souffrent de la tyrannie de l'être humain. Beaucoup de personnes n'ont plus aucun respect, ni pour leur propre vie, ni pour l'ensemble de la création. L'une des conséquences du comportement humain est, par exemple, la perturbation des courants magnétiques. Beaucoup d'animaux perdent de ce fait leur faculté à s'orienter, en particulier les oiseaux migrateurs qui se rendent dans les pays chauds. Sous l'effet de la pollution des fleuves, des lacs et des océans, ainsi que de l'atmosphère terrestre, de nombreuses espèces animales et végétales disparaissent de la surface de la terre, des eaux et des airs.
1: Pour conclure notre émission, nous allons lire quelques extraits de la révélation du Christ qui montre ce qui a été, ce qui est et ce qui sera. Le Christ explique. Sans cesse apparurent des prophètes de Dieu ayant pour mission d'exhorter les gens et de leur expliquer le Dieu unique. Le grand prophète Isaïe, qui dans les cieux est le porteur de la sagesse divine, annonça le Messie, le dispensateur de vie et de lumière pour toutes les âmes et tous les êtres humains. Ce qu'il annonça s'est accompli. Moi, le Christ, je me suis incarné en Jésus et je suis devenu le Fils de l'homme. Je suis venu pour montrer à l'humanité le chemin conduisant hors du péché et de l'esclavage. En Jésus de Nazareth, j'ai enseigné les lois de Dieu et en ai donné l'exemple dans ma vie. Mais l'humanité ne m'a pas reconnu. J'ai enseigné de s'aimer les uns les autres, d'aimer les animaux, de respecter la nature et de reconnaître la terre comme la mère au sein de laquelle les enfants humains vivent et travaillent. J'ai enseigné l'égalité, la liberté, l'unité, la fraternité et la justice. J'ai enseigné à ne pas diviser la terre en parcelles, mais à tout partager fraternellement. C'est ainsi que débuta l'évolution, c'est-à-dire que les êtres humains se tournèrent à nouveau progressivement vers Dieu. Tout d'abord disparut la croyance en plusieurs dieux, puis la pratique des sacrifices humains fut abandonnée, et plus tard celle des sacrifices d'animaux. Aujourd'hui, à ce grand tournant entre l'ancienne et la nouvelle ère, je mettrai fin aux expérimentations cruelles sur les animaux, à leur abattage et à la consommation de leur chair. Voyez, c'est une période d'évolution qui verra le renversement de ce qui est ancien pour permettre l'émergence de la spiritualité. Oh, comprenez ceci, je suis venu sur terre incarné en Jésus de Nazareth. J'ai expliqué les lois de Dieu et les ai vécues en exemple. Sur le Golgotha, je suis devenu le Rédempteur de toutes les âmes et de tous les êtres humains. Maintenant, votre Rédempteur est aussi le guide qui vous conduit à la nouvelle ère, l'ère du Christ que je suis. De plus en plus de personnes se détournent de l'abattage et de la consommation des animaux. De plus en plus nombreux sont ceux qui voient la terre comme un tout, comme leur mère nourricière, comme une partie de leur vie. Ils se nourrissent de ce qu'elle offre et qu'ils cuisinent en accord avec la loi. Au fil des générations apparaîtra un nouveau genre humain qui connaîtra les lois de Dieu, les respectera et se nourrira conformément à ses lois. Je suis venu en tant que Jésus de Nazareth pour enseigner les lois et en donner l'exemple dans ma vie, et ainsi également pour abolir les sacrifices sanglants, la consommation de la chair animale et les repas orgiaques. Je suis venu pour donner naissance à un nouveau genre humain accomplissant la volonté du Père éternel qui est le Dieu unique d'éternité en éternité. Chers amis, cette lecture intitulée « Jésus de Nazareth » est aussi venue pour les animaux, touche à sa fin. Elle comporte des extraits de la grande œuvre de révélation « Ceci est ma parole, Alpha et Oméga », des paroles du Christ de Dieu adressées à tous les êtres humains, des paroles d'amour, mais aussi de mise en garde, qui peuvent donner à chacun une orientation pour sa vie. Des paroles qui se suffisent à elles-mêmes. Dans la conscience de l'unité de toute vie, nous vous souhaitons le meilleur et vous adressons une chaleureuse salutation en Dieu.

0: chers amis, nous sommes heureux de vous retrouver pour cette nouvelle émission de la série « La véritable école, c'est la vie » avec aujourd'hui pour thème « La psychologie divine ». Nous aimerions d'emblée mentionner que la psychologie divine n'a rien à voir avec la psychologie enseignée dans les universités de ce monde, où l'on tente d'analyser et de comprendre le comportement et la pensée des personnes à l'aide d'enquêtes scientifiques qui, généralement, finissent par attribuer la responsabilité de certains comportements aux autres, à notre entourage ou à notre éducation. La psychologie divine enseigne au contraire ceci, « Prends conscience de tes propres fautes ». Vous vous demandez peut-être comment y parvenir ? Nous allons aujourd'hui lire à ce sujet l'un des nombreux enseignements donnés à notre époque par la sagesse divine, par Gabrielle, la prophétesse de Dieu. Nous pourrions dire que nous apprenons à l'université de l'esprit. La sagesse divine débute en disant « Dieu nous connaît, Dieu sait qui nous sommes, et Dieu sait aussi comment nous pouvons nous observer nous-mêmes. » Les psychologues posent des questions à leurs patients. Dans la psychologie spirituelle, nous nous interrogeons nous-mêmes. Dieu est au centre de notre âme et rayonne inlassablement dans l'être humain à travers l'âme, par le circuit des sept forces fondamentales qui se trouvent en nous et que nous appelons également les sept centres de conscience. Nous parlons de nos cinq sens et nous parlons de ce que nous ressentons. Avec nos cinq sens, nous ressentons, et ce que nous ressentons constitue le monde de nos sentiments. Celui-ci transmet ce qu'il ressent à nos sensations, d'où découlent nos pensées, puis nos paroles et nos actes. Plus loin, il est expliqué ce qui suit. Le monde de nos sentiments est donc ce qui est le plus proche de l'âme. C'est par le biais de nos sentiments que l'Esprit de Dieu donne les impulsions. Avant de penser, nous ressentons. Nous ressentons avec nos yeux, nous ressentons avec nos oreilles, nous ressentons avec notre sens du toucher, avec le goût et l'odorat.
1: Quel processus suit ce qui vient à nous par l'intermédiaire de nos yeux, de nos oreilles, par le toucher, le goût et l'odorat? Voici ce que cet enseignement nous dit à ce sujet. Pour une meilleure compréhension, revenons un peu en arrière. Un enfant qui vient de naître bouge grâce à la force de Dieu, c'est la vie, le mouvement. Cependant, le cerveau du nouveau-né n'est pas encore programmé. L'enfant doit apprendre à ressentir et en même temps à entendre. Il regarde et il entend. Il regarde une personne, mais ne sait pas qui il voit, ce qu'il voit. Sa mère lui dit « Je suis ta maman, je suis ta maman ». L'enfant entend cela « Je suis ta maman ». Alors, tout à coup, la personne qu'il voit est maman. Cela entre peu à peu dans les cellules de son cerveau. Il commence à absorber des aliments. Ses nerfs gustatifs programment son cerveau. Ce qui n'est pas encore programmé en lui, l'enfant, le nouveau-né, le rejette. C'est donc très progressivement qu'il doit passer du lait maternel à une autre nourriture. C'est très progressivement que l'enfant assimile les différents goûts par le biais de ses nerfs gustatifs et de ses sensations. Sa mère ou son père lui disent « Ce sont des légumes, ce sont des légumes !» Et peu à peu, l'enfant enregistre « Ce sont des légumes !» Ce qu'il ressent entre aussi dans son âme. Il s'agit là des programmes de vie tout à fait ordinaires dont nous avons besoin pour vivre en tant qu'être humain sur la terre. Puis l'enfant commence à toucher les choses, et nous savons à quel point il est difficile au nouveau-né de parvenir à toucher un objet. Mais quand il y parvient, sa mère ou son père lui disent « C'est mou, c'est dur ». Attention, il y a des épines, ça pique. Peu à peu, avant de savoir dire épine, l'enfant dit pique, pique, et c'est ainsi qu'il se programme. Le nouveau-né n'a pas encore de véritable programme, mais il enregistre à travers le toucher, à travers ce que dit sa mère et son entourage. La mère pose son enfant dans l'herbe et l'enfant tâte l'herbe. Que dit sa mère ? L'herbe verte, l'herbe verte. Ou la fleur blanche, la fleur bleue. Très progressivement, par la vue, par le toucher, l'ouïe, l'odorat et le goût, l'enfant assimile les programmes correspondants. Et tout ce qu'il ressent entre également dans son âme.
2: Il s'agit là de programmes de vie tout à fait normaux, ceux dont nous avons besoin en tant qu'être humain, poursuit Gabriel. Par la suite, dans notre vie, tout dépend de ce que nous faisons, de ce que nous avons enregistré. Nos péchés aussi agissent ensuite progressivement, par le biais du monde de nos sentiments. De même, l'Esprit de Dieu agit à travers le monde de nos sentiments. Pourquoi ? Parce que c'est à travers les sentiments que viennent les sensations, les images, puis les pensées et les mots. Chers amis, si nous fermons les yeux et nous nous bouchons les oreilles et que pendant un long moment, nous ne voyons rien et n'entendons rien, que se passe-t-il en nous ? Nous percevons uniquement ce que nous avons déjà enregistré en nous. Rien d'autre. Et dès que nous ouvrons les yeux, entendons à nouveau, mangeons, touchons, nous recommençons alors à enregistrer. Notre regard se pose à nouveau sur quelque chose. Que pensons-nous à ce moment-là ? Éventuellement, quelque chose qui est déjà enregistré en nous, ou bien de nouvelles sensations, déclenchées par ce que nous venons de voir, s'enregistre à leur tour dans notre âme. Puis l'enseignement explique plus en détail ces enregistrements qui ont lieu continuellement. Le psychologue nous pose des questions. Mais comment pouvons-nous nous interroger nous-mêmes ? Uniquement à travers nos propres enregistrements, en nous demandant s'ils sont de nature humaine, c'est-à-dire pécheresse, ou de nature divine. Dieu en nous, qui sait toutes choses, donne inlassablement. Il émet donc inlassablement et touche le monde de nos sentiments. Des sentiments subtils remontent alors en nous et nous nous mettons à penser. Ou bien ces sentiments subtils dirigent nos antennes, c'est-à-dire nos yeux, nos oreilles, notre odorat, notre goût et notre toucher. C'est ainsi que nous pouvons percevoir qui nous sommes. Nous voyons quelque chose et des pensées surgissent. Quelles pensées ? En les mesurant aux 10 commandements et au sermon sur la montagne, nous pouvons constater si ces pensées sont divines ou non. Nous pouvons nous observer nous-mêmes à travers nos sentiments. Lorsque nous parlons, interrogeons-nous. Que disons-nous et que pensons-nous ? Dieu en nous nous aide à chaque instant pour que nous apprenions à nous connaître nous-mêmes, et ce par le biais de nos sentiments, qui sont très proches de l'âme et perçoivent pratiquement les impulsions du divin et de l'âme. Et par le biais du circuit des 7 forces fondamentales, des 7 centres de conscience en nous, nous découvrons alors ce que nous pensons, disons et ressentons. Les sensations sont vagues, mais génèrent déjà des images. Puis nos pensées nous font prendre conscience de ces images. Et puis, la prochaine étape, qu'est-ce que nous disons ? Cela correspond-il à nos pensées ? Qu'est-ce que nous faisons ? Chers amis, pour la suite de cet enseignement passionnant donné lors d'une rencontre, nous entendons maintenant la voix de Gabriel en arrière-fond.
3: Wir können uns also ständig selbst befragen.
1: Autrement dit, nous pouvons nous interroger en permanence. Souvent, dans le monde de nos pensées, nous nous faisons des illusions sur nous-mêmes. Nous pensons par exemple, je suis quelqu'un de bien, tout va bien. Puis nous voyons quelque chose qui visiblement déclenche une agitation en nous. Le monde de nos sentiments émet déjà des impulsions. Nos nerfs se crispent. Mais nous mettons alors un couvercle dessus en nous disant « Cela ne m'intéresse pas, je suis quelqu'un de bien, j'ai beaucoup progressé sur le chemin spirituel, tout va bien. » C'est ainsi que nos pensées nous trompent. Mais par l'autocontrôle auquel nous parvenons en nous tournant vers le Christ en nous, nous pouvons interroger nos propres sentiments pour savoir si ce qu'ils nous ont signalé correspond vraiment à ce que nous pensons au niveau de notre conscient. Nous pouvons aussi interroger notre corps lorsque soudainement il manifeste une certaine agitation. D'où vient cette agitation? Qu'est-ce qui, dans mes sentiments, a déclenché cette agitation? Mes pensées m'ont dit, je suis quelqu'un de bien, je n'ai plus ces aspects-là en moi, ils concernent uniquement mon prochain. Et pourtant, je suis agité. Mes sentiments ont fait vibrer mon corps. Et ils veulent me communiquer autre chose que ce que me disent mes pensées. À ce moment, nous commençons à nous analyser nous-mêmes en nous demandant « Mes pensées correspondent-elles vraiment à mes sentiments ?» Et puisque tout est énergie, nous pouvons aussi interroger directement nos pensées. Est-ce que ce que vous me dites correspond vraiment à ce que je ressens? Est-ce une impulsion qui vient du divin? Si nous nous efforçons de ne pas laisser nos pensées se manifester tout de suite, mais que nous restons silencieux et calmes, c'est-à-dire à l'écoute du monde de nos sentiments, nous sommes alors aussi à l'écoute de nos centres de conscience.

0: Ta manière d'agir est-elle en accord avec tes pensées? La plupart du temps, nos sentiments s'adressent à nous sous forme de questions. Ils ne disent jamais « les choses sont comme ci ou comme ça ». Pourquoi? Parce que lorsque le divin émet une impulsion en nous, il ne nous dit jamais « voilà ton défaut ». Il nous guide et il nous aide proportionnellement à la manière dont nous suivons la direction indiquée, proportionnellement à notre disposition à nous analyser nous-mêmes. C'est la loi du libre arbitre. Et à partir de nos centres spirituels, nos centres de conscience, à partir du monde de nos sentiments, nous ressentons soudain « cette pensée ne correspond pas à la réalité de ma vie ». Puis à nouveau, par le biais du monde de nos sentiments, des questions montent en nous. Quelle en est la raison? Comment est ton comportement? Comment sont tes paroles? Alors, à nouveau, des pensées très subtiles se manifestent et nous disent éventuellement « je veux paraître meilleur que ce que je suis ». Et l'impulsion divine revient en disant « pourquoi ? Qu'est-ce qui te fait défaut ?» C'est ainsi que le divin nous conduit à la connaissance de nous-mêmes. Dieu nous guide de telle sorte que nous nous interrogions régulièrement nous-mêmes.
1: Gott führt uns so, dass wir uns immer wieder selbst befragen.
2: Nous venons d'entendre cet extrait de l'enseignement de la sagesse divine avec la voix de Gabriel en arrière-fond, et nous continuons maintenant la lecture. Gabriel donne une aide très concrète qui amène à avoir des prises de conscience sur soi-même au quotidien. Elle dit « Faire l'exercice suivant à la maison est extrêmement intéressant pour chacun de nous. Nous nous asseyons, fermons les yeux et fermons aussi, pour ainsi dire, nos oreilles. Nous restons tout à fait silencieux, sans rien ressentir, et nous laissons simplement venir les images qui montent en nous. Tout ce qui se montre provient de ce que nous avons enregistré en nous et qui se trouve dans notre conscient. Au moment même où nous ouvrons les yeux et écoutons à nouveau ce qui se passe autour de nous, notre corps bouge. De toute autre impulsion pénètre alors en nous et nous les enregistrons. Nous enregistrons à chaque instant, par le biais de nos cinq sens, nos cinq antennes. Et par le biais de ces antennes, Dieu nous dit « Est-ce que ce que tu vois et penses est en accord avec mes lois ? Si ce n'est pas le cas, sonde le monde de tes sentiments et découvre qui tu es dans ton subconscient, apprends qui tu es dans ton âme et mets en ordre ce que tu reconnais. Et comment pouvons-nous régler, mettre en ordre ce que nous ressentons ou ce que nous pensons, ce que nous avons dit ou fait? Par le biais du repentir. Nous parvenons au repentir uniquement à travers le monde de nos sentiments, à nouveau avec l'aide du divin en nous. Si nous pensons dans notre conscient « Bon, je vais me repentir de ce que j'ai fait, je le regrette du fond du cœur et je ne veux plus le faire », aucun sentiment ne vient. Nous ne faisons que réciter nos anciens programmes, les schémas que nous avons enregistrés parce que nous avons entendu cela quelque part. Que faut-il faire pour développer le repentir? Il nous faut revenir au niveau de nos sentiments. Il nous faut à nouveau demander de l'aide au Christ en nous, lui qui nous connaît, qui sait toutes choses, qui est à nos côtés à chaque instant. Lui, le psychologue divin, si nous voulons l'appeler ainsi. Nous demandons de l'aide pour trouver le repentir. Et ensuite, nous ressentons à l'intérieur de nos péchés. Par quels moyens? Encore une fois, avec

0: nos sens. Nous ressentons dans l'image que nous avons devant nos yeux intérieurs. Étaient nos pensées? Qu'avons-nous dit? Qu'avons-nous fait? Puis vient la question, est-ce que je veux récolter cela? Est-ce que je veux vraiment récolter cela? Nous ne devons pas interroger notre conscient, mais nos sentiments, car nos sentiments nous font prendre conscience de ce que nous devrons supporter si ce que nous avons enregistré revient vers nous. C'est souvent à partir de là que viennent les remords, le repentir. Il a été dit, ne fais pas aux autres ce que tu ne veux pas qu'on te fasse, ou encore, agis envers ton prochain comme tu aimerais qu'il agisse envers toi.
1: L'enseignement nous en apprend davantage. Se repentir véritablement signifie « Je mets en ordre ce que je reconnais et j'agis envers mon prochain selon ce que j'attends moi-même. » De cette manière, nous mettons en ordre les aspects pécheurs que nous avons reconnus, nous purifions en partie ce qui se trouve dans notre âme. De plus, nous pouvons souvent en reconnaître et en extraire la racine, de sorte que des aspects identiques ou similaires ne se redéploient pratiquement plus. Autrement dit, avec nos antennes, nous ne développons plus en nous des aspects identiques ou similaires. Ce serait la psychologie spirituelle. Et le psychologue divin, si nous voulons l'appeler ainsi, c'est le Christ en nous qui nous aide, lui qui est notre Rédempteur. Une fois que nous avons compris la manière dont se déroule le processus de la mise en ordre, que nous sommes conscients de tout ce que les journées nous apportent, à quel point elles sont précieuses, et une fois que nous avons commencé cette auto-analyse de nous-mêmes et que nous reconnaissons les causes de ce que nous apportent les journées, alors seulement notre vie devient réellement intéressante. Alors seulement nous savons ce que signifie vivre de plus en plus en Dieu, devenir libre et heureux, vivre dans l'existence. Cependant, nous ne devrions pas nous perdre dans l'analyse de ce que nous avons trouvé. Nous devrions le faire avec le Christ. Et si nous avons pris conscience, ne serait-ce que d'un aspect que nous reconnaissons comme une erreur, alors travaillons-y en suivant le chemin de la mise en ordre. Si nous l'avons réglé en majeure partie, nous savons alors que nous pouvons continuer à avoir d'autres prises de conscience sur nous-mêmes, à nous interroger et analyser. Dieu en nous, le Christ en nous, nous connaît, il connaît chacune de nos fautes et faiblesses. Nous ne nous connaissons qu'en partie. Ainsi, je dirais que la connaissance de soi et l'auto-analyse sont le chemin le plus rapide menant au Christ, à la perfection de l'âme.
2: L'enseignement nous explique également comment la voix de notre conscience peut nous aider à nous analyser. Nous recevons tout d'abord des impulsions subtiles par le biais de nos sentiments. Prends conscience de ce qui est en toi, va à la racine de ces aspects et mets-les en ordre. Si nous ne le faisons pas, alors un sentiment monte en nous. Nous pourrions aussi parler de mauvaise conscience. Le monde de nos sentiments le transmet au monde de nos sensations. Celui-ci est plus fort. Il est une partie de la voix de notre conscience qui vient de notre ange gardien ou du Christ en nous. Nous avons donc d'abord ce sentiment subtil qui nous dit « Reconnais ce qui est en toi et mets-le en ordre. » Si nous ne le faisons pas, si nous passons outre, alors vient une mise en garde par la voix de notre conscience. Et si nous ignorons aussi celle-ci, nous nous chargeons à nouveau. Chacun d'entre nous connaît sûrement cette mauvaise conscience, elle n'est pas très agréable. Mais comme nous venons de l'entendre, la voix de notre conscience est très précieuse sur le chemin de la connaissance de soi. Nous ne devrions jamais la refouler, mais au contraire, faire qu'elle reste vivante. Au début de l'enseignement, il était expliqué comment un enfant commence à apprendre, comment il enregistre tout. À la fin de l'enseignement, il y est à nouveau fait référence. Pour conclure, nous souhaitons lire ce passage, je cite. Nous voyons donc à quel point les parents sont importants pour l'enfant et à quel point sommes-nous importants pour Dieu, nous qui sommes ses enfants. Il est toujours là. Il donne sans relâche pour que nous revenions à lui. C'est cela la transformation. Il nous aide à reconnaître nos aspects pécheurs, à les mettre en ordre et à ne plus les répéter, afin que nous accomplissions de plus en plus ses lois pour être à nouveau auprès de lui. Les parents se réjouissent que leur enfant apprenne peu à peu à parler, à toucher, à marcher, à ressentir. Oh, combien davantage notre Père Céleste se réjouit-il lorsque nous apprenons à vivre ses lois pour revenir à lui. Chers amis, c'est le but de notre âme. Retourner au Père éternel, dans la patrie éternelle, dans l'existence éternelle. C'est pour cela que Moïse nous a apporté les lois de Dieu, les 10 commandements, et que le Christ nous a apporté son enseignement, le sermon sur la montagne. Et pour que nous suivions ce chemin qui ramène à la maison du Père, la sagesse divine nous offre, depuis 50 ans, d'innombrables enseignements, de véritables perles pour tout chercheur de Dieu qui s'est mis en chemin vers Dieu en lui-même. Alors, si vous le souhaitez, retrouvez-nous pour la prochaine émission de la série « La véritable école, c'est la vie ». D'ici là, au revoir et une chaleureuse salutation en Dieu.

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0: Bonjour les enfants, c'est moi, Kiri. Vous ne pouvez pas me voir, et pourtant je suis là. Vous savez, je suis presque aussi grand que vous. Je suis un lutin de la famille des lutins-conteurs. Les lutins font partie des êtres de la nature, et nous sommes très nombreux dans la nature. Tout comme vous, nous aimons bien rire, chanter, danser et sauter. Notre vie est remplie de nombreuses aventures et nous avons beaucoup à faire. Autrement dit, nous avons des tas de choses à vous raconter. Voyons quelle histoire nous allons vous conter aujourd'hui.
1: Bonjour les enfants. Bonjour Kiri. Viens t'asseoir à côté de moi pour qu'ensemble nous puissions raconter une histoire aux enfants. Chaque année, nous fêtons Noël et chaque famille passe Noël différemment, selon sa foi, c'est-à-dire ce en quoi elle croit. Aujourd'hui, nous allons parler d'une famille de souris qui prépare la fête de Noël. N'oubliez pas que c'est une histoire, cela veut dire que l'imaginaire et la vérité s'y mélangent. Mais où est le livre? Kiri? Hé, Kiri! Ah, il l'a caché ici. Merci, Kiri. Et maintenant, nous allons pouvoir commencer. La fête de Noël de la famille Pipsy. Les Pipsy étaient une grande famille de souris. Il y avait papa souris, maman souris, papy et mamie souris, les deux fils Tachdra et Shuba, et les filles Sumba, Nirta, Esvani et Mamsi. Ils étaient très soudés. Mamsi, la cadette, et aussi la plus petite de la famille, sortait tout juste de ses langes et avait commencé depuis peu à faire ses premiers pas. Le plus âgé, audacieux, avait déjà quitté la maison. La famille Pipsy était assise au grand complet autour de la table. Papa Souris avait en main une feuille de papier et un crayon. Avec sa voix profonde de souris, il commença à parler de manière quelque peu solennelle. « Chère famille, nous sommes rassemblés pour préparer ensemble notre fête de Noël, la fête de l'amour du Créateur, tout comme le font les êtres humains. Avant de noter tout ce dont nous avons besoin pour cette fête de la paix, j'aimerais poser une question. Quelle signification a pour nous la fête de la paix que les êtres humains appellent la fête de Noël ? Chacun prit le temps de réfléchir. Ils voulaient tous faire part de leur point de vue. Lorsque tous les enfants eurent exprimé ce que signifiait pour eux la fête de l'amour et de la paix et comment ils souhaitaient la passer, Papa Souris dit « Ma chère femme, nous allons maintenant répartir les tâches nécessaires à la préparation. Chacun peut aider, selon ses capacités, pour que lorsque ce jour arrivera, ce jour où les humains sont plus silencieux, nous puissions nous aussi fêter la fête de la paix. Je vais maintenant noter ce que chacun veut faire. » Les deux fils, Tachdra et Shuba, prirent la parole. « Papa, nous allons aller avec toi ramasser des branchettes et des petits bouts de bois pour que le feu ne s'éteigne pas dans notre petite cheminée et que nous ayons malgré tout encore des réserves au sous-sol, dans la cave. » Maman Souris, elle, dit qu'elle voulait faire de bons petits biscuits salés et de savoureux petits canapés. Des bricoles à grignoter. Nirta et Esvani proposèrent de l'aider. Sumba s'occuperait de Mamsi, la plus petite souris qui était encore presque un bébé, pour qu'elle ne soit pas toute seule et sans surveillance. « Bien !» dit Papa Souris. « Tout est clair. Nous pourrons donc commencer les préparatifs pour la fête de la paix dès demain matin. » Eh bien, les enfants, Nous en apprenons aujourd'hui beaucoup sur la manière dont une famille de souris se prépare, peut-être à la fête de Noël, n'est-ce pas? Il me semble qu'elles sont drôlement bien organisées. Peut-être ont-elles des choses à nous apprendre. Poursuivons vite notre lecture. Toute la famille se mit au lit et dormit profondément et longuement. Au réveil, chacun était frais et plein d'entrain et avait en mémoire les tâches qui l'attendaient. Tous se mirent au travail. Maman Souris dit encore aux hommes de la famille qui allaient sortir « Habillez-vous bien chaudement, dehors il fait très froid et pendant la nuit il a neigé. »

Papa Souris et ses fils suivirent le conseil de Maman Souris, puis sortirent pour aller chercher du bois. Papa Souris connaissait un endroit protégé où on trouvait toujours quelques branches sèches. Maman Souris et ses filles Nirta et Svani étaient dans la cuisine pour préparer de bons petits plats qu'aiment les souris. Des petits biscuits salés à grignoter, un velouté au fromage et une délicieuse quiche, également au fromage. Sumba jouait avec sa petite sœur. À votre avis, à quoi aime jouer une petite souris? Est-ce qu'elle fait des pirouettes? Est-ce qu'elle aime qu'on la chatouille ou plutôt qu'on la caresse tendrement? Peut-être qu'un jour, vous ferez aussi connaissance avec une petite souris. Les deux garçons venaient de revenir de la forêt et secouèrent la neige qui s'était déposée sur leur pelage. Tachdra et Shuba dirent « Ce serait bien d'avoir encore quelques branches de sapin et de pin. Nous allons aller en chercher quelques-unes. » Aussitôt dit, aussitôt fait. Les deux frères ramenèrent des branches à la maison. Comme elles sentaient bon et agrémentaient bien l'habitation de la famille Pipsy. L'après-midi venu, les préparatifs étaient pratiquement terminés. Papa Souris mettait régulièrement du bois dans la cheminée pour que la température soit agréable. Les enfants décorèrent encore les pièces avec les branches de sapin et de pin qui embaumaient, tout comme les délicieux petits plats qui avaient été cuisinés. La soirée durant laquelle les êtres humains fêtent leur fête de Noël et la famille Pipsy sa fête de la paix approchait. Papa Souris expliqua que les êtres humains s'offraient mutuellement des cadeaux et ajouta « Nous pourrions décider de ne rien nous offrir. Le cadeau que nous nous faisons mutuellement, c'est d'être là les uns pour les autres, de nous aider et d'être bienveillants. Étant donné que nous nous aimons, nous n'avons pas besoin d'adopter les coutumes des êtres humains. » Toute la famille se rassembla autour de la table. Ils se donnèrent tous la main et prièrent ensemble. Maman Souris aimait prier en famille, ce qu'elle fit aussi en ce jour. Elle remercia le grand esprit créateur qui leur avait donné la vie, ainsi qu'à tous les êtres vivants, et elle remercia que tous soient en bonne santé et heureux. Elle remercia le grand esprit créateur pour son mari et les enfants qui leur avaient été confiés. Elle remercia aussi le grand esprit créateur d'avoir envoyé son fils dans ce monde pour apporter aux hommes la rédemption et leur faire comprendre qu'ils devaient aimer tout ce qui vit, les animaux, les plantes et les pierres, et bien sûr aussi leurs prochains. Ensemble, ils remercièrent encore pour leur vie de souris. L'ambiance était à la fois douce et solennelle. Tous se sentaient bien dans cette belle atmosphère de fête. Pour cette occasion, Mamzi, la cadette, eut elle aussi le droit de rester tard avec le reste de la famille. Nirta raconta une histoire incitant au recueillement, une expérience qu'elle avait faite au cours de l'année. La bonne odeur des branches de sapin et des mets savoureux emplissait la maison. La famille tout entière ressentait la profondeur et le silence de cette nuit de Noël. Ensuite, ils prirent tous place autour de la table, remercièrent encore pour le bon repas et commencèrent à manger dans le calme. Le vent qui soufflait au-dessus de leur maison faisait onduler les herbes sèches qui produisaient des sons dignes d'un grand concert céleste qui emplissait toute la maison. Ils savaient qu'à travers l'élément air, le grand esprit créateur leur jouait un morceau de musique pour la fête intérieure.

0: tous étaient profondément heureux. Leur cœur était comblé d'harmonie, de gratitude et de joie. Papa Souris les invita à s'intérioriser encore plus. Il parla des êtres humains et expliqua que le grand esprit de la vie était venu parmi eux en Jésus de Nazareth, que Jésus apporta aux hommes la rédemption et qu'il les ramène à la maison, dans la lumière éternelle intérieure. Les souris pensèrent très fort et très intensément à ce grand événement, à ce grand esprit qui ramène les êtres humains, les animaux, les plantes et les pierres dans la paix éternelle et dans le silence éternel de la vie consciente de la création de Dieu. La famille Pipsy ressentait le sens qu'avait la fête de la paix pour tous les êtres vivants. Ils pouvaient aussi ressentir le sens qu'avait la fête de Noël pour les êtres humains. Après cette intériorisation profonde, la famille Pipsy continua à s'entretenir dans le calme et avec sagesse. Lorsque la soirée fut fort avancée, ils s'unirent encore une fois dans leur cœur avec le grand esprit créateur. Puis, emplis d'une paix profonde, ils se mirent au lit. Chers enfants, c'était l'histoire de la famille Pipsy qui se prépare à la fête de Noël. Vous aussi, préparez-vous bien à la fête de Noël. Nous nous réjouissons de vous retrouver bientôt. Au revoir.
1: Voilà, c'est fini pour aujourd'hui. Je serai heureux de vous retrouver pour la suite. À bientôt. Votre Kiri, le lutin conteur.
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Chères auditrices et auditeurs, chers amis, bonjour. 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De bonnes pensées pour une bonne nuit, de Liobani. Bonsoir, chers enfants. Et oui, la journée touche à sa fin. Le soleil se couche et la nature devient plus calme. Avant de te retirer, toi aussi, dans ton lit, écoutons, si tu le souhaites, un texte de Liobani, un ange de notre patrie éternelle. De bonnes pensées qui vont nous accompagner pour la nuit. Voici ce que dit Liobani. L'amour de Dieu est l'amour désintéressé. Qu'est-ce que l'amour désintéressé? Ne rien vouloir pour soi-même. Offrir de l'amour en sensations, pensées, paroles et actes. C'est cela, l'amour désintéressé. C'est par ce lien invisible de l'amour désintéressé que les gens bons, désintéressés, sont reliés aux êtres spirituels des cieux et au Père qui est la lumière en nous. Les petits anges, les enfants des cieux, s'efforcent donc aussi d'entrer en contact avec leurs frères et sœurs en habit terrestre qui aiment de façon désintéressée et qui vivent en paix avec leurs semblables et ne détruisent pas intentionnellement la vie des animaux et des plantes. Les cieux qui sont en lui et autour de lui viennent donc vers celui qui vit de manière céleste. Celui qui a trouvé les cieux en lui et autour de lui n'est jamais seul. Il ressent la présence des messagers de lumière et sait qu'ils se trouvent auprès de lui. Ses pensées lumineuses et désintéressées, ses pensées d'amour, sont donc la communication, l'échange, en pensée et en parole, avec les anges, les êtres spirituels des cieux.

C'était les bonnes pensées de Liobani pour une bonne nuit. Et maintenant, je te souhaite aussi une bonne nuit. Dors bien.

0: Chers téléspectateurs, chers amis, bienvenue à cette table ronde sur le thème de la parole prophétique dans le courant du christianisme des origines, aujourd'hui à toutes les époques, et la tentative d'éliminer les communes des origines, tous ceux qui étaient dans le sillage de Jésus de Nazareth. Nous sommes des chrétiens des origines dans le sillage du Christ de Dieu, le Fils de Dieu, notre frère et rédempteur. Alors qu'il était sur cette terre en Jésus de Nazareth, il annonça la venue des prophètes pour les temps à venir en disant « C'est pourquoi la sagesse de Dieu dit « Je leur enverrai des prophètes et des apôtres ». C'est ce que l'on peut lire dans la Bible et c'est ce qui s'est passé. À toutes les époques, le royaume de Dieu a envoyé des prophétesses et des prophètes à travers lesquels Dieu, l'Éternel, et le Christ de Dieu ont pu s'adresser aux communes des origines. C'est la parole de Dieu, sa présence éternelle, qui s'est exprimée dans différents pays et à différentes époques pour apporter aux chrétiens, dans leur situation respective, des aides et des conseils pour vivre selon les 10 commandements et le sermon sur la montagne de Jésus de Nazareth. À notre époque, la sagesse de Dieu elle-même, le séraphin de la sagesse divine, a vécu parmi nous, incarné dans la prophétesse et messagère de Dieu, Gabrielle Sophia, la première fille de Dieu dans les cieux éternels. Ainsi, une autre promesse de Jésus de Nazareth s'est accomplie dans toute son ampleur pendant près de 50 ans. En effet, il dit à l'époque, et ces paroles ont été transmises à toute la chrétienté à travers des Bibles, « J'aurai encore beaucoup de choses à vous dire, mais vous ne pourriez pas les comprendre. Mais lorsque viendra l'Esprit de la vérité, il vous conduira dans toute la vérité. »
1: Cet Esprit de la vérité qui conduit dans toute la vérité est venu. Et depuis le retour de Sophia dans la patrie éternelle, c'est désormais un fils spirituel de la sagesse qui, en tant que prophète de Dieu, donne directement la parole éternelle en cette époque de plus en plus menaçante. De plus, l'année 2024 a marqué le début de l'ère messianique et sophianique sous le signe du Lys, une nouvelle ère annoncée et prédite par de nombreux messagers de Dieu des temps anciens, dans laquelle se prépare le retour en esprit du Christ et où seul l'amour pour Dieu et pour le prochain a de l'importance. La nature même de Dieu est l'amour dans toute sa plénitude. Dieu n'est pas le Dieu des religions qui punit ou châtie par le feu de l'enfer ou d'autres mesures répressives. Il est un Dieu d'amour, qui avertit, met en garde, et qui donne d'innombrables aides à toutes les personnes de bonne volonté afin qu'elles retournent également dans ce courant d'amour qui est en fait la nature véritable et profonde de tout être humain. Ce Dieu, le Dieu Père-Mère de toute vie, n'a jamais abandonné ses enfants. Il prend soin de toutes ses créatures et il va à la recherche de chacune des âmes qui ont quitté le chemin de l'amour pour Dieu et pour le prochain et qui consciemment ou inconsciemment végètent sur terre sous l'emprise des forces obscures. Ces forces qui, au cours des éons, se formèrent à partir des événements de la chute, c'est-à-dire lorsque des êtres spirituels se séparèrent de l'unité de la création divine, ce qui est qualifié par la chrétienté de chute ou chute de l'homme. En effet, chaque être spirituel, chaque âme, a reçu de Dieu l'immense cadeau qu'est la liberté de mener sa vie soit dans le courant de l'amour de Dieu, soit en s'en écartant, mais en assumant alors les conséquences négatives de ses choix.
2: Au cours des siècles, avant et après la venue de Jésus de Nazareth, Dieu l'Éternel envoya régulièrement ses messagers, ses prophétesses et ses prophètes pour appeler ses enfants incarnés en leur disant en substance : rebroussez chemin et mettez en pratique mes commandements, car le royaume de Dieu, le royaume de paix, est proche. Il est aussi en vous, en chacun de vous. Prenez conscience de ce qui vous sépare encore de l'amour de Dieu, réglez ses aspects négatifs et n'agissez plus ainsi. Depuis des temps immémoriaux, ces paroles contiennent substantiellement la promesse suivante. Dieu, l'Éternel, le Dieu Père-Mère, est le Dieu proche. Il est plus proche de vous que vos bras et vos jambes. Il vous aide à chaque instant et vous donne la force de trouver le chemin de la paix, du bien-être profond et du bonheur.
0: L'annonce faite par Jésus de Nazareth à ses disciples, « Je leur enverrai des prophètes », était également accompagnée de mises en garde prononcées à l'encontre de ses adversaires et de leurs partisans qui persécutèrent sans cesse les messagers de Dieu et firent même assassiner nombre d'entre eux. Car les forces démoniaques issues de la chute ont toujours craint la parole éternelle de Dieu qui plaide notamment pour l'égalité entre tous les êtres humains et dénonce toute velléité de pouvoir, de hiérarchie. C'est pourquoi, au cours des siècles passés, les responsables ecclésiastiques et étatiques combattirent sans relâche les chrétiens des origines, les femmes et les hommes justes qui voulaient mettre en pratique ce qu'Isaïe avait déjà annoncé. Isaïe, un prophète de Dieu de l'Ancienne Alliance, dans lequel s'était incarné le chérubin de la sagesse divine, avait révélé « Le loup habite avec l'agneau ». La panthère se couche près du chevreau. Veaux et lionceaux paissent ensemble, sous la conduite d'un petit garçon. La vache et l'ours se lient d'amitié. Leurs petits sont couchés l'un près de l'autre. Le lion se nourrit d'herbe et de paille. Le nourrisson joue devant le nid de la vipère. L'enfant met sa main dans le trou du serpent. Il ne se fait plus aucun mal sur toute ma montagne sainte, car le pays est empli de la connaissance du Seigneur, comme la mer est remplie d'eau.
1: Des siècles auparavant, Abraham, le prophète de Dieu dans lequel était incarné le chérubin de la rectitude divine, avait entendu en lui-même l'Éternel lui dire, je cite, « Quitte ton pays, ta famille et la maison de ton père, puis va dans le pays que je vais te montrer. Je ferai naître de toi un grand peuple et je bénirai les autres par toi. » Ainsi, les cieux ont de tout temps envoyé leurs messagers sur terre, les prophétesses et prophètes de Dieu, également après la venue de Jésus de Nazareth, afin d'assister les communes des origines grâce à sa parole éternelle, sa protection et sa force. Mais tous les vrais prophètes de Dieu, dans l'Ancienne Alliance, Job, Moïse, Élie, Isaïe, Osée, Amos, Jérémie, Jean-Baptiste et plus tard Jésus de Nazareth, ont connu un sort extrêmement dur. Il y eut aussi régulièrement des prophétesses de Dieu, dont il ne reste que peu de traces. Beaucoup furent assassinés ou échappèrent de justesse à ce sort, mais souffrirent énormément.
2: Également après Jésus de Nazareth, le premier fils de Dieu, le royaume de Dieu envoya dans toutes les générations des prophétesses et des prophètes sur terre, à commencer par le séraphin de la sagesse divine, dont la dernière incarnation fut à notre époque en la prophétesse de Dieu Gabrielle Sophia. Au cours des siècles précédents, elle avait déjà traversé de nombreuses incarnations éprouvantes et douloureuses, au cours desquelles elle subit persécution, torture et exécution. Un sort partagé par tous les messagers de Dieu sur terre. Cette persécution s'est poursuivie au cours des années et décennies passées, prenant la forme de calomnies fomentées par les représentants de l'Église, de l'État et des médias. Au cours de cette émission, nous souhaitons donner un petit aperçu des époques qui ont suivi celle de Jésus de Nazareth. Sa promesse d'envoyer des prophètes et de conduire les êtres humains pas à pas dans toute la vérité s'est réalisée à maintes reprises, afin que ces derniers puissent retrouver et développer le royaume de Dieu en eux, et qu'ainsi les fondements d'un royaume de paix sur terre puissent être posés à l'extérieur. C'est également une préparation au retour de toutes les âmes et de tous les êtres humains qui ont une âme dans leur patrie éternelle, la patrie qu'ils ont quittée au cours de la chute il y a des temps immémoriaux.
0: D'une époque à l'autre, de génération en génération, les véritables prophétesses et prophètes de Dieu, ainsi que de nombreux hommes et femmes justes, se heurtèrent sans cesse à une résistance acharnée de la part de prêtres et de dirigeants religieux qui, avides de pouvoir et de domination, se dressèrent contre eux et les persécutèrent. Cela a également eu lieu au cours des 2000 ans passés. Parallèlement, les dirigeants de l'Église affirment jusqu'à aujourd'hui que l'annonce faite par Jésus de Nazareth, selon laquelle il enverra des prophètes vers les chrétiens des origines et dans les communes des origines, aurait été reportée sur eux, les prêtres, les fonctionnaires de l'institution ecclésiastique qui s'est créée par la suite. C'est pourquoi, selon une déclaration du Vatican de 1994, l'esprit qualifié de « saint » dans les églises, je cite, « confère aux prêtres la mission prophétique lors de son ordination. Selon la doctrine de l'Église, les prophètes annoncés par Jésus de Nazareth auraient donc été remplacés par les prêtres catholiques. En réalité, depuis ses débuts, la caste des prêtres a suivi le principe de l'adversaire de Dieu, résumé par les mots « éliminer l'esprit ». Ce que ces actes ont prouvé siècle après siècle. Il en a toujours été ainsi, et il en était déjà ainsi, à l'époque de Jésus de Nazareth. Le Fils de Dieu et le plus grand des prophètes rappela seulement aux autorités religieuses et aux érudits de son temps que la caste des prêtres avait fait persécuter et assassiner les prophètes de Dieu qui l'avaient précédé. Il expliqua également à ses contemporains comment les théologiens s'arrogèrent la mission des messagers de Dieu. La Bible rapporte à ce sujet les paroles suivantes de Jésus. « Les scribes sont assis sur la chair de Moïse. » Moïse était un grand prophète de Dieu de l'Ancienne Alliance. En lui était incarné le chérubin de l'ordre divin et il apporta aux êtres humains les 10 commandements que Jésus approfondit dans son sermon sur la montagne. Jésus de Nazareth s'adressa sans ambiguïté aux théologiens qui se présentaient au peuple comme les successeurs de Moïse. Je cite ces paroles. « Malheur à vous, hypocrites, qui fermez aux êtres humains le royaume des cieux. Vous n'y entrez pas vous-même, et vous ne laissez pas entrer ceux qui veulent y entrer. » Par conséquent, ils sont des faux prophètes.
1: Des siècles plus tard, les disciples protestants de Martin Luther, qui formèrent avec leurs théologiens leur propre Église, parallèlement à celle du Vatican, suivirent eux-mêmes la même ligne meurtrière. Luther rédigea même un écrit intitulé « Contre les prophètes célestes ». Il les calomnia en les qualifiant de « rêveurs », les fit également persécuter et priver de leurs droits, exigeant l'exécution de ceux qu'il appelait pourtant les anges du ciel, qui étaient en habit terrestre, s'ils ne se soumettaient pas à la nouvelle Église protestante qu'il dirigeait. Jusqu'à nos jours, les papes, évêques, prêtres, pasteurs et théologiens des différentes confessions déforment et falsifient le message chrétien, notamment le commandement sans équivoque « Tu ne tueras pas ». Ils poussèrent d'innombrables personnes dans des guerres cruelles ou les firent assassiner d'une autre manière. À la place du Dieu d'amour que Jésus de Nazareth et tous les véritables prophètes de Dieu nous ont fait connaître, ils instaurèrent l'image d'un Dieu punisseur et châtieur, veillant sévèrement sur les dogmes, les sacrements, les professions de foi et les prescriptions religieuses mises en place par eux-mêmes. Un Dieu qui menace même d'un soi-disant enfer éternel tous ceux qui s'en écartent. Le tout dans le but d'intimider tous les êtres humains sur cette terre et de les soumettre au pouvoir ecclésiastique respectif.
2: Mais comment cela a-t-il pu se produire? Comment une telle chose a-t-elle pu se développer? Avant de regarder de plus près les événements fatidiques et la véritable folie meurtrière qui a régné dans les institutions ecclésiastiques au cours des derniers siècles, nous aimerions expliquer brièvement comment ce système religieux a vu le jour. Au vu des faits horribles dont il est l'auteur, on pourrait également l'appeler le système Baal, du nom du dieu idole Baal, l'adversaire de Dieu l'Éternel, tel qu'il était appelé dans l'Ancienne Alliance avant Jésus de Nazareth. Jésus, le charpentier de Nazareth, avait exhorté une nouvelle fois les êtres humains à mettre en pratique les 10 commandements révélés par le prophète de Dieu Moïse. Mais tel que le révéla le prophète Jérémie, de nombreuses paroles transmises par Moïse furent transformées par la plume mensongère des docteurs de la loi et diffusées en usurpant son nom. En d'autres termes, les paroles de Moïse furent falsifiées par les érudits. Et le jeune homme courageux de Nazareth enseigna dans son sermon sur la montagne, de manière simple et révolutionnaire, l'amour pour Dieu et pour le prochain, et rien d'autre, qui est également résumé dans la règle d'or « Comportez-vous envers les autres comme vous voulez qu'ils le fassent envers vous ». Il n'a pas parlé de lois religieuses, de dogmes, de cultes, de sacrements, de cérémonies, de théologies, de coutumes et de traditions. Rien de cela, seulement l'amour pour Dieu et pour le prochain. Par ses paroles et ses actes d'amour, Jésus le Christ a enthousiasmé de nombreuses personnes qui décidèrent alors d'accomplir la volonté du Dieu d'amour et de changer fondamentalement leur vie dans ce sens.
0: Mais surtout Saül, docteur de la loi et ancien pharisien appelé plus tard Paul, ainsi que ses disciples qui, avec leur conception basée sur la soumission à l'autorité, la domination et la religion, infiltrèrent les communes des origines qui, jusqu'alors, étaient des communautés mettant en pratique le service désintéressé. Selon Paul, les autorités étaient censées être porteuses de l'épée de Dieu représentant l'autorité divine et dans les communes qui étaient sous son influence, les femmes devaient se taire. Ainsi, la parole prophétique passa de plus en plus à l'arrière-plan ou fut même totalement interdite aux femmes jusqu'à disparaître complètement dans ce cadre. Parallèlement, dans la période qui suivit celle de Paul, le message simple de l'amour pour Dieu et pour le prochain fut de plus en plus remplacé par un système religieux rigide avec des règles de foi, les futurs dogmes, avec des sacrements et des rituels, un système administré par une hiérarchie de prêtres qui devinrent des autorités, bien que Jésus n'avait jamais voulu de prêtres et qu'il ait promis à ses disciples d'envoyer régulièrement des prophètes et prophétesses de Dieu. À la place, les nouveaux faiseurs d'opinion au pouvoir s'inspirèrent de manière imperceptible des cultes idolâtres et tyranniques de l'Antiquité qui pratiquaient des cultes sanguinaires tels que le culte de Baal et son polythéisme. Ils imitèrent dans leurs sacrements et rituels nombre de ces pratiques idolâtres. Ce fut le début de ce qu'on appela dès lors le catholicisme primitif, puis rapidement l'Église catholique, qui n'avait finalement plus rien de chrétien, mais était une résurrection progressive des cultes idolâtres antiques, enrichis de quelques éléments empruntés à l'enseignement de Jésus, dans le but de tromper le peuple en prétendant que cette nouvelle religion de prêtres serait chrétienne.
1: Au début du IVe siècle, l'empereur Constantin privilégia ce système par rapport aux autres religions. Puis, à la fin du siècle, l'empereur Théodose le déclara unique religion d'État. Depuis lors, comme on le sait, son histoire a laissé derrière elle une trace ininterrompue de sang et de souffrance, raison pour laquelle nous l'appelons souvent « système Baal », du nom du chef suprême et violent des dieux idoles des temps anciens. Le nom de « chrétien » n'était donc qu'une façade. En effet, comme le prouve l'histoire de l'Église, ce système devint le plus puissant adversaire de tous les disciples libres du Christ et de toutes les personnes de bonne volonté qui, avec leur cœur et leur raison, voulaient vivre en chrétien, emplis de droiture et sans être liés à une religion extérieure. Ils se regroupèrent dans des communes des origines au sein desquelles Dieu, l'un universel et éternel, et le Christ lui-même donnait par la parole prophétique des aides et des enseignements, tel que c'est encore le cas de nos jours.
2: Walter Nick, professeur et théologien suisse, écrit à ce sujet dans son livre intitulé « Penseurs prophétiques ». Le Dieu qui parle est ce qu'il y a de plus puissant dans le phénomène prophétique. Les prophètes mènent une lutte passionnée pour l'âme du peuple. Ils ont élevé cette voix qui défend la justice. Aussi différente que fut la vie de chaque prophète, ils ont tous en commun un destin extrêmement difficile. Les prophètes n'ont jamais été accueillis à bras ouverts. Leurs contemporains ont toujours opposé une forte résistance à leurs paroles. Leur vie fut sans exception pesante. Ils ont souvent donné une expression poignante à des souffrances indicibles. Être prophète est l'une des destinées les plus difficiles qui soient pour un être humain. Fin de citation du professeur Walter Nick dans son livre intitulé « Penseurs prophétiques ».
0: Toutefois, malgré les calomnies, les persécutions et les meurtres, la nouvelle religion du pouvoir n'a pas pu éliminer le Dieu qui parle, l'esprit vivant de Dieu, même si les récits de l'histoire dominés par la censure aient jusqu'à aujourd'hui falsifié ou passé sous silence beaucoup de choses. Dieu, l'Éternel, donna sa parole hors de l'Église, dans les communes du christianisme des origines, ou bien, lorsque cela était encore possible, pendant un certain temps, à travers certaines personnes au sein des institutions ecclésiastiques. C'est pourquoi les dirigeants du système ecclésiastique tentèrent, après la mort de certains de ces messagers de Dieu, de les récupérer, tout comme ils tentèrent de le faire depuis le début avec Jésus le Christ. Jusqu'à aujourd'hui, ils usurpent le nom du Fils de Dieu, le plus grand prophète de tous les temps, pour atteindre les buts de leur Église. Mais les véritables prophètes et prophétesses de Dieu ne cessèrent de dénoncer cette usurpation. Nous présentons ici quelques-uns d'entre eux.
1: L'histoire officielle qualifia les chrétiens des origines du IIe siècle de « montanistes », d'après le nom de Montanus, un messager de Dieu. Parti de Phrygie, au centre de la Turquie actuelle, ce mouvement du christianisme des origines se répandit jusqu'en France et en Afrique du Nord. On y trouvait principalement des prophétesses, parmi lesquelles Prisca ou Priscilla, Maximia et plus tard Quintilla. Priscilla dit d'elle-même « Le Christ a déposé la sagesse en moi ». Et Maximia ? Le Seigneur m'a envoyée en tant que révélatrice et interprète de l'alliance et de la promesse. C'est pourquoi elle ajoute « Ce n'est pas moi que vous devez écouter, mais le Christ », c'est-à-dire ce qu'il dit à travers la parole prophétique. Et dans les communes des origines qui mettaient en pratique ce que disait la parole prophétique, les personnes aspiraient à construire une nouvelle Jérusalem dans l'esprit du Christ. la puissance spirituelle des prophétesses et prophètes du christianisme des origines convainquit également Tertullien, qui était jusqu'alors docteur de l'Église à Carthage, dans l'actuelle Tunisie. Dans son célèbre ouvrage intitulé « De l'âme », il décrit comment, dans la commune à laquelle il s'était rallié, agissait une prophétesse qu'il appelait simplement une sœur. Je cite « Comme nous reconnaissons les dons spirituels, il est aujourd'hui parmi nous une de nos sœurs douée du pouvoir des révélations. Elle converse avec les anges, quelquefois avec le Seigneur lui-même. Elle voit, elle lit dans les cœurs de quelques-uns et donne des remèdes à ceux qui en ont besoin. »
2: Hippolyte de Rome, évêque élevé au rang de saint, n'avait que du mépris pour de tels récits. Selon lui, les chrétiens des origines dans leur commune sont, je cite, « séduits par des femmes qu'ils appellent prophétesses et ils prétendent que l'Esprit, le Consolateur, est descendu sur elles. » La calomnie fut suivie d'une persécution de plus en plus intense. Maximilla en témoigne par ces mots. « Je suis persécuté comme un loup parmi les brebis. Je ne suis pas un loup, je suis parole, esprit et force. » Ces paroles de la prophétesse montrent clairement l'unité intérieure qui relie le Christ à son instrument, sa traductrice. Il est tout à fait possible que Maximilla ne se référait pas à elle-même en prononçant les paroles « Je suis parole, esprit et force », mais que cette phrase faisait partie d'une révélation donnée à travers elle et dans laquelle le Christ rendait témoignage de lui-même à travers son porte-parole, la prophétesse. Mais de telles révélations ont toujours été tournées en dérision par les institutions religieuses qui rejetaient la parole prophétique.
0: Après la prise de pouvoir progressive de l'Église catholique jusqu'à être promue nouvelle religion d'État au IVe siècle, les communes des origines et leurs messagers de Dieu furent persécutés de manière toujours plus cruelle. Leurs livres étaient brûlés. Ils étaient menacés de la peine de mort, de bannissement et d'expulsion. Il leur était interdit de tenir un repas de l'amour et même de se réunir de manière générale. Leur maison était saisie et transférée à l'Église catholique, ou encore une maison dans laquelle des chrétiens des origines s'étaient réunis prit feu. Ils y brûlèrent vifs. Ils ont mis le feu eux-mêmes, se moquèrent leurs adversaires de l'époque. Et les paroles que Jésus avait adressées autrefois à ses adversaires prirent un sens toujours plus actuel. « Vous avez pour père le diable, il a été un meurtrier et est un menteur dès le commencement. » Chers amis, il en fut ainsi à l'époque, mais comment les choses se sont-elles poursuivies depuis? Et qu'en est-il aujourd'hui?
1: À toutes les époques, des êtres spirituels et des âmes quittèrent leur patrie éternelle et pour servir leurs frères et sœurs déchus sur terre, s'incarnèrent en tant que prophétesses et prophètes, à travers lesquels le Christ, le Dieu Père-Mère, ou d'autres êtres spirituels purs du royaume de Dieu, purent s'exprimer au sein des communes des origines. Parfois, ils percevaient aussi la parole intérieure qui éventuellement s'adressait uniquement à eux-mêmes et non aux autres, jusqu'à ce que la mission prophétique perce dans leur vie de messager de Dieu sur terre. Seuls quelques témoignages authentiques ont été préservés, comme celui de Perpétue, né dans une famille noble de Carthage vers l'an 200, où vivait également l'ancien docteur de l'Église Tertullien, qui témoigna avec gratitude de l'action d'une prophétesse de Dieu, comme nous l'avons entendu tout à l'heure. Perpétue suivait des cours de préparation au baptême et pour cette raison fut arrêté par le pouvoir d'État romain, encore païen à cette époque. En raison de son refus de respecter le culte religieux imposé, elle fut condamnée à mourir dans l'arène. En prison, le royaume de Dieu lui montra dans une vision intérieure que même si ce sont des êtres humains qui la persécutent, ce sont en fait les forces sataniques qui incitent les dirigeants assassins à s'acharner contre les disciples du Christ sur terre. Perpétue écrivit en prison tout ce qu'elle avait vu dans cette vision intérieure. Et le jour de son exécution dans l'arène, comme le taureau la blessa mais ne la tua pas, elle fut finalement tuée par un soldat appelé en renfort, qui la poignarda avec son épée.
2: Au IVe siècle, lorsque l'Église catholique devint la nouvelle et unique religion d'État et la nouvelle persécutrice des chrétiens des origines, elle récupéra Perpétue et en fit une martyre catholique qu'elle canonisa par la suite. Ce même système qui l'avait persécutée et fait assassiner cruellement appelait donc maintenant les croyants à la vénérer comme une sainte. Mais le sarcasme ne s'arrête pas là. En effet, en référence au taureau auquel elle fut exposée dans l'arène, l'Église a nommé Perpétue protectrice des troupeaux de bétail, donc des troupeaux destinés à la boucherie, ce qui perdure jusqu'à aujourd'hui. Pourtant, dans les communes des origines, grâce à la parole prophétique, chacun était conscient que le commandement donné par Moïse « Tu ne tueras pas » s'appliquait également envers les animaux et signifiait de cesser de sacrifier cruellement des animaux et de consommer de la viande, ce qui suscita d'ailleurs là aussi une réaction hostile de la part de la caste des prêtres.
0: L'un des prophètes chrétiens les plus connus fut Mani, né en 216 en Perse. À l'âge de 12 ans, le tout jeune Mani eut une première révélation. Il témoigna ensuite, le Paraclet vivant, autrement dit l'Esprit de Dieu et le Consolateur promis par le Christ, descendit jusqu'à moi et conversa avec moi. Il me révéla le mystère de la lumière et des ténèbres. Ainsi, tout me fut révélé par le Paraclet. Par ce biais, Mani apprit également comment le Christ, le Fils de la Lumière majestueux, s'était incarné et était descendu jusque dans le royaume des ténèbres afin de transformer le mal en bien par la force de son amour. Mani fonda alors une communauté selon l'esprit libre. Son message était que seul l'amour a de l'importance. Pour lui, même les ténèbres devaient être résorbées progressivement grâce à l'action de l'amour. Chacun avait la tâche de s'occuper et de prendre soin d'au moins une personne dans le besoin. Ceux qui aspiraient à être chrétiens étaient appelés à ne pas se lier ni à des personnes ni aux biens terrestres au cours de leur vie sur terre, mais à s'efforcer de parvenir à la liberté intérieure.
1: Pour ceux qui furent appelés les manichéens, en réalité des chrétiens des origines, l'Esprit de Dieu était présent en chaque animal, chaque plante, chaque pierre, dans toute la matière. C'est pourquoi ils étaient végétariens et respectaient toute vie. Mani fut crucifié par l'ancien système idolâtre avant même le passage de pouvoir à l'Empire romain. Les communes du christianisme des origines, qui s'orientaient sur les révélations qu'il avait données et qui s'étaient répandues jusqu'en Chine, furent rapidement victimes du catholicisme qui les persécuta sans pitié jusqu'au IVe siècle, de l'Europe occidentale à l'Afrique et jusqu'en Orient. Ils furent calomniés, privés de tous leurs droits, leurs biens furent saisis. Ils subirent la torture, le bûcher et furent finalement exterminés. Cependant, la parole de Dieu ne put être éliminée.
2: Le plus grand adversaire des communes du christianisme des origines de l'époque, que l'Église appelle les manichéens, fut Augustin, considéré comme un saint et l'un des pères de l'Église au sein de laquelle il est vénéré au plus haut point, et ce jusqu'à aujourd'hui. Sur la base de sa Bible ecclésiastique, il développa l'enseignement du catholicisme pour en faire de façon systématique l'une des religions les plus cruelles qui soient. C'est lui qui conçut la doctrine des corps humains subsistant éternellement au milieu des flammes et des tourments sans jamais mourir. Dans un enfer éternel où, selon la théologie des miracles développée par Augustin, le Dieu de l'Église ferait en sorte qu'ils y subissent les pires atrocités qui soient. Et selon lui, ceux qui n'adhèrent pas à la pensée de l'Église de Rome pendant leur vie terrestre et ne s'y soumettent pas, devront vivre dans la braise, brûler sans être consumés et souffrir éternellement sans mourir, tel qu'il résume cette doctrine centrale de son enseignement ecclésiastique.
0: Tout comme les chrétiens montanistes avant lui, le peuple de chrétiens des origines, que l'Église dénigra en l'appelant les policiens, se forma dans l'actuelle Turquie au début du Moyen Âge. Ses responsables spirituels refusaient toute fonction de pouvoir et se nommaient compagnons du peuple. L'être humain ne devait pas se faire l'image de Dieu, mais parvenir à le trouver en lui-même. Le servage fut aboli, les pauvres bénéficièrent d'une justice gratuite et la condition des femmes fut nettement améliorée. Ils rejetaient le culte des saints et de Marie, et on peut supposer que des prophétesses ou des prophètes œuvrèrent parmi eux. L'Église, véritable résurgence du système Baal, réagit alors comme elle l'a toujours fait et avec d'autant plus de vigueur lorsque certaines de ses victimes se défendaient, ne parvenant pas à respecter leurs vœux de non-violence devant la cruauté de la persécution qu'elles subissaient. Les policiens, orientés sur le christianisme des origines, furent lapidés, brûlés, empalés et décapités. Des dizaines de milliers de personnes qui ne renièrent pas leur foi furent exécutés par les autorités de l'État et de l'Église, et tous leurs témoignages furent détruits. Mais rapidement, les chrétiens persécutés se regroupèrent d'une autre manière et en d'autres lieux.
1: Du Xe au XVe siècle, le message chrétien se répandit de la Macédoine du Nord à la Bulgarie, la Bosnie et la Croatie, puis dans toute la région des Balkans. Les chrétiens des origines de cette époque sont aujourd'hui appelés Bogomil, ce qui signifie « amis de Dieu ». Parmi les nombreux hommes et femmes justes de leur commune des origines, œuvraient également des messagères et des messagers de Dieu. Pour eux, ce n'était pas l'Église faite de main d'homme qui est le temple de Dieu, mais l'être humain lui-même. La véritable Église étant alors le cœur de l'être humain. Les Bogomil découvrirent de nombreuses falsifications dans les différentes Bibles. Ils rejetaient la hiérarchie et la violence. Par amour pour les animaux, ils s'abstenaient de manger de la viande et célébraient régulièrement un repas de l'amour dans la communauté. Au lieu du baptême par l'eau de l'Église, ils pratiquaient le baptême spirituel et ce, lorsque celui qui souhaitait le baptême avait développé en lui la lumière intérieure. En Bulgarie, les autorités locales tolérèrent et apportèrent même un soutien, pendant un certain temps, aux chrétiens des origines qu'étaient les Bogomil. Mais lorsque la guerre éclata entre la Bulgarie et l'Empire byzantin catholique, les prisonniers bulgares eurent les yeux crevés sur ordre de l'empereur byzantin en 1014. Cette mutilation atroce fut du pur cynisme de la part de l'Empire byzantin catholique, qui se moqua des Bogomil en disant qu'ils avaient après tout la lumière intérieure. Un seul sur 100 eut un œil épargné pour pouvoir reconduire les autres à la maison.
2: Chers amis, que d'horreur et de souffrance ont enduré les messagers de Dieu et les chrétiens des origines de toutes les époques, par amour pour leurs prochains et pour tous les êtres de la création. Malgré cela, il y eut régulièrement au cours de l'histoire des communes guidées par des prophétesses et des prophètes, à travers lesquelles le Christ de Dieu ou Dieu l'Éternel, le Dieu Père-Mère, purent s'adresser directement à ses enfants en habit terrestre, et ceux qui entendaient la parole éternelle de Dieu étaient reconnaissants de recevoir une aide inestimable, non seulement pour eux-mêmes, mais aussi pour la vie de la communauté, des aides adaptées à l'époque et à la situation respective de leur pays. Ainsi, la promesse de Jésus de Nazareth s'est réalisée à de nombreuses reprises. En effet, il a dit « C'est pourquoi la sagesse de Dieu dit « Je vous enverrai des prophètes ». »
0: Dans la prochaine émission de cette série intitulée « La parole prophétique dans le courant du christianisme des origines, aujourd'hui et à toutes les époques » et « La tentative d'éliminer les communes des origines », tous ceux qui étaient dans le sillage de Jésus de Nazareth. Nous vous parlerons, entre autres, des prophétesses Hildegarde de Bilgen, Catherine de Sienne, Birgitta de Suède, ainsi que du christianisme des origines en France, avec les cathares dans le sud, mais nous parlerons aussi de Marguerite Porrette, messagère de Dieu dans le nord de la France, et également du destin de Jeanne d'Arc. Vers l'an 1200 déjà, Joachim de Flore, visionnaire de cette époque, avait annoncé une nouvelle ère dans laquelle l'Esprit de Dieu agirait avec puissance. Une ère qui fut plus tard souvent comparée à l'épanouissement d'Ulysse. Cette ère messianique et sophianique, sous le signe d'Ulysse, a maintenant commencé. Elle a été préparée pendant des siècles par le royaume de Dieu et par le Christ lui-même, grâce à d'innombrables prophétesses et prophètes de Dieu qui donnèrent leur vie pour cela.
1: Ce sont très souvent des femmes auxquelles Dieu, l'Éternel, donna la mission d'apporter aux êtres humains un enseignement leur permettant de développer l'amour pour Dieu et pour le prochain et de trouver sur terre le chemin menant à la patrie éternelle. Avec, en tête, le séraphin de la sagesse divine, qui s'incarna à notre époque en Gabriel, sa prophétesse. Ce qu'elle a pris sur elle pour accomplir sa mission est indescriptible. En 2017, dans une révélation intitulée « Le retour de Sophia, la sagesse divine, dans la maison du Père éternel », son dual spirituel, le chérubin de la sagesse divine, dit à ce propos, je cite, « Lors de toutes ces incarnations, j'ai été aux côtés de mon dual spirituel et j'ai dû voir, par exemple, comment des frères qui eux aussi faisaient partie de la mission divine et avaient promis à l'Éternel de soutenir leur sœur, mon dual spirituel incarné, l'ont, malgré cette promesse, si souvent laissé porter seule cette responsabilité. De tout temps et jusqu'à aujourd'hui, c'est quasiment seule qu'elle a dû porter sa lourde tâche et suivre sa route afin de rester fidèle à sa mission, celle de donner la parole de Dieu. Tout particulièrement dans les moments où la foule échauffée par les autorités religieuses proférait d'acerbes condamnations, les frères prenaient la fuite. Ainsi, selon les époques, elle a été livrée au bourreau, à la guillotine, au garrot ou au bûcher. J'ai dû assister à tout cela et je n'avais la possibilité d'apporter mon soutien à son âme que lorsque, pétrie de peur et de douleur, elle avait quitté le corps physique.
2: Chers amis, ces paroles bouleversantes du chérubin de la sagesse divine à propos de Gabriel, la prophétesse et messagère de Dieu en cette grande époque de transition, révèlent à quel point le Dieu Père-Mère de l'amour lutte constamment pour tous ses enfants. Elles révèlent ses efforts incessants pour les libérer de la souffrance qu'ils ont eux-mêmes causée et leur montrer dans ce but le chemin qui passe par la mise en pratique des 10 commandements de Dieu et du sermon sur la montagne de Jésus de Nazareth. C'est le chemin auquel chaque âme aspire au plus profond d'elle-même dans son noyau central. C'est le chemin sur lequel toutes les âmes peuvent être ramenées après leur vie terrestre dans la patrie éternelle auprès de leur famille céleste. Il y a des temps immémoriaux, elles ont quitté cette patrie éternelle pour suivre les êtres déchus satanistes dans les profondeurs, ces êtres qui avaient proclamé être capables de créer un monde meilleur que celui de Dieu l'Éternel. L'état de ce monde montre où cela a conduit, à la misère, à la détresse et à l'oppression, à des souffrances indicibles pour les êtres humains, les animaux et la planète Terre tout entière. Aujourd'hui, la Terre-mère, la nourricière des êtres humains, est à l'agonie et se cabre de plus en plus pour se défendre contre l'espèce humaine dégénérée et ses systèmes de domination, d'exploitation, de guerre et de violence. C'est ce qui est qualifié à notre époque de changement climatique, un terme qui minimise les choses.
0: L'histoire des 2000 dernières années montre aussi comment le message libérateur de paix apporté par Jésus de Nazareth est usurpé de la manière la plus infâme qui soit par les adeptes des mondes de la chute et comment les êtres humains sont trompés et séduits depuis des siècles par des dirigeants religieux qui se sont parés de l'étiquette chrétienne mais qui, depuis des siècles, apportent sur terre le contraire de ce que Jésus de Nazareth a enseigné et vécu. Il porte ainsi la responsabilité d'un cible bain de sang et d'atrocité sans nom. Karl-Heinz Teschner, historien allemand de renom, a un jour résumé cela en des termes on ne peut plus parlants. Je cite « Après avoir fait des recherches intensives sur l'histoire de la chrétienté, je ne connais aucune autre organisation au monde que l'Église chrétienne, tout particulièrement l'Église catholique romaine, qui se soit chargée de crimes de manière si continue et si abominable au cours de toute l'histoire, que ce soit dans l'Antiquité, le Moyen-Âge ou l'époque moderne, y compris et surtout au XXe siècle. »
1: Mais le temps de ces institutions chargées de crimes est désormais révolu. Alors qu'au cours des siècles passés, le message des prophètes et des prophétesses de Dieu se répandait tantôt dans un pays, tantôt dans un autre, et ne touchait parfois qu'un nombre très restreint de personnes, aujourd'hui, le même appel retentit à travers d'innombrables radios et chaînes de télévision sur tous les continents de la Terre, un appel qui dit en substance « Peuple de la Terre, réveillez-vous !» et prenez conscience de qui vous êtes véritablement à l'intérieur de vous-même et où l'aspiration profonde de votre âme vous conduit, sur le chemin de l'amour pour Dieu et pour le prochain, et à Dieu l'Éternel qui habite aussi en chacun de vous, comme l'a déjà enseigné Jésus de Nazareth. Dieu en toi, Dieu en chaque être humain, en chaque être vivant, Dieu dans toutes les formes d'existence. C'est Dieu, l'amour éternel et infini, qui ne connaît rien d'autre que l'amour et qui n'abandonne aucun être humain, aucun animal, aucune forme de vie. C'est ce Dieu Père-Mère qui tend inlassablement sa main pour soulager la souffrance et sauver ceux qui veulent être sauvés. Dieu, l'un éternel et universel, nous parle à nouveau aujourd'hui comme il a toujours parlé dans les communes des origines des siècles passés, également à travers la parole prophétique. C'est empli de gratitude envers tous les messagers de Dieu et tous les hommes et les femmes justes que nous qui marchons dans le sillage de Jésus de Nazareth, nous nous penchons au cours de cette série d'émissions sur leur vie sur terre. Ils ont préparé, grâce à la parole de Dieu, ce qu'il nous est permis de vivre aujourd'hui, la parole prophétique, la présence éternelle de Dieu, qui n'est pas seulement diffusée en certains lieux de cette terre, mais sur tous les continents, par l'image et le son, par d'innombrables chaînes de télévision et de radio. Chers amis, nous prenons congé de vous pour aujourd'hui et serons heureux de vous retrouver pour la suite de cette série intitulée La parole prophétique dans le courant du christianisme des origines, aujourd'hui et à toutes les époques, et la tentative d'éliminer les communes des origines, tous ceux qui étaient dans le sillage de Jésus de Nazareth. Au revoir et une chaleureuse salutation en Dieu.

0: Chers amis, bienvenue à cette émission intitulée « La parole éternelle fait le tour de la terre ». Depuis 4000 ans, la parole éternelle de Dieu afflue par la bouche prophétique d'Abraham à nos jours pour nous appeler à rebrousser chemin et à suivre le chemin de la paix et de l'amour désintéressé. C'est le chemin de l'esprit libre qui enseigne que Dieu est en nous et que nous sommes en Dieu. Un chemin sans religion ni prêtre, sans dogme ni rituel. C'est l'esprit libre de l'unité universelle, de la vie universelle qui vit dans toutes les âmes des êtres humains. Aujourd'hui, à notre époque, Dieu, l'un universel et éternel, a de nouveau envoyé sur la terre un être élevé du royaume de Dieu. La sagesse primordiale, Sophia, la prophétesse et messagère de Dieu, à travers laquelle il révèle et enseigne toute la vérité et le chemin de l'amour pour Dieu et pour le prochain, appliqué à tous les domaines de la vie. Jamais le ciel n'a été aussi grand ouvert qu'au cours des 50 dernières années. Au cours de ces dernières décennies, une œuvre gigantesque comprenant d'innombrables révélations, enseignements et moments d'intériorisation a progressivement vu le jour. Sa parole éternelle, traduite en plus de 25 langues, a été et est diffusée dans le monde entier par le biais de nombreuses émissions de radio et de télévision, ainsi que sous forme écrite. La parole éternelle, sous forme de livres et d'enregistrements sonores, se trouve aujourd'hui dans la tente de Dieu parmi les hommes pour tous les peuples de cette terre avec la bibliothèque Sophia et est à la disposition de tous les êtres humains de toute culture. Si nous repensons à l'époque où Jésus de Nazareth vivait sur terre, combien de personnes pouvaient l'entendre, lui, le Fils de Dieu ? Aujourd'hui, des millions de personnes sur la terre entière peuvent lire et entendre la parole éternelle dans sa version originale, écrite et audio, sous forme de livres, de brochures, d'e-books, de CD, de DVD, d'émissions de télévision et de radio, sur Internet et plus encore, et ce, en 25 langues. Au cœur de ce monde sombre, d'innombrables personnes en quête de Dieu sont touchées par sa parole, et ceci dans le monde entier. Elles lisent une annonce, trouvent une brochure, achètent un livre ou en trouvent un dans une boîte à livres. Elles reconnaissent la vérité dans les mots qu'elles lisent ou entendent, et le contenu de ces mots touche profondément leur cœur. Elles reçoivent des réponses, puisent espoir, confiance, courage et force, et saisissent la main tendue par Dieu. Nombreux sont ceux qui expriment leur gratitude et racontent qu'ils font de bonnes expériences en mettant en pratique les enseignements divins dans leur vie quotidienne, qu'ils deviennent plus libres, plus heureux et plus désintéressés. Motivés par cette gratitude, certains cherchent aussi des moyens de faire connaître à leurs prochains l'enseignement de l'esprit libre qui emplit leur cœur. Aujourd'hui, dans le cadre de notre série d'émissions « La parole éternelle fait le tour de la terre », nous souhaitons partager avec vous quelques-uns des nombreux messages du cœur qui nous parviennent du monde entier.
1: Pour commencer, écoutons un témoignage qui nous vient d'Afrique, et plus précisément du Togo. Pour cette année, je me suis fixé comme but spirituel la communication intérieure avec tous et avec toutes choses. Ce n'est pas toujours facile à mettre en pratique, mais nous recevons beaucoup d'indications et de soutien de conscience dans les différents enseignements. C'est une grande aide pour travailler sur soi et garder le bon cap. Ce qui me donne aussi de la force, c'est de savoir que le monde spirituel voit en nous uniquement le cœur spirituel, l'être divin que nous sommes. Cela m'aide beaucoup et me motive à être plus attentif à ce qui se passe en moi et à y travailler pour développer toujours plus cette communication intérieure. J'ai remarqué que cela me permet aussi de discerner plus clairement ce qui vient vers moi de l'extérieur, de mes frères et sœurs ou de mes collègues, par exemple. Je remercie le monde divin pour tous les enseignements qui nous sont offerts. la joie de retrouver ma patrie intérieure. Je la dois à Dieu et à sa prophétesse et messagère. Le message suivant vient, lui, du Chili. Je vois beaucoup de gens dans mon pays qui traversent des périodes ou des situations difficiles, comme la maladie, la souffrance, les coups du destin ou autres. Cela me motive à diffuser les livres. Je suis moi-même très reconnaissant pour les enseignements de la sagesse divine et pour le fait qu'un jour, quelqu'un a contribué à ce que je les trouve. Je me sens béni par Dieu et je crois fermement qu'il souhaite le meilleur pour chacun de ses enfants. C'est pourquoi je m'efforce de laisser mon prochain libre, de ne pas le juger et de le laisser entre les meilleures mains qui soient, celle de Dieu, son Père, qui est aussi mon Père. Il est plus judicieux de travailler à moi-même, d'apprendre à mieux me connaître pour devenir quelqu'un de meilleur.
2: Chers amis, comme nous l'avons entendu auparavant, les enseignements de l'esprit libre sont disponibles sous forme d'innombrables livres et CD. Il s'agit entre autres de méditation, de moments d'intériorisation, de révélation de guérison, et ce, dans toutes les langues internationales, comme l'anglais, l'espagnol, le français, le chinois, le portugais, le russe, mais aussi dans toutes les langues européennes et d'autres langues importantes comme le swahili en Afrique, une langue parlée par 80 millions de personnes, ou le kirundi en Afrique de l'Est, parlé par 9 millions de personnes. Les ouvrages majeurs, tels que « Ceci est ma parole », « Alpha et Oméga », « Les grands enseignements cosmiques de Jésus de Nazareth » ou « Le chemin intérieur menant à la conscience cosmique » sont disponibles dans toutes les langues principales et sont devenus pour beaucoup de personnes des œuvres qui les accompagnent dans tous les domaines de leur vie. Écoutons maintenant un témoignage qui nous vient du Nigeria. Les enseignements du chemin intérieur m'aident constamment et me guident sur mon chemin à travers la vie. Que j'écoute Radio Vie Universelle, les émissions de télévision ou que je lise les livres très instructifs de la prophétesse de Dieu, tout m'aide à mieux comprendre et à mieux apprécier la vie et qui je suis. Je vis maintenant plus consciemment. Et j'applique les enseignements du chemin intérieur dans ma vie, ce qui l'enrichit énormément et la rend captivante. J'apprends beaucoup et je me développe très concrètement. J'en suis très reconnaissant. Par exemple, il est expliqué que la journée est notre amie et que nous devrions mettre à profit l'énergie du jour pour régler les aspects négatifs encore présents en nous et renforcer les aspects positifs. Cela m'a particulièrement aidé à observer mes réactions en chaque situation de la journée et à y réfléchir en m'aidant du mot-clé « pourquoi ». Le message suivant nous vient d'Europe et plus précisément d'Allemagne. Je suis très reconnaissante d'avoir été guidée vers le livre « Ceci est ma parole » et d'avoir ainsi trouvé l'enseignement. J'arrive maintenant à réagir de manière tout à fait différente dans de nombreuses situations difficiles. Et le plus important est de ne pas chercher la faute chez les autres, mais en soi-même. Cet enseignement est vraiment le chemin qui mène à la paix. C'est incroyable tout ce que la prophétesse de Dieu enseigne et construit.
0: Cet autre message nous vient lui aussi d'Allemagne. J'ai écouté un moment d'intériorisation et d'enseignement avec des explications de Gabriel sur les grands enseignements cosmiques de Jésus de Nazareth. C'était incroyable. On se demande comment trouver Dieu et c'est justement ce qui était tellement bien expliqué. Je souhaite continuer à ancrer en moi le fait que Dieu est en moi. Le récit suivant nous vient d'une chrétienne des origines du Togo. Je lis beaucoup les livres. Le livre intitulé « La puissance de l'amour » m'a beaucoup touchée. En partie, j'ai aussi relu des livres comme « L'unité universelle parle », dont le contenu est tellement riche, ou encore « Dieu guérit », dont je ne me sépare plus depuis. À chaque fois, c'est comme si je découvrais un nouveau livre. Je comprends les explications spirituelles différemment, plus profondément. Je remarque à cela que beaucoup de choses ont changé en moi. J'ai confiance qu'il y a encore beaucoup de choses à développer en moi pour aider mon âme à devenir toujours plus lumineuse. Mais je me réjouis des pas que j'ai déjà pu faire et je remercie la prophétesse de Dieu qui nous a transmis ce chemin. Le temps presse, nous le constatons à travers ce que nous vivons actuellement et ce que nous entendons chaque jour dans les médias. Cependant, grâce aux enseignements que nous recevons, nous sommes préparés. Ainsi, chacun de nous est appelé à prendre sa vie en main et à aller de l'avant. Quand je regarde en arrière, je remercie de tout mon cœur, car si je n'avais pas trouvé l'enseignement du christianisme des origines, je serais tombée profondément dans la fosse, comme beaucoup d'autres. Bien des gens sont lassés des églises et ressentent que la vérité est ailleurs. Cela me motive à faire connaître les enseignements du christianisme des origines, par exemple en distribuant des brochures.
1: Chaque jour, des brochures gratuites avec des extraits de livres, ainsi que d'autres brochures de la série « Le message de la vérité » sont commandées ou téléchargées dans de nombreuses langues, dans le monde entier, via des boutiques Internet et d'autres plateformes. Elles permettent à de nombreuses personnes de découvrir l'enseignement de l'esprit libre pour tous les domaines de la vie. Ces extraits de livres sont également déposés dans des magasins, des bibliothèques, des cabinets médicaux, etc., afin que les personnes intéressées puissent les emporter librement. Le message suivant nous est parvenu d'Amérique du Sud, du Chili. Cette année, j'ai entendu à plusieurs reprises que la nouvelle ère avait commencé. Cela me donne beaucoup de courage et me renforce pour continuer la tâche « Dieu en moi, Dieu dans mon prochain ». Je regarde les émissions à la télévision et j'essaie de les comprendre le plus possible afin de suivre le Christ pas à pas au cours de cette vie sur terre. Comme le dit l'une des émissions, c'est à nous de faire quelque chose. Tout dépend de moi, des décisions que je prends dans chaque situation de la journée. Je ne peux pas nier que j'ai connu des hauts et des bas cette année. Mais je cherche toujours à retrouver la relation intérieure avec Dieu en moi. Quand je le peux, je me retire dans le silence, dans un petit coin de mon jardin, pour réfléchir et prier. Et je reçois toujours de l'aide. Je salue tout le monde et je me sens reliée à tous sur le chemin Dieu en nous. D'autres moyens de diffusion, tels que les e-books, les boutiques ou bibliothèques en ligne, permettent également à de nombreuses personnes de lire un message de la vérité ou de télécharger un e-book, et cela partout dans le monde et à toute heure, c'est-à-dire à chaque instant, sans devoir attendre longtemps le colis ou payer parfois des frais de port très importants. Chaque semaine, de nouveaux lecteurs trouvent ainsi la parole éternelle, également dans des pays lointains comme le Suriname, l'Argentine, l'Afrique du Sud, Madagascar, la Côte d'Ivoire, l'Algérie, la Tunisie, l'Égypte, la Finlande, l'Inde, la Thaïlande, le Cambodge, le Vietnam, la Malaisie, les Philippines, le Timor oriental, le Japon, l'Australie ou la Papouasie-Nouvelle-Guinée. En Côte d'Ivoire, un lecteur témoigne par exemple « Grâce aux e-books, j'apprends de jour en jour à mener une vie plus libre et plus consciente. Et j'en suis très heureux. »
2: Tous ces immenses enseignements et révélations sont de véritables cadeaux offerts par le monde spirituel à travers la parole prophétique. Certains d'entre eux s'adressent tout particulièrement aux enfants et aux jeunes, ainsi qu'à leurs parents, mais aussi à tous ceux qui ont gardé un cœur d'enfant. Il s'agit d'histoires vraies et d'indications données par Liobani, un être spirituel du royaume de Dieu, une fille du rayon de la sagesse qui, avec des mots simples, fait découvrir aux petits et aux grands la sagesse la plus élevée des cieux. La réaction des enfants aux indications de Liobani ne se fait pas attendre. Liobani a dit « Et voilà qu'on cesse de se disputer ou qu'on apprend sur le champ à partager avec ses camarades. Même les pierres, les plantes, les arbres et tous les animaux sont immédiatement considérés comme de vrais amis. » À partir des histoires vraies, des enseignements et des aides précieuses données par Liobani, est née une école unique en son genre, une école pour la vie, l'école Liobani Sophia pour petits et grands, qui y rencontre un grand enthousiasme. C'est ce que rapporte un jeune Ougandais qui non seulement se réjouit des enseignements de Liobani, mais s'efforce aussi de les transmettre aux plus petits. Voici ce qu'il dit. « Ces enseignements de Liobani m'ont aidé, moi aussi, à comprendre la vie et à me comporter correctement dans différentes situations, à bien me comporter avec tout le monde, car j'apprends aussi à résoudre les conflits. Ces enseignements me donnent l'espoir que je peux aussi contribuer à rendre plus heureux les autres autour de moi. Je suis moi-même plus heureux qu'avant, et j'ai maintenant le désir d'aider les autres toujours plus. Je remercie Liobani pour ce message de lumière diffusé dans le monde entier. Je m'occupe d'enfants, et nous lisons ensemble les livres de Liobani. Les enfants apprécient beaucoup l'enseignement de Liobani. Ils le comprennent petit à petit. Ils disent que cela leur apprend à bien jouer ensemble, à bien se parler sans se disputer. Cela m'encourage à continuer. Ils apprennent à mettre en pratique concrètement les 10 commandements. Ils apprennent à s'aimer les uns les autres en partageant ce qu'ils ont. Maintenant, ils aiment voir les animaux et jouer avec eux. Une institutrice de leur école a rapporté qu'une de ses élèves avait expliqué qu'il ne fallait pas tuer les insectes qui nous dérangent, mais seulement les éloigner. Les enfants savent maintenant que les animaux ne sont pas leurs ennemis, mais leurs amis. Et ils les respectent et se respectent aussi mutuellement comme des frères et des sœurs.
0: Nous avons également reçu un récit du Togo qui décrit ce que les enfants apprennent grâce à Liobani. Il y a quelques jours, nous sommes allés à la campagne avec nos familles. Avec les enfants, nous avons parlé de ce que Liobani nous enseigne, à savoir que nous formons une unité avec notre mère, la terre, qui nous porte et qui aimerait être respectée et aimée. Ensemble, nous avons installé des abreuvoirs. Ça a été une grande joie pour les enfants d'aider nos frères et sœurs, les animaux. Nous allons renouveler régulièrement cette bonne expérience avec eux afin de renforcer l'unité entre nous et avec la nature pour la nouvelle ère. Un récit similaire nous est parvenu du Burundi. Nous parlons régulièrement avec les enfants de ce que Liobani enseigne dans ses livres où nous leur lisons une histoire. Ils ont par exemple beaucoup aimé l'histoire du rouge-gorge, dans laquelle un enfant sauve un petit oiseau. Les enfants plus âgés ont alors raconté leurs propres expériences avec des oiseaux et comment ils les considèrent maintenant après avoir entendu cette histoire. C'est vraiment super. Les promenades dans la nature sont formidables pour les enfants. Ils y font toujours de nouvelles expériences. Ils aiment beaucoup s'occuper des arbres fruitiers que nous avons plantés ensemble et les arroser. Comme nous l'avons entendu, les parents peuvent eux aussi apprendre beaucoup de choses grâce à Liobani. Le message suivant nous vient de Colombie. Je voulais vous dire brièvement que les livres de Liobani ont une grande valeur pour moi. Je les ai lus tous les trois et ils m'ont été et me sont d'une grande aide pour mieux comprendre mes enfants et mieux les accompagner. Merci beaucoup.
1: Chers amis, les quelques réactions que nous lisons ici ne représentent qu'une toute petite partie des messages qui nous parviennent. L'intérêt pour le contenu des livres est également énorme en Europe, en France, en Espagne, en Italie, en Russie, Pologne, en Ukraine, en Suisse, en Autriche, au Luxembourg et dans de nombreux autres pays européens. Le témoignage suivant vient d'Espagne et nous a été communiqué par des personnes qui ont tenu un stand de livres lors d'un salon du livre. Elle raconte : l'une des personnes qui est venue au salon était enthousiasmée de voir les livres de Liobani. Elle est restée un moment au stand et a ouvert l'un des livres à plusieurs reprises pour y lire des passages. Puis elle a dit : ce livre est incroyable, c'est comme s'il me parlait directement. Je viens de vivre exactement la situation qui est décrite ici. Et la solution donnée est tellement simple et efficace. Je n'ai jamais vécu quelque chose comme ça avec un livre. Tout ce qui est écrit ici est la vérité. Ces livres sont très particuliers. Quelle chance de les avoir trouvés. Je les achète pour mes petites filles. Dans notre famille, nous n'aimons généralement pas ce qui parle de Dieu. Mais j'ai l'impression que là, c'est différent. Malheureusement, les gens associent encore le nom de Dieu aux religions. C'est vraiment terrible. Il est clair que le Dieu dont on parle dans ces livres est le Dieu de la vérité et non le Dieu des religions. Ces livres sont de véritables trésors. La parole de l'esprit libre peut être trouvée dans des milliers de librairies à travers le monde. Des plus grandes chaînes internationales de librairies et grossistes aux nombreuses petites librairies régionales et locales dans d'innombrables pays, en Europe, en Amérique, en Afrique et en Asie. De plus en plus de personnes de toutes cultures, dans le monde entier, se posent des questions et cherchent des réponses vraies qu'elles sont très reconnaissantes de trouver dans les livres. Souvent, les gens en parlent à d'autres et les livres passent de main en main. C'est ce que rapportent des chrétiens des origines de Colombie. De plus en plus de jeunes sont très intéressés par les thèmes des brochures, comme la réincarnation, et nous disent qu'ils croient de moins en moins aux églises et aux religions.
2: Le message reconnaissant que nous allons entendre maintenant vient des États-Unis. Je suis très reconnaissant pour la parole et j'aimerais transmettre la vérité aux personnes qui cherchent. La parole sainte de Dieu Père et les explications profondes du Christ m'aident à changer ma manière de penser, de ressentir et d'agir. Je suis aussi très reconnaissant d'avoir trouvé des personnes qui aspirent elles aussi à la vérité et que nous puissions grandir ensemble en partageant nos expériences. Un grand merci à Gabriel pour son travail infatigable et sa détermination. Merci à Dieu Père et à son Fils bien-aimé, le Christ. Je remercie également Frère Emmanuel pour son soutien à la prophétesse de Dieu au nom de Dieu Père et du Christ et pour Dieu Père et le Christ. Et maintenant, un message d'Espagne. Chaque année, nous recevons d'innombrables nouveaux livres. Quelle œuvre gigantesque notre sœur a-t-elle apportée et apporte encore ? Une joie particulière a été de recevoir la nouvelle édition du livre « Le chemin intérieur ». Je suis tombé sur une phrase qui dit en substance « Ce n'est pas un hasard si nous sommes présents lorsque certaines choses se passent. Nous sommes là pour apprendre. » Merci à la sagesse divine pour ces trésors. Gabriel, je pense souvent au jour où tu es venu ici, à Melilla. Ces voyages ont certainement été bien plus fatigants pour toi que nous ne pouvons l'imaginer. Chaque jour, je comprends un peu plus la signification de ton voyage et de la révélation que tu as donnée ici, en Afrique du Nord. Mais l'IA est en effet un point de transit pour de nombreuses personnes qui vont vers le continent africain ou qui en viennent. Nous soutenons des radios qui diffusent tout ce qui, à travers toi, est donné par le ciel sur cette terre et qui arrive aussi dans ce coin d'Afrique. Nous n'en connaissons pas l'impact, mais nous savons que le Christ, sa parole, rayonne dans toute l'atmosphère.
0: De nombreuses personnes prennent connaissance de l'enseignement de l'esprit libre par le biais de boîtes à livres, dans lesquelles tout le monde peut déposer des livres ou en prendre. Il y en a maintenant dans presque toutes les villes d'Allemagne et beaucoup à l'étranger. D'anciennes cabines téléphoniques, des maisonnettes en bois ou des petites vitrines se transforment ainsi en bourses d'échange gratuits de livres, grâce auxquelles, sur le seul territoire allemand par exemple, 1340 livres ont pu être distribués en 2023. Voici quelques images de ces boîtes à livres en Allemagne, en Espagne, en Pologne ou encore en France, d'où nous est parvenu le récit suivant. C'est toujours une grande joie pour moi de déposer dans les boîtes à livres des livres contenant les enseignements du christianisme des origines. Je suis moi-même très heureuse d'avoir eu la chance de découvrir les enseignements de l'esprit libre. J'y apprends beaucoup de choses, notamment que tout est énergie et qu'aucune énergie ne se perd et que nous avons nous-mêmes décidé de venir sur Terre. Qui d'autre parle aussi clairement de la réincarnation, du fait que rien ne se perd, que les religions n'ont rien à voir avec Dieu, et des nombreux autres aspects de l'enseignement qui nous sont révélés? Je cherchais le sens de ma vie et j'ai enfin trouvé la raison de ma présence sur Terre. Grâce à la mise en pratique progressive des enseignements, je me sens plus active, plus présente et plus sûre de moi. Et cela, je le dois à Dieu et aux enseignements de la prophétesse de Dieu. Il y a tellement de choses pour lesquelles je suis reconnaissante.
1: Sa parole d'amour infini, qui mène au Dieu Père-Mère, est là, partout, lu et suivi dans le monde entier. De nombreuses personnes reconnaissent l'époque unique dans laquelle nous vivons et expriment leur gratitude envers la sagesse divine pour l'enseignement et le chemin qui conduit à la liberté, à Dieu en nous et nous en Dieu, que, sans la sagesse divine, elles n'auraient pas découvert. C'est pourquoi, pour conclure cette émission, nous aimerions lire quelques messages de remerciement. Un lecteur du Pérou, par exemple, écrit « Je voudrais remercier pour les livres et les émissions de radio et de télévision, pour les enseignements merveilleux qui viennent jusqu'à nous, les révélations du royaume éternel qui sont lues dans l'Arche d'Alliance de l'Esprit libre, les moments d'intériorisation et d'enseignement avec les explications de la prophétesse de Dieu, l'ère d'Ulysse, et beaucoup d'autres. Ma gratitude infinie va au Dieu Père-Mère, au Christ, au chérubin de la sagesse, Emmanuel, et à Gabriel, la prophétesse, pour nous avoir enseigné de manière si détaillée le chemin intérieur qui ramène au royaume éternel, et pour tous les enseignements divins donnés depuis Abraham à aujourd'hui et qui sont toujours valables. » Et une jeune femme du Kenya ajoute « Merci beaucoup à la prophétesse pour les enseignements spirituels qui m'ont aidé à comprendre que notre conscience détermine notre destin. C'est ce que j'ai appris dans le livre « Le chemin de l'oubli ». La personne que nous sommes, lorsque nous quittons notre corps, détermine l'endroit où nous serons dans l'au-delà. C'est à moi de m'élever intérieurement le plus possible afin de pouvoir avoir une vie meilleure dans l'au-delà. Ma tâche est donc de suivre le chemin qui mène à Dieu et de travailler à ma vie spirituelle, autant pour mon propre bien que pour celui de la planète, des minéraux, des plantes et des animaux. Merci à Dieu et à sa prophétesse de nous offrir une telle encre spirituelle qui apporte la lumière dans ce monde obscur.
2: Et d'Espagne maintenant, un lecteur remercie en disant « Cette année, la phrase « Dieu en moi, Dieu dans mon prochain » m'a toujours accompagné. Elle m'a permis de devenir plus compréhensif et plus tolérant envers mes prochains. Je prends de plus en plus conscience que je suis un enfant de Dieu et j'essaie de me comporter comme tel. Cela me montre régulièrement des aspects sur lesquels je peux travailler. En ce moment, par exemple, je suis en train de développer l'humilité, de penser aux autres et surtout de respecter le libre arbitre de chacun, sans juger. Dans de nombreuses situations de la journée, je remercie le Père et le Christ pour leur amour infini, car ils me font ressentir qu'ils me guident et sont avec moi en toute situation. Je suis conscient que, sans cette aide, je serais totalement perdu. J'éprouve une immense gratitude pour la prophétesse de Dieu. Elle nous apporte le langage de l'amour, elle nous fait comprendre les enseignements divins de toutes les manières possibles, et elle est, par sa vie, un exemple qui montre qu'il est possible de retrouver le Père ainsi que notre patrie véritable en accomplissant quotidiennement les lois de Dieu. Oui, chers amis, les enseignements de l'Esprit libre sont vraiment des trésors uniques et ils n'ont rien à voir avec le Dieu des Églises. C'est ce que ressentent toujours plus de personnes qui trouvent la parole éternelle et qui sont soulagées et reconnaissantes de découvrir le Dieu de la vérité, le Dieu de la liberté, l'amour pour Dieu et pour le prochain, Dieu en nous. Chers amis, nous nous joignons, nous aussi, à cette vague mondiale de gratitude exprimée envers Dieu et sa prophétesse instructrice et messagère à notre époque, ainsi qu'au souhait de nombreuses personnes que sa parole soit diffusée toujours plus et touche le cœur de bien d'autres gens encore. Pour aujourd'hui, nous prenons congé de vous dans la conscience. Relie et sois Dieu avec nous.

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0: Le courant du christianisme des origines, le havre de paix. Mes brebis connaissent ma voix. Rencontre de tous les chercheurs de Dieu dans le bassin collecteur en Slovénie, relié par la technique à la commune fondatrice du Seigneur pour l'édification du royaume de paix de Jésus-Christ, en mai 2026, l'an 3 de l'ère messianique et sophianique.
1: 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Liebe Brüder und Schwestern,
0: chers frères et sœurs, chers amis et chercheurs de Dieu ici dans cette salle, ainsi que dans la commune fondatrice en Allemagne et dans les bassins collecteurs, chers téléspectateurs et auditeurs du monde entier, c'est vraiment une grande joie d'être réunis ici dans ce bassin collecteur en Slovénie. Nous vous souhaitons de tout cœur la bienvenue pour cette rencontre de tous les chercheurs de Dieu avec une chaleureuse salutation en Dieu. Beaucoup de téléspectateurs remarqueront certainement que ce soir, le cadre est différent de d'habitude. Normalement, les retransmissions de la commune fondatrice du Seigneur ont toujours lieu depuis la Bibliothèque Sophia, le centre de l'Esprit libre, en Allemagne. Aujourd'hui, cependant, nous nous sommes réunis avec des frères et sœurs de Slovénie, de Croatie, de Macédoine du Nord, de Hongrie et de Serbie, et nous sommes très heureux d'être reliés par la technique à la commune fondatrice du Seigneur en Allemagne, ainsi qu'au bassin collecteur en Italie, en Espagne, en France, et en Pologne. Chers frères et sœurs, chers amis, celui qui cherche véritablement Dieu, le trouvera. Il est possible de trouver Dieu, et il nous montre le chemin qui nous ramène à la paix et à l'unité avec tous nos prochains, avec la nature, et avec les animaux, en accomplissant progressivement et de plus en plus ses commandements et en faisant grandir en nous l'amour pour Dieu et pour notre prochain.
2: 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In der Einladung für den heutigen Abend heißt es:
3: Dans l'invitation de ce soir, on peut lire « Des personnes de l'esprit libre se réunissent pour écouter la parole prophétique selon les paroles de Jésus le Christ. Mes brebis connaissent ma voix. » Le Christ et la sagesse divine nous invitent. Et nous nous réjouissons qu'aujourd'hui, de nombreuses nouvelles personnes dont la quête de Dieu les a conduites ici soient également présentes. Écoutez la parole prophétique. Qu'est-ce que cela signifie réellement? Plus de 2000 ans se sont écoulés depuis que le Christ a vécu sur cette terre incarné en Jésus de Nazareth en tant que simple être humain parmi nous. Mais pourtant, il était le Fils premier-né de Dieu, le Rédempteur de toutes les âmes et de tous les êtres humains. Par sa vie, il nous a servi de modèle, il nous a enseigné la loi des cieux et l'a vécu en exemple, nous faisant ressentir à quel point Dieu, notre Père éternel, est proche de nous. Dieu est en nous et nous sommes en Dieu. Après l'acte rédempteur du Christ au Golgotha, de nombreuses personnes animées par cette certitude se sont rassemblées en communauté de chrétiens des origines afin de vivre sa parole et de l'apporter dans le monde. Mais au fil des ans, des prêtres des religions s'approprièrent l'enseignement chrétien originel, le diluèrent, le déformèrent et abusèrent du nom du Christ pour leurs fins et leurs machinations basses. C'est ainsi qu'aujourd'hui, la majorité des gens et des peuples considèrent Dieu Père, le Créateur de toute vie, comme un Dieu silencieux et inaccessible. Beaucoup doutent même de son existence.
0: Cependant, nous en sommes tous témoins à nouveau aujourd'hui. Le royaume de Dieu nous parle. Que les prêtres et les représentants des religions du monde veuillent bien l'admettre ou non, Dieu, notre Père éternel, a toujours été et est toujours à nos côtés, afin que nous, en tant que fils et filles de Dieu, tels que nous avons été créés et tels que nous serons toujours, retournions dans notre véritable patrie, dans le royaume de Dieu, dans le puissant courant universel de l'amour auprès de nos familles spirituelles. Car le Christ disait déjà, lorsqu'il était incarné en Jésus de Nazareth, « Mon royaume n'est pas de ce monde ». Et ainsi, au fil des millénaires, ce fut toujours ce même courant venant d'en haut, d'Abraham à Moïse, Élie, Isaïe, Jérémie, en passant par Jésus le Christ, puis à travers des femmes et des hommes éclairés dans les premières communes du christianisme des origines et ensuite dans les nombreux mouvements du christianisme des origines du Moyen-Âge européen. Que ce soit chez les Bogomiles, ici dans le Balkan, chez les Cathares dans le sud de la France ou chez les frères et sœurs de l'Esprit libre en Allemagne, ce fut toujours ce même courant vrai et divin venant des cieux qui se révéla à travers la parole humaine au fil des époques et nous montra le chemin vers l'intérieur qui mène à la vie véritable. Et pourtant, la parole de vérité, la parole d'amour se heurta sans cesse à des oreilles sourdes et à des cœurs endurcis chez de nombreux peuples dirigeants et guerriers. Elle fut maintes fois combattue et en partie éliminée.
3: Cependant, le royaume de Dieu ne nous a jamais abandonnés et ne nous abandonnera jamais. L'œuvre du rapatriement de tous les êtres humains et de toutes les âmes ne sera achevée que lorsque la dernière âme déchue sera purifiée et réintégrera notre patrie éternelle. C'est ainsi que Dieu Père a envoyé à notre époque sa première fille, le séraphin de la sagesse divine, Sophia, pour une nouvelle incarnation sur terre où elle portait le nom de Gabriel, avec pour mission de conduire cette fois-ci l'humanité dans toute la vérité. En effet, Jésus lui-même disait déjà à ses disciples, « J'ai encore beaucoup de choses à vous dire, mais vous ne pouvez pas encore les comprendre maintenant. Cependant, lorsque l'Esprit de la vérité viendra, il vous conduira dans toute la vérité, car il ne parlera pas à partir de lui-même, mais dira ce qu'il entendra. Et il vous montrera ce qui va arriver. Il me glorifiera, car il recevra de moi et vous le révélera. »
0: Cet événement puissant a également été très important pour ma vie et m'a beaucoup touchée. Dieu, l'un universel et éternel, a parlé par l'intermédiaire de prophètes à toutes les époques et à tous les peuples de cette terre, et il continue de le faire. Pendant plus de 50 ans, Dieu, notre Père céleste, le Christ, le corrigeant des cieux, ainsi que le chérubin de la sagesse divine, également appelé Frère Emmanuel, se sont révélés à travers Gabriel, Sophia, la première fille de Dieu, le séraphin de la sagesse divine. Elle a apporté à l'humanité toute l'abondance de la vérité, par la parole et l'écrit, sur tous les domaines de la vie, jusque dans les moindres détails et avec de nombreuses aides concrètes. Je suis infiniment reconnaissante envers le Christ, notre frère et rédempteur, ainsi qu'envers le couple porteur de la sagesse divine pour ce chemin d'amour. Grâce à eux, de très nombreuses personnes à travers le monde, dont moi-même, ont trouvé Dieu loin des religions et des liens avec celles-ci, car il habite en nous Dieu est en nous et nous sommes en Dieu.
3: Et nous avons la chance, une fois encore, d'être témoins du fait que le royaume de Dieu ne nous abandonne pas. Depuis le retour de Gabriel dans la patrie éternelle, Dieu Père, le Christ de Dieu et le couple porteur de la sagesse divine continuent de nous offrir d'innombrables aides pour le chemin de l'amour, désormais à travers leur fils spirituel, le prophète Ulrich. Dans les années 1980, à la demande de l'Éternel, Gabriel avait entrepris de nombreux voyages pour donner des révélations dans différents pays. Aujourd'hui, il est à nouveau possible que la parole prophétique soit transmise au cours de voyage. Et bien qu'il n'ait pas été possible à l'époque pour Gabriel de se rendre dans la région où nous nous trouvons, en raison de la situation politique en ex-Yougoslavie, les bouleversements et la reconstruction des dernières décennies ont finalement rendu cela possible. Ainsi, le prophète peut aujourd'hui être parmi nous, accompagné de quelques frères et sœurs de la commune fondatrice en Allemagne. Tous ceux qui ont déjà suivi ces rencontres à la télévision le savent. L'Esprit libre lance un appel puissant au cœur de notre époque. De plus en plus de personnes se rassemblent ainsi autour de l'Esprit libre pour écouter la parole prophétique, conformément aux paroles de Jésus le Christ, mes brebis connaissent ma voix.
0: Chers frères et sœurs, c'est une phrase simple mais puissante de notre frère céleste le Christ, que nous pouvons comprendre avec le cœur. Pour nous préparer à cette rencontre, nous aimerions maintenant nous tourner vers le Christ qui est toujours avec nous en priant en silence. Mais avant, nous proposons de chanter ensemble le chant « Partout où vous êtes rassemblés ».
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0: Le Christ de Dieu se révèle à travers la parole prophétique durant la rencontre de tous les chercheurs de Dieu dans le bassin collecteur en Slovénie.
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2: Je suis le je suis, le Christ de Dieu, et je viens auprès des miens. Oui, je suis présent parmi vous en tant qu'être spirituel. Comprenez dans votre cœur ce que cette heure sacrée veut vous apporter. La prise de conscience que la mort n'existe pas, que le Christ de Dieu ressuscité vit en vous. Je viens auprès de vous, oui, je suis présent parmi vous en tant qu'être spirituel, car vous êtes mes enfants et mes brebis. Et mes brebis connaissent ma voix. Vous vous demandez pourquoi vous êtes mes brebis. Je vous l'explique. Car beaucoup d'entre vous se sont déjà incarnés avec moi lorsque j'étais en Jésus de Nazareth. Et maintes fois, beaucoup d'entre vous sont

dans les différentes communautés du christianisme des origines, dans les mouvements du christianisme des origines, tels que les Pauliciens, les Manichéens, les Bogomiles et les Cathares. Beaucoup d'entre vous sont revenus sans cesse sur terre dans un corps physique pour me servir, pour vivre selon les 10 commandements de Dieu et les enseignements du sermon sur la montagne que moi, le Christ de Dieu, je vous ai enseigné. En vérité, au cours de très nombreuses incarnations, beaucoup d'entre vous m'ont servi fidèlement, ont donné leur vie pour moi et se sont relevés encore et encore, s'incarnant de nouveau pour me servir. Au fil des siècles, ce sont toujours les mêmes âmes qui se sont incarnées pour me servir, moi, le Christ de Dieu. Voilà donc la réponse à votre question. Mes brebis connaissent ma voix. En vérité, mes frères et sœurs bien-aimés, je vous salue dans votre cœur, non seulement ici dans ce pays où je suis au milieu des miens, mais aussi dans tous les bassins collecteurs reliés par la technique et dans la commune fondatrice en Allemagne. Je salue mes frères et mes sœurs dans leur cœur. En vérité, le temps presse et file à toute allure. Ainsi, je viens auprès des miens afin de continuer à œuvrer pour qu'un peuple de Dieu se forme sur cette terre, afin que le royaume de paix du Christ de Dieu que je suis se réalise de plus en plus sur cette terre. Sœurs bien-aimées, frères bien-aimés, je suis le Je suis, le Christ de Dieu, votre frère, mais aussi votre Rédempteur, le corrigeant du royaume de Dieu. Et je vais véritablement de table en table pour vivifier vos âmes. Ressentez dans votre cœur combien je suis proche de vous, car j'aime les miens, et les miens se sont à nouveau incarnés pour me préparer les chemins. Oui, que signifie construire de plus en plus le royaume de la paix? Cela signifie que je vous appelle, que je lance un appel au plus profond de votre cœur, une fois encore, comme déjà au cours des siècles précédents. Mais cette fois-ci, le royaume de paix va véritablement voir le jour dans le pays fondateur où ma sœur, votre sœur, la grande prophétesse et messagère de Dieu, a œuvré pendant des décennies et des décennies avec son dual spirituel, le chérubin de la sagesse divine. Ils ont agi ensemble, le séraphin et le chérubin, le couple porteur de la sagesse divine. Mes frères et sœurs bien-aimés, il est grand temps, car l'ère messianique et sophianique a été proclamée il y a déjà plusieurs années. Cela signifie que le temps du Christ de Dieu que je suis est arrivé. Mon apparition en esprit est préparée par des frères et sœurs fidèles. C'est le temps du Christ. Oh, écoutez, peuple de ce monde, le temps du Christ est venu. Mon apparition, la lumière de mon apparition est imminente. En vérité, je dis ceci au peuple de cette terre,
tournez-vous vers moi en vous, moi qui suis le Christ vivant et ressuscité. Et abandonnez tout ce que les cultes et les religions extérieures veulent vous faire subir. Oui, ils vous éloignent du Christ intérieur et vivant que je suis. Moi qui suis présent en tant qu'être spirituel ici, dans ce pays, au milieu de cette salle, le Christ de Dieu parmi les miens. Soyez vigilants et combattez le mal dès ses prémices. Mes sœurs bien-aimées, mes frères bien-aimés, ne vous laissez pas tromper par ceux qui sont contre moi depuis des siècles, qui depuis des siècles ont sans cesse écrasé les mouvements du christianisme des origines en recourant à une violence des plus brutales. Je suis l'amour en Dieu, votre Père et le mien. Je suis le Fils de Dieu d'éternité en éternité. Et le Fils de Dieu incarne l'amour du Dieu Père-Mère, l'un universel et éternel. Notre Père ne m'a pas seulement envoyé pour qu'incarner en Jésus de Nazareth. Je vous apporte la rédemption en sauvant vos âmes de la dissolution par la distribution de mon héritage spirituel que j'ai divisé en d'innombrables étincelles que j'ai déposées dans vos âmes, afin que vous receviez véritablement la vie éternelle. Et que je devienne ainsi votre Père adoptif. En vérité, mes sœurs bien-aimées, mes frères bien-aimés, laissez-vous toucher par le Christ de Dieu dans votre cœur. Laissez-vous toucher par l'amour que je suis éternellement. Chers frères et sœurs, sortez des labyrinthes des religions. Cessez de croire les prêtres. Ce monde est déjà tombé dans l'abîme. C'est pourquoi j'ai envoyé la sagesse divine pour appeler tous les êtres humains et toutes les âmes à se repentir à temps, à rebrousser chemin, afin qu'ils trouvent déjà maintenant en eux-mêmes la vie que je suis, le Christ de Dieu en vous, et qu'ils suivent le chemin de la purification de l'âme. Mes frères bien-aimés, mes sœurs bien-aimées, regardez votre monde. Qu'a-t-il à vous offrir? L'illusion, la misère, la souffrance, tout ce qui est contraire aux lois de l'amour pour Dieu et pour le prochain. Qu'est-ce que ce monde a à vous offrir? D'un côté, quelques riches, quelques dirigeants, et de l'autre, les peuples de cette terre qui souffrent et sont comme endormis, pris dans des religions qui sont très loin de la loi de la vie. Je suis le Christ de Dieu. Je suis la loi de la vie. Je suis la vie en Dieu, votre Père et mon Père. Et je vous appelle, j'appelle votre âme. Réveillez-vous, purifiez votre âme. Et aux jeunes frères et sœurs du monde entier, je lance cet appel. Qui d'entre vous veut construire avec moi le royaume de la paix? Qui parmi vous veut venir dans le pays d'origine de la prophétesse et messagère de Dieu? Venez et construisez avec moi le royaume de la paix, car beaucoup d'entre vous portent cette mission dans leur âme depuis des incarnations, et de nombreux jeunes sont appelés à venir dans le pays d'origine de la prophétesse pour former un peuple de Dieu
pour le Christ de Dieu que je suis. En vérité, il est possible de me trouver et je souhaite édifier le peuple de Dieu. Ainsi, toutes les professions sont les bienvenues, tous les talents sont les bienvenus. Ce qui importe, c'est l'amour intérieur pour moi, le Christ de Dieu. Personne n'a besoin d'être parfait. En vérité, ressentez au plus profond de votre cœur, n'y a-t-il pas là une étincelle d'amour pour moi, le Christ de Dieu que je suis? Sortez des structures mensongères des religions. Venez vers le Christ vivant que je suis véritablement et je vous guiderai et je vous rendrai heureux de l'intérieur car sur cette terre, il n'y a pas de bonheur qui soit durable. Le seul bonheur qui dure, c'est une vie pleine de sens en moi et avec moi. Mes enfants bien-aimés, mes sœurs bien-aimées, mes frères bien-aimés, ouvrez grand, très grand votre cœur. Peu importe le pays où vous vivez, peu importe le continent où vous vous trouvez, si vous ressentez ma présence en vous dans les mouvements de votre cœur, si vous vous sentez appelé, mettez de l'ordre dans votre vie. Apprenez la langue du pays d'origine de la grande prophétesse, puis prenez contact avec vos frères et sœurs dans ce pays. En vérité, vous êtes les bienvenus, car c'est le Christ de Dieu qui vous y accueille. Et j'ai reçu du Père le pouvoir de fonder sur cette terre un peuple de Dieu qui accomplit la volonté du Père. En vérité, il est grand temps. Les puissants de ce monde ont déjà conduit ce monde à sa perte. Lisez donc dans les médias ce qui vous est présenté jour après jour, alors même que beaucoup se disent chrétiens. Mensonges, guerres et meurtres, tout cela au nom du Christ. On abuse ainsi de mon nom. Et la loi de cause à effet a enregistré tous ces abus depuis des siècles, même des millénaires. Vous savez bien vous-même que cela ne peut pas continuer ainsi. Regardez votre monde, regardez vos forêts, regardez vos villes. Que s'y passe-t-il? Regardez la pauvreté. Regardez la misère, tout cela va s'abattre sur toute la terre. Oui, l'extinction des espèces qui se produit actuellement dans la nature, dans les forêts, dans les champs, dans les mers, n'épargnera pas non plus une humanité complètement corrompue. Je suis l'amour et je suis venu avec le couple porteur de la sagesse divine pour sauver, pour tout ramener dans la patrie céleste, pour éclairer les êtres humains sur l'abus de mon nom par les religions. En vérité, je vous le dis, ce monde ne peut plus être sauvé. Certes, vous pouvez encore vivre des décennies ce que vous appelez la vie, mais je vous le dis, vivre sans moi mène de plus en plus à végéter. Je vous le dis, je suis le Christ vivant, le Christ de Dieu. J'appelle les miens et mes brebis connaissent ma voix. Je ne vous abandonne pas, enfants bien-aimés. Je suis fidèle à mes enfants, tout comme beaucoup d'entre vous m'ont été fidèles au fil des siècles. Vous vous êtes incarnés encore et encore pour me servir. C'est pourquoi je viens vers vous, vous qui êtes mes amis, vous qui m'avez servi avec amour au cours de vos différentes incarnations.
je ne vous abandonne pas. Et je souhaite vous dire, oui, je souhaite vous révéler que les bassins collecteurs ont eux aussi une grande importance, car ce monde est en train de disparaître. Et nous lançons cet appel à ce monde. Le Christ de Dieu que je suis appelle les siens. Cela signifie que dans de nombreux pays, des frères et sœurs se mettront en route pour atteindre la terre de la paix, afin de contribuer à son édification. Ce seront donc d'abord de petits groupes, puis des groupes plus importants, et plus tard, des caravanes entières, car ce monde est en train de disparaître. Et la misère et la détresse vont s'étendre sur toute la terre. De très nombreux frères et sœurs sur de nombreux continents ont entendu ma parole et beaucoup se mettront en route et beaucoup auront alors besoin de points de chute, c'est-à-dire de communautés libres et de bassins collecteurs où ils pourront faire une halte. Et certains resteront pour vous aider et participeront à l'édification des communautés libres et des bassins collecteurs, tandis que d'autres se remettront des épreuves du voyage et poursuivront ensuite leur chemin vers le pays fondateur, là où résidait la grande prophétesse et messagère de Dieu. Et là où le peuple de Dieu est en train de se former dans mon esprit. Mes frères bien-aimés, mes sœurs bien-aimées, vous avez désormais une idée claire de la signification des lieux de rassemblement des bassins collecteurs. Et d'autres bassins collecteurs se formeront. Tout un réseau s'étendra sur toute la terre, car je suis le Christ de Dieu et je réalise ce que j'ai annoncé. Un peuple de Dieu va naître, un peuple qui a ses racines dans l'amour pour Dieu et pour le prochain. Un peuple de Dieu va se former, où chacun aide son prochain et où les cinq principes de Dieu, que sont l'égalité, la liberté, l'unité, la fraternité et la justice, deviendront vraiment réalité sur une terre qui se purifie de plus en plus. Mes frères et sœurs bien-aimés, je suis le Christ de Dieu et je réalise ce qui a été annoncé. Et ainsi, vous qui savez désormais que je suis en vous la force rédemptrice, venez à moi dans votre cœur. Si vous le souhaitez, commencez le chemin intérieur qui vous a été enseigné par la sagesse divine. Venez à moi en vous, et si possible, aménagez dans votre logement un petit coin de prière où vous pourrez vous recueillir régulièrement afin qu'une énergie positive s'y construise. Venez à moi en vous. Il est possible de me trouver, mais comme je l'ai déjà révélé, le temps presse et les heures filent à toute allure. C'est pourquoi j'appelle à nouveau tous les frères et sœurs bien disposés. Venez ici, dans le pays fondateur. Venez là où se trouve la tente de Dieu sur terre et formez avec vos frères et sœurs le peuple de Dieu. En vérité, qu'il en soit ainsi. Maintenant, je vais me taire, mais je reste encore parmi vous. Je reste parmi les miens qui connaissent ma voix. Et je vous laisse ma paix, la paix des cieux dans votre cœur. Sachez que vous êtes véritablement aimé par votre frère, le Christ de Dieu, que je suis d'éternité en éternité. Je suis toujours le même, toujours la paix, toujours l'amour, mais je suis aussi celui qui parle clairement de tout ce qui est contraire à l'amour pour Dieu et pour le prochain. Je suis la paix.

0: Liebe Brüder und Schwestern,
1: chers frères et sœurs, c'était lui et c'est lui, notre Rédempteur, notre frère divin, le Christ, présent parmi nous en tant qu'être spirituel. Il nous a comblés de son amour, il nous a parlé comme un frère bien-aimé. Et nous sentons que nos cœurs débordent de joie. Notre âme se réjouit car elle le reconnaît. Elle reconnaît son époux. Oui, le Christ Dieu souhaite s'unir à notre âme, la ramener dans l'existence pure et la remettre au Père. J'en ai la certitude, c'est là notre héritage spirituel, notre place est dans le royaume de Dieu. Et il faut vraiment la peine de lutter ici sur terre pour parvenir à ce but. Le Christ nous a tous appelés, en particulier les jeunes frères et sœurs, à rejoindre la commune fondatrice en Allemagne. Pour ma part, j'ai entendu cet appel il y a plusieurs années. Ça a duré un certain temps, plusieurs années, puis j'ai décidé de régler ce qui devait l'être dans ma vie et d'aller dans le pays fondateur pour servir le Christ. Je crois qu'il n'y a pas de plus belle tâche sur cette terre. C'est notre mission divine et beaucoup d'entre nous ont accepté cette mission dans les cieux, celle d'aider nos frères et sœurs, les âmes déchues, de servir le Christ, de l'aider à ramener toutes les âmes dans la maison éternelle du Père, afin que l'unité soit à nouveau rétablie. Et quelle joie ce sera lorsque nous serons de nouveau tous réunis dans le royaume de Dieu. Après ce que nous avons entendu, je crois que nos cœurs sont grands ouverts et nous pourrions échanger ceux qui le souhaitent, ce que nous avons ressenti.
2: Chers téléspectateurs et auditeurs, seuls des extraits de l'échange ayant eu lieu pendant la rencontre de tous les chercheurs de Dieu dans le bassin collecteur en Slovénie sont présentés ici. Bonsoir à tous. C'est difficile à décrire ce que je ressens, mais je tiens tout d'abord à exprimer ma profonde gratitude de pouvoir prendre part à un événement aussi important ici dans nos pays. Et c'est aussi pour moi une preuve de reconnaissance envers les frères et sœurs plus âgés qui ont mis toute leur énergie pour faire grandir les choses afin qu'un tel événement puisse avoir lieu. Ce qui m'a le plus touché dans cette révélation, c'est l'amour du Christ et son appel adressé surtout à nous les plus jeunes à rejoindre la commune fondatrice en Allemagne. Je ressens toujours plus, depuis quelque temps déjà, que ma place se trouve au sein de la communauté, dans le travail commun avec mes frères et sœurs. C'est pourquoi le désir et la décision d'apprendre dès maintenant la langue allemande et de rejoindre progressivement la commune fondatrice en Allemagne ont mûri en moi. Et pour moi, il n'y a pas de plus grande joie que de ressentir cette fraternité, cette unité, cette communion lorsque je me suis déjà rendu en visite dans la commune fondatrice.
1: Cher frère, le Christ se réjouit de ta décision à 100%. Et il a dit que nous l'avons servi fidèlement à travers nos différentes incarnations. Et c'est en fait notre destinée de le servir sur terre, y compris dans cette incarnation. Je ne vois pas ce que nous pourrions faire de mieux ici que de le servir.
0: Ja, to je resnično en prekrasen večer.
3: Es ist wirklich ein
2: c'est vraiment une soirée exceptionnelle. On peut dire que c'est un événement historique pour notre région. Nous savons que les Bogomil, les chrétiens des origines, vivaient ici dans la région et qu'ils avaient peut-être la parole prophétique à l'époque, mais on ne sait rien de ce qui s'est passé depuis.
0: Našemu najboljšemu bratu Kristusu, večni domovini, da je lahko se zgodil.
2: C'est pourquoi je remercie de tout cœur Dieu Père et notre cher frère le Christ de rendre possible cet événement ici aujourd'hui avec les frères et sœurs de la commune fondatrice en Allemagne. Et c'est pourquoi nous vous remercions aussi très chaleureusement. Et je peux dire pour ma part que c'est également une grande joie. Mais c'est aussi une responsabilité et un grand encouragement. Je peux dire que cette soirée m'encourage vraiment à suivre activement le chemin intérieur, le sermon sur la montagne et les 10 commandements de Dieu. Merci beaucoup.
1: Je crois que tous les frères et sœurs ici présents ressentent la gratitude que nous éprouvons tous envers le Christ. Le Christ a dit qu'il est présent parmi nous en tant qu'être spirituel. Cela signifie qu'il touche chacun d'entre nous ici dans cette salle. Et il est l'Esprit infini. Il touche également tous les frères et sœurs dans les bassins collecteurs, ainsi que ceux qui nous regardent à la télévision. Et le remerciement que tu viens d'exprimer, nous pouvons l'adresser au Christ tous ensemble. Il est la force qui nous unit et l'amour en nous. Et nous pouvons nous en remettre à cette force. Elle peut guider chacun d'entre nous. Certains ont fait l'expérience déjà depuis un certain temps et savent que nous pouvons compter sur lui. Que ce soit au sein de la commune fondatrice en Allemagne ou également ici. Quand je regarde dans la salle, je reconnais beaucoup de visages. Je ne connais pas tous les noms, mais je sais qu'il y a ici de très nombreux frères et sœurs qui, depuis de très nombreuses années déjà, apportent fidèlement leur aide au bassin collecteur, attirant d'autres frères et sœurs par leur amour, leur attitude chaleureuse et leur engagement pour le Christ. Et c'est ce que nous devons faire tous ensemble, être une grande famille pour le Christ. Et je trouve vraiment qu'on le ressent ici aussi, au sein de cette communauté.
2: J'ai été très touchée au plus profond de mon cœur par le fait que le Christ nous ait parlé aujourd'hui. Je suis très reconnaissante envers le Christ d'avoir mentionné tous ceux qui ont souffert pour lui, qui se sont levés sans relâche pour l'unité, la justice et la paix. Dans de nombreux endroits de Serbie où le génocide des Bogomil a eu lieu, toute trace d'eux a été effacée. Tout ce qu'ils ont subi, des expulsions, des meurtres ou la confiscation de leurs biens. On ressent néanmoins, je trouve, en de nombreux endroits, l'énergie de ceux qui luttaient ensemble à l'époque. Je suis vraiment heureuse que le Christ ait justement mentionné ces nombreuses personnes, dont certaines sont certainement parmi nous aujourd'hui. Un grand merci.
1: Nous pouvons vraiment tous être très, très reconnaissants que le Seigneur ait sans cesse appelé les siens dans toutes les générations et que beaucoup d'entre eux lui soient restés fidèles, comme il l'a dit aujourd'hui. Et lui-même a aussi dit qu'il est fidèle et que son appel reste valable partout, peu importe où les gens se rassemblent dans son esprit et s'efforcent de se tourner vers l'intérieur Comme il nous l'a encore dit tout à l'heure, venez à moi en vous-même. Et le fait de vivre ensemble dans la paix a fait grandir des énergies positives. Aucune énergie ne se perd. Et nous pouvons le ressentir aujourd'hui. S'il est parmi nous en tant qu'être spirituel, c'est sans doute parce que de très nombreuses âmes porteuses de cette mission ont œuvré pour elle pendant de très nombreux siècles. Et nous en sommes très reconnaissants, nous qui avons eu la chance de venir dans ce beau pays.
4: Chers amis auditeurs, une prière de remerciement a encore été exprimée par le prophète Ulrich.
1: Frère céleste, Christ, nous venons à toi au plus profond de nous-mêmes, dans la petite chambre de notre cœur où tu as élu domicile, car tu nous as offert ton étincelle rédemptrice. Nous venons à toi, à qui nous devons tout. Nous venons à toi, qui nous donne sans cesse l'amour et la force du Père pour tout ce qui constitue notre vie. Rien ne va de soi. Tout est porté par ta force, par ton amour. Christ, en tant qu'être humain, nous ne pouvons pas saisir l'infinie grandeur et l'amour que tu nous offres. Nous pouvons encore moins saisir ce que signifie le fait que tu sois présent parmi nous en tant qu'être spirituel, que tu passes de table en table pour nous bénir et que tu répandes ton rayonnement d'amour dans nos cœurs. Nous voulons apprendre à ne plus nous identifier sans cesse à notre nature humaine, mais à rester fidèles à tes paroles. Soyez parfaits comme le Père céleste est parfait, lui dont nous sommes les enfants. Mais Christ, tu nous connais. Tu sais que nous avons souvent encore du mal à y parvenir et que le monde nous rattrape sans cesse dans notre quotidien. Nous te sommes d'autant plus reconnaissants pour cette grâce incroyable que tu sois présent parmi nous en tant qu'être spirituel, toi, le co-régent du royaume de Dieu, le Fils de Dieu, qui d'éternité en éternité, dans tout l'infini, est et restera le co-régent du royaume de Dieu. Christ, nous te remercions pour cet instant de grâce que tu nous offres. Nous savons que c'est aussi par toi, par ton amour, que nous recevons notre nourriture. Nous savons que tout ce qui est, c'est toi, ton héritable spirituel, car la co-régence signifie que tu es omniprésent dans les quatre forces fondamentales de l'existence, l'ordre, la volonté, la sagesse et la rectitude. Et ton amour pour nous, ce sont les qualités de la filiation que sont la bonté, l'amour et la douceur, qui est miséricorde. Tu es l'amour en Dieu, notre Père. Tu es notre frère divin. Et lorsque nous serons un jour rentrés au royaume de Dieu, nous serons éternellement frères et sœurs les uns pour les autres. Et toi, je me permets de le dire, tu seras notre grand frère, la grande lumière que nous aimons de tout notre cœur, d'éternité en éternité. Christ, c'est grâce à toi que nous possédons toute cette connaissance spirituelle, car tu es l'esprit prophétique qui, par la parole prophétique de la sagesse divine, nous a conduits à toute la vérité. Et avant que tu n'éveilles à sa mission ta fille, notre sœur Gabrielle, et que, par l'intermédiaire de frère Emmanuel, tu fasses d'elle la plus grande prophétesse de Dieu de tous les temps, la messagère de Dieu venue du sanctuaire de Dieu. Personne ne savait rien de tout cela. Nous ne savions rien, Seigneur, avant que tu n'éveilles la prophétesse et messagère de Dieu à sa mission. Ce n'est donc que depuis 50 ans que nous disposons de la vérité des cieux sur cette terre. Auparavant, cette vérité n'existait que par bribes dans de petits cercles et de petites communautés. Mais tu es venu en tant que consolateur, Christ, le consolateur que tu nous avais promis lorsque tu étais incarné en Jésus de Nazareth. Et tu nous as conduits dans toute la vérité. Seigneur, nous nous inclinons profondément devant toi, devant ton amour et ta grandeur, devant la toute-puissance que tu es dans le Père. Frère bien-aimé, merci d'être venu en Jésus de Nazareth. Merci d'être venu avec la sagesse divine. Et merci de venir encore et encore dans la commune fondatrice en tant qu'être spirituel. Et aussi ce soir, tu es parmi nous en tant qu'être spirituel. Seigneur, nous te remercions pour cette heure véritablement sainte que nous avons la chance de vivre avec toi. Nous te remercions de tout notre cœur. Que notre gratitude se traduise par un effort sincère de vivre de plus en plus selon ton sermon sur la montagne et bien sûr selon les 10 commandements que le Père nous a donnés à travers le prophète Moïse. Merci au royaume de Dieu. Merci à toi, notre bon frère. Oui, toi qui es vraiment notre bon frère, le Christ.

0: Chères téléspectatrices, chers téléspectateurs, chers amis dans le monde entier, c'est avec joie que nous lirions vos impressions. Pour cela, envoyez vos messages WhatsApp au 0049 pour l'Allemagne, 159 08 45 45 05 ou écrivez-nous par mail à communauté-libre@dieu-en-nous.de.
1: Liebe Geschwister, liebe Freunde,
2: chers frères et sœurs, chers amis, nous avons vraiment beaucoup reçu ce soir et en guise de petits souvenirs de cette rencontre, nous avons sur les tables quelques jolis cadeaux. Le cristal symbolise la sagesse divine qui nous est transmise par la parole prophétique et dont les multiples facettes éclairent chaque jour un nouvel aspect de notre vie d'être humain dans cette école qu'est la Terre. L'explication figurant sur le marque-page provient d'une révélation du chérubin de la sagesse divine que nous connaissons aussi sous le nom de frère Emmanuel. La loi éternelle est l'amour pour Dieu et pour le prochain. L'amour de Dieu et sa sagesse sont indissociables. L'amour est la culture divine de la vie véritable. La sagesse primordiale la conçoit, la crée, puis la manifeste et la place dans le royaume de Dieu. La sagesse en Dieu est le principe primordial de l'existence, l'existence primordiale, l'action créatrice de Dieu.
3: Ces mots sont très profonds, nous pouvons les lire chaque jour et je crois que chaque fois nous en comprendrons un autre aspect. Et si nous regardons ce qui se trouve encore sur nos tables, nous y voyons une belle carte qui nous invite à faire un petit retour en arrière. Comme nous venons de le vivre avec tant de force, le Christ appelle les siens depuis des siècles. Et c'est précisément dans les pays slaves du Sud que cet appel a déjà touché de nombreuses personnes au Moyen-Âge. C'est en effet dans ce qui est aujourd'hui la Bulgarie et la Macédoine du Nord que les premiers bogomils ont commencé à suivre l'enseignement originel de paix de Jésus de Nazareth. Ils s'efforçaient de vivre librement, de mener la vie qu'ils avaient eux-mêmes choisie, en paix avec leurs prochains et avec la création. Leur enseignement qu'ils mettaient en pratique rencontra également un grand succès dans les régions de l'actuelle Serbie, en Bosnie, en Herzégovine. Du Monténégro à la Croatie, leurs traces culturelles sont préservées. Et les bogomils ont laissé d'innombrables pierres commémoratives que l'on appelle des steci en Bosnie. Les motifs qui y sont parfois gravés nous parlent. Si nous ouvrons la carte, nous voyons sur la droite une femme qui lève la main en signe de paix. À l'époque, c'était la salutation de la paix, synonyme d'ouverture et d'hospitalité, telle qu'on le rencontre encore aujourd'hui, notamment en Bosnie. On peut dire que cette salutation issue du courant des chrétiens des origines nous unit dans nos cœurs jusqu'à la nouvelle ère naissante dans laquelle nous nous trouvons. Nous vivons, comme la sagesse divine nous l'a révélé et le Christ également, une période de libération des peuples de la détresse et de l'affliction grâce à la parole prophétique vivante. Nous voyons également sur la carte un paysage montagneux. Cette image de brebis menées par leurs bergers vers des pâturages d'altitude au-dessus d'un profond ravin peut nous servir de symbole. Nous l'avons vu de nos yeux lorsque nous sommes allés à la recherche des traces des bogomils dans les montagnes de Bosnie, près d'un petit village ancien nommé Lukomir. Nos invités croates l'auront déjà compris. Luca signifie havre et mir, la paix. Les récits anciens évoquent de bonnes personnes qui, fuyant les persécutions de l'Église, se mirent en route pour trouver un nouveau foyer dans ces montagnes inaccessibles. De bonnes personnes, c'est ainsi que l'on appelait souvent les Bogomils au Moyen-Âge. Tout comme le mot « Bogomil » désigne une personne qui plaît à Dieu. Et on raconte qu'après une longue et pénible marche, lorsque ces personnes, en quête d'un nouveau foyer, atteignirent enfin l'emplacement de l'actuel Lukomir et aperçurent ce haut plateau protégé, elles s'écrièrent avec soulagement « Voici notre havre de paix ».
2: Nous savons que la sagesse divine souhaite ériger avec nous ce havre de paix, d'abord en nous-mêmes, en nous tournant vers le Christ, le rocher inébranlable et la source de force inépuisable, puis en nous appuyant sur cette base intérieure, pas à pas, aussi dans le monde extérieur, afin que nous apprenions à vivre et à travailler dans la communauté des chrétiens des origines et trouvions ainsi refuge et protection face aux turbulences de ce monde. Chers frères et sœurs, remercions encore une fois le royaume de Dieu de nous avoir si richement comblés. Et remercions-le de ne jamais nous avoir abandonnés. Le couple porteur de la sagesse divine se révèle à travers la parole prophétique durant la rencontre de tous les chercheurs de Dieu dans le bassin collecteur en Slovénie.
4: Geliebte Brüder, geliebte Schwestern.
3: Frères et sœurs bien-aimés, la sagesse divine n'abandonne jamais. La sagesse divine s'engage pour le Christ, pour notre frère divin, pour le retour dans la patrie éternelle de tous les êtres humains et âmes déchus. La sagesse divine est donc responsable de l'unité du royaume de Dieu qui va être rétabli grâce à l'action du Fils de Dieu et du couple porteur de la sagesse divine, Emmanuel et Gabriel. L'unité va être rétablie à travers des frères et sœurs qui, déjà sur terre, cheminent pas à pas vers l'intérieur, vers le Christ en nous, en mettant en pratique les 10 commandements de Dieu, le sermon sur la montagne du Christ de Dieu, afin de vivre toujours plus selon le christianisme des origines, qui apporte la preuve que le sermon sur la montagne peut être vécu. En vérité, la sagesse divine accomplira tout ce qui fait partie de sa mission. Avec le Christ, restaurer l'unité dans le royaume de Dieu. La sagesse divine a vaincu le sataniste. La prophétesse et messagère de Dieu sur terre, Gabriel, a, par le sacrifice de son cœur, accompli un acte immense, à l'instar de ce qu'a fait le Christ de Dieu sur le mont Golgotha, avec son « Tout est accompli ». Le début de l'ère messianique et sophianique a été proclamé par la messagère de Dieu sur terre, Gabriel.
4: Das messianische, sophianische Zeitalter, sagt
3: l'ère messianique et sophianique signifie que désormais, seul l'amour pour Dieu et pour le prochain a de l'importance. Beaucoup de choses ont changé de manière imperceptible pour le monde matériel. La nouvelle ère a commencé et a été proclamée dans le monde entier. C'est l'époque du Christ de Dieu. C'est le moment où sa lumière va bientôt apparaître et où de très nombreuses personnes la reconnaîtront comme telle. En effet, le Christ tient sa promesse. Je viens bientôt. Pour vous, en tant qu'être humain, il est très difficile de croire et de comprendre cela. Mais il s'agit d'un événement cosmique d'une ampleur incommensurable pour le monde matériel. Cela signifie que Dieu, l'Éternel, notre Père, reprend le monde de la chute. Il transforme toute la matière, d'abord en énergie plus subtile, puis en énergie subtile pure, après quoi tout retourne à lui. Toute l'énergie de la chute sera à nouveau transformée et il y aura la paix dans les cosmos. L'unité y régnera et il n'y aura plus aucun cosmos hors du royaume de Dieu. La paix et l'unité régneront et tous les êtres du royaume de Dieu seront emplis de joie et de gratitude envers le Christ de Dieu pour son acte de rédemption. Le Dieu Père-Mère sera glorifié par ses enfants, les êtres spirituels qu'il a contemplés et créés, et que vous êtes, vous aussi, les êtres humains, au plus profond de votre âme, dans le noyau central de votre âme, que vous pouvez faire à nouveau rayonner en accomplissant progressivement les 10 commandements de Dieu et le sermon sur la montagne. Tout se fera selon sa volonté sainte. Et même si dans le monde, les puissants continuent de mener leur guerre, ils disparaîtront. Et toutes les religions disparaîtront, elles aussi. Dans le royaume de paix sur cette terre, il n'y aura plus de prêtres, ni d'évêques, ni de cardinaux, ni de papes, ni de clochers, ni de temples. Il ne restera plus rien des religions extérieures. Tout disparaîtra, car le Christ de Dieu se trouve dans le temple de chair et d'os, c'est-à-dire en des hommes et des femmes éclairés, comme le décrivent ces paroles, « Dieu est en nous et nous sommes en Dieu. » Sœurs bien-aimées, frères bien-aimés, la sagesse issue de Dieu, Emmanuel et Gabriel, le couple porteur de la sagesse divine, est véritablement pour le Christ de Dieu et nous nous engageons pour le Christ de Dieu et pour l'estafette de la sagesse divine sur terre, jusqu'à ce que tout soit accompli selon sa volonté sainte. Heureux celui qui non seulement entend, mais aussi agit, car la sagesse qui vient de Dieu, c'est l'action en Dieu. En vérité, emportez ces pensées dans votre quotidien et souvenez-vous de cette heure sacrée où, en vérité, le ciel était très

0: Le Christ est la paix et le Christ est le vainqueur.
1: Und wenn die Mächtigen in Religionen und Staaten noch so sehr aufbegehren,
0: même si les puissants des religions et des États s'y opposent de toute leur force, le Christ est le vainqueur et ils sombreront en raison de la loi de cause à effet qu'ils ont eux-mêmes créée. Ce qui demeure alors, c'est l'amour du Christ de Dieu. Paix, mes frères, mes sœurs, la sagesse divine vous salue dans vos cœurs.

Vous venez de suivre des extraits de la rencontre de tous les chercheurs de Dieu dans le bassin collecteur en Slovénie, relié par la technique à la commune fondatrice du Seigneur pour l'édification du royaume de paix de Jésus-Christ en mai 2026, l'an 3 de l'ère messianique et sophianique.

0: Lebensgestaltung für den Tag.
1: Façonner sa vie jour après jour. Chaque jour peut être un nouveau départ.

0: Die Zeit, die wir Menschen meinen.
1: Le temps auquel l'être humain fait référence a un début et une fin. Si nous nous penchons sur le mot « éternité », les notions d'espace et de temps, de début et de fin, disparaissent alors peu à peu. Seule l'éternité est la vie qui ne connaît ni début ni fin. Levez le voile sur le mystère dont est entourée l'existence terrestre, car la vie véritable ne connaît ni début ni fin. Vous, chacun de nous, porte en lui la vie éternelle. Accueillez profondément en vous le mot « éternité » et vivez en conséquence. Vous resterez alors actif et alerte jusqu'à un âge avancé. Celui qui lève le voile sur le mystère dont est entourée la vie ressent qu'elle n'a pas de limite. Je vous souhaite la vie, Gabrielle.

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0: Chers téléspectateurs, chers amis, bienvenue à la deuxième partie de notre table ronde consacrée au thème « La parole prophétique dans le courant du christianisme des origines, aujourd'hui et à toutes les époques, et la tentative d'éliminer les communes des origines, tous ceux qui étaient dans le sillage de Jésus de Nazareth ». Nous sommes des chrétiens des origines, dans le sillage du Christ de Dieu, le Fils de Dieu, notre frère et rédempteur. Au cours de sa vie sur terre, en Jésus de Nazareth, il a annoncé la venue de prophètes après lui. Ainsi, on peut lire dans la Bible « C'est pourquoi la sagesse de Dieu dit « Je leur enverrai des prophètes et des apôtres ». À notre époque, le séraphin de la sagesse divine s'est incarné en Gabriel Sophia en tant que prophétesse et messagère de Dieu. Au cours des 50 années précédant son retour dans la maison éternelle du Père, par son action infatigable, en union et en relation profonde avec le Christ, ainsi qu'avec Dieu l'Éternel, elle a accompli la promesse faite par Jésus de Nazareth, à savoir « J'aurai encore beaucoup de choses à vous dire, mais vous ne pourriez pas les porter maintenant. Cependant, quand viendra l'Esprit de vérité, il vous conduira dans toute la vérité. »
1: Chers amis, dans la première émission de cette série, nous avons vu qu'au cours des siècles qui ont suivi la venue de Jésus de Nazareth, le royaume de Dieu a régulièrement envoyé des prophètes et des prophétesses de Dieu sur terre, dans les communes des origines qui étaient dans son sillage. En outre, dans le courant du christianisme des origines, grâce à leur dévouement au Christ, ils ont également préparé l'atmosphère spirituelle pour que toute la vérité puisse être révélée à notre époque. L'annonce de Jésus de Nazareth concernant les temps qui suivront sa vie sur terre était claire. C'est pourquoi la sagesse de Dieu dit « Je leur enverrai des prophètes et des apôtres ». Cependant, les premières communautés influencées par Paul, docteur de l'Église, s'éloignèrent déjà de l'enseignement du Christ de Dieu. Des évêques, exclusivement des hommes, se placèrent à leur tête, les femmes furent obligées de se taire, des conceptions basées sur la soumission à l'autorité et à la domination des autres prirent le dessus, et la parole prophétique se fit de plus en plus rare. Il en résulta ce qu'on appelle le catholicisme primitif, dont découla, à partir du IVe siècle, l'Église catholique d'État, sous le règne de laquelle les prophètes et les prophétesses envoyés par la sagesse de Dieu furent cruellement persécutés dès le début. L'Église catholique introduisit des dogmes, des sacrements et des cultes, dérivés principalement d'anciens cultes païens, mêlés à certains aspects de l'enseignement de Jésus de Nazareth, afin de donner l'impression trompeuse d'être chrétien. Des historiens allemands de renom, tels que Karl-Heinz Techner ou le professeur Hubertus Minarek, ont largement prouvé et documenté cette pratique constante de l'Église. Dans l'ensemble, ce nouveau pouvoir religieux correspondait donc à un nouveau système Baal, du nom du dieu des idoles, Baal, tel qu'il est appelé dans l'Ancien Testament de la Bible.
2: L'Empire romain, avec son dirigeant religieux suprême, l'empereur, appelé Pontifex Maximus dans cette fonction, avait déjà persécuté les premiers chrétiens, leur commune des origines, ainsi que les messagers de Dieu, pour la seule raison qu'ils restaient fidèles au Dieu d'amour et refusaient de se soumettre au système dominateur guerrier et à ses cultes religieux. La persécution s'intensifia au cours des siècles suivants, respectivement sous les nouveaux Pontifex Maximus. Ainsi, à partir du Ve siècle, ce n'est plus l'empereur romain qui était désigné ainsi, mais le chef de l'Église, le pape. L'Église institutionnalisée entra ainsi dans le sillage de ceux qui avaient fait assassiner Jésus de Nazareth. Aujourd'hui encore, l'Église affirme qu'un changement a eu lieu concernant les prophètes annoncés par Jésus de Nazareth pour les communes des origines, à savoir que la mission prophétique aurait été transmise aux prêtres de l'Église catholique lors de leur ordination. Or, Jésus de Nazareth n'a jamais mis en place de prêtres, de pasteurs ou des évêques, ni ordonné la construction d'églises faites de mains d'hommes. Comme on peut le lire dans la Bible, il dit « Vous êtes le temple de l'Esprit-Saint, et le royaume de Dieu est en vous. » Autrement dit, Dieu est en nous, dans tous les animaux, ainsi qu'en toute forme de vie. Dans son sermon sur la montagne, Jésus, le Christ de Dieu, a enseigné sans ambiguïté l'amour pour Dieu et pour le prochain et a insisté sur la nécessité de ne pas seulement croire en ses paroles, mais surtout de mettre en pratique leur contenu, c'est-à-dire de les accomplir. Il n'a parlé ni de sacrement, ni de cérémonie, ni de dogme ou de liturgie. Il n'a jamais nommé de pape. Personne ne devrait attribuer à ceux qui sont dans le sillage de Jésus le titre spirituel de « Père ». C'est également ce qu'on peut lire dans la Bible. « N'appelez personne sur la terre votre Père, car vous n'en avez qu'un seul, le Père céleste. » Pour les chrétiens des origines, le Père céleste, Dieu, l'Éternel, le Dieu Père-Mère, est également le seul Saint. Toutefois, la jeune Église catholique d'État d'alors inversa en son contraire ce message chrétien on ne peut plus clair, et aujourd'hui encore, elle vénère son pape comme étant le Saint-Père. Le conflit entre prêtres et prophètes, qui éclata dès le IIe siècle, n'était pas nouveau. Depuis longtemps déjà, une lutte spirituelle oppose tous les véritables prophètes et prophétesses de Dieu au clergé. L'action néfaste des différentes castes des prêtres dans l'histoire de l'humanité peut se résumer en ces quelques mots. Éliminer l'esprit. Et c'est ce que montre l'histoire de l'Église depuis lors, de siècle en siècle.
0: Mais l'esprit vivant de Dieu n'a jamais pu être éliminé. Au cours des presque 2000 ans qui se sont écoulés, la parole prophétique du courant du christianisme des origines a toujours été présente au sein des communes des origines, permettant à Dieu, l'Éternel, au Christ et à d'autres êtres spirituels élevés du royaume de Dieu, de s'adresser aux êtres humains. Parallèlement, la parole prophétique et les communes des origines furent toujours cruellement persécutées. Dans la première émission de cette série, nous avons notamment rappelé le sort de chrétiens des origines appelés par l'Église montanistes, manichéens, policiens ou bogomiles. Les traducteurs et porte-parole du royaume de Dieu, les porteurs de la parole prophétique, ont toujours eu un sort particulièrement douloureux, ce qui est encore le cas à notre époque. Dans son livre « Prophetische Denker, penseur prophétique » de Walter Nigg, le théologien suisse de renom écrit à ce sujet, je cite, « Le Dieu qui parle est ce qu'il y a de plus puissant dans le phénomène prophétique. Les prophètes mènent une lutte passionnée pour l'âme du peuple. Ils ont élevé cette voix qui défend la justice. Aussi différente que fut la vie de chaque prophète, ils ont tous en commun un destin extrêmement difficile. Les prophètes n'ont jamais été accueillis à bras ouverts. Leurs contemporains ont toujours opposé une forte résistance à leurs paroles. Leur vie fut sans exception pesante. Ils ont souvent donné une expression poignante à des souffrances indicibles. Être prophète est l'une des destinées les plus difficiles pour un être humain. » Fin de citation du professeur Walter Nigg dans son livre intitulé « Penseur prophétique ».
1: Avant de nous intéresser concrètement à l'action d'autres prophètes de Dieu dans la deuxième émission de notre série, nous souhaitons aborder ici quelques points fondamentaux sur la parole prophétique, ainsi que sur les femmes et les hommes justes. Tous les prophètes et messagers de Dieu en mission divine n'avaient pas encore atteint la perfection intérieure que Jésus de Nazareth a décrite dans son sermon sur la montagne comme étant l'objectif de la vie terrestre pour tous les êtres humains de bonne volonté, je cite, « Soyez parfaits comme votre Père céleste est parfait ». Dans de nombreux cas, la parole prophétique qu'il transmettait n'était donc pas encore la parole de Dieu dans sa pureté absolue. Éventuellement, ils dirent parfois certaines choses qu'ils corrigèrent par la suite. De nombreuses incarnations de prophètes de Dieu étaient également des incarnations dites d'apprentissage, au cours desquelles ils pouvaient prendre conscience de certaines attitudes erronées encore en eux et les régler. Au cours de ces incarnations, ils étaient préparés à une mission plus importante lors d'une incarnation ultérieure. Dans ce cas, chaque défaut encore présent en eux offrait une faille permettant à leurs adversaires au sein des églises de les attaquer.
2: Tout comme un diamant doit être taillé, le Christ, le Dieu Père-Mère éternel ainsi que le royaume de Dieu, formèrent leurs messagers sur terre avec l'amour divin et la rectitude divine. Ce qui, pour chacun d'entre eux, s'accompagna généralement de grands sacrifices et de luttes intérieures, afin de pouvoir finalement agir pleinement dans le courant du christianisme des origines. Les porte-paroles de Dieu agirent en dehors de l'Église institutionnalisée et principalement dans les communes des origines. Cependant, Dieu, l'un universel et éternel, envoya régulièrement ses porte-paroles dans les églises institutionnalisées, où ils n'étaient toutefois autorisés à s'exprimer que dans les églises et les monastères. Leurs messages étaient alors censurés et falsifiés par les prêtres avant d'être intégrés à la doctrine de l'Église. À partir du Moyen Âge notamment, le système Baal ressuscité tenta d'intégrer dans ses rangs, allant jusqu'à les canoniser, des prophètes et des prophétesses à ses propres fins politiques et non chrétiennes. C'est surtout à notre époque que de telles falsifications ont été de plus en plus dévoilées. Cela a contribué à réhabiliter le Christ, ainsi que de nombreuses femmes et hommes justes qui lui sont restés fidèles ainsi qu'à sa parole. C'est ce que nous allons voir aujourd'hui en poursuivant notre rétrospective commencée dans la première émission de cette série.
0: Hildegarde Bingen était une prophétesse allemande du XIIe siècle dont les révélations couvraient presque tous les domaines de la vie, allant de l'alimentation à l'architecture, en passant par l'habillement, la musique et bien d'autres choses encore. Aujourd'hui encore, ces idées sont considérées comme précurseurs, notamment dans les domaines des sciences naturelles et de la médecine. À travers elles, le royaume de Dieu a transmis de multiples façons ce qu'est l'unité de toutes les formes de vie, comme dans le message qu'elle vivait elle-même. Toute créature est reliée à une autre, et tout être est maintenu en vie grâce à un autre. C'est ainsi qu'Hildegarde de Bingen est aujourd'hui considérée comme une pionnière de la physique quantique. Un petit dessin contemporain la représente avec des flammes au-dessus de la tête. Elle a également parlé elle-même de la façon dont elle a été appelée à devenir prophétesse de Dieu. Je cite, « En l'an 1141 de l'incarnation de Jésus-Christ, alors que j'avais 42 ans et 7 mois, une lumière ardente accompagnée d'éclairs est descendue du ciel. Elle a traversé mon cerveau et embrasé ma poitrine. Et soudain, le sens des Écritures m'est apparu. J'ai alors entendu une voix venant du ciel qui me disait « Écris ce que tu vois et ce que tu entends. »
1: Mais Hildegarde, qui était très humble, ne voulait pas être prophétesse de Dieu au départ, jusqu'à ce qu'une maladie la conduise à accepter sa mission divine et à devenir porte-parole et traductrice, transmettant les révélations divines et écrivant ce qu'elle voyait dans ses visions intérieures. Elle-même racontait « Je ne vois pas toutes ces choses avec mes yeux extérieurs et je ne les entends pas avec mes oreilles extérieures. Je les vois uniquement en moi-même, mais avec mes yeux physiques ouverts, de sorte que je ne tombe jamais dans l'inconscience d'une extase, mais que je contemple cela éveillé, de jour comme de nuit. » Elle résuma tout cela dans la phrase suivante, « Je vois, j'entends et je sais en même temps. » En tant que prophétesse de Dieu, Hildegarde de Bingen critiquait l'hypocrisie des dignitaires et des croyants lorsque leurs belles paroles ne correspondaient pas à leurs actes. Elle comparait les dirigeants de l'Église à « des loups prédateurs qui dévorent des brebis, car ils sont plus des tentateurs que des enseignants ». Fin de citation. Ou littéralement, « vous êtes la nuit qui exhale les ténèbres, et vous êtes comme un peuple qui ne travaille pas et qui, par indolence, ne marche pas dans la lumière. L'avarice, la richesse, le plaisir, voilà les signes qui caractérisent votre vie. » Elle alla même jusqu'à qualifier le pape Anastase IV de blasphémateur. Mais Hildegarde contredisait et rectifiait également les personnes fanatiques qui la comprenaient mal et qui, déformant la vérité, voulaient faire d'une ascèse masochiste la norme d'une vie dans le sillage du Christ.
2: L'un des évêques de l'époque affirma même « Je crois que la prophétie d'Hildegarde provient directement de la ruse du diable ». En revanche, d'autres ecclésiastiques la louaient, notamment parce qu'elle aurait approuvé une croisade contre la colère des païens, bien que cela ne corresponde pas du tout à ce que l'on sait d'elle. En effet, les croisades au nom du Christ n'étaient pas seulement dirigées contre les soi-disant païens ou les musulmans, mais aussi contre le Christ et son enseignement de la paix, et contre Dieu, l'Éternel. Si Hildegarde avait vraiment approuvé une telle croisade, elle aurait ainsi pris position contre le Christ. Elle fit elle-même une mise en garde révélatrice contre le fait de déformer, de falsifier ou de passer sous silence le message du christianisme des origines qu'elle transmettait. Par exemple, si quelqu'un, je cite, « cache sans raison valable ces paroles issues de Dieu, les abrège avec colère ou les met de côté en un lieu inconnu à cause d'un sentiment de nature humaine et de ce fait ne les prend pas au sérieux. » Malgré les nombreuses hostilités dont elle a été la cible, Hildegarde de Bingen n'a pas été condamnée comme hérétique par les autorités ecclésiastiques, même si sa vie terrestre a souvent été menacée. Dans le cas d'Hildegarde, l'Église de Rome opta pour une autre stratégie perfide, à savoir s'approprier la parole prophétique au lieu de la combattre, et dans ce but, la censura conformément aux impératifs de l'Église. Plus tard, elle fit d'Hildegarde une sainte de l'Église, et même en 2012, un docteur de l'Église. En réalité, il s'agit là d'une dégradation et d'un dénigrement. En effet, Hildegarde de Bingen n'était pas un docteur de l'Église. Elle était une prophétesse de Dieu. Qui lui a donc retiré son statut de prophétesse de Dieu pour l'abaisser au rang de docteur de l'Église? Et s'est-on demandé si c'était vraiment ce qu'elle voulait?
0: Pendant qu'Hildegarde de Bingen œuvrait en Allemagne, le christianisme des origines des cathares fleurissait dans le sud de la France. Cathares vient de catharois, c'est-à-dire les purs. Ils n'avaient ni dogme ni liturgie ecclésiastique superficielle. Ce qui comptait pour eux, c'était l'amour pour Dieu et pour le prochain vécu. On attribue ainsi à leur communauté le qualificatif d'Église de l'amour, dont il est dit, entre autres, qu'elle vit dans la conscience que la terre entière est un être vivant dont nous sommes une partie. Ou encore, elle n'admet aucune hiérarchie ni structure rigide dans ses rangs, car nul n'est plus grand qu'un autre. De plus en plus de personnes se joignirent aux cathares ou entretinrent de bonnes relations de voisinage avec eux. Le sud de la France connut avec eux une période de prospérité sans précédent. Cependant, comme ils ne s'étaient pas soumis au pape de Rome, et à la hiérarchie ecclésiastique française, au début du XIIIe siècle, le pape ordonna d'exterminer les cathares lors d'une croisade. Bernard de Clairvaux, abbé et docteur de l'Église, faisait partie de ceux qui appelèrent à la guerre contre eux et contre les musulmans. Il dut toutefois admettre à propos des cathares, je cite, « qu'il n'y a rien de plus chrétien que ces hérétiques. Quant à leur conversation, on ne peut y trouver rien de blâmable, et leurs actes sont en accord avec leurs paroles. Quant à la moralité de ces hérétiques, ils ne trompaient ni n'opprimaient personne, et ils travaillaient de leurs mains pour gagner leur vie. Néanmoins, il exigea, poursuivez-les, capturez-les, et n'hésitez pas à tous les faire périr.
1: Parmi eux se trouvaient également des prophétesses et des prophètes de Dieu qui faisaient revivre la parole vivante de Dieu au sein des communes des origines des Cathares. C'est ainsi que les communes reçurent, entre autres, des explications sur les événements sataniques de la chute, mais également sur le chemin permettant de retourner dans la patrie éternelle. Les Cathares apprenaient comment il est possible de vivre dans le présent selon les commandements de Dieu et recevaient des connaissances profondes, notamment sur les plantes médicinales ou sur la manière dont l'esprit et la nature agissent en harmonie. Ils étaient tolérants envers les catholiques et leur symbole était une colombe blanche. Pourtant, les armées papales perpétrèrent sur eux des massacres inimaginables. Selon une légende catholique, l'inquisiteur catholique Dominique aurait reçu des mondes astraux la prière du rosaire comme arme spirituelle. Quoi qu'il en soit, avec ou sans les maléfices du rosaire, les exécutants aux ordres des autorités catholiques torturèrent les Cathares, leur arrachèrent la langue, les emmurèrent vivants, les laissèrent mourir de faim ou les brûlèrent. Cependant, ils ne furent pas encore totalement exterminés.
2: Plus de 50 ans plus tard, afin d'encourager leur extermination totale, un autre pape instaura la fête ecclésiastique de la fête Dieu, qui est encore célébrée aujourd'hui. Il déclara alors, je cite, « afin de détruire en particulier la fourberie et la folie des hérétiques ». Il fallut encore environ 200 ans à l'Église pour atteindre en grande partie son ignoble objectif, à savoir l'extermination des Cathares, qu'elle appelait les hérétiques. Cependant, l'Esprit de Dieu, lui, ne peut pas être éliminé. Pendant que les Cathares avaient à lutter pour leur vie dans le sud de la France, Amalric de Bénat, un savant vivant à Paris vers l'an 1200, enseignait avec ses amis que Dieu est présent en toute vie, dans chaque être humain, dans chaque animal, dans toutes les plantes, dans les minéraux, dans les éléments de la terre et dans toutes les formes de vie. Mais alors, à quoi servent les reliques? Elles sont inutiles. Et à quoi servent les sacrements de l'Église? Ils sont inutiles. Cette vision des choses valut à beaucoup d'entre eux la condamnation à mort. Ce fut le sort de 10 hommes justes, des chrétiens des origines de Paris, qui furent raillés comme étant la secte de l'esprit libre. Ils furent arrêtés et emmenés hors des murs de la ville. Enchaînés les uns aux autres à la poutre d'un bûcher, ils furent brûlés vifs. De tout temps, des femmes et des hommes justes qui voulaient vivre selon le sermon sur la montagne de Jésus de Nazareth, et parmi lesquels œuvraient des prophétesses et des prophètes, souffrirent indiciblement. Cependant, l'Esprit de Dieu, l'Esprit libre, continua à agir puissamment.
0: À cette époque, c'est-à-dire à partir de la fin du XIIe siècle, Joachim de Flore, un abbé et visionnaire italien, enthousiasmait des personnes dans toute l'Europe. Il avait eu la vision d'une nouvelle ère, l'ère de l'Esprit Saint, dans laquelle les anciennes structures de pouvoir et de violence appartiendraient au passé et où le royaume de paix annoncé par les véritables prophètes de Dieu de l'Ancienne Alliance et par Jésus de Nazareth verrait enfin le jour sur terre. Partout en Europe, inspiré par la prophétie de Joachim de Flore, sur la nouvelle ère à venir, des frères et sœurs du libre-esprit, comme on les appelait en Allemagne et dans certains autres pays, se rassemblèrent pour fonder des communautés et des communes du christianisme des origines dans le sillage de Jésus de Nazareth. Walter Nigg, historien spécialiste de l'histoire de l'Église, écrit « Les frères et sœurs du libre-esprit croyaient, je cite, être à un tournant historique où tout ce qui était valable jusqu'alors n'aurait plus de valeur et serait transformé et remplacé par la connaissance véritable qui est à la fois le plus haut niveau de religion et la révélation de l'Esprit-Saint lui-même. Mais l'Église de Rome intensifia de plus en plus la persécution de ceux qu'elle appelait les hérétiques et fit de l'Inquisition une institution officielle de l'Église. Et comme on le sait, ce qui vaut encore de nos jours, la persécution commence toujours par la calomnie, la diffamation et le mensonge à l'encontre de ceux qui ne se soumettent pas à elle. C'est pourquoi, selon le professeur Nigg, les frères et sœurs du libre-esprit sont devenus le mouvement le plus calomnié de toute l'histoire de l'Église.
1: Au début du XIIIe siècle, le pape donna carte blanche au chanoine Conrad de Marbourg dans sa tâche de berger de l'Église et d'exécuteur de la volonté papale pour l'Allemagne. Sa mission était d'éradiquer les hérétiques du champ du Seigneur, tel que le formula lui-même le pape. Selon Conrad, le mot cathare dériverait de « chat ». Dans l'un de ses mensonges, le premier inquisiteur allemand affirmait que les cathares devaient embrasser un chat en signe de dévotion au diable avant de pouvoir célébrer leurs orgies. Une calomnie sortie tout droit de l'imagination perverse de cet homme d'Église ou de ses assistants. Au moins des centaines de chrétiens des origines furent brûlés vifs en Allemagne lorsque Conrad, accompagné d'un inquisiteur dominicain du même prénom que lui et d'un assistant appelé Jean le Borgne, parcourut les villes du Rhin ainsi que la Saxe, la Thuringe et d'autres régions. Du reste, ils n'étaient pas les seuls inquisiteurs.
2: À propos de cette époque et des dangers qui menaçaient ceux qui sympathisaient avec ceux qui vivaient dans le sillage du Christ, l'historien allemand Karl-Heinz Deschner écrit ceci, je cite, « Sur ordre du pape, les avocats et les notaires qui les assistaient perdaient à jamais leurs fonctions. Ils risquaient même d'être brûlés, tout comme les hérétiques qui refusaient de dénoncer leurs complices. » Aussi, plus personne n'osa prendre la défense d'un accusé, ni même invoquer des circonstances atténuantes, ce qui aurait été considéré comme une défense des hérétiques. Et pour ceux-ci, ou pour ceux qui cachaient des hérétiques, le pape avait prévu les mêmes peines que pour les hérétiques eux-mêmes. Si quelqu'un avait renoncé à la prétendue secte, mais récidivait, il était brûlé sans pouvoir se rétracter une seconde fois. Ce principe se généralisa rapidement. Fin de la citation du texte de Karl-Heinz Deschner, historien allemand de renom.
0: Comme nul autre, Conrad de Marbourg mit au point une double stratégie véritablement démoniaque, à savoir détruire ceux qui se trouvaient hors de l'Église, tout en essayant d'intégrer à l'Église ce qu'il y avait d'admirable dans leur vie. Il contraignit, par exemple, Élisabeth de Thuringe, issue de la maison royale hongroise, à mettre en place une aide aux malades et aux pauvres au nom de l'Église, ce qu'elle accomplit. En effet, par une humilité mal comprise, elle avait fait vœu d'obéissance totale à l'Église catholique romaine et en particulier à son confesseur, l'inquisiteur Conrad, après que son mari, qui préparait une croisade, fut tombé malade et décédé en Italie. Conrad lui avait même retiré ses trois enfants et, pour chasser tout reste d'humanité en elle, il la fit régulièrement se déshabiller pour la fouetter sur son corps dénudé. À 24 ans, Élisabeth mourut d'épuisement ou, comme l'écrit le journal allemand Die Zeit, éreintée par la cruauté de Conrad, son directeur spirituel.
1: Après sa mort, Conrad de Marbourg s'employa sans attendre à la faire canoniser. Elle est aujourd'hui vénérée comme sainte nationale allemande et patronne de la Caritas, une œuvre sociale allemande, par les croyants qui l'invoquent dans leurs prières. Pendant son mandat d'inquisiteur, Conrad reçut lui-même les éloges les plus enthousiastes du Saint-Siège à Rome, qui le considérait comme, je cite, un homme de vertu parfaite et un messager de la foi chrétienne. Cette double stratégie, certains assassinent, d'autres apportent leur soutien, fut également appliquée en Italie au célèbre François d'Assise. En effet, le pape l'obligea à fonder un ordre religieux, mais beaucoup de ses confrères, appelés les frères apostoliques ou franciscains spirituels, refusèrent de se soumettre à l'Église de Rome. Ils vivaient dans le sillage de Jésus, d'abord en tant que paysans et artisans, retirés dans les montagnes, sans possession matérielle, ce que le pape Joseph Ratzinger, qui critiquera plus tard de manière méprisante, parlant d'un chemin menant à l'anarchie.
2: Lorsque l'Église romaine fit assassiner les premiers frères apostoliques pour désobéissance à l'autorité ecclésiastique, ceux-ci ripostèrent par une violence croissante. Toutefois, frapper son prochain avec une épée, même pour se défendre en période de persécution, ne faisait pas partie de l'enseignement donné par les messagers de Dieu œuvrant dans le courant du christianisme des origines. Jésus de Nazareth lui-même avait clairement mis en garde « Celui qui prend l'épée périra par l'épée ». Le pape appela alors à une croisade d'extermination des frères apostoliques qui se défendaient. Cette croisade, une de plus dans la série des massacres ordonnés par l'Église, atteignit son but avec la mise au bûcher des derniers franciscains spirituels, dits fraticelles.
0: Pour tous les pionniers du royaume de Dieu, pour tous les premiers chrétiens pacifiques qui le restaient, il était souvent très difficile, voire impossible, de rester en vie. À cette époque, les béguines, qui n'étaient pas toujours persécutées et étaient parfois tolérées, représentaient un refuge. Il s'agissait d'une association libre de femmes qui œuvraient ensemble dans l'amour pour Dieu et pour le prochain, hors de la hiérarchie ecclésiastique. Ce mouvement existait dans toute l'Europe. Parallèlement, les hommes se rassemblaient sous le nom de bégards, dans le même but. Parmi eux, œuvraient également des messagers de la parole prophétique. Au XIIIe siècle, la prophétesse Mechtilde de Magdebourg faisait partie des béguines. Elle s'était enfuie du château de son père qui faisait partie de la noblesse, où elle avait douloureusement vécu de près le système féodal et corporatif médiéval, avec la richesse des classes supérieures et la pauvreté extrême du peuple. Pour échapper à l'hostilité menaçante, elle se retira, presque comme dans une cachette, dans un couvent où elle reçut des messages prophétiques sur le Dieu d'amour qu'elle consigna par écrit sous le titre « La lumière fluente de la divinité ». Celle qui avait fait partie de la noblesse justifiait sa pauvreté volontaire par ces mots, je cite, « Les biens terrestres sont trompeurs quand on les prend, mais ils rendent libres quand on les donne ». Ces critiques à l'égard de la vie monastique et de l'Église étaient également connues.
1: Les frères et sœurs du libre-esprit ne formaient pas un mouvement uniforme, mais des communautés libres auxquelles l'histoire associe également les béguines. Marguerite Porret, née au milieu du XIIIe siècle dans le Hainaut, l'actuelle Belgique, est également considérée comme une béguine. Elle était intérieurement reliée au royaume de Dieu. À partir de ses visions intérieures, dans son livre intitulé « Le miroir des âmes simples », elle exposa et enseigna un chemin intérieur en 7 étapes permettant de retourner à Dieu. Chacune de ces 7 étapes serait un aspect de la vie dans la noble existence éternelle, jusqu'à ce que seule la volonté de Dieu s'accomplisse à la fin. À la 5e étape, l'âme parvient à la liberté intérieure. Marguerite soulignait qu'alors, un intermédiaire n'était plus nécessaire entre l'âme libérée et Dieu, car l'âme était désormais en relation directe avec le monde divin. Toutefois, selon Marguerite, cela ne signifiait pas pour autant se détourner du monde extérieur. Grâce à ce chemin intérieur, l'amour de Dieu pourrait même gouverner un pays. Selon Marguerite, Dieu lui-même et son amour étaient les auteurs du chemin spirituel qu'elle enseignait.
2: Lorsque l'Inquisition catholique eut connaissance de son livre, elle fit arrêter et emprisonner Marguerite. Lors du procès qui s'ensuivit, la messagère de Dieu déclara que les 26 hommes d'Église, 21 théologiens et 5 juristes ecclésiastiques, étaient incompétents pour traiter du sujet de la présence de Dieu, et elle refusa de parler devant eux. Les représentants de l'Église, exclusivement des hommes, constatèrent ensuite que les écrits de Marguerite contredisaient l'Eucharistie, c'est-à-dire la doctrine de la scène, et ils optèrent pour une démonstration de force impitoyable à l'égard de la messagère de Dieu. À l'âge d'environ 50 ans, Marguerite fut brûlée vive sur le bûcher à la Pentecôte 1310 à Paris, en face de l'actuel Hôtel de Ville, afin de dissuader quiconque d'oser dorénavant contredire les papes ou les évêques, ne serait-ce que sur l'un de leurs dogmes. Une fois de plus, une femme juste, traductrice de la parole de Dieu, fut atrocement assassinée à l'instigation de l'Église romaine. Mais l'Église voulait également et à tout prix détruire la parole, ce qui dans ce cas signifiait la confiscation de tous les exemplaires du livre de Marguerite, l'interdiction de sa diffusion sous peine de mort, ainsi que la recherche et la destruction de tous ses livres partout en Europe. Seuls quelques exemplaires échappèrent à la destruction, car ils furent transmis sous le nom d'un autre auteur.
0: Selon l'un des inquisiteurs, l'enseignement du christianisme des origines transmis par Marguerite était identique à celui des frères et sœurs du libre-esprit actif dans le nord de l'Italie. Une fois de plus, éliminer l'esprit. Tel est, depuis des siècles, l'objectif constant du pouvoir ecclésiastique, c'est-à-dire du système Baal, qui, aujourd'hui encore, soumet tout à ses dogmes, ses sacrements et sa hiérarchie. Par crainte que d'autres femmes puissent bientôt enseigner des choses similaires à celles de Marguerite Porrette, toute forme de recherche théologique fut désormais strictement interdite à toutes les béguines, c'est-à-dire à toutes les sœurs du libre-esprit. On leur interdit notamment de rechercher d'anciens témoignages de la parole prophétique donnée dans les communes des origines.
1: À l'époque où Marguerite fut assassinée, le théologien allemand Eckhart enseignait à l'Université de Paris. Les livres d'histoire le qualifieront plus tard de mystique et de maître Eckhart. Tout comme les chrétiens des communes des origines, il aspirait à faire l'expérience de la présence de Dieu en lui et en toute vie, et plaçait notamment sa confiance dans les paroles de Jésus de Nazareth « Le royaume de Dieu est en vous ». Il fut également la cible de l'Inquisition catholique et un procès fut intenté contre lui dans le diocèse de Cologne en Allemagne. Eckhart mourut 18 ans après l'assassinat de Marguerite Porrette sur le bûcher, avant que le tribunal papal d'Avignon ne puisse rendre son verdict.
2: Le royaume de Dieu a régulièrement trouvé des moyens de faire connaître à l'être humain ce que signifie véritablement être dans le sillage de Jésus. Ce fut le cas quelques années après la mort de Marguerite et Descartes, à travers Catherine de Sienne, au XIVe siècle, en Italie. Originaire d'un milieu pauvre, Catherine de Sienne reçut la mission, lors d'une vision, de détruire l'orgueil des puissants de l'Église. Selon les paroles rapportées, le Christ lui aurait dit directement « L'amour pour les êtres humains te reliera encore plus fortement à moi. » La jeune femme s'éleva surtout contre les prêtres qui trompaient les êtres humains. Par exemple, lorsqu'elle leur reproche d'être devenus, au lieu de se convertir, des sangsues des âmes, et lorsqu'elle déplore que l'odeur nauséabonde des porteurs de soutane se répande dans le monde entier.
0: Selon les érudits de l'Église, le Christ aurait également appelé, à travers Catherine de Sienne, à l'obéissance envers le pape, même s'il était, je cite, « un diable incarné ». Mais est-ce possible? Ou, en d'autres termes, qui lui a éventuellement attribué ces paroles? Ou encore, qui a falsifié ces paroles? Tout comme Hildegarde de Bingen l'a été récemment, Catherine de Sienne a été proclamée docteur de l'Église au XXe siècle, ce qui, comme nous l'avons évoqué auparavant, équivaut, pour une prophétesse de Dieu, à une dégradation et à un dénigrement. En effet, la parole prophétique de Dieu vient du royaume de Dieu, de la patrie éternelle. Elle est différente de ce que veulent les prêtres et les papes. Par conséquent, les prêtres n'ont intégré dans leurs enseignements religieux que des extraits censurés ou falsifiés de la parole, s'appropriant ainsi les prophétesses de Dieu pour leur institution et les rabaissant au rang de docteurs de l'Église. En Suède, au XIVe siècle également, alors qu'elle se trouvait dans la nature et regardait le ciel, une femme de la noblesse nommée Birgitta perçut la voix du royaume de Dieu, ce qui l'effraya. Elle entendut ces mots. « Je suis ton Dieu. Je veux te parler. Sache que je ne parle pas seulement pour toi, mais pour le salut de tous les chrétiens. C'est pourquoi, écoute ce que je te dis. »
1: Selon Birgitta de Suède, le pape siège sur le trône de l'arrogance, c'est-à-dire un trône d'orgueil, de vanité et de fierté présomptueuse. Elle déclara également à tous les dignitaires ecclésiastiques « Je suis lasse de tous les prêtres ». Dans une révélation divine qu'elle donna au sujet de ces hommes qui prétendent pouvoir enfermer le corps du Christ de Dieu dans un ostensoir et dans un tabernacle, le Dieu d'Abraham, d'Isaac et de Jacob déclara à travers elle « Ils me considèrent comme une idole et m'enferment pour que je ne puisse pas sortir. Ils m'offrent de l'encens en sacrifice, mais cela ne me fait pas plaisir. » Dans son livre « Penseur prophétique », le célèbre théologien Walter Nigg évoque également le message de paix de Birgitta et le résume en ces termes. Elle s'opposait fermement à toute guerre entre les États chrétiens, ce qu'elle considérait être une contradiction en soi. Les croisades médiévales sont en contradiction avec les évangiles et cachent derrière de belles paroles un massacre sanglant. Fin de citation. De cette manière, Birgitta prônait l'enseignement de paix du christianisme des origines. Elle tenta également de jouer un rôle de médiatrice dans la guerre de Cent Ans qui opposait l'Angleterre et la France. Ses efforts furent vains.
2: Une fois de plus, un nouveau chemin fut pris. Au début du XVe siècle, c'est la jeune Jeanne d'Arc qui influença le cours de cette longue guerre du côté de la France. Selon ses propres dires, tout commença lorsqu'à l'âge de 17 ans, elle reçut des messages adressés au futur roi Charles VII de la part d'un archange et de femmes vénérées par l'Église dans le passé. Les occupants anglais devaient quitter le nord de la France. Cela améliorerait considérablement les conditions sociales de la population française actuelle et future. Les informations diffusées aujourd'hui sur Jeanne d'Arc ne correspondent certes pas en partie à l'enseignement de paix, non violent, de Jésus de Nazareth. Cependant, ce qui est rapporté montre des valeurs éthiques souvent beaucoup plus élevées et beaucoup plus proches du Christ et de l'esprit libre que les aspirations de ses adversaires. En outre, ceux qui savent qui réécrit l'histoire a posteriori, y compris avec des mensonges ciblés, peuvent se demander s'il est vraiment possible que Jeanne d'Arc se soit lancée avec conviction dans des batailles, l'épée à la main, ou si elle n'a pas plutôt régulièrement cherché des moyens d'éviter les effusions de sang. Une chose est sûre, après avoir été capturée à l'âge de 19 ans, elle a, elle aussi, été brûlée vive sur le bûcher pour avoir dévié de l'enseignement catholique. Ses dernières paroles, prononcées dans d'atroces souffrances, ont été « Jésus ». Comme on le sait, l'Église a rapidement révisé son jugement de condamnation et l'a annulé allant même au début du XXe siècle jusqu'à canoniser celle qu'elle avait d'abord fait cruellement assassiner. En effet, du fait qu'elle se soit éloignée de l'enseignement de paix du christianisme des

0: Ils ont réglé leurs aspects pécheurs et, même s'ils sont parfois tombés, ils ont redonné au Christ la possibilité d'agir à travers eux. Et Dieu, l'Éternel, est toujours miséricordieux. Cependant, ce sont surtout les religions qui, jusqu'à nos jours, apportèrent la souffrance et la misère, une misère indescriptible aux êtres humains et à toute vie, en particulier aux animaux, aux innocents, qui souffrent indéciblement.
1: Grâce au royaume de Dieu, nous savons que Dieu, l'Éternel, est le Dieu de l'amour. Et bien que l'humanité ait sans cesse ignoré sa parole, il lui a régulièrement tendu la main avec la puissance de l'amour à travers sa parole éternelle. Régulièrement, il a envoyé ses prophètes et prophétesses dans le courant du christianisme des origines pour appeler les êtres humains qui s'étaient livrés à des agissements sinistres et à des crimes à se repentir, en rappelant le commandement de la vie « Aime ton prochain comme toi-même, aimez vos ennemis et faites du bien à ceux qui vous haïssent. » Ces paroles du Christ tirées de son sermon sur la montagne sont rapportées dans les Bibles, tout comme ces paroles réconfortantes. Bienheureux ceux qui sont persécutés pour avoir choisi la bonne cause, car le royaume de Dieu leur appartient. C'est la raison pour laquelle, à l'occasion de cette rétrospective, nous commémorons avec amour, humilité et gratitude tous les messagers de Dieu, ces femmes et ces hommes justes et courageux qui, malgré la persécution mise en place par le pouvoir ecclésiastique, ont avancé sans faiblir et ont suivi les traces du Christ, même après les avoir parfois momentanément perdus. Ils ont donné leur vie pour que se réalise sur cette terre ce que le prophète Isaïe avait annoncé dans l'Ancienne Alliance, un royaume de paix dans lequel les êtres humains, les animaux et toutes les créatures de Dieu vivent ensemble en paix. Je cite, « On ne fait plus aucun mal et on ne commet plus aucun crime sur toute ma montagne sainte, car la terre est emplie de la connaissance du Seigneur, comme la mer est remplie d'eau. »
2: Chers amis, la parole prophétique donnée dans le courant du christianisme des origines en de nombreux lieux de cette terre pendant des siècles, a préparé l'atmosphère, de sorte qu'elle peut, aujourd'hui, être diffusée dans le monde entier grâce à d'innombrables radios et télévisions. Nous vivons encore une période de grâce unique. Les cruautés et les attaques répétées des représentants de l'Église et de l'État contre les communes des origines et les véritables messagers et messagères de Dieu au cours de tous les siècles, n'ont pas pu éliminer l'esprit et stopper ce courant. L'appel prophétique à rebrousser chemin, fondé sur l'amour de Dieu, se fait également entendre à notre époque. Il s'adresse à tous, y compris ceux qui, jusqu'à aujourd'hui, usurpent et exploitent honteusement le nom du Christ dans leurs actes et leurs paroles. Chers amis, nous arrivons à la fin de la deuxième partie de notre série, dont je rappelle le titre. La parole prophétique dans le courant du christianisme des origines, aujourd'hui et à toutes les époques, est la tentative d'éliminer les communes des origines, tous ceux qui étaient dans le sillage de Jésus de Nazareth. Nous vous invitons chaleureusement à nous retrouver pour la prochaine partie de cette série et prenons maintenant congé de vous. Au revoir et une chaleureuse salutation en Dieu.

0: Chers amis, bienvenue à cette nouvelle lecture du Sermon sur la montagne de Jésus de Nazareth. Jésus, le Christ, était un révolutionnaire spirituel. Dans son Sermon sur la montagne, il a enseigné de ne pas se venger, mais au contraire, de se réconcilier. Il a enseigné de ne pas rejeter la faute sur les autres, mais de changer nous-mêmes de comportement. Il a enseigné la paix, l'unité, la liberté et la fraternité. À travers son sermon sur la montagne, il nous montre comment nous pouvons vivre l'amour pour Dieu et pour le prochain, afin de devenir des personnes nouvelles, qui vivent en paix avec leurs semblables, mais aussi avec la nature et les animaux, et qui se rapprochent ainsi de l'esprit libre, Dieu en eux. Les passages du sermon sur la montagne de Jésus de Nazareth que nous lisons aujourd'hui viennent d'un évangile apocryphe, c'est-à-dire qui ne fait pas partie de la Bible. Ils sont expliqués et approfondis à notre époque par le Christ de Dieu lui-même, qui se révèle aujourd'hui à travers la prophétesse et messagère de Dieu, Gabrielle. Vous pouvez retrouver ces explications dans la grande œuvre de révélation « Ceci est ma parole, Alpha et Oméga, l'Évangile de Jésus, la révélation du Christ que connaissent les véritables chrétiens du monde entier ». Nous commençons par un chapitre intitulé « Ne juge pas ton prochain ». Jésus de Nazareth enseigna « Ne jugez pas pour ne pas être jugé vous-même, car vous serez jugé selon votre manière de juger, et c'est avec la mesure que vous employez que vous serez mesuré, et il vous sera fait ce que vous faites aux autres. » Voici ce que le Christ de Dieu révèle à ce sujet. Vous avez lu que les pensées, les paroles et les actes sont comme des aimants. Celui qui juge son prochain et le condamne, en pensée ou en parole, subira un jour lui-même quelque chose d'identique ou de similaire. Prenez conscience que vos pensées, paroles et actes négatifs sont vos propres juges. Vous serez mesuré avec la mesure que vous employez, aussi bien en pensée qu'en parole ou en acte. Tout comme vous dévalorisez les autres pour vous mettre en valeur, vous serez aussi dévalorisé. Vous subirez ce que vous êtes vous-même. Et si vous considérez que certains doivent se satisfaire de ce qu'ils ont et que d'autres ont droit à davantage, un jour, vous serez dans la situation de celui à qui vous avez moins concédé, ou vous posséderez même moins encore. En effet, la façon dont vous pensez, parlez et agissez envers vos prochains reviendra un jour vers vous comme un boomerang.
1: Le prochain chapitre du Sermon sur la montagne a pour titre « Commence par toi-même ». Dans l'Évangile de Jésus, on peut lire ce qui suit. « Pourquoi regardes-tu la paille qui est dans l'œil de ton frère et ne vois-tu pas la poutre qui est dans le tien ? Ou comment oses-tu dire à ton frère « Je veux enlever la paille qui est dans ton œil » alors qu'une poutre est dans le tien ? Hypocrite, retire d'abord la poutre de ton œil, ensuite seulement tu verras plus clair pour pouvoir retirer la paille de l'œil de ton frère. Voici ce que le Christ de Dieu explique à ce sujet. Seul celui qui ne voit pas la poutre qui est dans son œil parle continuellement de la paille dans celui de son prochain. Seul celui qui ignore qui il est et comment il pense, cherche à ôter la paille de l'œil de son frère. Celui qui ne se connaît pas et ne discerne pas la poutre qui se trouve dans son propre œil, à savoir les péchés de son âme qui se reflètent dans ses propres yeux, ne voit pas la vérité. Sa vision est voilée par le péché. Il ne voit dans son prochain que ce qu'il est encore lui-même, à savoir un pécheur. Seul celui qui s'efforce de travailler à la poutre qui est dans son propre œil voit les choses toujours plus clairement. Il peut alors voir plus distinctement la paille dans l'œil de son frère et aider celui-ci à l'enlever dans le respect de la loi de l'amour du prochain. Celui qui parle négativement de son prochain, qui le dévalorise et le calomnie, témoigne de la sorte qu'il ne connaît pas ses propres fautes. C'est à leurs fruits que vous les reconnaîtrez. Chacun montre lui-même qui il est à ses propres fruits. Celui qui s'irrite contre ses prochains et les ridiculise témoigne de sa véritable nature. En revanche, celui qui commence par se libérer de ses propres fautes est également capable d'aider son prochain. Par conséquent, celui qui parle avec mépris des fautes de son prochain et qui, ce faisant, ne remarque pas la poutre dans son propre œil, est un hypocrite.
0: Nous lisons maintenant un autre chapitre du Sermon sur la montagne. Il est intitulé « Ne fais pas de prosélytisme ». Jésus de Nazareth enseignait, je cite, « Ne donnez pas aux chiens ce qui est saint. Ne jetez pas non plus vos perles aux cochons, afin qu'ils ne les piétinent et ne se retournent contre vous pour vous déchiqueter. » Voici ce que le Christ de Dieu explique à ce sujet. Allez de lieu en lieu, de maison en maison, pour apporter les paroles de la vérité en faisant du prosélytisme, en usant de paroles éloquentes dans le but de persuader et de convaincre tous ceux que vous rencontrez, ne correspond pas à la loi éternelle du libre arbitre. Agir ainsi, c'est ne pas respecter le caractère sacré de la vérité et se comporter comme cela est décrit de façon imagée, ne donnez pas aux chiens ce qui est saint, ne jetez pas non plus vos perles aux cochons. Vous ne devez donc pas imposer la parole de Dieu à vos prochains. Celui qui pense que son prochain doit croire et accepter ce dont il croit lui-même être convaincu, a lui-même encore des doutes au sujet de sa propre foi. Faire du prosélytisme, c'est vouloir convaincre. Celui qui veut convaincre n'est lui-même pas certain en son fort intérieur de ce qu'il vante. Soyez de bons exemples dans votre foi et ne faites pas de prosélytisme. Vous pouvez proposer votre foi, mais laissez chacun libre d'y croire ou pas, de partager votre point de vue ou pas. La liberté en Dieu est un aspect de la loi éternelle. Si votre prochain vient librement vers vous pour vous interroger sur votre foi, c'est lui qui fait le premier pas. Celui qui est ancré dans la foi lui donnera alors une réponse. Une personne qui est intérieurement reliée à son prochain par le divin ne cherchera pas à le convaincre et à le lier à sa foi. Elle ne lui transmettra que ce qu'elle a elle-même compris et mis en pratique. Seul celui qui a peu d'amour désintéressé cherche à imposer sa foi aux autres. C'est pourquoi méfiez-vous des personnes trop zélées qui cherchent à tout prix à vous convaincre de leur foi. Proposez la vérité éternelle en parole et en écrit, et vivez vous-même en conséquence. Alors, Ceux qui ont pris conscience de la vie en eux viendront vers vous.
1: Le prochain chapitre du Sermon sur la montagne s'intitule « Tourne-toi vers l'intérieur ». Voici ce qui est dit dans l'Évangile apocryphe. « Demandez et il vous sera donné. Cherchez et vous trouverez. Frappez à la porte et il vous sera ouvert. Car tous ceux qui demandent recevront et tous ceux qui cherchent trouveront. Et il sera ouvert à ceux qui frappent à la porte. » Écoutons ce que le Christ révèle à ce sujet par la parole prophétique. Seul celui qui n'a pas encore trouvé le royaume de l'amour au plus profond de lui-même cherche et frappe à la porte de la vie intérieure. Le royaume de Dieu se trouve au plus profond de l'âme de chaque être humain. Sur le sentier vers la vie intérieure, le chemin menant à la porte du salut, le premier pas consiste à solliciter l'aide et l'assistance de Dieu. Le deuxième pas est de chercher son amour et sa justice. C'est dans les commandements de la vie qui donnent des indications qui le guident sur le chemin menant à l'intérieur que le pèlerin trouvera la vie, l'amour et la justice de Dieu. Le pas suivant consiste à frapper à la porte intérieure au plus profond de son cœur. Cette porte, qui donne accès au cœur de Dieu, ne s'ouvre qu'à celui qui a sincèrement prié, cherché et frappé à celle-ci. La porte intérieure ne s'ouvre pas à celui dont l'orientation est intellectuelle, qui n'aspire qu'à des valeurs et des idéaux extérieurs. Les sceptiques ne pourront pas non plus en franchir le seuil. Celui qui demande, cherche et frappe à la porte doit donc le faire par amour pour Dieu et non pour mettre à l'épreuve son amour. Voyez, celui qui cherche seulement à mettre à l'épreuve l'amour de Dieu pour voir s'il existe vraiment, sera lui-même très vite mis à l'épreuve. La porte du cœur est grand ouverte à celui qui vit en Dieu. Il n'a plus à demander, il a déjà été exaucé, car Dieu connaît ses enfants. Celui qui est retourné dans le cœur de Dieu a déjà reçu dans son âme. Cela signifie que la richesse de Dieu rayonne plus intensément dans son âme et rayonne à travers lui. Celui qui est retourné au plus profond de lui-même n'a plus besoin de chercher. Il est chez lui dans le royaume intérieur. Celui qui demeure consciemment en lui n'a plus besoin de frapper à la porte intérieure. Il se trouve déjà en Dieu, il vit en Dieu et Dieu vit à travers lui. Seul demande, cherche et frappe à la porte ceux qui se trouvent encore à l'extérieur et ignorent qu'au fond de leur âme, ils portent ce qui les rend vraiment riches, l'amour et la sagesse de Dieu.
0: Le passage suivant du sermon sur la montagne de Jésus de Nazareth est intitulé « Donne ce que tu attends ». Lequel d'entre vous donne une pierre à son enfant s'il lui demande du pain, ou un serpent s'il lui demande un poisson? Si vous, qui êtes mauvais, pouvez quand même donner à vos enfants de bonnes choses, combien plus votre Père céleste en donnera-t-il à ceux qui lui demandent. Tout ce que vous voulez que les autres fassent pour vous, faites-le pour eux. Et ce que vous ne voulez pas qu'ils vous fassent, ne le leur faites pas non plus. Car tels sont la loi et les prophètes. Dans l'œuvre de révélation, ceci est ma parole, Alpha et Oméga. Le Christ explique et approfondit ses paroles. prenez conscience que vous ne devriez pas exiger de vos semblables ce que vous-même n'êtes pas prêt à donner. Si vous attendez de votre prochain qu'il fasse quelque chose pour vous, demandez-vous pourquoi vous ne le faites pas vous-même. Attendre de son prochain de l'argent et des biens pour ne pas avoir à sortir de sa paresse et à travailler, ou attendre des autres de la fidélité sans être soi-même fidèle, ou encore vouloir être accepté de tout cœur par autrui sans soi-même accepter ni accueillir dans son cœur les autres, est égocentrique et témoigne de pauvreté spirituelle. Tout ce que tu exiges des autres, tu ne le possèdes pas dans ton cœur. Il est contraire à la loi divine d'avoir une attitude d'attente qui force son prochain à agir, à s'exprimer ou à se comporter comme il ne serait pas prêt à le faire de lui-même. Si tu as reconnu les attentes que tu as envers ton prochain, rebrousse rapidement chemin et accomplis toi-même ce que tu exiges de lui. Toute contrainte est une pression qui génère à son tour contrainte et contre-pression. En exerçant une pression de cette nature envers tes semblables, tu te lies à eux et tu fais de toi et de celui qui se laisse mettre sous pression un esclave de la nature inférieure. Des méthodes de coercition telles que « j'attends quelque chose de toi », « tu attends quelque chose de moi », « que chacun donne à l'autre ce qu'il attend », conduisent à des liens. Ce qui est lié n'a pas sa place dans les cieux. Deux êtres liés l'un à l'autre se retrouveront un jour, soit dans les mondes de l'au-delà, soit lors d'une prochaine incarnation.
1: Le Christ de Dieu poursuit sa révélation en disant « Cette forme de lien ne s'applique pas dans le cadre professionnel. En acceptant librement un travail, tu as en même temps accepté que le responsable de l'entreprise te fasse exécuter certaines tâches dans le cadre de ton activité. C'est librement que tu t'es joint à un domaine de travail et à son équipe afin de faire ce qui t'est demandé. Donc, lorsque tu choisis un emploi, il te faut ensuite également faire ce que l'on te demande et qui correspond au domaine de travail que tu as toi-même choisi. La phrase « ce que vous voulez que les autres fassent pour vous, faites-le pour eux » ne s'applique donc pas à l'emploi que vous avez vous-même choisi. Ce que vous ne voulez pas que les autres vous fassent, ne le leur faites pas non plus, signifie « si vous ne voulez pas être ridiculisé et raillé, volé, trompé, privé de vos biens ou de votre libre arbitre, régenté, battu et insulté, ne le faites à personne. » En effet, sachez que ce que vous faites au plus petit de vos frères, c'est à moi que vous le faites ainsi qu'à vous-même. Ce que vous ne voulez pas que l'on vous fasse, ne le faites à personne, car tout ce qui émane de vous reviendra vers vous. C'est pourquoi examinez vos pensées et contrôlez votre langage.
0: Chers amis, c'est avec ce principe de vie fondamental. Ce que vous ne voulez pas que l'on vous fasse, ne le faites à personne. Que nous en venons à la fin de cette émission. Le sermon sur la montagne de Jésus de Nazareth contient de précieuses indications pour la vie de chacun, quelle que soit sa culture ou sa nationalité. Il est proposé à tous les peuples, de toutes les nations, car Dieu ne connaît ni frontières ni religion. Il est l'esprit libre, Dieu en nous. Nous prenons maintenant congé de vous. au revoir et une chaleureuse salutation en Dieu.

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0: La commune fondatrice du Seigneur pour l'édification du royaume de paix, du Christ de Dieu, invite à une rencontre de la commune du christianisme des origines à l'occasion de la Pentecôte 2026. La rencontre était placée sous le signe « La Pentecôte, le Dieu qui parle et qui est pour la vie en toute existence ». Cet enregistrement a été réalisé à la bibliothèque Sophia, le centre de l'esprit libre.
1: Liebe Geschwister, es ist schön, dass wir zusammenkommen.
2: Chers frères et sœurs, c'est une joie de pouvoir nous réunir en tant que commune fondatrice du Seigneur pour l'édification du royaume de paix du Christ de Dieu. Et nous sommes heureux également que de nombreux invités venus de différents pays, ainsi que certains frères et sœurs des bassins collecteurs, aient répondu à notre invitation et soient présents ici avec nous pour cette rencontre de la commune du christianisme des origines dans la salle de la bibliothèque Sophia, le centre de l'esprit libre. Saluons-nous par une chaleureuse salutation en Dieu. Nos frères et sœurs des bassins collecteurs situés en Slovénie, en Croatie, en Macédoine du Nord, en Serbie, en Italie, en Espagne, en France, en Hongrie et en Pologne sont également reliés à nous ce soir par le biais de la technique. Même si extérieurement des centaines et des centaines de kilomètres nous séparent parfois, nous avons déjà pu constater et ressentir à plusieurs reprises que nous sommes unis dans nos cœurs par un même objectif et qu'intérieurement, aucune distance nous sépare. Et nous nous réjouissons beaucoup que vous aussi, chers amis qui nous suivez à la télévision ou à la radio, puissiez participer à notre rencontre de la commune du christianisme des origines. Nous vous saluons chaleureusement. Cette rencontre est placée sous le signe « La Pentecôte, le Dieu qui parle et qui est pour la vie en toute existence ». La Pentecôte commémore le déversement de l'Esprit-Saint il y a près de 2000 ans. Mais quel sens cela a-t-il aujourd'hui? Cela signifie qu'hier comme aujourd'hui, nous pouvons à tout moment nous relier intérieurement à cet Esprit. Nous sommes les filles et les fils d'un Père aimant qui n'a jamais cessé de nous parler et de déverser son amour sur nous. Nous pouvons le trouver au plus profond de notre âme. Lorsque nous contemplons la nature, nous le trouvons partout. Il est la vie dans l'oiseau qui vole au-dessus de nous. Il est la vie dans l'arbre dont les feuilles bruissent dans le vent. Il est la vie dans la goutte de pluie qui tombe sur la terre. Il est la vie et l'amour en nous, dans chaque animal, dans chaque plante, dans chaque pierre. Mais comme nous avons souvent encore du mal à l'entendre en nous et dans tout ce qui nous entoure, c'est à travers des prophétesses et des prophètes que Dieu nous parle aujourd'hui encore à nous, ses enfants, comme il l'a fait à toutes les époques. En effet, pendant près de 50 ans, nous avons eu la grande chance d'entendre sa parole à travers Gabriel, le séraphin de la sagesse divine. Et désormais, sans qu'il n'y ait eu d'arrêt, c'est à travers le prophète Ulrich qu'il s'adresse à nous. Il y a 2 semaines, la parole prophétique a été donnée en Slovénie. Et le Christ a adressé des paroles d'amour et de réconfort à un peuple dont l'histoire a été très longtemps étroitement liée au christianisme des origines et dont certains fragments sont encore conservés aujourd'hui. Ce fut un appel puissant à le suivre. Dieu nous parle sans relâche car il souhaite ardemment retrouver ses enfants et veut ramener chacun de ses fils et chacune de ses filles dans notre patrie éternelle. C'est pourquoi il a confié à son fils premier-né, le Christ de Dieu, la mission de ramener toutes les âmes déchues dans la patrie céleste. et le Christ poursuit cette mission avec amour et sollicitude. Il a dit, « Mes brebis connaissent ma voix. » Lorsque je laisse cette phrase agir en moi, j'ai la profonde certitude que c'est la vérité et j'aspire à suivre cette vérité. J'ai l'impression que quelque chose s'épanouit en moi lorsque le Christ nous parle. Tout comme en cette saison, tout s'épanouit et fleurit dans la nature et se tourne vers le soleil, cette grande lumière rayonnante. Pour nous, les êtres humains, se tourner vers la lumière signifie vivre l'amour pour Dieu et pour tous nos prochains. Et aimer notre prochain, c'est aussi être là pour lui, s'engager pour lui. Ces derniers jours, j'ai beaucoup réfléchi à ce que signifie s'engager pour quelqu'un, être là pour lui. Tous ceux qui ont déjà fait l'expérience que quelqu'un s'engage pour eux savent ce que l'on ressent alors. Un sentiment de chaleur, de gratitude, la fraternité. Et d'un autre côté, lorsque nous sommes dans la détresse et que personne n'est là pour nous, c'est une grande souffrance intérieure. Le Christ est venu sur cette terre en tant que Jésus de Nazareth pour s'engager pour nous aider, et il continuera à le faire jusqu'à ce que nous rentrions tous à la maison du Père. Et cela m'amène inévitablement à me poser la question suivante. Est-ce que moi, je m'engage aussi pour le Christ? Comment puis-je m'engager pour le Christ? Comment défendre sa cause? En mettant en pratique, pas à pas, les 10 commandements de Dieu et le sermon sur la montagne de Jésus de Nazareth. En prenant vraiment à cœur les 5 principes divins que sont l'égalité, la liberté, l'unité, la fraternité et la justice. Et en m'efforçant de les vivre au quotidien. À travers la sagesse divine, nous avons reçu d'innombrables aides et conseils sur la manière dont nous pouvons nous engager pour le Christ. Car la sagesse divine, c'est l'action portée par l'amour et la sollicitude envers le prochain. Et je ressens en moi un bonheur profond de pouvoir, pas à pas, m'engager pour Dieu et me mettre à son service. Tournons maintenant nos sens vers l'intérieur et laissons l'amour de Dieu emplir notre cœur. Unissons-nous dans une prière commune et invitons le royaume de Dieu à être parmi nous.
0: Dieu Père se révèle à travers la parole prophétique durant la rencontre de la commune du christianisme des origines.
3: Je suis le Je suis, le Dieu de l'infini, le Dieu unique et universel de tous les vrais prophétesses et prophètes. Je suis le Dieu unique, la lumière de l'infini. Je suis le Dieu unique de l'amour qui vous enveloppe, mes enfants bien-aimés. Je suis et reste toujours le même, hier, aujourd'hui et pour l'éternité. Je suis vraiment l'amour même et mon amour appelle mes enfants à rebrousser chemin, à retourner dans la patrie céleste. Ô mes enfants, je vous appelle vraiment depuis des temps immémoriaux par l'intermédiaire de prophétesses et de prophètes. Je répands mon esprit sur vous afin que vous compreniez que vous n'êtes pas seulement des êtres humains. Je répands mon esprit sur vous. Je vous rassemble pour que vous deveniez le peuple de l'amour que je suis en vous. Oh, regardez le passé. Mon amour vous a été donné par mon Fils. qui, incarné en Jésus de Nazareth, vous a fait connaître la nature de mon être. Puis, il est revenu en esprit avec le couple porteur de la sagesse divine et pendant des décennies a dispensé à profusion toute la sagesse et tout l'amour qui viennent de moi. Le déversement de l'Esprit Saint s'est véritablement révélé avec une abondance sans précédent. Tout est consigné, enregistré, tout se trouve ici à la bibliothèque Sophia sous forme écrite et audio. Pouvez-vous vous imaginer ce que cela signifie? Le déversement de l'Esprit Saint que je suis, moi, Dieu, votre Dieu Père-Mère, vous a révélé toute la plénitude de son Esprit à travers le couple porteur de la sagesse divine et à travers mon Fils, le Christ de Dieu. Tout, absolument tout ce que les êtres humains sont capables de comprendre dans les trois dimensions est consigné ici et chacun peut en prendre connaissance sous forme écrite, audio et en partie aussi visuelle. Vous pouvez donc apprendre ce que signifie recevoir l'Esprit Saint. L'Esprit Saint que je suis est véritablement venu pour toucher vos cœurs, pour les adoucir et les ouvrir pour moi, votre Seigneur et Dieu que je suis d'éternité en éternité. Je suis véritablement venu à travers mon Fils et à travers la sagesse divine, votre sœur Gabrielle, ma fille, le séraphin de la sagesse divine. Elle vous a enseigné et formé, elle a révélé et continue de révéler ma parole éternelle et sainte, le déversement de l'Esprit Saint à travers la bouche prophétique. Les peuples de cette terre ont donc à leur disposition toute la plénitude de la connaissance, en vérité, la plénitude venant de moi, votre Dieu Père-Mère. D'innombrables enseignements, des explications de la loi éternelle, le déversement de l'Esprit Saint que je suis d'éternité en éternité. Que devrais-je encore donner à mes enfants sur terre alors que tout a déjà été donné? En vérité, ô vous les peuples de cette terre, bien peu de personnes ont accepté et accueilli la parole dans leur cœur. Comparé au nombre total d'êtres humains sur terre, ils sont peu nombreux à apprendre à suivre le chemin intérieur par la mise en pratique des 10 commandements de Dieu et du sermon sur la montagne de mon Fils, le Christ de Dieu, pour purifier leur âme, afin qu'elles deviennent plus lumineuses, et qu'à travers la lumière de leur âme, ils illuminent de plus en plus leur environnement, rayonnent vers leurs semblables, de sorte que ceux-ci soient amenés à s'interroger. Que se passe-t-il avec mon frère, avec ma sœur? Pourquoi sont-ils devenus si paisibles? Vous voyez, mon esprit qui porte ses fruits en vous veut continuer à semer des graines afin de toucher de nombreuses personnes et de nombreuses âmes, car un peuple de Dieu doit se former, un peuple qui accomplisse ma volonté sainte. Pourquoi tant de personnes parmi les peuples de ce monde restent-elles sourdes à ma parole? Vous, peuple de cette terre, vous entendez certes ma parole, mais avez-vous accepté profondément ce que je vous ai révélé? Ou êtes-vous restés les mêmes, des personnes qui aiment écouter ma parole et se laisser bercer par elle?

son esprit la plénitude d'enseignement que vous avez à disposition, que vous pouvez lire et écouter ici à la bibliothèque Sophia et dans la tente de Dieu, implique également pour vous le devoir d'accomplir pas à pas les œuvres de l'amour pour Dieu et pour le prochain. Accomplir signifie intégrer progressivement dans votre vie, mais cette force, l'ordre, la volonté, la sagesse et la rectitude, la patience, l'amour et la miséricorde. Une fois que vous faites vos premiers pas, le désir s'éveille en vous de ne pas être sur cette terre uniquement pour vous-même, afin d'ordonner votre vie, puis de poursuivre le chemin intérieur dans ma volonté. Celui qui s'est fortifié dans ma volonté est attiré comme automatiquement vers la communauté. Et la communauté signifie vivre selon ma volonté, selon les cinq principes divins, l'égalité, la liberté, l'unité, afin que la fraternité s'établisse véritablement sur cette terre et que la justice règne au-dessus de tout. Je suis un Dieu de justice. En vérité, ce que l'être humain sème, il le récoltera. Et que récoltera celui qui se contente d'écouter ma parole et de se laisser bercer par elle? Oh, voyez, vos âmes ne se purifient que par l'action désintéressée, l'amour désintéressé. Et ce dernier est véritablement capable de déplacer des montagnes, car il exerce une attraction sur toutes les sœurs et tous les frères en quête de Dieu sur la terre entière. C'est ainsi qu'un peuple doit se former grâce au fait que vos âmes deviendront plus lumineuses et rayonneront, et que le Christ de Dieu pourra agir de plus en plus en vous, vous donner des impulsions d'amour, des impulsions de sagesse venant de moi, Dieu, l'Éternel, votre Père. Oh, voyez, vous avez entendu dire que l'être humain est le temple de chair et d'os. Vous êtes donc vous-même le temple de chair et d'os. Vous êtes vous-même la lumière. Vous êtes vous-même la vie qui vient de moi, votre Dieu Père-Mère. Je pose cette question au peuple de cette terre. Pourquoi tant de gens continuent-ils à suivre les religions extérieures, ces aveugles qui guident d'autres aveugles? Je n'ai jamais été représenté au sein d'une caste des prêtres. Je n'ai jamais été présent dans une église faite de mains d'hommes. À quoi servent donc les clochers de ce monde? En vérité, ils s'effondreront. Et dans le royaume de paix de mon Fils, le Christ de Dieu, il n'y aura plus de temples extérieurs, ni d'églises faites de mains d'hommes. Il n'y aura plus de prêtres, ni de religions. Toutes ces futilités extérieures disparaîtront. En tant qu'être humain, vous n'avez donc pas besoin d'autorité religieuse, car moi, le Dieu de l'éternité, je suis en vous, et vous êtes le temple de chair et d'os. Regardez ce monde, mes enfants, regardez ce monde. Qu'ont apporté les religions? Qu'ont apporté les puissants qui se sont alliés aux dirigeants religieux?

l'état actuel de ce monde. Je vous le révèle encore et encore. Sortez de ces organisations qui font preuve de cruauté envers la nature et les êtres humains. Ne savez-vous donc pas que de nombreuses religions ont tellement enfreint les lois de Dieu qu'un karma indicible pèse véritablement sur elles? Venez à moi, je suis en vous, le Dieu d'amour. Venez au Christ, mon Fils, votre frère, en vous. Il est possible de le trouver. Et vous savez qu'il vous a donné sa force rédemptrice pour renforcer vos âmes, afin que vous trouviez le chemin du retour dans la patrie céleste. Ô peuple de cette terre, vous les êtres humains de ces peuples, qui êtes si souvent attirés par le chemin de la facilité, réveillez-vous, car les heures filent à toute allure. Voulez-vous vraiment rester tel que vous êtes? Voulez-vous continuer à ne faire qu'écouter la parole et à gaspiller des énergies? Ne voulez-vous pas devenir des chrétiens actifs, c'est-à-dire qui mettent en pratique les 10 commandements de Dieu et le sermon sur la montagne de mon Fils? Ne voulez-vous pas mûrir pas à pas dans l'amour pour Dieu et pour le prochain, afin de pouvoir vous aussi recevoir cet amour? Ô peuple de cette terre, réveillez-vous. Libérez-vous des liens des religions. Je suis un Dieu d'amour et un Dieu de liberté. Je suis liberté absolue. Personne n'est lié. Personne n'est lié non plus à une promesse. Chacun est totalement libre de venir à moi et de venir au Christ. Je n'attends rien, je donne mon amour. Celui qui reçoit mon amour et comprend ce qu'est vraiment cet amour mûrira intérieurement et finira par ressentir profondément qu'il souhaite lui aussi devenir cet amour. Je suis l'amour éternel et mon Fils, le Christ de Dieu, va à la recherche de chaque être humain, de chaque âme, avec l'amour que je lui ai donné. Mes enfants bien-aimés, je suis le Je suis, un Dieu d'amour. Je ne suis pas dans les religions. Comprenez-le donc, je ne suis pas dans les dogmes, je ne suis pas non plus dans les tabernacles ou dans une hostie. Tout cela ne sont que des œuvres humaines mises en place par ceux qui veulent vous éloigner de moi, le Dieu vivant, par ceux qui cherchent à vous mener à autre chose, à adorer le Dieu des ténèbres. N'avez-vous donc toujours pas compris que vous êtes le temple de chair et d'os? Vous êtes la lumière du Dieu que je suis en vous. Vous portez en vous la lumière du Christ de Dieu. Vous êtes des êtres issus de moi, des êtres spirituels. Une lumière qui s'écoule éternellement vous a créé. Vous êtes à mon image, esprit issu de mon esprit, amour issu de mon amour. Et ainsi, je lance encore et encore mon appel dans ce monde par la bouche prophétique. Pourquoi n'entendez-vous pas mon appel? Pourquoi restez-vous toujours les mêmes, faisant ici et là un petit pas et croyant que cela suffit?
À travers le Christ, mon Fils, je veux former un peuple qui fasse ma volonté. Je veux former un peuple afin qu'il en soit sur la terre comme au ciel et que les êtres humains dans le royaume de paix voient véritablement le Christ de Dieu et tous les êtres de lumière avec lesquels ils forment ensemble le royaume de paix sur cette terre. Tout le reste passera, disparaîtra. En vérité, tout le reste disparaîtra. Toutes les richesses de ce monde sont une injustice. Toutes les richesses de ce monde portent en elles l'oppression, les guerres, l'esclavage, d'innombrables transgressions de la loi, de l'amour pour Dieu et pour le prochain. Tout cela fait déjà partie du passé. Tous les riches qui croient pouvoir tout dominer font déjà partie du passé. Eux aussi ont entendu, il est plus facile à un chameau de passer par le chat d'une aiguille qu'à un riche d'entrer dans le royaume des cieux. Pourquoi tant de gens courent-ils après cette richesse extérieure, convoitise, désir? Tout cela fait déjà partie du passé. Le Christ de Dieu en vous, dans le temple de chair et d'os, est le vainqueur. Il est la vie éternelle en moi, Dieu, votre Dieu, Père-Mère. Je suis le Je suis et j'envoie mon esprit vers les miens. Je vous fortifie dans votre volonté de faire ce qui correspond à l'amour pour Dieu et pour le prochain. Je viens toujours en aide à mes enfants qui s'efforcent de faire un pas en direction de l'amour pour Dieu et pour le prochain. Peuple de cette terre, pourquoi vous infligez-vous une telle souffrance? Croyez-vous vraiment que cela va continuer toujours ainsi? D'où viennent toutes les maladies, tous les tourments et la détresse? C'est ce que vous êtes vous-même. D'où viennent donc les innombrables catastrophes? Des êtres humains, car vous êtes vous-même une catastrophe. Pourquoi ne croyez-vous pas en la loi de l'amour que je suis? En vérité, je suis l'esprit de l'amour et je vous offre mon amour. Je rayonne mon amour vers vous en fonction de l'intensité avec laquelle vous vous tournez vers moi. Plus vous vous ouvrez à mon amour, plus vous recevez, plus vous guérissez, plus vous êtes heureux, joyeux et plus vous trouvez le chemin vers la communauté où il n'y a ni supérieur ni inférieur. Tous les frères et sœurs sont égaux. Personne ne reçoit plus de considération qu'un autre. Toutes les ethnies, tous sont égaux. Vous êtes frères et sœurs en moi, votre Seigneur et Dieu. Je vous ai tous contemplés et créés comme des frères et sœurs, et vous étiez autrefois frères et sœurs dans le royaume éternel avant de vous incarner. Pourquoi avez-vous tant de mal à le mettre en pratique dans ce monde? Pourquoi la notion de propriété y est-elle si forte? Pourquoi tant de hiérarchie? Pourquoi tant de richesse et tant de pauvreté à la fois? Vous êtes frères et sœurs et vous devriez à nouveau faire en vous l'expérience de la fraternité et suivre le chemin qui mène aux cinq principes: l'égalité, la liberté, l'unité, la fraternité, afin que la justice règne aussi sur cette terre.
En vérité, je suis votre Dieu, Père, Mère de l'amour, l'Esprit Saint, comme vous le dites. Mais il n'y a pas un seul saint d'Église dans mon royaume. Les saints n'existent pas. Moi, le Je suis, la vie, le Dieu créateur, le Dieu d'Abraham, d'Isaac et de Jacob, le Dieu de la sagesse divine, d'Emmanuel et de Gabriel. Je suis la vie. Et en dehors de moi, il n'y a pas de vie. Amis bien-aimés, enfants bien-aimés, en vérité, je suis un Dieu d'amour. Je voudrais vous prendre par la main et vous ramener avec mon Fils, le Christ de Dieu, dans la patrie éternelle, avant que des souffrances indicibles ne s'abattent sur cette terre, avant que des catastrophes indescriptibles ne surviennent. Depuis combien de temps en avez-vous déjà connaissance? Depuis des décennies, je me révèle et je me révèle encore, et pourtant vous êtes si peu nombreux. Un grand peuple aurait pu voir le jour depuis longtemps déjà. Mais je n'abandonne pas, je continue d'appeler et d'appeler, mais j'exhorte aussi. Et je dis à tous ceux qui entendent ma parole, celui qui entend ma parole et l'accepte a également le devoir de la mettre en pratique, sinon il charge son âme. Et ceux qui entendent ma parole et la rejettent comme si elle n'avait aucune importance ont déjà prononcé eux-mêmes leur propre jugement. Je suis véritablement le Je suis, le Dieu unique de l'amour, et il n'y a pas d'autre Dieu que moi. Je suis le Je suis, éternellement le même, et je donne mon esprit à mes enfants. Mon esprit se répand vers eux à travers la nature. Mon esprit leur donne ma parole en tout ce qu'ils rencontrent. Si vous ne m'entendez pas, c'est uniquement parce que vos âmes sont encore assombries et que vous ne vous êtes pas exercés à devenir silencieux. En vérité, devenez silencieux et recevez ma parole dans la nature, recevez ma parole dans le temple de chair et d'os, car je suis la parole éternelle dans toute ma création. Je suis le Je suis, le Dieu, Père, Mère de mes enfants, et je ne vous abandonne pas. Je vous laisse la paix des cieux et ma parole d'amour dans votre cœur. Amen.

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1: Chers frères, chères sœurs, des paroles emplies d'une telle douceur, de tellement de bonté et d'amour. Seul notre Dieu Père-Mère peut parler ainsi. Lui qui nous aime et connaît chacun de ses enfants incarnés sur terre qui le cherchent. Il connaît les luttes que nous traversons ici, les détours que nous faisons parfois jusqu'à ce que nous le trouvions. Aujourd'hui, nous commémorons la Pentecôte, le déversement de l'Esprit-Saint. Et ce que notre Père nous a donné aujourd'hui a vraiment été le déversement de son Esprit sur chacun de nous, sur chaque âme qui souhaite l'entendre. Et lorsqu'il se révélait, une image est montée en moi. C'est comme si un jardinier passait dans son jardin, regardant chacune de ces petites plantes qui sont en train de pousser. Il leur donne son amour, sa chaleur. Il leur donne de l'eau. Il leur donne ce dont elles ont besoin pour bien grandir, pour fleurir et être ce qui correspond à la nature originelle des enfants de l'amour, des enfants de l'infini. Aujourd'hui, il nous a rappelé que nous sommes ses enfants. Et nous pouvons nous le rappeler chaque jour à nouveau et prendre conscience de ceci. Nous n'avons pas besoin de guides aveugles guidant d'autres aveugles. Nous avons simplement besoin du Christ, des 10 commandements de Dieu, du sermon sur la montagne de Jésus de Nazareth, du chemin intérieur. C'est là le soutien dont nous avons besoin pour le trouver. C'est cela qui nous permet d'avancer et de nous rapprocher de lui. Il nous a posé plusieurs questions aujourd'hui et deux d'entre elles m'ont particulièrement touchée. Il a dit, « Qu'est-ce que je peux encore vous donner de plus ? Tout a été dit, tout a été donné et se trouve ici, dans la bibliothèque Sophia, le centre de l'esprit libre. » Je trouve que nous pouvons laisser agir en nous ces mots pour en comprendre le sens. Le centre de l'esprit libre est ici. Et nous, nous avons la grande chance d'être ici. Dans les livres et les enseignements qui nous ont été donnés par la sagesse divine durant près de 50 ans, nous trouvons des conseils et des aides sur toutes les situations que nous pouvons traverser et tous les thèmes. C'est vraiment un trésor incommensurable. Le Père nous a également demandé si nous ne voulions pas devenir des chrétiens actifs pour lui. Et la seule réponse pour moi est oui. Oui, de tout mon cœur, je veux apporter mon aide et le servir pour que le royaume de paix puisse être édifié ici et que toujours plus d'âmes puissent être touchées dans leur cœur par le Christ de Dieu. Chers frères et sœurs, après de telles paroles, de telles révélations qui nous touchent profondément et nous poussent plutôt à rester dans le silence, il n'est souvent pas simple d'exprimer ce que nous ressentons dans notre cœur, de partager ce qui nous a touchés. Malgré tout, j'aimerais inviter chacun qui le souhaite à le faire, à exprimer ce qui l'a touché. C'est aussi une manière de nous connaître mieux et une possibilité d'apprendre les uns des autres. Donc, n'hésitez pas à prendre la parole, nous nous en réjouirions.
2: Aujourd'hui, j'ai perçu le Père comme un Père aimant qui dit « Je vous l'ai dit à travers Abraham, je vous l'ai dit à travers Moïse, je vous l'ai dit à travers Ésaïe. Je vous ai donné mon Fils, le Christ de Dieu, afin qu'il vous conduise dans toute la vérité. Et je vous ai envoyé, au fil des siècles, des prophètes et des prophétesses de Dieu. Et maintenant, je vous ai envoyé la sagesse primordiale et l'amour primordial. Pendant 50 ans, la corne d'abondance de la sagesse divine s'est déversée sur l'humanité. Me permettez-vous de vous l'expliquer encore une fois? C'est ainsi que je l'ai ressenti. Ce que je souhaite, c'est que vous deveniez les êtres que vous êtes au plus profond de vous-même et que vous formiez un peuple sur cette terre, la terre qui est un produit de la chute. Un peuple qui vit ensemble dans mon esprit et dans l'esprit du Christ de Dieu. Il s'est exprimé avec tellement d'amour, de bonté et de chaleur. C'était vraiment le Père bienveillant.
1: Quant à moi, j'ai pensé, c'est incroyable comme la plus grande force de l'univers nous parle avec une infinie douceur. Il n'y a rien de pompeux ni de mystérieux en Dieu, cela n'existe pas. Il est simplement là et nous dit que nous faisons partie de lui et que nous devrions rentrer à la maison. Et il nous indique aussi comment y parvenir. J'ai aussi été très touchée par le fait qu'il cherche sans cesse à nous ramener à l'amour qui se trouve aussi au plus profond de nous.
3: Bueno, a mí cada frase que ha dicho hoy el padre me ha llegado muy profundamente porque todo eran aspectos importantísimos para mi momento actual.
2: En ce qui me concerne, toutes les paroles prononcées par Dieu Père ont trouvé un écho profond en moi. Et je retiens tout particulièrement cet aspect. Le fait d'écouter sa parole implique le devoir de la mettre en pratique.
3: Et aussi, je llevo todo el amor que ha derramado sobre nosotros, que ha sido un.
2: Je garde aussi en moi son amour infini qu'il a déversé sur nous. Je n'ai pas de mots pour le décrire.
1: Je trouve ce que tu dis très beau. Merci beaucoup pour tes paroles. En effet, la plus grande marque de gratitude que nous puissions témoigner aux prophètes, à tous les hommes et toutes les femmes éclairées qui sont venues sur terre, mais aussi au Père et au Christ de Dieu, c'est de mettre vraiment en pratique pas à pas ce que nous avons compris et de le faire rayonner de plus en plus. Et je trouve aussi belle cette image que tu as évoquée. Tu l'emportes avec toi dans ton pays, comme le Père l'a dit tout à l'heure, plus ou moins en ces termes, que mon esprit porte ses fruits en vous, d'où naîtront à leur tour de nouvelles graines. Et c'est ainsi que je me représente le fait que le véritable amour pour Dieu et pour le prochain se répande et se diffuse alors à travers les bassins collecteurs et partout.
2: Oui, je trouve que cette puissante révélation nous a montré une fois de plus très clairement que ce Dieu n'a vraiment rien à voir avec le Dieu auquel les Églises essaient de nous faire croire depuis des siècles. L'Église et les prêtres ont façonné une croyance basée sur cette phrase « la foi seule suffit » et l'ont inculquée au peuple pendant des siècles, justement pour les contrôler. Et j'ai le sentiment que Dieu Père s'est également exprimé avec beaucoup de force contre cela aujourd'hui, car il ne suffit pas de simplement trouver qu'un enseignement est bien. Il s'agit de changer, de sortir de ma zone de confort, et c'est là que cela devient vraiment passionnant.
1: Le Père l'a rappelé aujourd'hui, je vous ai tout donné, tout est ici. Oui, depuis 50 ans, à travers le Christ et la sagesse divine, il a exprimé sa loi dans nos mots humains, afin que chacun ait la possibilité de reconnaître où se trouve cet esprit libre, à savoir en nous. Et c'est cela le chemin intérieur, de manière très concrète. Frère Emmanuel l'a enseigné à travers Gabriel pendant de très nombreuses années et sous tous les angles, tantôt d'un point de vue, puis d'un autre, afin que chacun puisse vraiment se reconnaître et se libérer avec le Christ, de ces schémas de pensée qui ne correspondent pas à la loi de Dieu. Il est là, nous pouvons le trouver. Et je trouve ça formidable. Dieu n'est pas loin de nous. Il dit que nous pouvions aussi le trouver, le ressentir dans la nature. Nous n'y parvenons pas du jour au lendemain, mais il nous donne sans cesse des petits signes. Par exemple, lorsque nous entendons soudain un oiseau chanter, qui nous parle là? Ça pourrait être notre Père qui nous transmet un message qui nous aide à aborder la journée dans un état d'esprit différent, afin que nous puissions nous rapprocher de lui pas à pas.
2: Le Père nous a également expliqué aujourd'hui ce qui se passe lorsque nous mettons son enseignement en pratique. Il nous a dit qu'ici, à la bibliothèque Sophia, se trouve tout, absolument tout ce dont nous avons besoin. Et que cela signifie que nous pouvons apprendre par nous-mêmes à recevoir l'Esprit Saint. Et cela signifie donc que nous sommes alors totalement indépendants de toute structure extérieure, de toute religion, voire même d'un prophète. Nous pouvons alors vraiment percevoir que Dieu est là dans tout ce qui nous entoure, comme un poisson dans l'eau perçoit l'eau. Et je pense que c'est vraiment le chemin à suivre pour se libérer de ces religions, de ces structures, quand on commence soi-même à mettre en pratique l'enseignement et à ressentir que Dieu est en nous. Alors, toutes les structures extérieures n'ont plus aucune valeur.
1: Lorsque j'étais enfant, j'ai moi aussi beaucoup, beaucoup cherché Dieu. Je l'ai vraiment cherché. Je suis même allée parfois à l'église parce que je pensais pouvoir le trouver là-bas. Et des images me sont revenues à l'esprit, celles de tous les murs d'église ornés de statues, ces visages sombres avec une expression vraiment triste et apeurée. Les paroles du Père que nous venons d'entendre ont été comme une confirmation pour la petite fille que j'étais alors, ce n'est pas là le vrai Dieu. Je crois que beaucoup d'âmes qui entendent sa parole ressentiront en elles-mêmes « Je connais cette voix, je connais cet amour. » Et puis le Père a ajouté « Former un peuple porté par l'amour. » Cela a été pour moi comme une vision que je connais déjà. Oui, mon âme connaît cette vision d'un peuple de l'amour sans frontières, tous ensemble et tous s'entraident. Je suis donc très, très reconnaissante qu'il nous ait parlé avec tant de douceur, car comme quelqu'un l'a dit auparavant, seul le Dieu unique, notre Père qui nous aime éternellement, peut nous parler ainsi.
2: Je trouve que le Père nous a donné une merveilleuse clé qui est très simple, il n'y a ni supérieur ni inférieur. Et c'est précisément le contraire que toutes les religions ont utilisé comme outil. Elles ont créé cette notion de supérieur et d'inférieur, et cela a engendré des peurs, de la souffrance, l'oppression, des luttes les uns contre les autres jusqu'à la guerre. Il n'y a ni supérieur ni inférieur. Il n'y a que la fraternité dans l'égalité, dans la diversité des mentalités, mais dans l'égalité en tant qu'enfant du Père aimant, en tant qu'être issu de lui.
1: Et Dieu Père a dit aujourd'hui, si nous commençons progressivement à mettre en pratique son enseignement, cela nous attire inévitablement vers une communauté qui vit la même chose. Et en même temps, j'ai eu le sentiment qu'il nous donnait aujourd'hui un si bel exemple de ce que signifie la douceur. Peut-être pouvons-nous tous en tirer une leçon dans nos relations avec les uns et les autres. Il a parlé avec gravité et a abordé des problèmes, des structures qui ne sont pas bonnes. mais avec une douceur et un amour absolu. C'est ce que je voudrais faire, moi aussi, car dans une communauté, tout n'est certainement pas toujours rose et harmonieux, mais si l'on reste dans la douceur et l'amour, alors les choses peuvent vraiment changer. Et aujourd'hui, par ses paroles, il nous en a donné un immense exemple.
2: Dieu Père nous a dit aujourd'hui, je suis dans le silence. Mais vous parlez encore trop, vous êtes trop bruyant. Et là, je me suis rendu compte moi-même que je parlais encore trop. Et je me suis posé une question que j'aimerais justement poser ici. Comment parvenir à ce silence intérieur?
1: Parvenir au calme intérieur, ça marche pour moi de cette manière. Je prie à voix haute en disant au Père tout ce qui me touche et me préoccupe. Alors, je me sens plus calme. Et lorsque je dis ensuite, Père, j'aimerais t'entendre, ou que je pose une question à Gabi, des impulsions me viennent souvent telles que tu es encore trop agité, ouvre donc la fenêtre et fais quelques exercices de respiration. Inspire profondément et consciemment, puis expire profondément. Je fais cela pendant une ou deux minutes et je remarque qu'alors je suis plus calme, que je deviens silencieux. Il existe aussi un petit livre intitulé « Apprends à prier » ainsi qu'un autre intitulé « La prière intérieure » dans lesquels Gabriel décrit de manière fantastique les différentes formes de prière. Cela aide aussi beaucoup quand on est très énervé ou simplement agité et qu'on n'arrive pas à trouver le calme. Je m'efforce souvent d'en lire quelques pages et en général, cela m'aide. Tout le monde peut essayer. Bien sûr, on n'est pas le même tous les jours. Notre humeur diffère selon les jours.
2: Nous avons pu aujourd'hui faire l'expérience du déversement de l'esprit à travers la parole prophétique. Dieu nous a parlé comme un Père aimant, doux et plein de sollicitude. Dieu, notre Père, nous parle tous les jours, à travers chaque rencontre, à travers la nature, à travers les nuages et le vent. Il nous parle également à travers les mets qui garnissent les tables richement dressées devant nous. Mais comme nous l'avons entendu aujourd'hui, pour pouvoir le percevoir, nous devons faire le silence en nous. Nous en avons certainement fait l'expérience. Quand je fais vraiment le silence et que je ressens la force de son amour qui m'emplit entièrement, c'est un tel sentiment de bonheur que je ne souhaite rien d'autre que de rester dans cet amour. Nos sens humains nous entraînent souvent vers le monde extérieur bruyant. Et parfois, dans l'agitation du quotidien, nous prenons nos repas rapidement sans réfléchir. Mais si nous prenons régulièrement conscience que les fruits de la terre sont des dons de Dieu, pleins de force vitale pour notre corps spirituel, alors un sentiment de respect pour ces aliments grandit en nous. Et nous éprouvons une véritable et profonde gratitude envers notre Père céleste qui pourvoit à nos besoins. Exerçons-nous donc au silence et exerçons-nous à préserver le silence en nous. Entrons ensemble dans le silence au plus profond de nous-mêmes, tournons-nous vers notre Père aimant et remercions-le de tout cœur de nous parler et de nous offrir ses dons d'amour.

Chers amis auditeurs, après cet échange riche et vivant, la rencontre s'est poursuivie avec un repas de l'amour sans souffrance animale.

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1: Chers frères, chères sœurs, je ne sais pas si vous avez déjà remarqué les cartes posées sur les tables. Chacun a devant soi un petit cadeau et si vous retournez la carte, vous y trouverez deux magnifiques extraits de deux révélations de Dieu Père. Sur la mienne, il y a un extrait d'une révélation de Dieu Père du 13 avril 1990 donnée à travers Gabriel Sophia. Mon enfant, que tu en doutes ou que tu n'y crois pas, je parle. En effet, je suis le Dieu qui parle au plus profond de ton âme. Je suis le Dieu qui parle dans tous les soleils et tous les astres. Je suis le Dieu qui parle dans chaque plante, chaque pierre, chaque animal. Je suis le Dieu qui parle dans chaque goutte d'eau, dans chaque rayonnement émis par les astres. Je suis l'infini, l'univers, et toi, mon enfant, tu portes en toi, au plus profond de ton âme, l'essence de l'infini tout entier, l'essence de toutes les formes d'existence.
2: Chers amis auditeurs, une profonde prière de remerciement a alors été exprimée par le prophète Ulrich.
3: Notre Père, tu es aux cieux et pourtant tu es si proche de nous par ta parole, par ton amour et par ta force, car tu nous guides, chacun d'entre nous jour après jour et tu touches de plus en plus de cœurs afin qu'ils s'ouvrent à toi, au rayonnement d'amour venant des cieux que tu es en nous par le Christ. Dieu éternel, unique et miséricordieux, nous avons vraiment du mal à réaliser à quel point tu es proche de nous et que tu nous offres encore et encore ta parole pour édifier notre âme, pour fortifier l'être humain que nous sommes, pour nous affermir dans la foi en toi, dans la conviction que ta conduite infiniment sage peut toutes choses en nous et à travers nous, et qu'à travers nous, tu rayonnes de plus en plus dans ce monde afin qu'il se transforme, qu'il sorte des ténèbres pour entrer dans la lumière que tu es. Car tu es la lumière primordiale éternelle qui rayonne d'éternité en éternité. Tu es la lumière de notre âme. Tu es la vie de notre être intérieur. Tu es l'amour qui nous appelle sans cesse à nous intérioriser, à réfléchir sur notre vie et à nous tourner vers toi pour te demander de nous guider selon les paroles de notre frère divin, le Christ, frappez à la porte et l'on vous ouvrira. Oui, en vérité, Père, plus nous te prions de nous guider, de nous accompagner, afin que nous devenions un peuple fort et vigoureux en toi, plus notre rayonnement s'intensifie et plus nos frères et sœurs viennent à nous. C'est toi, Seigneur, qui guide tout. C'est le Christ qui, à ta demande, n'a de cesse de déverser dans nos âmes son amour fraternel, sa sollicitude à notre égard et son amour pour toi, notre Dieu, Père, Mère de l'amour. Toi qui nous aimes tant que nous ne sommes bien souvent pas en mesure de le saisir. Le Christ, notre frère divin, incarné en Jésus de Nazareth, a vraiment marqué un tournant. Il a enseigné que tu es le Dieu Père, Mère, aimant d'éternité en éternité. Et malgré tous les obstacles apportés par la lutte de la caste des prêtres de toutes les religions contre la parole prophétique, que tu es, Père merveilleux, il a réussi encore et encore à créer dans ce monde des mouvements du christianisme des origines, des communes des origines où se perpétuait la parole prophétique et où des personnes commençaient à vivre selon ta parole, selon les 10 commandements de Dieu transmis par Moïse et selon le sermon sur la montagne de ton Fils, le Christ. Et les fruits qui en découlent deviennent de plus en plus visibles, Seigneur. Même si des générations se sont succédées, ce qui est positif demeure, car tu es la lumière et la force de l'éternité, et aucune énergie positive ne se perd. Nous savons, Père, que tu es véritablement l'amour et que petit à petit, au fil des générations, tu édifies le royaume de paix. Sans cesse, de nouveaux contingents de frères et sœurs s'incarnent sur terre. Sans cesse, ils se rassemblent autour de la parole intérieure, la parole prophétique, et font grandir dans leur âme la terre de la paix, qui prend forme alors aussi à l'extérieur, dans la communauté. Tu es l'esprit de la vie, tu es notre Dieu Père-Mère. Et en dehors de toi, Père, il n'y a pas d'autre Dieu. Tu es l'amour pour Dieu et pour le prochain, la loi de l'infini dont nous sommes issus et vers laquelle nous nous efforçons de retourner. Père, nous t'aimons sincèrement du fond du cœur, car tu nous appelles sans cesse. Tu nous exhortes et nous réveilles sans cesse, afin que nous prenions conscience que tu es un Dieu intérieur et que nous sommes nous-mêmes ton temple, le temple de chair et d'os dans lequel réside la lumière intérieure que tu es, la vie intérieure et la rédemption du Christ de Dieu en nous. Père, nous ne pouvons que te remercier pour ton amour infini que tu rayonnes continuellement vers nous. Nous ne pouvons vraiment que te remercier et te remercier encore, car en cette période qui touche à sa fin, tu nous offres une fois de plus ta parole, afin que nous laissions ton rayonnement d'amour adoucir nos cœurs et que nous devenions le peuple de l'amour que tu désires tant. Père bien-aimé, oui, donne-nous à tous ta force, donne-nous ta bénédiction pour tout ce que nous ferons dans les temps à venir, afin que nous mûrissions de plus en plus pour nous rapprocher de toi selon ta volonté. Père bien-aimé, en vérité, dans cette atmosphère élevée où nous nous trouvons par ta grâce, nous ne désirons rien d'autre que te servir et rempli d'amour, te plaire à toi et à ton Fils, notre frère le Christ. En vérité, ô Dieu éternel et unique, tu es la force et la puissance de l'éternité, et par le Christ ton Fils, tu nous ramènes dans la patrie éternelle. Et avec le Christ et ta force, il nous est donné d'appeler tous les frères et sœurs disposés à te suivre, afin de les ramener avec nous dans le royaume de Dieu. En vérité, Nous te remercions, Père. Nous te remercions pour ce moment de grâce. Nous te remercions et nous savons que tu ne nous laisses jamais seuls. Merci pour ton amour. Merci pour ta fidélité envers nous, tes enfants.

0: Toliko mi je bilo lepo da kad je Matija svirao i kad je...
1: Ich wollte eigentlich die...
2: En fait, une fois que la musique s'est tue, je n'avais plus envie d'ouvrir les yeux.
0: Međutim, samo kada sam otvorio oči...
2: Mais quand je les ai ouverts, j'ai vu beaucoup de personnes autour de moi, des personnes dont je connaissais certaines, mais la plupart m'étaient inconnues. Cependant, quand j'ai essayé de regarder et de ressentir les choses de l'intérieur, j'ai simplement eu le sentiment de voir autour de moi des frères et sœurs. Cela me comble profondément, cela me fortifie et me motive. Oui, agir ensemble au sein de la communauté, cela me motive. Et précisément, vivre et ressentir cette communauté avec les yeux intérieurs.
1: Et
2: un grand, grand merci pour tout ce que nous avons eu la chance de vivre ici.
3: Oui, chers frères et sœurs, c'est vraiment une fête de Pentecôte particulière. Le Père nous parle et nous encourage à passer à l'action. Nous avons aussi partagé ensemble un repas de l'amour végétarien. Malheureusement, ce n'est pas le cas partout, car les jours fériés comme la Pentecôte, Pâques ou Noël sont vraiment un enfer sur terre pour nos petits frères et sœurs de la création, les animaux. Ils sont abattus par milliers pour les plats de fête. Et avant cela, ils passent leur vie enfermés dans des étables sombres, où leurs familles sont séparées. Et le trajet qui les mène à l'abattoir est souvent la seule fois où nos petits frères et sœurs de la création voient la lumière du jour. Ils peuvent peut-être ressentir le vent. Beaucoup voient aussi une prairie pour la première fois. C'est un chemin de souffrance inimaginable, alors que le cinquième commandement de Dieu est connu depuis si longtemps, « Tu ne tueras pas », ce qui est également valable envers les animaux. Chers frères et sœurs, le christianisme des origines est le christianisme de la mise en pratique. Pendant 2000 ans, beaucoup de mots ont été prononcés et maintenant le moment est venu d'agir. Et je crois que nous sommes tous très reconnaissants que la sagesse Gabriel Sophia soit passée aux actes en l'an 2000. En créant la Fondation internationale Gabriel Sophia, elle a posé la première pierre de la terre de la paix. Une terre où les animaux, les plantes et les minéraux sont respectés et appréciés. Et nous, les êtres humains, nous apprenons de plus en plus à parvenir à cette unité, ce que notre Père aimant nous a également demandé aujourd'hui, à agir pour sa création. C'est un endroit merveilleux où les animaux peuvent vivre en liberté. Et ce n'est certainement pas un hasard si, juste avant la Pentecôte, il nous a été demandé si nous pouvions accueillir deux troupeaux de moutons en détresse. Concernant le premier troupeau, la raison était que c'est un homme âgé qui s'occupait des moutons et qui ne pouvait plus subvenir à leurs besoins. Et vous imaginez bien que nous n'avons pas hésité longtemps. Nous avons tout de suite dit oui et sommes allés les chercher pour les sauver. Ce sont des moutons à laine, des nez noirs du Valais, croisés avec des moutons de Jacob. Ce sont de très beaux animaux. C'est vraiment une belle expérience. Et quand on regarde cette vidéo, on voit combien ils sont magnifiques, imposants et nobles. Kairos est le bélier, le chef du troupeau en quelque sorte. Et il y a aussi deux brebis, Syriane et Dora. Dans ce troupeau, il y a aussi quatre moutons du Cameroun. Le petit bélier s'appelle Limori et les trois dames sont Lima, la Laika et Likuira. C'est vraiment une famille de moutons très vivante et joyeuse. Le deuxième troupeau que nous avons pu sauver est lui aussi composé de moutons à laine. Il s'agit d'un troupeau plus important, de 10 moutons. Ce troupeau s'est lui aussi retrouvé en difficulté car son propriétaire ne pouvait plus s'en occuper et a demandé de l'aide. Ils viennent de tout juste d'arriver. Nous n'avons pas encore pu donner un nom à chacun, mais c'est tout simplement une grande joie que ces terres nous donnent la possibilité de donner un foyer à ces créatures, que nous puissions au sein de la communauté nous engager en faveur de la création de Dieu, que nous puissions prendre soin d'elles. Et vous pouvez imaginer que c'est aussi une grande responsabilité, car il s'agit de vie. Et les moutons vivent relativement longtemps et ont besoin d'être bien soignés.
2: Nous avons tous eu la chance, à travers la parole prophétique vivante, de pouvoir ressentir et entendre la voix de notre Père aimant. Sa parole d'amour éternel et puissante est à la recherche de chacun de ses enfants. Il souhaite nous toucher au plus profond de nous-mêmes et nous vivifier. Il nous appelle car nous sommes une partie de lui. En nous, dans le noyau central de notre âme, nous portons toute la force de son amour, notre héritage divin éternel. Et ainsi, nous sommes indissociablement reliés à toute vie, à toute existence, à chaque être humain, à chaque animal, à chaque plante et à chaque pierre. Ce qui compte, c'est donc la mise en pratique de l'amour envers toute la vie qui nous entoure. Exerçons-nous chaque jour à nous enraciner un peu plus.

Chers amis, c'est avec joie que nous lirions vos impressions suite à cette grande émission. Pour cela, envoyez vos messages WhatsApp au numéro suivant 0049 pour l'Allemagne, 159 08 45 45 05. 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Nous vous remercions chaleureusement.

0: Worte für das Leben.
1: Des paroles pour la vie. Moi, le Christ, je viens bientôt. Ces paroles donnent de l'espoir à une âme en recherche. Elles lui offrent un réconfort et lui redonnent courage pour accepter sa vie dans le corps humain. Les paroles « Moi, le Christ, je viens bientôt » apportent un réconfort à la terre souillée et maltraitée, car elle aussi appelle et demande désespérément à être libérée. Les arbres, les buissons et les fleurs, oui, la nature tout entière soupire et accueille cet appel au cœur de la vie qui est en elle. Moi, le Christ, je viens bientôt. En effet, chaque fleur respire, chaque buisson dispense force et vie, chaque arbre puissant dispense ombre et force vitale. Toutes les racines des arbres, des buissons et des fleurs sont vie communicative et elles font suivre cette impulsion. Moi, le Christ, je viens bientôt. Pour la nature, cette impulsion est un rayon de soleil et d'espoir envoyé par l'existence éternelle. Car aux yeux des hommes, les arbres, les buissons et les fleurs sont des objets sans vie. Pourtant, tout est vivant, car la vie est amour universel et de ce fait, vie universelle. Les animaux maltraités, torturés et voués à une mort de suppliciés perçoivent cet appel « Moi, le Christ, je viens bientôt ». Tous les animaux conçus pour la production de viande accueillent dans leur souffle « Moi, le Christ, je viens bientôt ». Cet appel, c'est l'espoir de nombreuses âmes et de nombreux hommes, de la nature et des animaux. Le règne minéral, lui aussi, lance des signaux en direction de l'infini. Ces signaux expriment ce qui suit. Voici le réconfort au cœur du désespoir, l'espoir donné par l'amour du Créateur, la fidélité à la vie qu'est le Créateur. Ô homme, toi qui perçois mon appel, moi le Christ, je viens bientôt. Écoute au fond de ton cœur. Je ne veux pas déblayer la terre, mais la ramener à la maison, la reconduire dans l'incommensurable existence pure, dans l'amour éternel et puissant, car ton âme vit éternellement. Perçois ceci. La vie des arbres, des buissons et des fleurs est ordonnée en collectif spirituel appartenant à l'existence universelle. C'est en eux que bat le pouls de la vie des règnes de la nature. Toute fleur ressent et approuve, car le souffle de la vie est présent. Tout animal respire consciemment et nourrit l'espoir. Je vis éternellement.
0: Menschen in allen Generationen.
1: À vous, les hommes de toute génération, moi, le Christ, je ne détruis pas. Je dispense réconfort et espoir et je lance mon appel à tous les êtres humains sur tous les continents du monde. Je suis la paix. Fais la paix avec ton prochain. Fais la paix avec les règnes de la nature. N'abat pas les arbres ou les buissons en pleine sève, en pleine croissance. N'arrache pas les fleurs. Elles veulent fleurir jusqu'à leur pleine maturité. Ressens, ô homme, que chaque animal a le droit de vivre. Ne le fais pas souffrir, ne le maltraite pas, ne le tue pas, ne le mange pas non plus. La terre-mère te donne encore de quoi te nourrir. La terre-mère aimerait donner. Prends soin d'elle et ne participe à aucune exploitation abusive de cette planète d'habitation généreuse. La terre est la mère des hommes, car elle leur donne leur nourriture. Elle leur donne nourriture et eau. Tu as besoin des deux. Cependant, mets le temps à profit, respecte la vie et fais suivre ce message. Moi le Christ, je suis la paix. Moi le Christ, j'aimerais dispenser l'espoir et la vie afin que l'âme de l'homme respire enfin et que l'homme puisse quitter cette terre emplie d'espoir en sachant oui, le Christ de Dieu habite dans mon âme. Chaque respiration est emplie de sa vie. Respire, ô homme, et laisse également la nature respirer. Laisse les animaux respirer. Sois conscient que tout minéral est vivant, lui aussi. Préserve la paix, ô homme. Préservez la paix, vous les hommes, et vous percevrez en vous ce qui suit. Moi, le Christ, je suis la paix également dans ton âme et dans chaque cellule de ton corps. Ô âme, toi qui es dans l'homme, deviens grande dans l'esprit de l'amour, car Dieu, ton Père, est l'amour. Je suis son Fils, le Christ. Je ramène chacun à la maison. Ceci lorsque le moment est venu. Moi, le Christ, je suis également le libérateur de la terre. Comme déjà annoncé, la substance de la terre devient plus fine, elle aussi. Une terre plus fine et une vie plus lumineuse pour ceux qui sont dans la lumière du Christ de Dieu. Ô homme, prends conscience que moi, le Christ, je viens bientôt. L'appel, moi, le Christ, je viens bientôt, atteint la terre et la terre se prépare à ma venue.
0: Ô Mensch, nimm meine Worte wahr.
1: Ô homme, perçois consciemment mes paroles et laisse-les s'écouler dans ton cœur. Moi, le Christ, je suis le chemin, la vérité et la vie.
0: rufe dich.
1: Moi, le Christ, je t'appelle.
0: Ich, Christus, der rufe.
1: Moi, le Christ, celui qui appelle, je te demande de respecter la terre mère, la vie, car la vie est Dieu et je suis le Rédempteur. Oui, mon appel est vérité et je le lance dans toutes les âmes et dans tous les cœurs. Je suis le chemin, la vérité et la vie. Viens, suis-moi et trouve la vie à chaque pas que tu fais, car je suis vie présente.

0: guérison, un mot plein d'espoir. 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Qui n'a pas à se plaindre d'un problème de santé plus ou moins grave dont il souhaite être libéré? Qui n'a pas besoin de guérison?
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0: Chers auditeurs, nous vous saluons chaleureusement pour la troisième partie de la série « L'unité universelle parle », la parole de l'esprit créateur universel, une œuvre cosmique d'enseignement et d'apprentissage donnée à l'école de la sagesse divine. Comme nous l'avions annoncé à la fin de l'émission précédente, nous parlerons aujourd'hui de l'action des quatre forces primordiales dans la création matérielle. Dans les explications qui vont suivre, une personne éclairée et un scientifique tentent de nous communiquer quelques connaissances sur la présence et l'action des quatre forces primordiales dans la matière. Mais, soulignons-le, cela reste une tentative de lever le voile sur l'action de l'esprit dans la matière.
1: Ce qui va suivre a pour but d'inciter le lecteur à réfléchir à la façon dont Dieu agit dans la matière avec ses quatre forces de création, ce qui pourra peut-être amener le lecteur attentif à comprendre la proximité de Dieu, l'esprit omniprésent dans la matière. Dans le monde matériel, les quatre forces éternelles de création, appelées également forces primordiales, portent d'autres noms et sont désignées par des termes dont le but est de nous faire comprendre, en tant qu'être humain, que l'éternel originel agit dans les différentes substances de la matière et ainsi également dans le corps de chaque être humain. Auparavant, il a été question des forces de la création, des quatre forces primordiales, qui portent en elles les trois forces des attributs du Dieu Père-Mère. Puisque tout est contenu en tout, les forces de la loi de l'esprit sont également contenues dans la matière en tant que forces primordiales énergétiques. Dans la matière, les quatre forces de création ainsi que les trois forces des attributs de Dieu sont vues différemment et prennent d'autres formes que dans l'existence spirituelle pure, d'une part en raison de la pensée de la chute et d'autre part en raison du caractère tridimensionnel de la vie terrestre. Au vu de la dimension cosmique du sujet et malgré l'énergie et les moyens considérables mis en œuvre, on peut dire que tous les efforts de la science se résument à la recherche de semblants d'explications sur l'origine de l'univers matériel. Lorsque la physique moderne expose la théorie du Big Bang, phénomène dont nous parlerons plus en détail dans quelques instants, à l'aide de modèles cosmologiques complexes, nombreux sont ceux qui adoptent ces explications que la science délivre communément. Selon la théorie du Big Bang, il y a environ 14 milliards d'années, un instant initial d'une intensité énergétique inimaginable, appelé Big Bang, aurait déclenché la naissance du cosmos matériel et serait donc à l'origine de tout ce qui agit de manière visible ou invisible dans l'ensemble du cosmos matériel et ses milliards de systèmes solaires. Beaucoup de gens acceptent telle quelle cette théorie exposant ce processus inimaginable parce que c'est la science qui l'énonce. Dans l'unité universelle parle, la parole de l'esprit créateur universel, il est régulièrement question des quatre forces élémentaires et des trois forces des attributs de Dieu. Si nous observons de plus près ce qui est dit, nous constatons que dans tous les processus ayant lieu dans la matière, mais aussi dans toutes les formes de vie, on peut reconnaître les quatre forces élémentaires de Dieu qui, sous les formes les plus variées, se manifestent en tant que forces fondamentales de développement en toute vie, y compris dans la matière. Bien que les modèles d'explication scientifique apparaissent tout à fait certains à l'époque où ils sont élaborés, il ne reste généralement que des tentatives d'explication correspondant au niveau de connaissance des recherches scientifiques du moment. Ils sont basés sur des observations, des expériences et les théories qui en résultent. Souvent, ce savoir ne garde sa validité que jusqu'à ce que de nouvelles connaissances le rendent caduque. Toutefois, les dernières découvertes effectuées dans les domaines de la physique, des mathématiques, de l'astronomie, de la biologie et d'autres domaines scientifiques montre des parallèles avec la vision globale qui nous est communiquée par le monde spirituel. Ce qui est dit sur l'action des forces primordiales de l'infini dans le cosmos matériel est particulièrement intéressant. À chaque fois que des scientifiques, des philosophes et des humanistes ont cherché une explication à l'harmonie de l'infini, la tétractis ou tétrade a joué un rôle central. La découverte de ce qui est appelé l'harmonie du monde est prêtée à Pythagore de Samos qui vécut de 570 à 510 avant Jésus-Christ. Les pythagoriciens considéraient qu'il existe une harmonie des sphères au sein de laquelle tout corps céleste, en fonction de sa taille, de sa vitesse et de la distance qui le sépare des autres corps célestes, émet un son particulier qui conduit à une musique des sphères. Il partait du fait qu'il existe une concordance entre les harmonies mathématiques, musicales et cosmiques. La base et la clé de leur conception du monde était la tétractis. Les pythagoriciens prononçaient un serment qui disait « Je le jure par celui qui a transmis à notre âme la tétractis, en qui se trouve la source et la racine de l'éternelle nature. » Il y est question de Dieu qui a confié à notre être enraciné dans l'être éternel la tétractis sainte. En musique, ils constatèrent que les harmonies essentielles peuvent être exprimées à l'aide des quatre nombres de la tétrade. Selon les pythagoriciens, la tétrade est aussi la base de la géométrie. Le 1 symbolise le point, le 2 la ligne, le 3 la surface et le 4 le volume. Et Giordano Bruno, qui se référait aux pythagoriciens, écrivit à peu près en ces termes « La tétrade est la première chose que l'on reconnaît dans la nature d'un objet, d'un corps matériel. » La physique moderne reconnaît elle aussi quatre forces fondamentales à la base de tout processus physique. Pourquoi quatre ? On a observé dans le monde physique la manifestation de quatre forces fondamentales actives dans la matière. Ces forces, appelées également interactions élémentaires, nous en apprendrons plus à ce sujet un peu plus tard, font en sorte que des particules s'attirent, se repoussent ou entrent d'une autre manière en interaction. Elles constituent le canevas énergétique de la matière visible. L'un des buts de la physique moderne est d'élaborer un concept global, appelé théorie du tout, qui unifierait les quatre forces fondamentales ou interactions de telle sorte qu'il soit possible de donner pour origine à ces dernières, ainsi qu'à toutes leurs manifestations, une seule force fondamentale. Les formes de vie de la création spirituelle pure ont d'autres structures que les formes de vie de la matière. Le corps spirituel des êtres du royaume de Dieu est une structure composée de particules insufflées par la lumière primordiale à travers les soleils prismatiques. Les formes de vie de l'existence matérielle, de substances grossières, sont elles aussi animées par le souffle de Dieu, à la différence que sur le plan terrestre, ce sont les cellules qui constituent les unités de base de la vie. Bien que l'action des quatre forces de création de Dieu soit différente dans les structures densifiées du monde matériel et dans l'existence éternelle dans le royaume de Dieu, elles agissent aussi dans les cellules physiques. Les forces agissantes des quatre forces de la création qui se reflètent dans les cellules corporelles se retrouvent dans les unités de base de l'ADN. Ce sont les quatre bases nucléiques qui, dans leurs multiples combinaisons, constituent la base de toute forme de vie organique. Ce sont leurs différentes combinaisons qui amènent la variété phénoménale de toutes les formes de vie de l'existence matérielle. Rappelons-nous que tout est énergie, que tout est vibration. Les quatre forces spirituelles de la création, rayonne dans la matière dite grossière et, dans le cadre des lois qui régissent la matière, donne naissance aux formes de vie leur correspondant. Il est intéressant de remarquer que chez l'homme, par exemple, la formation des spermatozoïdes est basée sur le même modèle. Une cellule germinale souche, appelée aussi spermatogonie, se divise en quatre pour créer quatre spermatozoïdes matures qui, une fois leur évolution terminée, se répartiront en quatre types de spermatozoïdes. Donc, à partir d'une cellule souche, se développent quatre spermatozoïdes matures. Nous retrouvons ici aussi un petit reflet du processus d'élaboration de la création. Il en va de même pour les phénomènes lumineux de l'existence matérielle, qui portent aussi en eux les aspects de la loi de la lumière primordiale, même s'ils sont adaptés aux lois de la matière dense. Cela se montre tout particulièrement lorsqu'à travers un prisme, un faisceau de lumière blanche se décompose en sept couleurs. Isaac Newton définit les sept couleurs spectrales comme suit: le rouge, l'orange, le jaune, le vert, le bleu, l'indigo et le violet. Dans sa théorie des couleurs, Johann Wolfgang von Goethe considère que la lumière blanche constitue la lumière originelle dans laquelle sont contenues les sept couleurs spectrales.
2: Chers amis, d'un point de vue scientifique aussi, il y a beaucoup de choses très intéressantes à dire sur l'action des quatre forces dans la matière. Tous les phénomènes physiques de la nature sont basés sur quatre forces fondamentales, ou, en d'autres termes, sur quatre interactions élémentaires. Ces forces fondamentales sont la gravitation, la force électromagnétique, la force nucléaire faible et la force nucléaire forte. Dans sa vie quotidienne, l'être humain peut percevoir deux de ces forces, la gravitation et la force électromagnétique. La gravitation est à l'origine du poids de tous les êtres vivants et de tous les objets, ainsi que de la trajectoire prise par les planètes autour du Soleil. La force électromagnétique, elle, régit les phénomènes